0: Nous avons aujourd'hui le plaisir de recevoir une violoncelliste. Pourquoi être devenu violoncelliste? Alors, il peut y avoir plusieurs raisons. Ah, je viens d'une famille de musiciens. Non, j'ai un jour fait la rencontre de monsieur ou madame un tel qui m'ont ouvert l'esprit et qui m'ont montré que j'aimais ça. Parfois le hasard, parfois ben, on a ça en soi. C'est quoi la raison de votre passion pour le violoncelle?
1: Alors, je pense que je dois toujours choisir encore. Peut-être demain, je vais décider de ne pas être violoncelliste. C'est pas fixe. Et je choisis aujourd'hui, je continue, oui. Mais quand j'étais petite, j'ai aimé différentes choses. Mais j'ai fait ça professionnellement parce que c'était la seule chose que je ne peux pas imaginer de quitter. Oh, je me souviens, une fois, j'ai fait un stage pour les bateaux, you know, sailing. Et je peux imaginer de faire beaucoup. Mais je me suis dit, mais je peux arrêter aussi. Et j'adorais l'histoire. J'ai pensé, je peux écrire les livres d'histoire. Il y a différentes choses qui m'intéressent. Mais je ne peux pas imaginer de ne pas jouer la musique avec le violoncelle. Je continue à choisir de faire ça. Mais je pense, au début, quand j'étais petite, j'ai aimé le côté imagination. Je trouve... J'ai aimé la littérature, bien sûr, l'art, mais c'était la musique qui est l'ignition de ma imagination.
0: Oui.
1: Mais avec la technique qui est physique. Tu sais, comme les enfants, on doit bouger, gotta move.
0: Oui.
1: And je pense que c'est un parfait mélange, un mariage entre le physique, le corps, que tu dois faire quelque chose avec tes mains, mais avec ton imagination en même temps. Et ce n'est pas juste le petit mouvement, mais c'est des grands mouvements.
0: Oui, oui.
1: C'est difficile techniquement. C'est comme un sport. Et je pense que ça m'attire beaucoup, le mélange entre l'imagination, le côté artistique et le physique, la technique.
0: Voilà. Yeah. Puis il y a quelque chose, c'est vrai, on vient de le dire, physique. On a son violoncelle contre soi, on est uni à son instrument.
1: Oui, c'est très proche.
0: Oui.
1: Et je dois apporter l'instrument, c'est lourd. Je me souviens chaque minute que j'ai un violoncelle sur mes épaules.
0: Oui.
1: Je n'oublie pas.
0: C'est plus facile quand on joue du piccolo, évidemment.
1: Mais beaucoup. C'est juste dans le backpack, dans le petit sac. Oui. Personne ne sait. Parce que dans le métro, il y a beaucoup de monde qui me dit, j'aime pas trop ça. Il y a des monde qui... me voir, vient vers moi et juste hurle cello. Et je dis, et je m'en préférais chose à faire, dire briefcase. Or, you know, or like, parce que je peux pas échapper l'attention des gens au métro dans la rue parce qu'ils disent, oh, je viens en salle. Des fois, c'est un peu invasif.
0: Ouais,
1: mais aussi, c'est sympa, même côté.
0: Oui. Yeah. Le violoncelle est quelque chose qui appartient à presque à votre corps. Hein?
1: Yeah. Oui, mais ça vibre contre moi. Ouais. Il y a beaucoup de vibrations. C'est assez fort.
0: Oui, oui.
1: Yeah. C'est plaisant. Yeah.
0: Et quand vous voyagez, ça pose un problème, ce violoncelle dans les avions
1: Oui.
0: On doit le mettre dans la soute à bagages. On est un peu inquiet quand même, savoir où est son instrument, comment...
1: Moi, pour les instruments que j'ai commandés, parce que j'ai trois instruments que je suis le birth mommy, le mère de cet instrument, parce que j'ai commandé d'un luthier. Je suis confortable de mettre comme bagage parce que j'ai assurance et je peux juste, si ça brise, je peux juste commander un nouveau avec et peut-être ça va être mieux parce que après un autre an, deux ans de travail, le luthier va être mieux. Mais pour les instruments, s'ils sont anciens, très spéciaux et rares, je achète un siège, un autre extra avec moi parce que c'est très sûr. les autres qui je vais pas être contente si on brise mes violoncelles, mais c'est moins de risque.
0: C'est moins, oui, tout à fait.
1: Je traite plus comme un outil, l'autre c'est un artefact irremplaçable.
0: Voilà, tout à fait.
1: Ouais. Ça dépend si c'est un train ou une voiture, un avion. Il y a un système différent, chaque compagnie. Ça prend beaucoup d'énergie de juste organiser, de transporter un grand instrument.
0: Oui. Je sais notamment des amis violonistes qui se plaignent beaucoup des problèmes qu'ils ont parfois avec leur instrument. Hein.
1: Mais des fois, ils sont gentils avec moi. Ouais. Et des fois, non.
0: Je ne comprends pas comment on ne peut pas être gentil avec vous quand même. Ça, je n'ai
1: moi
0: pas
1: aussi,
0: bien saisi.
1: Hein,
0: ça
1: ne s'aide
0: non plus, d'ailleurs. Et alors, votre instrument le plus ancien, quel est-il?
1: Pour le disque, on va discuter bientôt.
0: Oui.
1: C'est un instrument de 1770, fait à Paris par Chapuis. Mais j'ai un instrument de 1768 aussi.
0: Mm-hmm. Ça,
1: c'est proche, plus petit, qui est fait en Allemagne. So, c'est fin du 18e siècle.
0: Voilà.
1: J'ai rien qui est 17e siècle parce que je ne suis pas un millionnaire. Mais voilà.
0: Ah, bon, enfin. Yeah. Mais ce sont de beaux instruments.
1: Yeah, mais voilà. Je ne plains pas.
0: Très bien. Alors, nous allons faire une première petite pause parce qu'évidemment, comme vous venez de le lire, on va parler évidemment d'un CD qui vient de paraître avec des concertos de Carl-Philippe Emmanuel Bach. Hein, c'est un tout grand compositeur, évidemment. On connaît beaucoup Jean-Sébastien Bach, évidemment, mais Carl-Philippe Emmanuel Bach, c'est quelqu'un aussi dans l'histoire de la musique de très important. Alors, nous allons écouter un premier extrait. Qu'est-ce que vous nous proposez?
1: Je propose le troisième mouvement du concerto en La mineur, concerto pour violoncelle et petit orchestre de cordes. Le troisième mouvement s'appelle Allegro assai.
0: Eh bien, nous écoutons.

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1: C'était donc le troisième mouvement du concerto en la mineur de Carl Philipp Emanuel Bach par Elinor Frey, au violoncelle évidemment, puisque c'est notre invité. On va dire aussi un petit mot de ce CD, bien sûr, Elinor, mais vos études, elles se sont passées comment? Vous avez étudié dans un conservatoire au Canada, comment se passe l'enseignement musical là-bas?
2: Actuellement, je suis canadienne, mais je suis actuellement née à Seattle, aux États-Unis. Mm-hmm. Et j'ai commencé avec les leçons privées. J'étais membre de Symphonie des Jeunes. Et j'ai fait mes études de université, un conservatoire à New York, qui s'appelle Manus College of Music. Mm-hmm. Et après ça, j'ai pris un peu de temps. Et j'ai fait un master's à Juilliard, qui est peut-être plus connu ici.
1: Une très grande école, hein, oui.
2: Et après, j'ai fait un doctorat à McGill, qui est au Canada. Et j'ai beaucoup aimé Canada. Et j'ai resté là. Actuellement, ce n'est pas toute l'histoire. J'avais une position à Toronto. J'ai joué 100 concerts entre mes différents degrés. Mais j'ai décidé après ça que je n'ai pas beaucoup aimé la musique dans ce travail. Et j'ai voulu faire un projet qui implique la musique italienne. Et la raison, parce que j'ai voulu habiter en Italie. Mais je n'avais pas beaucoup d'argent. J'ai dû prendre des subventions. J'ai appliqué pour les bourses. J'étais très chanceuse. J'avais 3 bourses en même temps. Et je suis allée en Italie pour un an. Et j'ai acheté un violoncelle baroque. J'ai acheté beaucoup de musique. J'ai voyagé Italie. Alors, j'ai fait tout ça grâce à déménager au Canada et d'avoir les bourses là. Après ça, j'ai juste resté au Canada depuis là. Il y a 20 ans, presque.
1: Oui, au Canada, sauf que vous êtes un petit peu partout, comme j'apprends. Vous venez de Seattle, vous partez en Suisse après, enfin voilà.
2: Oui.
1: Et puis, vous êtes parfois un peu fatigué, ça n'a rien d'étonnant, au fond, d'être un peu fatigué dans ce métier-là.
2: Il y a décalage horaire.
1: Oui, oui.
2: C'est fort, ça peut être fort. Mais comme j'ai dit avant, il y a des mois où je n'ai pas un concert parce que je dois préparer. Et je peux être à la maison et la différence pour moi, si je peux avoir un abonnement au gym, si je peux, je fais ça. Mais si je voyage trop, c'est stupide d'avoir un abonnement, non? C'est toute la différence. C'est la période où je peux abonner et faire le exercice. Des fois, c'est des années que je ne fais pas ça. Mais cet été, j'ai fait beaucoup de gym et c'était super. Mais maintenant, je voyage.
1: Et alors, tous ces voyages, ça vous donne l'occasion, je ne sais pas si vous touchez à l'enseignement, vous enseignez le violoncelle aussi?
2: Oui, je suis le professeur de violoncelle ancienne à McGill, qui est la plus importante école de université de musique au Canada, à Montréal. Et j'enseigne aussi à l'Université de Montréal. J'enseigne privé. De temps en temps, j'ai fait des masterclass aux différentes universités, différents conservatoires. J'ai fait des stages. Pendant la pandémie, j'ai offert beaucoup de cours en ligne parce que je suis un... Peut-être que ce n'est pas clair, mais je suis un nerd total. C'est quoi un nerd en français? Une personne qui aime beaucoup étudier le sujet.
1: Voilà.
2: J'adore l'histoire du violoncelle.
1: Voilà, c'est ça.
2: J'ai enseigné les cours pour beaucoup de monde. Le violoncelle à Paris, le violoncelle en Italie, le violoncelle à Berlin.
1: Toutes les écoles de violoncelle, parce qu'on sait bien qu'on ne joue pas du violoncelle dans la langue comme dans d'autres pays, c'est ça. Ouais.
2: Leur musique, qui a joué, qui a composé, les différents styles.
1: Je vois qu'il y a une chose que tous les musiciens qui viennent dans ce studio me parlent à chaque fois du COVID.
2: COVID.
1: Ah, le COVID, pendant ce temps-là, j'ai pu travailler, ou j'ai fait ceci, ou j'ai fait cela. Ça a eu des côtés, je regrette de le dire, pour certains musiciens, très positifs, quelque part. Ça leur a permis, pendant une année, de se resituer, de refaire du répertoire. Mm-hmm. Ça ne veut pas dire qu'on est prêt à revivre ça, certainement pas, parce que c'était quand même pas très gai.
2: J'ai travaillé très fort. Voilà. J'ai créé des séries de concerts online. J'ai appris comment faire le live streaming de chez moi. J'ai lu une église aussi qui était vide, juste quelques amis qui m'ont aidé avec la vidéocaméra. J'ai fait ces cours online qui étaient assez successful, populaires. Et actuellement, officiellement dans mes impôts, j'ai gagné le plus d'argent que jamais. J'ai vraiment travaillé fort. Et je n'avais pas les frais de train, j'ai pas mangé dans les restaurants. L'argent, quand tu voyages, ça disparu dans un instant. Aussi, je ne sais pas, mais quand je voyage, ça semble que mes vêtements vieillissent, they get old, plus rapidement. Maintenant, mon bagage, il y a une roue qui est brisée. C'est juste, c'est beaucoup de choses à organiser juste à cause de voyager.
1: Oui.
2: So, j'ai sauvegardé l'argent de ne pas sortir la maison. Mais c'était quand même un peu triste de ne pas jouer dans les grandes salles, les églises.
1: Il y a une chaîne musicale que je regarde beaucoup chez moi, c'est la chaîne Mezzo. Et j'avoue que parfois, on voit des enregistrements avec tous les musiciens qui ont couru leur masque du Covid. Eh bien, je ne sais pas regarder ces concerts. Ça me dérange vraiment. C'était une période
2: c'est
1: triste.
2: Fini.
1: Vraiment, oui. Sauf qu'effectivement, ça a permis à certains de passer un peu plus de temps à travailler, à refaire un nouveau répertoire. Et donc, ça a eu quelques avantages tout le monde.
2: Oui, même jouer avec un masque que ne jouer pas.
1: Alors, nous allons faire une seconde pause et alors nous allons parler, parce que ce sera de nouveau un extrait de Carl Philipp Emanuel Bach, puisque nous sommes ici en fait pour parler d'un CD que vous avez enregistré. Et qu'est-ce que vous nous proposez comme audition maintenant?
2: On va encore faire le troisième mouvement, mais un autre concerto, cette fois en si bémol majeur.
1: Oui.
2: Je trouve ce concerto le plus galant. Et vous allez entendre que la mélodie est juste très charmante.
1: Oui.
2: J'adore ça.
1: Eh bien, nous allons écouter.

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1: Alors j'ai donc ce très beau CD devant moi, publié par Chanel Classics, avec une très jolie photo de notre violoncelliste invité aujourd'hui. Et je vois que, évidemment, c'est tout un CD consacré à Carl Philipp Emanuel Bach, comme je l'ai dit, très grand compositeur. Parlez-nous peut-être d'abord un petit moment de Accademia dei Dissonanti. Qui sont-ils?
2: C'est un groupe, organisation que je organise moi. Pour chaque projet, je choisis les musiciens. Alors, pour ce disque, j'ai décidé quel musicien va bien faire Carl Philipp Emanuel Bach. Et aussi, mon critère était un musicien qui va être ouvert d'essayer mes coups d'archer, approche, mes articulations, qui sont très, très, très bons, mais flexibles. Et cette musique, c'est virtuose. Le part pour violoncelle, c'est extrêmement virtuose, mais aussi pour le violon et les autres instruments ont beaucoup à faire. Vous allez déjà entendu que c'est un dialogue entre le violoncelle et c'est pas juste séparé, mais c'est vraiment en parlant,
1: comme
2: notre conversation.
1: Oui.
2: Par exemple, le premier violon solo, c'était un violoniste de Italie qui est un soliste lui-même, Boris Begelman. Et d'autres qui viennent de Californie ou Vancouver, il y a quelques-uns de New York. Juste un seul européen, mais d'autres de Nord-Amérique. Et j'ai travaillé avec pour une petite tournée. Il y a, par exemple, le claveciniste, c'est un excellent musicien, Mélisande McNabney, qui habite à Québec, ville de Québec,
1: Oui.
2: Mais je joue souvent avec elle. Il y a des collaboratrices très proches, d'autres que je joue moins. Et alors, ce groupe, c'était excellent. Ils ont travaillé fort pour moi, des fois très tard. Les trois concertos.
1: Et alors, vous avez donné des concerts avec ces musiciens-là aussi pour préparer ou pour peut-être promouvoir le CD, parce que après tout, il faut promouvoir aussi.
2: On va faire un autre concert en octobre avec cette musique. Et moi, j'espère, avec le grand succès, on va avoir d'autres offres. Peut-être en Europe, on ne sait pas.
1: En Belgique, non?
2: Oui.
1: On pourrait vous écouter.
2: Ça peut être super. mais aussi, on a fait, je pense, 6 concerts de préparation. Il n'y a rien comme jouer devant le public pour inspirer, donner. Ah, ça, c'est vraiment un passage qui n'est pas ensemble. Parce que tu entends bien sur scène quand on ne sait pas comme tu veux. You know?
1: Et puis, jouer en public et enregistrer un CD, ça n'a rien à voir. Ce n'est pas le même métier, j'allais presque dire.
2: Ce n'est pas le même métier, pas du tout. Mais les deux aident les autres. Quand j'ai fait un CD, je comprends mieux pour un concert après. Et quand je joue les concerts, j'ai l'expérience d'être, you know, très émotionnel, très dans le moment. Et ne pas juste sec. Mais c'est aussi après le montage, un processus très intéressant, très artistique, que j'aime beaucoup. Quand tu prends le matériau d'enregistrement et tu massages, coupes, changes pour faire une autre chose qui peut-être n'est pas possible, mais on ne veut pas que c'est la même chose qu'un concert. C'est un autre art. J'aime beaucoup enregistrer pour ça.
1: Voilà. C'est le premier CD ou bien il y en a déjà d'autres?
2: Moi?
1: Oui.
2: Je oublie combien, mais je pense que c'est le 11e.
1: 11e, voilà.
2: Je suis un peu obsédée par les disques. J'ai fait presque un par an depuis 2013.
1: Ah oui. C'est un fameux boulot. Et alors, c'est Carl Philipp Emanuel Bach, mais... Qu'est-ce qu'il y a comme autre compositeur, alors?
2: Ce disque, Carl Philipp Emanuel Bach, c'est la musique peut-être plus connue que j'ai enregistrée. Parce qu'il y a d'autres enregistrements déjà. Et c'est musique que les mélomanes aiment beaucoup déjà. Mais beaucoup de mes autres disques sont, par exemple, musique contemporaine ou un premier mondial de musique pour violoncelle qui était dans un manuscrit, mais pas beaucoup joué.
1: Oui, oui.
2: Et ça, c'est un côté de recherche que je fasse,
1: oui.
2: avec les bourses de recherche sur subvention. Et j'ai aussi, je suis l'éditrice de les volumes de musique ancienne pour violoncelle.
1: Oui, oui, oui.
2: Pour moi, un projet, c'est... Moi, j'explore comme violoncelliste, je joue dans les concerts, mais je fais l'édition de musique, je fais un disque, et j'aide de... Mon ambition, mm-hmm. c'est d'aider de changer notre concept. C'est quoi le violoncelle?
1: Voilà,
2: so, peut-être il y a 30 ans, je disais, c'est jouer comme ça, et ça, c'est le répertoire, et ça, c'est les personnes que je joue.
1: Ah, ouais,
2: et maintenant, ouais. avec mon influence, c'est différent. C'est, ah, ça, c'est belle musique pour violoncelle. C'est jouer avec ces nouvelles techniques différentes, articulation, approche. Parce que moi, je ne veux pas que le violoncelle reste une seule chose, mais ça change. Chaque génération peut influencer la direction. Et j'espère que mes étudiants changent aussi. Mais j'ai... ma petite part de participation de le voilà. progrès. De
1: c'est vrai qu'il y a une évolution musicale qui a yeah. beaucoup évolué. Hein. Quand yeah. on entend jouer un Pablo Casals, par exemple,
2: yeah,
1: ou un violoncelliste comme Jacqueline Dupré, c'est un autre monde. Hein. On sent qu'il y a des recherches.
2: Ils sont excellents musiciens, c'est juste différent. C'est juste différent, c'est pas pire ou mieux.
1: Non, c'est ça, voilà. c'est autre chose.
2: Oui,
1: hein. Oui. J'allais aussi vous demander si vous dormez de temps en temps, parce que quand je vous entends, quand même, c'est des longues journées. Je suis fatigué rien que de vous entendre.
2: Ouais.
1: Ce sont des belles

0: pression, tout ça. Je ne dois pas avoir un rendez-vous pour commencer à travailler. Mais les choses que je n'aime pas trop, c'est une différente histoire. Je dois avoir quelqu'un qui dit, tu dois être là. C'est pas très difficile de travailler si tu aimes la chose, si tu es intéressé. C'est pas comme j'aime pas l'orchestre, mais je sais pas, mais quand je joue comme troisième violoncelle dans un grand orchestre moderne, je sais pas, mais mon dos, il y a une douleur et je peux pas concentrer et je suis un peu négative vers le chef. Mais quand je suis le soliste et je suis positive, je suis sympa, je me sens bien, mais c'est juste je pense que c'est ma nature.
1: Oui. Ben, le métier de soliste, c'est pas le métier d'un musicien d'orchestre, non. C'est tout à fait autre chose, hein, bien entendu. Oui. Ça, c'est... Mais vous avez fait de l'orchestre quand même pour commencer, quand vous étiez plus jeune.
0: Oui, bien sûr. Et j'aime cette musique. Ouais. C'est belle musique. C'est juste... C'est pas pour moi comme métier.
1: Voilà. Alors, nous allons écouter encore un extrait, toujours de ce disque consacré au concerto de Carl Philipp Emanuel Bach, avec ici une petite particularité. C'est que dans le mouvement que nous allons entendre, on va entendre une très belle cadence et le compositeur... C'est une compositrice, c'est-à-dire
0: oui,
1: Elinor.
0: C'est moi. Oui, c'est une tradition de musique de milieu du 18e siècle. Les concertos, il y a un point d'orgue, fermata, et le violoncelliste peut, c'est la chance de montrer sa voix un peu plus, et pour le violoncelliste, donner un commentaire que tout ce qui passe, qui est déjà fait. Alors, c'est moi qui a composé le cadenza. Et ce mouvement s'appelle Largo. Et Largo est mesto, qui signifie triste. Et je pense que c'est un des chefs-d'œuvre total pour le violoncelle qui existe. Ouais. Si je dois dire, c'est la plus belle pièce de Carl Philipp Emanuel Bach, je pense. Et j'aime beaucoup ce mouvement. La mélodie est juste touchante.
1: Voilà.
0: Et voilà, cadenza par moi.
1: Alors, nous écoutons cette belle mélodie, cette belle musique, ce mouvement lent de Carl Philipp Emanuel Bach.

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1: Eh bien, nous entamons déjà, malheureusement, la dernière partie de notre émission avec Elinor Fry, qui est notre invitée aujourd'hui, violoncelliste canadienne, qui nous propose et qui nous parle d'un CD qu'elle a enregistré avec les concertos de Carl Philipp Emanuel Bach, grand compositeur et fils, évidemment, de Jean-Sébastien. Alors, pourquoi avoir choisi précisément trois concertos de Carl Philipp Emanuel Bach?
2: Alors, c'est la musique pour violoncelle comme un rôle principal. C'est toute la musique de CP et Bach. Il y a trois concertos et tous les trois sont excellents. Il n'y a pas un mouvement que je dis « Oh, well, c'est moins bon, mais je vais jouer quand même.
1: Ouais, » ouais.
2: Heureusement, je n'ai pas cette attitude. Et c'est aussi un défi. C'est très virtuose. C'est très intéressant. Et il y a comme un concerto pour violoncelle du 18e siècle, qui est mon expertise, le domaine que je travaille.
1: Oui, oui.
2: Il n'y a pas mille choix.
1: Il
2: y a des concertos de Vivaldi, quelques autres. Il y a Boccherini.
1: Oui.
2: Et il y a de plus en plus découvertes un peu plus tard. Mais actuellement, les trois concertos sont des œuvres principales pour mon instrument. Et aussi, c'est exactement la période qui est ne pas exactement baroque ni classique, mais c'est galante.
1: La transition, hein.
2: Oui, actuellement, la transition est devenue plus grande que les autres, parce que c'est 70 ans de transition.
1: Oui.
2: Et il y a beaucoup de différents styles. Et je trouve ce musique très, très intéressant parce qu'il y a beaucoup d'émotions. Et surprise. Et pour la musique un peu plus tôt, comme Vivaldi ou Bach, on trouve, par exemple, un affect, une idée principale. Bien sûr, avec les contrastes, mais peut-être chez Carl Philipp Emanuel Bach, c'est plutôt les changements pendant le mouvement. Et ça, c'est intéressant parce que c'est juste like explosion d'émotions angry, triste, différentes choses. Ça c'est intéressant. Il y a aussi le côté que c'est juste les cordes, parce que c'est très cher d'avoir un orchestre, d'organiser un enregistrement. Alors, moi, j'avais des subventions et des sponsors, etc. Mais je ne peux pas organiser le concert avec 30 musiciens ou 50 musiciens. Ça, c'est les organisations comme les symphonies. C'était possible de faire ça. Et voilà, différentes raisons, mais c'est excellente musique que j'adore et j'ai toujours voulu jouer. Et j'espère que, après maintenant, je vais jouer plus.
1: Parce qu'il
2: y a des orchestres, d'autres personnes qui disent « Ah, on doit avoir Eleanor jouer ça parce que c'était bon. »
1: Voilà, tout à fait.
2: On espère.
1: On vous le souhaite en tout cas.
2: Oui.
1: Hein. Je me suis aussi dit que ces concertos, quelque part, ils nous amènent un petit peu vers Joseph Haydn. On a bien dit, c'est une période de transition. On vient de Bach. Carl Philipp, il était un peu... C'est l'école de Mannheim, un peu, qui est aussi en activité à cette époque-là. Et on arrive un peu tout doucement vers cette musique classique, et dont notamment les concertos de Joseph Haydn, qui sont très beaux aussi.
2: Les deux concertos pour violoncelle sont des musiques plus connues, plus importantes pour mon instrument. Et moi, comme artiste, j'essaie de faire un projet quand je me sens prête à contribuer. Peut-être un jour, peut-être dans 2 ans, 3 ans, je vais faire un projet Haydn, où je vais étudier, recherche, comprendre. Est-ce que cette musique peut être différente que normal, ou peut-être j'ai quelque chose à contribuer, dire différemment.
1: Oui.
2: Mais j'ai pas envie de juste faire un enregistrement pour preuve que je peux jouer cette musique.
1: Oui, non,
2: bien sûr.
1: Je pense que
2: c'est déjà bien fait.
1: Oui, oui.
2: Haydn a joué 1000 fois.
1: Oui.
2: Excellent.
1: Oui.
2: et souvent trop rapide.
1: C'est un peu la mode d'aujourd'hui, oui, hein, oui. C'est joué très vite.
2: Mais
1: je suis bien d'accord.
2: Oui, mais en tout cas, je ne veux pas dire oh non, ça c'est pas pour moi. Il y a toute la musique pour violoncelle peut être quelque chose que je voudrais jouer, mais je choisis chaque projet parce que je me sens vraiment prête et intéressée de contribuer. Voilà. Ce projet, j'ai fait une recherche de comment les violoncellistes personnalisé leur interprétation. So, voilà, vous avez entendu mon cadenza, mais aussi, vous avez entendu qu'il y a des ornements et des changements un peu de mélodie personnelle de moi. Ce n'est pas dans les autres versions. Ce n'est pas exactement comme c'est écrit dans le manuscrit.
1: Oui.
2: I stand by it. C'est un peu de côté recherche.
1: Yeah. Oui, créativité.
2: Yeah. Hein,
1: c'est un mot très à la mode dans nos écoles de musique aujourd'hui, c'est la créativité.
2: Mais ça,
1: c'est très
2: important
1: en musique, évidemment.
2: Hein, yeah.
1: C'est clair. Mais de toute façon, je pense que quand on est musicien, on ne doit pas tout vouloir jouer. Hein. Il y a un répertoire tellement immense que finalement, on n'a pas besoin de tout jouer.
2: Hein. Non, c'est OK. C'est OK de laisser les autres faire leur musique préférée et j'ai fait les miennes.
1: Voilà, exactement, tout à fait. Maintenant, si un jour vous aviez envie d'enregistrer Haydn, parce que bon, avec le temps, on évolue, on réfléchit autrement, on pense autrement. L'avantage de Haydn, c'est que ça ne demande pas des orchestres beaucoup plus importants que Calcutta, Emmanuel Bach. Hein.
2: Exact.
1: Ce sont encore des petits ensembles avec lesquels on peut faire de très belles choses.
2: Il y a 10 ans, j'ai joué le concerto de Lutosławski, concerto pour violoncelle. Et je pense qu'il y a 90 musiciens sur scène avec 4 trompettes, percussions grandes. Oh my God, mais c'est pas. J'ai fait ça. C'était super cool.
1: Ouais.
2: Mais je suis plus intéressée par les petits orchestres.
1: Voilà,
2: l'échange personnel entre moi et chaque musicien.
1: Il y a un peu en vous une âme de chambriste.
2: Oui, un peu plus ça.
1: Eh bien, Elinor Frey, nous arrivons malheureusement à la fin de notre émission. J'étais très, très heureux de vous recevoir. C'était vraiment passionnant. Je ne sais pas si vous venez souvent en Belgique.
2: Assez souvent.
1: Oui,
2: je joue de temps en temps avec Il Gardellino, qui est un excellent, excellent groupe de musique ancienne ici. Et leur directeur, Jan de Vinne, est top musician. J'ai quelques projets avec eux. Et je fais des enregistrements avec des étiquettes ici. Il y a des choses que je peux retourner bientôt, j'espère.
1: Eh bien, je surveillerai les programmations. Je ne manquerai pas de venir vous écouter en public. Je remercie aussi mon amie Laetitia. C'est grâce à elle que vous êtes ici aujourd'hui. On a pu vous recevoir. Et quand elle m'a dit « Ah, j'ai une violoncelliste qui vient du Canada, est-ce que ça t'intéresse ?» Mais oui.
2: Avec un accent.
1: Mais ça, en plus, c'est beau. C'est un charme réel. Hein, l'accent, il est très beau.
2: Peut-être pour vous, mais pas pour moi.
1: Merci, Eleanor Frey. J'espère à très bientôt. Merci pour votre gentillesse et c'est vraiment un très grand plaisir d'avoir pu vous recevoir.
2: Moi aussi, merci.
1: Au revoir.
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1: Mesdames, messieurs, bonjour, je suis très heureux de vous retrouver pour un nouveau numéro de Plein feu, le podcast qui permet à nos invités de se raconter. Des invités qui viennent de tous les domaines, mais qui ont en commun un feu, une flamme, quelque chose à partager. Aujourd'hui, c'est une jeune femme de 31 ans, une femme engagée que nous recevons dans Plein Feu. Elle a étudié les langues et littérature française et romane à l'UC Louvain. Elle a surtout travaillé dans un premier temps dans le secteur privé et notamment dans le monde de la communication et de la consultance. Mais depuis un an et demi, son évolution professionnelle a pris un tournant inattendu. Elle travaille aujourd'hui dans le secteur associatif. Elle est directrice du développement et des levées de fonds pour Lazare. Marguerite Kervin, bonjour.
2: Bonjour Vincent.
1: Et merci d'être avec nous. On va prendre le temps de faire connaissance très largement avec vous, évidemment, mais aussi donc sur avec Lazare. Pour commencer l'émission, pour ceux qui ne connaissent pas du tout, Lazare, en quelques mots, de quoi s'agit-il ?
2: Alors Lazare, c'est un projet qui développe des colocations solidaires où vivent ensemble des personnes qui ont besoin d'un abri et des personnes qui sont à l'abri du besoin. Alors à la base, on parlait de personnes sans abri et des jeunes actifs, mais en fait, on s'est rendu compte que les profils qu'on accueillait étaient beaucoup plus variés et ne pouvaient pas se limiter à ces deux termes-là. Et donc, on a choisi cette formulation, personnes qui ont besoin d'un abri, personnes à l'abri du besoin.
1: Et si on parle de Lazare aujourd'hui, c'est parce que Lazare est en Belgique, est à Bruxelles et sera bientôt ailleurs.
2: Tout à fait. On est en train de développer donc un projet dans la ville de Liège. L'idée et le rêve, c'est d'ouvrir des colocations un peu partout en Belgique pour pouvoir proposer ce modèle au monde associatif local. Pour le moment, le projet est bien ancré à Bruxelles et dans 2 mois, on aura la possibilité d'ouvrir une colocation 8 chambres au centre-ville de Liège.
1: Marguerite Kervin, comment ça se fait que vous travaillez chez Lazare ? Ça, c'est un petit peu la question qui va servir de fil rouge dans cette première partie. Au sortir de vos études secondaires, on l'a dit tout à l'heure, vous choisissez des études de langue et littérature romane, française. Pourquoi ce choix ?
2: Là, je pense que c'est un choix qui a été guidé peut-être par une attirance de longue date de tout ce qui est artistique, littéraire... Peut-être une attirance vers le beau, tout simplement, et un grand amour de la lecture. Le choix a été très difficile entre la psychologie et la littérature. Et ce choix, en fait, a été un choix constant même tout au long de mes études, avec un peu des allers-retours dans cette décision des langues romanes. Mais finalement, sans aucun regret, parce que ça m'a donné peut-être une base culturelle assez large, une ouverture sur le monde de la culture et qui en fait m'a menée là où je dois être aujourd'hui. Donc on pourrait croire des études sans débouché, mais finalement la vie est bien faite.
1: Oui, c'est vrai, hein, c'est parfois le stéréotype qu'on peut avoir ou une raison de ne pas choisir pour cette filière. Quelqu'un, un jeune qui aujourd'hui voudrait se lancer dans cette filière, vous l'encourageriez ?
2: Tout à fait, absolument. Moi, je pense qu'à 17 ans, c'est très difficile de faire un choix qui va définir toute la suite de sa carrière et presque impossible. En fait, on ne se connaît pas si bien encore à cet âge-là. Moi, j'ai été encouragée aussi par mes parents à suivre une voie qui était ma passion à ce moment-là, que j'ai pu faire avec passion et du coup étudier ces belles études-là avec tout l'enthousiasme qui me portait à ce moment-là. Et puis, cet enthousiasme, finalement, nous mène vers des chemins qu'on ne connaît pas quand on est jeune. En fait, le nombre de carrières auxquelles on n'est pas introduit quand on est plus jeune est absolument énorme. Je pense aussi que la majorité des gens aujourd'hui font des carrières qui ne sont pas directement reliées à leurs études. Donc, pour les jeunes, oui, lancez-vous, ce sont des super études.
1: Mmh. Les études, c'est les études, mais c'est aussi tout ce qui est à côté.
2: Absolument.
1: Est-ce que vous avez des souvenirs particuliers de ce qui vous aurait marqué tout au long de ces années universitaires ?
2: Oui, il y en a eu plusieurs. Moi, j'ai eu la chance, depuis très jeune, d'être introduite au monde du handicap par mes parents qui étaient sensibles à cette cause-là, donc avec des mouvements de jeunesse inclusifs. Ça a été une expérience très forte. Et puis aussi un engagement dans l'organisation de la session LEAD, qui est une université d'été pour permettre à des jeunes de s'interroger sur le sens qu'ils veulent donner à leur vie professionnelle. Pendant cette université d'été qui dure 5 jours chaque année, il y a toutes sortes de profils professionnels, mais beaucoup de chefs d'entreprise, de personnalités politiques, de personnalités de toutes sortes de secteurs qui viennent s'interroger avec les jeunes sur les valeurs et le sens qu'on peut donner à sa vie professionnelle. Et ça a aussi été un engagement très fort pour moi en tant qu'étudiante.
1: L'université d'été, la session LEAD, qui est chrétienne, hein,
2: oui.
1: C'est aussi une des raisons pour laquelle vous l'avez rejointe, peut-être?
2: Oui, tout à fait. C'est vrai qu'être rassemblée à la vingtaine avec des jeunes chrétiens qui se posent les mêmes questions que moi, ça a été très fort. C'est vrai que c'est l'âge souvent où on peut potentiellement remettre en question beaucoup de choses qu'on nous a enseignées plus jeunes. C'était le cas pour moi. Et le fait de pouvoir être rassemblés chaque année dans un lieu de réflexion, ça a été très très porteur. Ça n'empêche pas certains questionnements qui se poursuivent, mais je pense que la foi, c'est une quête permanente. Donc en tout cas, créer des espaces pour se poser ces questions, surtout quand on est jeune, est assez essentiel et ça l'a été pour moi.
1: Mmh. Les espaces de réflexion, la question du réseau peut-être aussi, hein, se tisser des liens d'amitié ou des liens peut-être qui seront utiles dans la vie professionnelle. Est-ce que c'est ça aussi que les études ou la session LEAD en particulier ont pu vous apporter?
2: Tout à fait. En particulier la session LEAD, puisque c'est là que j'ai entendu parler de Lazare pour la première fois. Donc effectivement, ça a été très intéressant. Je pense que ce qu'on pourrait... En tout cas, à l'époque où moi j'y étais reprochée à la session LEAD, c'était d'avoir un public assez homogène.
1: Mais et donc assez élitiste peut-être?
2: Potentiellement. Je pense que ça a beaucoup évolué et que ça a été une vraie réflexion de l'équipe au moment où je l'ai rejointe, d'essayer de toucher des publics différents. Et aujourd'hui, c'est avec grande joie que je vois des publics beaucoup plus larges rejoindre ce projet-là. Mais effectivement, à l'époque, ça a été... au tout début, peut-être un projet un peu dans l'entre-soi, mais à la fois, je pense que ça a été l'occasion pour des jeunes qui ont été plutôt favorisés au départ de se rappeler de l'importance de ce qu'on fait de ce privilège et de l'importance de se remettre au service quand on a beaucoup reçu. C'était un peu un des mantras de la session LEAD, à qui on a beaucoup donné, on demandera beaucoup. C'est une phrase qui m'a suivie par la suite.
1: Est-ce qu'à partir de ce moment-là, vous vous dites déjà, ben oui, j'ai envie de faire quelque chose de pas anodin de ma vie et de ma vie professionnelle en particulier?
2: Je pense que c'est là que les premières graines du social ont été semées, ça c'est sûr. Aussi grâce aux expériences que j'ai eues enfant dans les mouvements de jeunesse. Parce que je voyais effectivement des personnes qui travaillaient dans des mondes qui a priori me paraissaient extrêmement mercantiles, plutôt hostiles à une réflexion plus philosophique ou en tout cas... pas fertile à ces réflexions-là. Et en fait, je voyais des personnes avec des grandes responsabilités dans ces univers-là se poser ces questions de façon très profonde et très construite. Ça m'a beaucoup touchée. J'ai cru dans un premier temps pouvoir moi-même, dans le monde du privé, essayer d'apporter du sens, et c'est ce que j'ai essayé de faire. Et puis finalement, pour moi, c'était en fait plus simple de me plonger complètement dans le social et d'y aller à 100%. C'était difficile de changer le monde du privé de l'intérieur.
1: Mais effectivement, c'est par le privé que vous commencez. Hein. Peut-être que vous pourriez nous parler un petit peu de cette transition entre la fin des études et puis votre premier job.
2: Oui, tout
1: comment
2: à fait.
1: Ça se passe?
2: Alors, j'ai fait une transition un peu qui peut paraître étonnante quand on la regarde sur CV. Donc j'ai mon premier job était dans une entreprise de l'industrie chimique, une grande entreprise belge. Et là, j'étais responsable d'organiser les actions sociétales. Donc ce sont des journées de bénévolat qui sont accordées aux employés, 3 journées par an, au cours desquelles ils peuvent s'investir dans des actions de bénévolat. Et moi, j'étais responsable de faire le lien entre les associations locales bruxelloises et cette entreprise. Donc ça m'a énormément appris. Et en fait, ça a été un peu... Ça m'a ouvert les yeux à la fois sur la réalité de l'entreprise en Belgique et de grosses entreprises, puisque c'était une multinationale, et à la fois sur la réalité des petites associations locales. Donc ça a été très riche comme première expérience.
1: Ça vous a donné une image plutôt positive du privé. On a parfois le sentiment que le privé n'est là que pour faire du bénéfice. Est-ce qu'à travers une expérience comme celle-là, vous dites ben non, effectivement, on a des entreprises qui sont vraiment socialement engagées, ou alors c'est plutôt une forme de vernis, une façon de se donner une bonne conscience?
2: Disons, je me suis beaucoup posé la question. Je pense que dans un premier temps, j'ai été assez émerveillée par le fait que les entreprises, malgré tout, se posent ces questions-là et mettent des choses en place. Aujourd'hui, en ayant plus de recul et plus d'expérience aussi dans le monde de l'entreprise, je vois que dans certains cas, ça peut être aussi un levier de communication qui est utilisé et en fait pas toujours à bon escient. Mm-hmm. Mais malgré tout, je suis assez adepte du faire quelque chose plutôt que de ne rien faire. Et donc... voilà, si ça peut simplement semer des graines et dans l'esprit des collaborateurs et leur montrer qu'autre chose existe que juste une logique d'avoir plus de congés et plus de salaires, ça reste positif. Maintenant, évidemment, ces questions-là du greenwashing, du social washing, elles sont présentes et on peut pas les ignorer.
1: Donc, vous découvrez tout à la fois le monde de l'entreprise privée et puis également ce terrain associatif dans lequel vous êtes aujourd'hui ancré bien davantage. Qu'est-ce qui vous frappe ? Est-ce que vous aviez déjà connaissance de ce terreau, de ces réalités, de cette précarité à Bruxelles notamment ?
2: Alors à ce moment-là, c'était assez peu dans le monde de la précarité que je me suis engagée. J'ai plutôt découvert les structures associatives, ce monde-là, comment il existe à Bruxelles et aussi la variété des propositions en fait associatives dans ma ville. Ça m'a un peu ouvert les yeux là-dessus. La question de la pauvreté est venue vraiment plus tard et était une question sous-jacente, hein, une sorte de malaise que je remarquais par rapport à l'augmentation de la pauvreté à Bruxelles qui a explosé ces dernières années et qui m'a encouragée à postuler pour Lazare plutôt que pour une autre association.
1: On va y venir. Après cette première expérience, le contrat s'achève et il vous faut trouver un nouvel emploi ?
2: C'est ça. Le contrat s'achève et à ce moment-là, une restructuration dans cette entreprise, donc pas possible de retrouver un job en interne, même si c'était une très bonne expérience. Et donc là, j'ai travaillé une année pour une ONG internationale de recherche contre le cancer, où la couleur sociale de nouveau a été présente, et simplement avec une fonction peut-être qui m'intéressait moins, qui était un peu superficielle, et où je sentais aussi que mon bagage professionnel n'était pas suffisant pour avoir un impact très fort. Donc là, il y a eu un peu une frustration, une remise en question au bout d'une année là-bas, qui m'a conduite vers la consultance. J'ai fait 3 années, donc après ça, en consultance en relations publiques et communication de crise. Alors là, on est vraiment dans un autre univers, dans un monde très particulier, celui des entreprises et des médias. Ça a été extrêmement enrichissant et très exigeant aussi comme expérience. Mais c'est là que j'ai pu travailler pour les banques alimentaires et où là, j'ai eu un premier avant-goût des problématiques de pauvreté à Bruxelles et en Belgique.
1: Mmh. Communication de crise, consultance, on imagine spontanément des horaires de fou, une vie un peu incroyable, c'était le cas ?
2: Un peu, c'était exigeant. Ce qui m'a marqué surtout, c'était le rythme très rapide. Donc les horaires étaient relativement respectés. Mais en revanche, la pression était assez forte, à la fois du côté des journalistes qui ont besoin d'informations, des entreprises qui veulent protéger leur réputation. Et puis en interne, une certaine exigence d'un travail bien fait. Mais j'ai énormément appris dans cette expérience. Et je pense que c'est ce qui permet aussi, à un moment donné, de se mettre au service correctement d'une plus petite association comme aujourd'hui. Donc c'était un poste très enrichissant.
1: Vous découvrez de près le monde de la communication et cette dimension essentielle de nos vies. Peut-être quel regard vous portez sur le monde de la communication au sens large, le monde des médias aussi, la numérisation de nos vies. Est-ce que vous avez une réflexion particulière là-dessus, une forme d'accélération? Parfois les fausses et les vraies informations se mélangent un petit peu. Qu'est-ce que vous pensez de tout ça?
2: Je dirais que l'aspect que je recherche personnellement le plus en consultant les médias et surtout en voyant le nombre d'informations aujourd'hui disponibles, c'est vraiment d'essayer de trouver le ton de la vérité, qui parfois est difficile d'accès avec des articles, avec une seule phrase qui nous marque extrêmement fort et qui nous donne l'impression de connaître alors qu'en fait on ne s'est pas du tout plongé dans l'information. Et donc je pense qu'aujourd'hui l'essentiel, mais c'est un lieu commun, mais c'est de travailler son esprit critique et d'essayer vraiment de toujours poursuivre une quête de la vérité et de ne pas choisir la facilité en consultant rapidement un grand nombre d'informations qui malheureusement aujourd'hui peuvent s'avérer faux, aussi réalistes dans le mensonge que dans la vérité.
1: Mmh. La communication est aussi importante et le professionnalisme de la communication est donc aussi important pour une petite structure, pour l'associatif. Il y a parfois un manque de moyens sur ce terrain associatif et en même temps avoir des vraies expertises, des vraies compétences, j'imagine que vous êtes bien placé pour vous rendre compte à quel point c'est essentiel aujourd'hui.
2: Oui, absolument, c'est essentiel. Il y a effectivement un manque de moyens dans le monde associatif et ça, en particulier avec les coupes de ces dernières années et de ces derniers mois, en particulier dans les subsides, c'est encore plus difficile pour les associations. Après, j'ai l'impression qu'il y a un climat en Belgique qui est assez bienveillant autour des associations et donc une réceptivité aussi à la communication associative en particulier. Donc je me suis sentie assez soutenue en fait dans les communications qu'on a pu faire avec Lazare, malgré le fait qu'on ait une toute petite structure, peu connue. Mais en fait, en ayant un peu quand même ce background professionnel, ce réseau connu grâce à mes expériences passées, et puis en servant en fait un projet qui parle à tout le monde, puisque Lazare c'est un projet qui accueille tout le monde et qui va à la rencontre de la différence, je pense que ça peut facilement toucher. Et donc on a été assez soutenus en fait par le monde des médias et de la communication.
1: Marguerite Kervin, pourquoi avez-vous donc décidé un jour de quitter la consultance pour vous lancer chez Lazare? Eh bien, on va en parler vraiment dans quelques instants, juste après une petite pause musicale. C'est Un homme debout de Claudio Capéo.

0: Vous êtes toujours dans plein feu aujourd'hui sur Marguerite Kervin et l'association Lazare. C'était Claudio Capeo, Un homme debout. Pourquoi ce choix, Marguerite Kervin ?
1: Alors le choix de cette chanson, disons qu'Un homme debout, c'est un peu l'hymne de Lazare, puisque c'est chanté par un chanteur qui a lui-même connu la grande précarité et puis qui sensibilise vraiment au fait d'ouvrir son regard sur les personnes qui traversent une difficulté dans la vie. Donc cette chanson, elle nous tient beaucoup à cœur.
0: Alors juste avant la pause, on a écouté hein, votre beau parcours romaniste. Vous avez 31 ans. Vous avez une carrière d'abord dans le privé, notamment dans une grande entreprise de chimie et puis dans le domaine de la consultance et de la communication. Et puis, il y a un an et demi à peu près, vous décidez de postuler pour Lazare. Juste avant de postuler, qu'est-ce que vous connaissiez de Lazare ? Vous nous aviez dit tout à l'heure, vous aviez déjà entendu parler, hein, c'est à la session Lead que vous aviez découvert Lazare, je pense ?
1: Tout à fait. Alors en fait, le fondateur de Lazare était venu témoigner à la session Lead. Donc c'est un Français qui a, il y a une quinzaine d'années, lancé cette première toute petite colocation solidaire entre des jeunes actifs, donc lui-même et des amis, et des personnes qu'il croisait tous les jours dans sa rue et qui étaient sans abri. Et donc il a lancé ça au départ, une toute petite colocation, et puis qui a grandi et qui s'est énormément étendu en France, avec aujourd'hui une quinzaine de maisons Lazare dans toute la France, partout en Europe aussi, puisque Lazare existe au Mexique, donc là c'est pas l'Europe, mais en Espagne, en Belgique, en Suisse, et on est en train de nous développer également au Canada et en Angleterre. Et donc cette personne, Étienne Villemin, était venue témoigner de la façon dont un petit engagement au départ, bon, qui est pour la plupart des gens est déjà grand, mais le fait de créer cette petite colocation a pu aboutir à un très grand projet. Évidemment, ce témoignage m'avait pas mal marqué déjà à l'époque en tant qu'étudiante, voilà, se rendre compte qu'au quotidien, par des engagements à notre hauteur, on peut déjà faire une différence énorme pour les personnes qui en ont besoin.
0: Et donc, vous voyez passer cette offre d'emploi. Et là, est-ce que vous dites « oui, c'est pour moi » ou pas trop au départ ?
1: Pas du tout. Moi, j'étais quand même bien installée dans une carrière relativement prometteuse, très intéressante, stimulante au niveau intellectuel et puis confortable au niveau matériel. Donc, plutôt installée là-dedans, mais avec quand même un appel du social qui était présent depuis le tout début de ma carrière et qui me questionnait beaucoup. Et donc, au départ, j'ai vu passer l'offre Lazare. Je connaissais l'association. En plus, j'ai plusieurs amis qui ont vécu à Lazare, donc il y avait quand même déjà une résonance de ce projet qui était forte. Et puis, en fait, après avoir simplement oublié cette idée, de nombreux amis, plusieurs, 4-5 amis, m'ont envoyé cette offre en me disant « je te vois bien là-dedans », ce qui était relativement étonnant parce que j'étais dans une carrière beaucoup plus traditionnelle. Et puis, un long trajet en voiture avec une amie qui a vécu à Lazare, qui connaît très très bien le projet et qui a eu 9 heures dans une voiture, un guet-apens pour me convaincre de postuler, ce qui a abouti donc au fait que j'envoie mon CV quelques jours plus tard.
0: C'est ça. Et le poste, donc, c'est un poste assez précis, c'est favoriser le développement de Lazare en Belgique, mais aussi trouver des fonds pour soutenir ce développement, c'est ça ?
1: Tout à fait. Donc, il existait un coordinateur de Lazare Bruxelles qui a développé ce projet pendant environ 5 ans. Le projet a énormément grandi puisqu'il a commencé par une seule colocation à Sainte-Catherine de 6 à 8 colocs et maintenant on peut accueillir 39 personnes. Donc l'évolution a été très forte sur 8 ans. Et puis les membres du conseil d'administration se sont dit voilà, on a un beau projet qui fonctionne, qui porte des fruits aussi sur la réinsertion durable de personnes dans la précarité. Ce serait vraiment intéressant qu'on puisse venir proposer ce modèle-là ailleurs en Belgique. Mmh. Et donc, il y a eu cette opportunité d'engager en plus. Voilà, ils ont créé cette fonction il y a un an et demi. Et c'est là que je suis intervenue.
0: Donc, vous avez postulé et vous avez été retenue sans trop de difficultés ?
1: Oui, oui, en effet. Mais je pense que j'avais énormément entendu parler du projet, des amis qui y étaient passés et puis une expérience professionnelle aussi qui, en fait, faisait sens avec la fonction proposée. Donc, Donc c'était assez naturel.
0: Alors très concrètement, vous passez de structures privées assez aisées, et parfois des grosses équipes, et puis là vous arrivez dans une équipe de deux, alors c'est ça. Le quotidien, d'un point de vue vraiment professionnel, c'est un tout autre monde sans doute.
1: Alors je ne vais pas mentir sur le fait que ça a été un peu un choc les premiers jours, de découvrir à quel point en fait on peut très bien travailler, mais beaucoup plus simplement. Donc j'ai dû un petit peu m'adapter au fait de de plus avoir de voiture de société, de plus avoir tout le même confort que dans mes autres fonctions, et à la fois une joie, une vraie joie en fait, qui s'est installée très vite, d'aller à la rencontre de ces personnes qui vivent à Lazare, et aussi un très grand étonnement par rapport à tous les préjugés que j'avais par rapport à la précarité, à la pauvreté, de me rendre compte qu'en fait j'étais complètement à côté de la réalité de ces personnes. Et un exemple dont j'aime bien parler, c'est mon premier soir à Lazare. J'ai été donc invitée à dîner avec tous les colocataires avant de prendre mes fonctions. Et en fait, autour de la table, tous les colocs étaient là et c'était impossible de dire avec certitude qui avait connu la rue et qui était jeune actif et avait eu toutes les chances au départ. En fait, je pense que c'est la force de ce projet, c'est de montrer qu'on est tous égaux, on est tous dignes d'habiter dans un lieu qui soit accueillant et réconfortant et d'avoir une deuxième chance dans la vie. Et d'ailleurs, il y a des jeunes actifs qui étaient au chômage et puis des personnes qui ont connu la précarité qui ont retrouvé des super carrières. Donc voilà, tout est possible dans ce projet. Et ça a été peut-être la grande réalisation au départ, de me dire, en fait, aller à la rencontre, ça permet de surmonter quand même beaucoup de préjugés qu'on peut avoir.
0: Je crois que les auditeurs entendent votre enthousiasme, hein. Il transparaît même derrière le micro. Alors, qui va nous parler de Lazare à présent ? Eh bien, c'est Thierry et Henri. Thierry et Henri vivent dans une communauté, dans une maison Lazare à Bruxelles. Et ils ont décidé de nous présenter ce projet Lazare. On les écoute.
2: L'ASBL Lazare essaie de lancer les jeunes dans la coloc avec des personnes qui ont l'expérience de la vie, qui ont traversé une galère. Moi, à l'époque, quand je vis ici, dans la maison, vous voyez derrière, j'avais perdu mon toit. J'ai eu la chance d'atterrir ici. Et puis, c'est un havre de paix ici. 3 ans et demi qu'il travaille au barreau des avocats. Je suis hyper content pour lui, quoi.
3: Moi, Lazare, ça m'a apporté des amitiés, énormément de joie, un projet de vie incroyable. Il y a de la place partout, il y en a à Bruxelles pour les hommes et à Liège aussi. Une nouvelle maison qui vient d'ouvrir, les Liégeois, rejoignez la coloc.
2: Les jeunes, allez-y, ça vaut la peine. Vous allez faire des rencontres, vous allez avoir la chance de pouvoir aller passer des week-ends internationaux avec toutes les autres maisons de Lazare. Contactez Lazare parce que ça vaut la peine.
0: Marguerite, Kevin, vous êtes toujours avec nous. Thierry et Henri, ben vous les connaissez, hein, c'est vous qui les avez interviewés. Ils sont heureux, hein, manifestement, de vivre ensemble.
1: Oui, tout à fait. En fait, une petite rectification, c'est qu'ils ne vivent plus à Lazare.
0: Ah, voilà.
1: Ils sont tous les deux passés par Lazare, ont été coloc, et maintenant ils reviennent en fait régulièrement. Et ils étaient là lundi dernier pour le barbecue de coloc. Donc voilà, c'est chouette aussi de voir que les liens perdurent dans la durée entre les personnes qui ont vécu ensemble.
0: Mm-hmm.
1: Et oui, c'est un témoignage assez touchant de ces deux-là qui ont traversé des années de rencontres, des années aussi de difficultés, parce que c'est pas toujours facile la vie en communauté à Lazare, mais qui restent amis malgré tout avec le temps qui passe.
0: Vous travaillez pour Lazare depuis 1 an et demi maintenant. Alors expliquez-nous un petit peu comment concrètement ça se met en place. Comment est-ce que un jeune ou une personne qui est dans la rue se retrouve soudainement chez Lazare? Comment est-ce que cette alchimie se met en place? Comment l'offre et la demande se rencontrent? De l'extérieur, ça a l'air un peu compliqué. Racontez-nous.
1: Alors, donc Lazare n'est pas un service de première ligne, donc on n'est pas un accueil d'urgence, on est vraiment une maison qui permet une certaine stabilité et un logement dans la durée, même si c'est un logement qui est provisoire, mais disons sans date limite dans le temps. Donc c'est ce qu'on aime bien rappeler. On est en partenariat avec de nombreuses associations du terrain et en particulier l'ILO, qui est vraiment la grosse association bruxelloise de lutte contre la pauvreté. Et c'est l'ILO qui est sur le terrain et qui connaît très bien les profils des personnes dans la précarité, qui dirige vers nous des profils d'hommes et de femmes qui ont ce désir de vivre en communauté, ce désir d'aller à la rencontre aussi de personnes qui sont différentes d'elles, parce que ce n'est pas seulement un effort pour les jeunes actifs, c'est aussi un réel effort de surmonter les craintes qu'on peut avoir par rapport à la vie en communauté, aussi pour les personnes qui viennent de la précarité. Donc, pour ces personnes-là, elles nous sont orientées principalement par le réseau d'associations de l'ILO. Et alors, pour les jeunes actifs, c'est beaucoup le bouche à oreille qui fait son travail, tout simplement. C'est un projet fort qui permet un engagement social des jeunes sans qu'ils aient besoin de tout quitter, de partir à l'autre bout du monde pour faire une mission d'un an ailleurs. En fait, c'est tout à fait compatible avec une vie amicale, sociale, quotidienne et une vie professionnelle aussi. Et à la fois, c'est un engagement très fort pour ces jeunes qui vivent au quotidien avec des personnes qui ont connu la rue ou le mal logement.
0: Et justement, à quoi est-ce que ces jeunes s'engagent exactement ?
1: Alors, il s'engage à une année de vie dans le projet, qui est renouvelable, mais en tout cas une année. Il s'engage aussi à participer à un repas commun par semaine. Et puis, il signe une charte de vie de communauté, de chacun faire sa tâche, respecter le sommeil de chacun. Évidemment, il n'y a aucune drogue, ni alcool, ni substance illicite qui sont autorisées dans les maisons. Voilà, certaines règles qui permettent la vie en communauté, mais en fait, l'engagement, on ne leur demande absolument pas de compétences, on leur demande juste d'être et de vivre ensemble. Et en fait, c'est cette amitié qui est le vrai levier de reconstruction.
0: L'amitié, vous avez déjà utilisé ce terme, elle jaillit comment? Parce que j'imagine qu'au début, il faut un peu de temps pour s'apprivoiser, pour faire connaissance, pour dépasser peut-être certains préjugés. Mais assez rapidement, c'est ce que vous observez, il y a l'amitié qui jaillit?
1: Oui, tout à fait. Déjà par le vivre ensemble, je pense qu'assez rapidement, on se crée des souvenirs. Il y a ce repas hebdomadaire qui permet quand même de se rencontrer et puis aussi de très vite désamorcer d'éventuelles tensions qui peuvent s'installer. Ça, c'est une chose. Et puis aussi, l'association propose plusieurs fois par an des week-ends, dont un week-end international avec toutes les maisons Lazare du monde, qui a lieu généralement en France, dans les clubs Bel en Bras avec lesquels Lazare France a un partenariat. Et là, c'est vraiment l'occasion de se rassembler avec plus de 400 personnes qui vivent tous ce projet un peu fou de vivre ensemble. Et ces opportunités-là sont très très fortes pour créer des amitiés sur le long terme.
0: Mmh. Si on revient alors maintenant vers les personnes qui vivaient dans la rue, est-ce qu'elles doivent postuler, est-ce qu'elles doivent remplir certaines conditions, quels sont les critères peut-être que vous mettez en place avant de les accueillir?
1: Alors le premier critère, c'est le désir de rejoindre le projet et de vivre ensemble. Souvent, elles sont orientées via donc des assistants sociaux ou les associations de terrain. Elles rencontrent une famille bénévole qu'on appelle les familles responsables, qui font partie intégrante de l'ADN du projet. Elles vivent dans un appartement juste à côté des colocations, mais dans le même bâtiment. Et ces familles sont là justement pour... elles ont plusieurs fonctions, notamment le fait d'apporter une oreille attentive aux colocs, de gérer un peu le quotidien de la vie des maisons, et aussi de rencontrer les futurs colocataires pour évaluer s'il y a ce désir de vivre en communauté, s'il y a aussi cette acceptation d'avoir un suivi social qui est quand même essentiel pour que cette vie-là soit possible. Et alors, ça se base sur des entretiens en fait avec ces familles et qui permettent de voir si mutuellement en fait il y a un match entre le projet et les personnes.
0: Vous parlez avec enthousiasme de Lazare. J'imagine qu'il y a plein de défis et de difficultés, sans doute aussi, et peut-être on peut les aborder également, non seulement les difficultés, mais la façon de les résoudre. Hein. Probablement, je prends quelques exemples, la question du bruit peut-être, la question financière, la question de l'alcool. Il y a des règles, mais je ne sais pas, sont-elles toujours respectées? Comment est-ce qu'on fait pour garantir le respect?
1: Alors absolument, la vie à Lazare est exigeante, ça c'est une certitude. Il en ressort énormément de joie et de fruits très profonds, mais à la fois, c'est un défi de vivre avec des personnes qui ont des rythmes de vie, des routines, des habitudes, des éducations très très différentes, parfois aussi des origines et des religions très différentes. Donc tout ça représente une réelle exigence. Je pense que les plus grands défis qu'on rencontre sont quand même liés peut-être aux difficultés de s'adapter aux règles de la maison, donc que ce soit au niveau des addictions, mais même pour les jeunes, de pas sortir. Ils ont évidemment une certaine liberté, mais respecter le projet peut être un défi pour tout le monde. Donc je dirais que ça, ce sont les principales difficultés. Après, ces difficultés-là, elles peuvent se présenter dans n'importe quelle colocation. Elles sont peut-être simplement un peu exacerbées par l'intensité des vécus des uns et des autres. Mais j'ai l'impression que, justement, il y a un accent très fort qui est mis sur la communication. La famille est aussi là pour rappeler les règles quand c'est nécessaire. Et on essaye vraiment le plus possible de permettre aux jeunes de parler entre eux et de régler les conflits avant tout entre eux si c'est nécessaire. Maintenant, parfois, l'association doit intervenir dans les cas les plus sérieux.
0: Est-ce que, in fine, Lazare permet vraiment à ces personnes qui venaient de la rue de sortir non seulement de la rue, mais aussi de la précarité? Est-ce que ça favorise une insertion professionnelle, par exemple?
1: Alors, c'est tout à fait l'objectif, évidemment, de Lazare. On n'est pas seulement un hôtel où on dépose ses valises pendant 2 ans, on se fait des copains et puis après, on repart sans savoir où. Donc, il y a plusieurs choses qui sont mises en place par l'association. D'abord, un suivi social qui est obligatoire pour toutes les personnes qui ont connu la précarité, qui est proposé donc par l'association. On a une assistante sociale qui vient régulièrement pour les suivre. livre. Et alors, on propose aussi du coaching de vie avec une coach qui permet de reconstruire un peu un projet, que ce soit professionnel ou personnel. Ça peut être assez varié, mais l'idée de se projeter dans l'avenir, de réfléchir, voilà, qu'est-ce que je veux faire? Et on encourage fortement un retour à l'activité. Le mot activité prend un sens assez large, donc ça peut être du bénévolat, une formation ou une activité professionnelle. Mais en tout cas, effectivement, on va vraiment encourager ce retour-là à un rythme, à une activité régulière. Et alors, on travaille aussi avec des psychologues qui permettent, donc au-delà de se projeter dans l'avenir, aussi de travailler les difficultés du passé, qui sont évidemment très souvent assez criantes pour des personnes qui ont traversé des grandes difficultés comme la vie dans la rue.
0: Donc ça, c'est pas le rôle des jeunes. Les jeunes ne deviennent pas soudainement les psys de ces personnes qui étaient dans la rue.
1: Non, c'est essentiel de le rappeler. Les jeunes n'ont aucune compétence sociale ou psychologique, et c'est tout le but en fait du projet, de montrer que c'est l'amitié qui est au cœur. Les jeunes n'ont pas vocation à être aidants des personnes qui ont connu la précarité. Et d'ailleurs, on remarque que il n'y a pas de relation aidant-aidé dans aucun des sens. Enfin, tout le monde est amené à aider et à être aidé. Et en particulier, je pense à un colloque qui était extrêmement marqué, un jeune actif qui est rentré dans le projet. Et il avait un problème avec la lampe de sa chambre. Et c'est un homme qui a vécu des années dans la rue, qui a trouvé toutes les solutions, a été trouvé la bonne ampoule et l'a aidé lui. Et lui arrivait avec ce préjugé, ce jeune, qu'il allait peut-être devoir aider. Et en fait, la première chose qui s'est produite dans cette nouvelle vie, c'est qu'il a été aidé. Donc ça remet un peu tout ça en place. Et donc effectivement, on essaye de maintenir absolument une relation horizontale, simple, d'égalité entre toutes les personnes qui vivent le projet.
0: Marguerite Kervin, vous êtes notre invitée aujourd'hui dans Plein Feu sur l'association Lazare. Une deuxième et dernière petite pause musicale dans cette émission, c'est Noah, Beautiful That Way.

Nous sommes toujours dans plein feu sur Marguerite Kervin qui travaille à l'association Lazare. Lazare, ce magnifique projet, ces magnifiques communautés dans lesquelles vivent à la fois des jeunes actifs, engagés dans le monde du travail, mais aussi des personnes qui viennent de la rue. On va encore un petit peu parler de ces personnes et des peut-être presque des résurrections qui s'opèrent grâce à vous. Ces personnes qui étaient dans la rue, comment est-ce qu'elles sont

0: Et je pense en particulier à une colocataire qui est actuellement à la maison de Bruxelles, qui a travaillé pendant 20 ans dans une grande entreprise de l'industrie pharmaceutique, qui a deux enfants, qui de l'extérieur a une vie absolument traditionnelle, parfaite et privilégiée. Et puis en fait, avec une mauvaise rencontre, très mauvaise rencontre, et puis voilà, des problèmes de santé, des problèmes d'addiction, tout ça qui se mélange à un moment donné de sa vie, s'est retrouvé vraiment dans une très très grande difficulté, dans la grande précarité, et qui finalement est arrivée à Lazare. Mais ce qui est très marquant chez cette femme en particulier, et c'est la première que j'ai rencontrée en arrivant dans le projet, c'est qu'elle raconte que quand elle avait le beau salaire, la voiture de société, etc., elle en voulait toujours plus. Et finalement, elle ne connaissait pas le vrai bonheur, en tout cas ce sont ses mots quand elle en parle, et qu'il a fallu qu'elle perde absolument tout. Et qu'elle rencontre un projet comme Lazare, il y en a plein d'autres, on n'a pas le monopole du soutien, mais en tout cas, c'est à ce moment-là qu'elle s'est rendue compte du fait que la vraie amitié, la vraie richesse, elle se trouve peut-être ailleurs que dans ce qu'on peut mettre en avant dans notre société aujourd'hui. Donc ça, c'est un profil évidemment très marquant. C'est vrai que les questions évidemment d'addiction et de violence conjugale sont extrêmement présentes chez les personnes qu'on accueille, mais encore une fois, il y a toutes sortes de profils et toutes sortes de situations qui peuvent faire qu'un jour on se retrouve dans la rue.
1: Mmh. Travailler pour Lazare vous invite sans doute à revoir un petit peu votre regard sur la société, sur la ville de Bruxelles, sur la pauvreté probablement aussi. Alors on n'est pas là pour faire de la politique, mais est-ce que vous avez le sentiment qu'il faudrait dégager davantage de moyens pour quoi exactement? Pour faire un travail de prévention, pour accompagner les gens qui sont dans la rue, pour leur redonner du travail, parce que ce devrait être ça la priorité. Quelles sont les intuitions que vous avez peut-être développées en travaillant pour Lazare?
0: Alors, je suis en tout cas surprise qu'on coupe des budgets qui étaient attribués notamment à la lutte contre la pauvreté, quand on sait qu'à Bruxelles, selon les derniers recensements de Bruxelles, il y a une augmentation de près de 25% des personnes mal logées ou sans logement à Bruxelles en 2 ans, donc c'est absolument colossal. Et donc, quand on voit que les déductions fiscales pour les personnes qui font des dons à des associations sont réduites, que les subsides publics pour les associations sont réduits, c'est vrai que ça nous questionne beaucoup. Alors Lazare a la chance de ne pas dépendre de subsides publics puisqu'on est financé uniquement par des fondations et des particuliers, donc des fonds privés. Mais évidemment, quand les fonds publics sont coupés, la pression sur les fondations et les fonds privés est beaucoup plus forte, donc la concurrence est très grande. Alors même si nos projets sont complémentaires, on a tous quelque chose à apporter et on a tous envie de survivre dans le monde associatif. Donc c'est vrai qu'il y a des grands défis qui se posent pour le moment et une certaine incompréhension par rapport aux décisions politiques qui sont prises ces derniers temps.
1: On peut aborder cette question financière. Lazare vit de dons.
0: Oui.
1: Donc c'est un appel évidemment que vous lancez aussi aujourd'hui à notre micro.
0: Absolument. Je pense que en plus le projet Lazare rapporte à la société puisque une place à Lazare coûte plus de 2 fois moins cher qu'une place en accueil d'urgence qui serait financée par le public. Donc c'est le cas de beaucoup d'associations. En fait, donner à une association, c'est aussi investir en quelque sorte et c'est de l'argent public qui ne doit pas aller dans ces projets. Donc effectivement, c'est un grand appel qu'on fait, d'autant plus que Lazare Belgique, donc Lazare est très connu en France, mais Lazare Belgique est indépendant au niveau juridique et financier et donc les financements sont beaucoup plus modeste et chaque euro confié à Lazare est vraiment va directement au soutien des personnes.
1: C'est ça, vous pouvez le dire, chaque personne qui donne même quelques euros, ça va favoriser l'accueil, l'insertion, à travers le fait de faire communauté, hein, c'est un argent qui sera directement utilisé au service.
0: Absolument, absolument. Rien que 30 euros, ça finance déjà une nuit, soins et suivi social, donc soins psychologiques et suivi social compris à Lazare pour une personne qui était la veille dans la rue. Donc ce sont des aides très concrètes qu'on peut apporter aujourd'hui à des personnes qui sont en grande précarité.
1: Toutes les informations, évidemment, si on veut avoir davantage d'éléments d'information sur Lazare, mais si on veut aussi devenir donateur, toutes ces informations se retrouvent sur le site internet.
0: Absolument, lazarebelgique.eu. Vous pouvez sans problème trouver là les informations de dons.
1: Alors, autre question, il y a peut-être des gens qui nous écoutent et qui se disent « Mais moi, j'aimerais bien habiter dans une communauté Lazare. Est-ce que c'est possible? Est-ce que c'est facile? Est-ce qu'il reste des places ?»
0: Absolument. Alors, Lazare s'adresse principalement à des jeunes, ce qu'on appelle les jeunes actifs. Donc, ce sont des personnes, en général, qui ont entre 25 et 35 ans.

0: Et qui sont voilà, insérés, qui ont une vie relativement stable, une vie professionnelle, etc. Il reste des places à Bruxelles pour les jeunes actifs, bien sûr, en particulier chez les hommes, mais aussi voilà, dans les différents projets, et avec la rentrée, ça va encore évoluer. Et alors, en particulier, il y a un nouveau projet qui se lance au centre-ville de Liège. Et dès maintenant, il y a 4 places pour des jeunes hommes actifs qui sont ouvertes. Et les associations de terrain liégeoises attendent avec grande impatience le fait de pouvoir nous transmettre des profils de personnes qui sont actuellement dans la précarité à Liège. Donc, c'est un appel très fort aux jeunes liégeois. Si vous avez envie de vivre cette aventure humaine assez hors du commun qu'est l'Azard, n'hésitez pas à nous contacter via le site internet de l'Azard.
1: Pourquoi ce projet d'arriver à Liège et pourquoi Liège en particulier ?
0: Liège en particulier parce que l'appel du monde associatif a été particulièrement fort là-bas. La précarité est très importante dans la ville de Liège et étant donné le fait que le projet fonctionnait bien à Bruxelles et a été installé depuis 8 ans, on s'est dit que c'était intéressant d'aller proposer le modèle à des associations de terrain qui sont un peu sous l'eau pour le moment, qui font un travail franchement admirable à Liège, mais qui ont réellement besoin de soutien. Et donc c'est la raison pour laquelle on a pris cette ville-là en priorité.
1: Et comment concrètement vous y êtes-vous pris justement pour trouver un lieu, hein? J'imagine que c'est la première démarche, trouver un bâtiment. J'imagine que ce bâtiment doit correspondre à certaines normes, à certains besoins sans doute.
0: Alors c'est pas la première démarche parce que la façon dont on travaille à l'Azard, c'est avant tout de créer un écosystème local. Donc nous on commence par travailler avec une équipe de bénévoles liégeois, donc locaux, pour déjà évaluer si ça a du sens, si c'est légitime et si c'est utile de venir proposer l'Azard dans une ville. Donc on a commencé par faire ça. Pendant plusieurs mois, on a été avec des bénévoles liégeois rencontrer le monde associatif pour voir est-ce que l'Azard est pertinent, est-ce qu'il existe déjà des modèles similaires et qu'est-ce qu'on peut faire nous pour être utile à Liège. Et puis après quelques mois de cette réflexion-là, on s'est effectivement mis à la recherche d'un lieu et on a trouvé une maison avec un jardin situé au centre-ville de Liège, pas très loin de la gare de Liège-Guillemin, qui permet à la fois aux jeunes actifs d'avoir facilement accès à leur travail s'ils travaillent au centre-ville ou en dehors de Liège, et aussi aux personnes en situation de précarité d'avoir accès facilement aux transports en commun qui leur permettront d'avoir accès au CPS ou à d'autres structures qui pourraient les aider.
1: Est-ce que l'ouverture d'une maison, c'est un moment que vous appréhendez ou un moment qui nécessite en tout cas certaines précautions? Vous allez suivre évidemment ce projet de très près, j'imagine.
0: Oui, tout à fait. Alors, des précautions, oui. En tout cas, on a été très attentifs aux messages transmis par les acteurs du terrain. On a été évidemment rencontrés le CPS, le relais social, et on a été voilà, très bien accueillis par toutes ces structures-là. Donc, évidemment, on est à l'écoute. Et puis après, c'est un peu un saut dans le vide aussi, et beaucoup de joie, beaucoup d'anticipation positive. Mais effectivement, pour le moment, très concrètement, on a une maison vide. Donc, pour pouvoir la remplir et lui donner du sens, on a besoin des jeunes qui s'engagent et aussi de la famille responsable, donc dont je parlais un peu plus tôt, qui est cette famille bénévole qui vivra pas sur place à Liège dans un premier temps, mais qui viendra régulièrement apporter une écoute, apporter du soutien aux colocataires. Donc ça, ce sont les deux grands appels pour ce nouveau projet.
1: Une question très concrète qu'on n'a pas encore posée, c'est celle du loyer.
0: Oui. Hein,
1: est-ce que ce loyer est fixe? Est-ce qu'il est le même pour tout le monde? Il dépend sans doute du lieu aussi.
0: Alors ça, c'est un point très important. Effectivement, donc on parle d'une redevance mensuelle qui compte voilà, le loyer et les charges en quelque sorte, qui est évidemment réduit puisque c'est un projet associatif et donc on essaye de le rendre le plus démocratique possible et surtout qui est égal pour tous. Donc que ce soit les jeunes actifs ou les personnes qui ont connu la rue ou le mal logement, tout le monde paye la même redevance mensuelle. Ça permet d'instaurer vraiment cette impression d'être tous égaux dans le projet. Alors bien évidemment, on apporte avant toute chose aux personnes qui sont dans la précarité les soutiens auxquels ils ont droit via notre assistante sociale, donc qui va très rapidement les mettre en contact avec le CPAS s'ils y ont droit, etc. Et en tout cas de veiller à ce qu'ils aient tous les moyens nécessaires pour pouvoir à la fois vivre à l'Azard et avoir aussi cette dignité en fait de payer un salaire. C'est aussi un retour qu'on reçoit des colocataires, que ça leur rapporte une forme de normalité et de dignité de ne pas vivre dans un projet où tout leur est donné, mais aussi de contribuer. mais à la fois aussi de leur permettre de thésauriser, de rembourser d'éventuelles dettes, parce que c'est une problématique que rencontrent beaucoup de colocataires, et puis de penser à la suite, de se constituer une éventuelle garantie locative pour un appartement autonome. Donc voilà, c'est un peu comme ça que ça fonctionne à Lazar.
1: Dernière dimension qu'on n'a peut-être pas encore tellement creusée dans cette émission. Lazar n'a pas de couleur politique, évidemment. En revanche, il y a une appartenance religieuse hein, au monde chrétien. Comment est-ce que cette appartenance est vécue concrètement ?
0: Donc, à la fondation de Lazar, il y a une inspiration effectivement chrétienne et qui existe dans le projet. Lazar est évidemment ouvert à tous, et ça, c'est vraiment important de le rappeler. Et toutes les religions sont représentées dans le projet. C'est une dimension qui existe et qui permet en fait de aussi, je pense, d'ouvrir de beaux dialogues entre les colocs, mais qui n'est pas imposé aux personnes qui rejoignent le projet du tout.
1: Mais ça colore quand même un petit peu le style, l'esprit, vous diriez.
0: Je pense en tout cas que chez les jeunes actifs qui rejoignent le projet, c'est assez souvent par les réseaux chrétiens qu'ils en entendent parler. On a eu des jeunes actifs qui étaient complètement athées, qui rejoignaient le projet. Mais effectivement, je pense que cet aspect spirituel, il inspire certains jeunes à s'engager auprès des personnes qui ont eu d'autres expériences de vie qu'eux. Et donc, ça peut être un moteur pour certains.
1: Pour vous, Marguerite Gavin, à titre personnel, la foi, qu'est-ce qu'elle représente ?
0: Pour moi, la foi m'a été inculquée dès l'enfance dans ma famille, a été toujours une grande quête, avec beaucoup de questionnements par rapport à l'institution, par rapport à la compatibilité de l'institution catholique avec le monde d'aujourd'hui. Donc beaucoup de questionnements et à la fois une conviction vraiment profonde qu'on ne peut pas être ce qu'il y a de plus grand dans cet univers. Et donc voilà, une foi très profonde dans le fait que il y a quand même une dimension qui nous dépasse et une source d'amour qui peut nous inspirer. Donc voilà, je dirais que oui, bien sûr, j'ai la foi. Elle est très structurante pour moi et à la fois avec un esprit critique que j'essaye quand même de maintenir à flot, qui est important pour moi, de pouvoir remettre en question les différentes grandes questions qui sont liées à la foi catholique en particulier.
1: Est-ce que c'est cette foi aussi qui vous a poussé à postuler chez Lazar et qui vous aide à vous engager au service d'un monde un peu moins injuste peut-être ?
0: Elle a sans doute joué, elle a sans doute contribué. Maintenant, je pense que il ne faut pas avoir la foi pour voir qu'il y a des injustices dans ce monde et qu'on peut s'engager, en fait. Et il ne faut pas avoir la foi pour faire une vraie différence. Et je le vois vraiment dans les jeunes qui s'engagent et dans les personnes, toutes les personnes qui gravitent autour du projet Lazar. Certains ont la foi, certains ne l'ont pas, mais tous s'engagent pour rendre le monde un peu plus juste. Donc voilà, dans mon cas très personnel, la foi est certainement un moteur dans beaucoup d'actions de ma vie, mais je constate et avec grande joie que même sans la foi, on peut s'engager pour un monde plus juste.
1: Dernière question, Marguerite Kervin, dans un monde quand même assez sombre, hein, où l'inégalité paraît souvent plus grande que les égalités, qu'est-ce qui vous donne de l'espérance ou est-ce qu'il vous arrive de sombrer un petit peu, d'être découragé et si oui, qu'est-ce qui vous aide alors à vous relever peut-être ?
0: Je pense que l'important, quand on manque d'espérance, c'est peut-être de revenir à la rencontre. C'est certainement un thème très structurant du projet Lazar, mais revenir vraiment au réel et aux vraies rencontres qu'on peut faire dans notre vie quotidienne. Peut-être éviter de se plonger trop aussi dans les réseaux sociaux, dans tout ce qui en fait met en exergue le négatif. Évidemment, il faut être conscient des inégalités sociales et des problématiques d'aujourd'hui parce que c'est la seule façon de pouvoir espérer y apporter une réponse et à la fois ne pas oublier que on a quand même un pouvoir de changement, chacun à titre individuel et surtout en solidarité tous collectivement. Donc je dirais ne baissons pas les bras. Voilà.
1: Magnifique message avec lequel je crois on peut terminer. Marguerite Kervin, merci beaucoup d'avoir été à nos côtés.
0: Merci à vous.
1: Et longue vie à Lazar, à Liège et peut-être ailleurs encore plus tard. Chers auditeurs, merci aussi de nous avoir suivis. 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À très bientôt pour un nouveau numéro de Plein Feu.

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Chers auditeurs, bonjour et bienvenue dans l'émission Église en détresse. Aide à l'Église en détresse est une œuvre de bienfaisance catholique qui soutient les chrétiens partout où ils sont persécutés, opprimés ou en détresse par l'information, la prière et l'action. Grâce aux dons des bienfaiteurs des 23 secrétariats à travers le monde, la Fondation pontificale peut répondre à plus de 5000 demandes d'aide par an dans environ 140 pays. Chaque année, en la solennité du Sacré-Cœur de Jésus, nous prions pour tous nos bienfaiteurs et les portons avec gratitude à la source de l'amour divin. Le pape François a tout particulièrement dédié au Sacré-Cœur de Jésus sa dernière encyclique Dilexit Nos, soit « Il nous a aimés ». Elle nous invite à puiser l'eau avec choix aux sources du salut, dans le cœur transpercé du Christ, source inépuisable de l'amour divin. Le sens de cette encyclique est ainsi expliqué par le père Anton Lesser, assistant ecclésiastique d'aide à l'Église en détresse, dans sa lettre aux bienfaiteurs dans le 5e bulletin de l'année 2026 de notre œuvre internationale, dédiée à la fête du Sacré-Cœur de Jésus, et il a poursuivi. L'encyclique Dilexit Nos nous fait comprendre que la dévotion au Sacré-Cœur de Jésus n'est pas une simple dévotion, mais une expression profonde de la foi en l'amour rédempteur de Dieu. Dans le cœur de Jésus se révèle toute la profondeur de l'affection de Dieu pour l'homme, un amour qui va jusqu'à la croix. Dans le cœur de Jésus, nous vénérons l'amour infini du Christ qui, dans son incarnation et sa passion, s'est manifesté jusqu'au bout. À une époque de confusion spirituelle et de désaffection croissante pour Dieu, la dévotion au Sacré-Cœur de Jésus nous rappelle la promesse éternelle de la divine miséricorde. Le cœur de Jésus, transpercé par la lance, est le symbole de cet amour divin qui ne pouvait être détruit d'aucune manière, pas même par la mort et le péché. Le pape François nous encourage non seulement à contempler le cœur de Jésus, mais aussi à nous en approcher avec une profonde confiance. Cette rencontre dans la confiance nous conduit à cette profondeur d'amour qui offre une union intime avec Jésus-Christ et son amour rédempteur pour l'homme. La dévotion au Sacré-Cœur de Jésus est donc profondément missionnaire. Celui qui se laisse toucher par l'amour du Rédempteur devient lui-même l'instrument rédempteur de la paix et de l'espérance. Au milieu de ce monde souvent froid et étranger, le cœur de Jésus reste ouvert, prêt à accueillir quiconque se confie à lui. L'amour du cœur de Jésus ne connaît pas de limites. Il est à la fois humain et divin. Il reste proche, réchauffe, compatit, console, pardonne, guérit et pacifie. À la fin de son pontificat, le pape François nous montre que l'homme a été créé avant tout pour l'amour et qu'il y trouve son identité. Il est fait jusqu'au plus profond de lui-même pour aimer et être aimé. Il nous invite à regarder dans notre propre cœur à la lumière du cœur de Jésus et à nous demander « Ai-je un cœur aimé et aimant ?» Nous sommes profondément reconnaissants de pouvoir servir dans cette dynamique de l'amour du Sacré-Cœur de Jésus et de pouvoir porter votre offrande d'amour jusqu'aux confins de la terre à nos frères et sœurs dans la foi. Que notre Seigneur Jésus-Christ vous bénisse pour cela et vous garde toujours dans l'amour sacré de son cœur.

Conformément à notre tradition annuelle, l'équipe d'aide à l'Église en détresse Belgique-Luxembourg a aussi ce 12 juin 2026, en la fête du Sacré-Cœur de Jésus, honoré ses bienfaiteurs et bienfaitrices lors de notre journée du bienfaiteur. En priant pour eux, pour leur bien-être, pendant une Eucharistie au Grand Séminaire de Bruges. Car ils sont le cœur de notre organisation caritative. C'est uniquement grâce à eux que nous pouvons soutenir tant de projets utiles au sein de l'Église mondiale. L'amour de leur cœur est semblable à celui de Jésus. Et en effet, en l'année jubilaire 2025, nos bienfaiteurs ont une fois de plus ouvert grand leur cœur aux besoins de l'Église du monde entier. Ayant fait don de 145,8 millions d'euros. L'aide généreuse de plus de 360 000 bienfaiteurs dans les 23 pays où Aide à l'Église en détresse dispose de bureaux nationaux a permis de financer 5 368 projets en réponse aux demandes pressantes qui nous étaient adressées. Ainsi, l'Église a pu continuer d'être un phare d'espérance dans 141 pays. À l'introduction de son rapport financier de l'année 2025, que l'AED présente en ce mois de juin du Sacré-Cœur de Jésus, Regina Lynch, présidente exécutive de l'œuvre internationale, a écrit « Depuis sa création il y a 79 ans, Aide à l'Église en détresse a toujours dépendu des dons privés pour pouvoir tenir les promesses faites à ses partenaires de projet. Lorsque nous écrivons à ces derniers pour leur dire que nous allons les aider, la plupart du temps, nous n'avons pas encore les moyens de le faire. Certains pourraient penser que c'est trop risqué, et en effet, notre foi en la divine providence est souvent mise à rude épreuve. Surtout lorsque le monde connaît des crises politiques et financières qui suscitent l'inquiétude des bienfaiteurs. Mais Dieu est bon et nous envoie des bienfaiteurs qui comprennent les besoins de l'Église souffrante et persécutée et sont prêts à faire des sacrifices. Nous voudrions donc leur exprimer notre profonde gratitude et leur assurer que leurs frères et sœurs dans la foi à travers le monde prient pour eux. Au total, 78,7% des fonds d'aide à l'Église en détresse ont été consacrés aux dépenses liées à la mission en 2025. Sur ce montant, 83,4% sont allés à des projets concrets, ce qui a permis de soutenir 5368 des 6860 demandes de projets reçues du monde entier. Les 16,6% restants, soit 19,3 millions, ont été utilisés pour l'information, l'évangélisation et la défense des intérêts des chrétiens persécutés, avec notamment la publication de littérature religieuse et des campagnes de prière et de défense des droits et des intérêts des chrétiens persécutés et dans le besoin. Les dépenses administratives ont représenté seulement 8,5% et les frais de publicité 12,8%. Ces deux postes étant essentiels au fonctionnement indépendant de l'organisation caritative, qui ne reçoit aucun soutien financier des gouvernements. Les successions ont continué à constituer une part importante de soutien à l'Église souffrante en 2025, avec 31 millions d'euros. Avec nos frères et sœurs en détresse, nous nous souvenons donc également avec gratitude de nos bienfaiteurs décédés. 4,5 millions d'euros de recettes proviennent en outre d'activités non financées par des dons, comme la vente de littérature religieuse et d'autres articles religieux dans les boutiques, aussi en ligne, de nos 23 bureaux à travers le monde. C'est une fois de plus l'Afrique qui a reçu le plus grand soutien, à savoir 34,5%
de l'aide totale. En effet, d'une part, le nombre de fidèles et de vocations y est en forte augmentation. Et d'autre part, l'Église y souffre du terrorisme islamiste dans un nombre croissant de pays. Dans les pays particulièrement touchés, que sont le Burkina Faso, le Niger et le Mali, nous avons pu augmenter notre aide de 30%. Au Nigeria, l'aide apportée à l'Église a même augmenté de 47%. L'aide que nous fournissons à l'Église en Asie, où les chrétiens sont minoritaires dans la plupart des pays et souvent discriminés, voire persécutés, a représenté 19% de l'aide totale, dont seulement 0,9% pour l'Océanie. L'Inde, où la situation des chrétiens devient de plus en plus difficile, a même été, en 2025, le pays du monde à recevoir le plus d'aide de notre part. Le Liban, la Syrie et l'Irak figuraient en 2025 parmi les 10 pays les plus soutenus au monde. Au total, l'aide que nous avons accordée au Proche-Orient a représenté 17% de notre budget total. En raison de l'escalade des conflits armés, plus de 80% de notre aide d'urgence a même été destinée au Proche-Orient. En Amérique latine, les régimes politiques hostiles à l'Église, l'exode rural, la migration de masse et la pénurie des prêtres qui règnent à maints endroits rendent la mission de l'Église difficile. La proportion de notre aide à ce continent s'est élevée à 16%. Dans les zones touchées par le terrorisme et la guerre, l'Église est de plus en plus confrontée à la nécessité d'accompagner les personnes traumatisées. C'est pourquoi nous renforçons notre soutien à la formation continue des prêtres et des religieux en thérapie psychospirituelle, comme en Ukraine. L'aide d'urgence a dès lors également représenté environ 10% des dépenses, un pourcentage similaire à celui de l'année précédente.

Parmi les plus de 5300 projets financés par Aide à l'Église en détresse en 2025, une grande partie est destinée aux demandes d'offrandes de messe pour des prêtres diocésains, des prêtres de communautés religieuses ou des formateurs dans des séminaires. Pour de nombreux prêtres, cette aide constitue une contribution indispensable à leur subsistance. Par conséquent, nous avons transmis près de 1,9 million d'offrandes de messe à 40 207 prêtres, soutenant ainsi environ un prêtre sur 10 dans le monde. En moyenne, une messe a été célébrée toutes les 17 secondes quelque part aux intentions de nos bienfaiteurs. En outre, le nombre de séminaristes soutenus a été supérieur de plus d'un tiers à celui de l'année précédente, notamment plus de 13 300 contre presque 10 000. Nous avons ainsi soutenu la formation d'un futur prêtre sur 8 dans le monde. En Afrique, où vivent environ le tiers de tous les séminaristes du monde, 8 341 séminaristes ont reçu une aide à la formation de l'AED. En Asie, ils étaient 2193, en Amérique latine 1744 et en Europe 919, dont 660 rien qu'en Ukraine. Afin de maintenir la vie ecclésiale là où il y a trop peu de prêtres, la formation des catéchistes revêt une importance primordiale. Pour que des laïcs engagés puissent aussi approfondir leur foi, nous soutenons des cours de catéchèse et des programmes pastoraux destinés aux enfants, aux jeunes et aux adultes, ce qui couvrait un total de 847 projets en 2025. Les bons livres religieux, notamment la Sainte Écriture, nourrissent d'ailleurs aussi la foi. Dès lors, 520 816 ouvrages religieux ont pu être distribués grâce à l'AID à travers le monde. Environ 6200 sœurs ont reçu grâce à notre organisation une aide à la subsistance. Par ailleurs, il était aussi essentiel de continuer de promouvoir la formation des jeunes vocations ainsi que la formation continue et les retraites spirituelles pour les religieuses. Nous avons également pu soutenir l'achat de machines à coudre ou de machines à cuire les hosties, ainsi que des véhicules, de même que la réalisation des travaux nécessaires dans leur monastère. En 2025, nous avons de nouveau soutenu la construction et la rénovation d'églises et de chapelles, ainsi que de monastères, de séminaires, de presbytères et de centres pastoraux. Les aides à la construction ont représenté la part la plus importante de notre aide totale, avec 25%, car les coûts y sont plus élevés que pour d'autres projets. Pour assurer la pastorale dans les régions reculées et inaccessibles, nous avons soutenu l'acquisition de 845 moyens de transport, soit 490 voitures, 339 motos, 5 vélos, 2 bus, 1 camion et 8 bateaux. Chers amis d'aide à l'Église en détresse, a écrit David Dessin, directeur du Bureau national d'aide à l'Église en détresse Belgique-Luxembourg, à Louvain, entré en fonction fin janvier 2026, à la suite de la publication de notre rapport annuel 2025. En remerciement pour les dons des bienfaiteurs. L'année écoulée a été marquée par des conflits persistants, une incertitude croissante et une pression grandissante sur les communautés religieuses à travers le monde. Dans de nombreux pays, les chrétiens continuent de vivre sous la menace de la violence, de la discrimination ou de la pauvreté. Dans ce contexte, la mission d'aide à l'Église en détresse reste inchangée, notamment soutenir l'Église là où elle est la plus vulnérable et rester présent là où la foi est menacée.
Grâce à votre soutien, nous avons de nouveau pu apporter une aide concrète en 2025. La formation de prêtres, la construction et la reconstruction d'églises, l'aide d'urgence aux communautés touchées et le soutien pastoral à des endroits où l'Église ne dispose pratiquement plus de ressources. C'est grâce à votre engagement que ce travail est possible. Le jubilé 2025 met davantage en lumière notre engagement pour l'avenir. Le pape Léon XIV exprime cet engagement sans détour. Nous ne devons pas oublier que la religion, et en particulier la religion chrétienne, ne peut se limiter à la sphère privée. Là où la foi est reléguée au domaine personnel, l'espace dédié à la solidarité, à la communauté et à l'aide concrète disparaît également. Telle est notre mission, prendre la parole, faire entendre notre voix, servir de boussole à une société qui a perdu le cap. En même temps, il souligne que le cœur de cette mission est l'amour. Une église qui ne pose aucune limite à l'amour, qui n'a pas d'ennemis à combattre, mais seulement des hommes et des femmes à aimer. C'est l'église dont le monde a besoin d'aujourd'hui. Ce n'est pas un idéal abstrait, mais une vocation concrète. C'est précisément là que réside la mission des chrétiens aujourd'hui. Parler avec amour et être présent là où les gens sont oubliés. C'est pourquoi nous nous adressons à vous. Comment pouvons-nous, ensemble, poursuivre et approfondir cette mission? Votre engagement et votre voix restent d'une grande valeur. Des histoires de souffrance chrétienne et comment l'association caritative Aide à l'Église en détresse vient en leur aide conduisent beaucoup de gens à devenir bienfaiteurs. Certains utilisent leur imagination pour aider même un peu plus par une action très originale de solidarité. Nous souhaitons les mentionner dans nos bulletins en signe de valorisation de leur générosité particulière. Dans notre bureau national d'aide à l'Église en détresse Belgique-Luxembourg à Louvain, nous sommes d'ailleurs très fiers d'avoir reçu la suivante lettre en septembre dernier d'un couple belge. Je suis une donatrice fidèle et reçois aujourd'hui votre bulletin donnant des nouvelles des projets que vous soutenez. Je découvre que vous avez publié récemment YouCat et m'en réjouis d'autant plus que mon mari et moi fêtons nos 20 ans de mariage. À ceux qui souhaitaient nous manifester leur joie, nous leur avons proposé de soutenir les projets de l'AED. Nous espérons qu'ils seront nombreux à vous soutenir et à vous découvrir. Leur virement sera accompagné de la mention « Vœux à Muriel et Stéphane ». En union de prière avec vous et dans la gratitude pour ce soutien essentiel que vous apportez aux chrétiens en détresse. Et une bienfaitrice de Slovaquie a adressé le suivant message de remerciement au siège de notre fondation internationale. Je soutiens l'aide à l'Église en détresse parce que vous aidez ceux qui sont persécutés, ceux qui souffrent de la guerre, de la pauvreté et de la misère, alors que je ne peux pas le faire moi-même. Vous êtes le prolongement de l'amour miséricordieux de Dieu dans le monde d'aujourd'hui. Avec ces honorables paroles de reconnaissance, nous aimons bien conclure cette émission consacrée au Sacré-Cœur de Jésus, par la chanson « Témoin du Dieu qui fait miséricorde ». Au revoir.

C'est le matin sur RCF et bien sûr, c'est le matin pour chacun d'entre vous également. Vous êtes invités à commencer cette journée dans la louange sur RCF. Et aujourd'hui, pour aider votre louange et pour accompagner toutes vos activités matinales, c'est la communauté de Thésée qui vous accompagne, les frères, mais aussi bien sûr leurs très très nombreux visiteurs, tous ces musiciens qui les aident à faire de leur célébration de grands moments de prière et de louange. Nous vous souhaitons bien entendu une excellente journée à tous.

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1: Sur RCF, c'est dans la louange et l'action de grâce que nous commençons nos journées. Et pour cette louange de l'aube, aujourd'hui, nous allons être accompagnés par les frères de Thésée. Bien sûr, les frères de Thésée réunis dans de grandes assemblées avec tous leurs visiteurs et les nombreux musiciens qui viennent les accompagner dans leurs prières. Quant à nous, nous vous souhaitons sur RCF une excellente journée.

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1: Et sur RCF, ce sont les frères de Thésée qui nous accompagnent durant cette louange de l'aube, des refrains, des chants que vous connaissez certainement et que vous pouvez reprendre durant toutes vos activités matinales. Des activités matinales placées donc sous le signe de l'action de grâce ce matin sur RCF et nous vous souhaitons bien sûr une excellente journée.

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1: Notre louange de l'aube va se terminer ce matin avec encore des chants de la communauté de Thésée, des chants évidemment que nous connaissons largement, surtout ici à Bruxelles. Et puis nous allons bien sûr terminer cette louange de l'aube par un autre Père. Que votre journée soit splendide, belle et placée sous la bénédiction du Seigneur.

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1: Bonjour et bienvenue, je suis très heureux de vous retrouver à l'heure où vous vous réveillez. C'est peut-être difficile pour vous de sortir de votre lit, vous auriez envie de continuer à dormir ou peut-être de travailler au Vatican, car aujourd'hui c'est un jour férié dans le plus petit état du monde. Nous sommes aujourd'hui le 17 septembre, alors non, aucune fête liturgique particulière, si ce n'est le saint du jour. Au Vatican, la tradition veut que l'on marque d'un jour férié le jour de la fête correspondante au prénom de baptême du pape. Et aujourd'hui, eh bien, c'est la Saint-Robert. Sous Benoît XVI, les employés avaient perdu un jour férié puisque la Saint-Joseph, le 19 mars, tout comme la Saint-Joseph artisan, le 1er mai, était déjà férié au Vatican. Et en 2025, les salariés du Saint-Siège ont failli avoir un jour férié supplémentaire puisque le pape François est mort le 21 avril, soit seulement deux jours avant sa fête. Bon, pour la matinale, ça n'est pas un jour férié. On vous réveille dans la joie. Il est 6h30 et Clara Bevilacqua est avec nous. Bonjour Clara.
2: Bonjour Pierre-Hugues.
1: Donald Trump menace les Européens de couper les liens commerciaux s'ils s'associent avec le Canada.
2: C'est la réaction à l'annonce de l'UE hier de faire du Canada son premier pays membre associé. Ils étaient 6 candidats à la primaire de gauche, mais ne seront finalement que 5. Le député PS Philippe Brun a été suspendu de son parti après des accusations de violence d'une ancienne collaboratrice.
1: Moins de points sur une copie qui cumule les fautes d'orthographe et de conjugaison.
2: Ce sont les nouvelles règles qui entrent en vigueur pour le bac et le brevet.
1: Donald Trump menace l'Union européenne.
2: Le président américain, mécontent du projet de l'UE de faire du Canada son premier pays membre associé. Donald Trump parle d'un acte hostile et menace d'arrêter les échanges commerciaux avec l'Union européenne. L'idée de ce nouveau statut est de renforcer le partenariat, annonçait hier la présidente de la Commission, Ursula von der Leyen.
3: Il ne s'agit pas d'une alliance contre qui que ce soit, mais d'une alliance visant à tirer profit de nos forces communes. Nous souhaitons porter nos relations avec le Canada au plus haut niveau possible. Et j'aimerais donc travailler avec vous, Marc Carney, Monsieur le Premier ministre, pour ouvrir la voie au Canada, pour que ce pays devienne le premier membre associé de l'Union européenne.
2: Le Canada qui pourrait aussi donc rejoindre le futur Conseil européen de sécurité. C'est une première depuis le retour de Donald Trump à la Maison-Blanche il y a maintenant près de deux ans. Après le Sénat, la Chambre des représentants maintenant a très largement adopté un texte qui prévoit un nouveau paquet de sanctions contre la Russie en raison de sa guerre en Ukraine. Sanctions contre sa flotte fantôme qui lui permet de continuer d'exporter ses carburants et sanctions aussi contre Vladimir Poutine lui-même. Un texte soutenu par les Républicains et le président américain. Les aides au carburant seront maintenues jusqu'à fin décembre pour les secteurs les plus touchés, c'est ce qu'a annoncé Matignon, les services du Premier ministre hier soir. Une réponse aux pêcheurs notamment qui expriment leur colère ces derniers jours en bloquant des sites pétroliers et portuaires. Des aides ciblées donc pour les pêcheurs, le BTP et les agriculteurs qui vont de 15 à 35 centimes.
1: Philippe Brun dénonce un conflit instrumentalisé par son parti pour le tuer politiquement.
2: Le député de l'Eure vient d'être exclu de la primaire socialiste et du parti en cause des accusations de violence de la part d'une ancienne collaboratrice licenciée cet été. L'élu de 34 ans nie les faits. Il a organisé hier soir une conférence de presse pour s'expliquer à l'Assemblée nationale.
4: Sans aucune enquête, donc, certains responsables du PS ont parlé à la presse et évoqué des suspicions de violence. Je refuse de me laisser démolir par de fausses accusations. La justice n'a pas été saisie, mais le Parti socialiste s'y est visiblement substitué le jour de l'officialisation des candidatures à la primaire. J'ai en effet un contentieux avec mon ex-collaboratrice que j'ai licenciée pour faute grave au mois de juin. Je vis un calvaire et un harcèlement continu de la part de cette personne. Cette femme a pour volonté de me nuire au sein de mon parti. J'ai été victime de cette femme.
2: Il n'y a donc plus que 5 candidats à la primaire de gauche pour le mois prochain. Les socialistes Olivier Faure, Ségolène Royal et Jérôme Guedj, ainsi que le chef de place publique Raphaël Glucksmann et le patron du parti gauche républicaine et socialiste Emmanuel Morel.
1: Les règles sont maintenant claires à l'éducation nationale.
2: Pour le bac et pour le brevet de juin prochain, règles sur l'orthographe. Moins de points sur une copie qui cumule les fautes d'orthographe et de conjugaison. Le ministre ministre de l'Éducation nationale veut que l'orthographe compte dans les notes. Il détaille les nouvelles règles dans une publication au bulletin officiel aujourd'hui, après avoir déjà donné des consignes au printemps dernier, mais elles n'avaient pas vraiment été suivies des faits. Les victimes et familles de victimes des attentats du 13 novembre en France disent leur colère, alors que le logisticien de ces attaques va peut-être bientôt sortir de prison sous libération conditionnelle. Après avoir passé 10 ans derrière les barreaux, les victimes et familles étaient reçues hier à l'ambassade de Belgique qui organisait une réunion, car Mohamed Bakali a été condamné à 30 ans de réclusion avec une période de sûreté des deux tiers en France, mais étant de nationalité belge, c'est le droit belge qui s'applique en matière d'exécution des peines. Il peut donc demander sa libération. Pour ce qui est de la météo, c'est une journée assez semblable à celle d'hier qui s'annonce, sauf que la pluie maintenant a gagné le nord-ouest de la France, des Pays de la Loire au Grand Est en passant par la Normandie, une pluie fine mais qui va menacer uniquement dans l'après-midi. Partout ailleurs, le ciel sera plutôt dégagé avec des températures assez élevées pour la saison. 27 degrés à Marseille, 25 à Lyon, 24 à Bordeaux. Il va faire 26 degrés à Strasbourg et Paris et 19 degrés à Brest et à Lille.
1: Merci beaucoup Clara Bévilacqua, vous restez avec nous. On vous retrouve pour le Saint du jour dans un quart d'heure.
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1: RCF Notre-Dame, il est 6h36, à suivre, nous serons avec Florence Gros, la directrice de la Fondation OCH. Elle se prépare elle aussi à recevoir le pape, vous allez l'entendre. Mais avant cela, Christophe Barbier, l'édito politique, au micro de Simon Tatro.
5: Bonjour Christophe Barbier.
6: Bonjour Simon, bonjour à tous.
5: Alors d'abord, une réaction à ce qu'a déclaré Arnaud Deslandes ce mercredi ?
6: On voit très clairement deux choses à travers cette interview d'Arnaud Deslandes. D'abord, c'est les difficultés d'une gauche social-démocrate qui est enlisée dans ses divisions, qui est écrasée par la domination de Mélenchon. Toute la première partie était compliquée pour lui, pour nous faire croire qu'il y avait un espoir pour cette gauche. Et juste après, on s'aperçoit que cette gauche, quand elle dirige des villes, quand elle applique des politiques de gauche localement, elle existe, elle est concrète. Les loyers, le périscolaire, l'aide, le soutien au pouvoir d'achat... C'est curieux cette cassure entre une gauche locale qui a à la fois la légitimité et l'efficacité et une gauche nationale qui est totalement déboussolée depuis maintenant plusieurs années.
5: Allez, on en vient à ce coup de théâtre dans la primaire du PS. On en parlait dans le Flash Info. Le député Philippe Brun est disqualifié, suspendu du parti à la suite de faits pénalement répréhensibles rapportés par l'une de ses collaboratrices. Qu'en pensez ?
6: Une ténébreuse affaire, comme aurait dit Balzac. C'est quand même très surprenant qu'on apprenne à la fois l'existence de cette affaire, l'exclusion de la primaire de Philippe Brun et sa suspension du parti, quelques heures après la clôture des parrainages. On sait depuis ce coup de tonnerre que c'est dès le mois de juillet que des commissions internes au Parti Socialiste ont été saisies par cette jeune femme. Ce que l'on sait aussi, c'est qu'il n'y a pas eu de transmission à la justice, c'est quelque chose de curieux. Si des faits délictueux ont été rapportés à ces responsables de parti, ils auraient dû, article 40, prévenir la justice. Pourquoi cette séparation, cette dichotomie ? Ensuite, les instances à l'intérieur du parti auraient pu agir cet été ou en cette rentrée. Pourquoi attendre le jour de la proclamation de la liste officielle des candidats à la primaire pour priver Philippe Brun de cette primaire eu égard à cette décision ? Par ailleurs, bien entendu, il faut que les partis soient extrêmement vigilants et prennent des mesures immédiates dès qu'il y a ce type de plainte. C'est pourquoi la suspension à titre provisoire du parti est assez justifiée. On verra s'il est réintégré, si les faits ne sont pas avérés. En revanche, l'exclure de la primaire sans lui avoir donné l'occasion de s'expliquer sur les faits qui lui sont reprochés, sans avoir provoqué en 48 heures ou même en 24 heures, s'il le fallait, une audition de Philippe Brun, ça me semble un tout petit peu expéditif. Voilà qu'il est sans appel possible éliminé de la primaire, alors qu'il n'a même pas eu le droit d'entendre ce qu'on lui reprochait. Ça a un petit côté stalinien.
5: Et la conséquence, la primaire devrait donc se jouer à 5 candidats. Quels sont les différents profils ?
6: Ah, on a des profils différents. D'abord, on a 4 hommes et une seule femme. Bon. Et cette femme, Ségolène Royal, a sans doute été aidée pour ses parrainages, notamment par l'entourage d'Olivier Faure. Ensuite, nous avons 4 députés, enfin maintenant 3, puisqu'il n'y a plus Philippe Brun. Nous avons un député européen, Raphaël Glucksmann, et puis Ségolène Royal, qui est une ancienne candidate à la présidentielle. C'est sa 3e primaire. Elle a un passé de ministre, ce que n'ont pas les autres. Donc ce sont des profils différents. Sur le fond, idéologiquement, on voit deux choses qui sépare ces personnes. D'abord, une certaine idée de la réforme et de la radicalité. Pour Olivier Faure, mais sans doute aussi pour Ségolène Royal, la social-démocratie classique, à l'allemande si j'ose dire, ou telle que l'a pratiquée François Hollande ou Lionel Jospin, elle est morte. Dans le programme du PS rédigé avant l'été, sous le travail de l'atelier de Chloé Ridel, la social-démocratie est considérée comme abandonnée. C'est une révolution, ou plutôt une réaction, un retour en arrière pour le Parti socialiste. En revanche, nous trouvons du côté de la social-démocratie, du réformisme classique, Raphaël Glucksmann ou Jérôme Guedj. C'est une cassure idéologique importante entre les deux partis. Et puis il y a une autre cassure, l'attitude vis-à-vis de la France insoumise. Plus jamais LFI, Raphaël Glucksmann le dit, Jérôme Guedj le crie. Oui, bien sûr, avec LFI, les accords Nouveau Front Populaire, on se retrouvera...

0: contre Mélenchon.
1: Alors Christophe, jusqu'à la désignation du gagnant le 18 octobre, quelles seront les différentes étapes ?
0: Alors il y a d'abord une étape très importante, c'est début octobre, le nombre d'électeurs qui vont s'inscrire. Est-ce que cette primaire va passionner les foules ? Il faut payer 15 euros pour s'inscrire et on va atteindre 300, 400, 500 000 participants. C'était presque 3 millions en 2011 pour l'élection, la primaire qui avait désigné François Hollande. Ou bien, est-ce que les Français vont s'en désintéresser ? Donc on aura les apparatchiks, les militants patentés, et on sera à 50 000 maximum participants. C'est important parce que l'élu ne sera pas forcément assis sur la même légitimité. Et puis il y aura les débats télé. Il y aura normalement 3 débats télé, le premier sur LCI, le dernier sur BFM. Et ces débats télé, non seulement vont permettre de voir les différences, mais vont permettre de mesurer l'ambiance. Est-ce que ce sera un slalom parallèle ? Ou est-ce que ce sera un combat de catch ? Est-ce que les candidats vont marquer leur différence ou est-ce qu'ils vont procéder par des agressions ? En clair, est-ce qu'on sera dans le tout sauf Glucksmann ou est-ce qu'on lui laissera sa chance ?
1: Et le vainqueur sera vraiment conforté par ce processus de primaire ?
0: Je ne crois pas. Je crois, hélas, que le pugilat va l'emporter, que les divisions, les forces centrifuges vont l'emporter, que la faiblesse des effectifs mobilisés, même si on monte à 300 000 participants, il y a 48 millions d'électeurs, ça ne représente pas grand-chose. Je crois que tout cela va accoucher d'un candidat vainqueur, certes, et qui aura peut-être un petit élan dans les sondages, parce que être vainqueur d'une primaire, ça labellise. Et en même temps, un vainqueur exsangue, qui sera miné par les divisions, par les ressentiments, tous ces vaincus qui vont dire oui, bien sûr, on soutient le vainqueur, sans en penser une miette, ça risque de l'affaiblir. On connaît ça dans l'histoire, c'est la victoire à la Pyrrhus, ce général qui avait battu les légions romaines, mais en y laissant tellement de force que ses victoires le menaient directement au désastre, ce qui n'a pas manqué d'advenir.
1: Mais dites-moi, Christophe, Jean-Luc Mélenchon n'a-t-il pas déjà plié le match, comme on dit à gauche ?
0: En politique, rien n'est jamais terminé. Jean-Luc Mélenchon, en effet, depuis le 3 mai, sa déclaration de candidature, tactiquement, il fait un sans-faute, il étouffe tous ses rivaux, les Verts sont cassés en deux, les communistes sont un peu écrasés, Roussel n'est pas soutenu par l'intégralité du parti, et les socialistes sont dans l'état de division que nous avons décrit. Oui, bien sûr, Mélenchon est le mâle dominant du troupeau, comme on disait jadis, c'est le grand fauve. Mais il peut se passer tellement de choses dans une campagne. Oui, Mélenchon peut aussi avoir des mauvais moments, des révélations, des affaires, des trous d'air, et donc rien n'est joué. Mais franchement, aujourd'hui, il y a une gauche carnivore et une gauche herbivore, pour reprendre la métaphore chère à Emmanuel Macron. Et le carnivore, avec des grandes dents, il s'appelle Jean-Luc Mélenchon.
1: Les réponses apportées devant les sénateurs par les élus parisiens, notamment Anne Hidalgo et son successeur Emmanuel Grégoire sur les violences sexuelles commises dans le cadre des activités périscolaires. Christophe, est-ce qu'elles sont satisfaisantes ?
0: Non. Elles étaient nécessaires, elles sont insuffisantes. Les regrets exprimés par Emmanuel Grégoire, par Patrick Bloch, qui était aux affaires scolaires, sont sincères. Et bien sûr, ils auraient aimé mieux faire, mais ils ont été défaillants. Et ce qui est décevant, c'est que, un, ils n'assument pas complètement, il y a un petit côté responsable mais pas coupable, et on se décharge sur l'administration. Deux, ça donne une idée des fragilités, des faiblesses de l'exercice du mandat d'élu par ces personnages. Un élu, c'est vraiment le patron de son administration. À chaque jour, à chaque minute, il ne peut pas découvrir 6 mois après que l'administration, dans son dos, faisait telle ou telle chose. Et de ce côté-là, on a l'impression d'une municipalité parisienne qui laissait ces fonctionnaires très nombreux en roue libre et qui faisaient de la politique et de la communication pendant que le pouvoir était exercé par les ronds de cuir. Ça, c'est pas bien, c'est une défaite de la politique, mais ils ne sont pas au bout de leurs explications. Et puis, il y a des plaintes, donc il y aura aussi des rendez-vous devant la justice, peut-être pas pour les élus, peut-être pour d'autres responsables. Cette affaire est la plus grave et la plus tonitruante dans l'espace de la responsabilité politique depuis l'affaire du sang contaminé, il y a maintenant 30 ans.
1: Allez Christophe, ce jeudi, l'invité de Nathanaël de Rinxent sera Christopher Zurek. Quelle question vous aimeriez lui poser ?
0: Il est sénateur, il sera peut-être, probablement, rejoint par plusieurs de ses camarades RN lors des prochaines sénatoriales. Monsieur le sénateur, beaucoup de candidats RN au Sénat, là, pour les prochaines sénatoriales, viennent de l'Assemblée nationale ou du Parlement européen. Vous déshabillez Pierre pour habiller Paul. Vous n'avez donc pas de cadre de talent sur le terrain à faire surgir juste pour cette élection ?
2: Réponse donc avec l'invité politique de Nathanaël de Rinxent. Ce sera à 7h38. Merci beaucoup Christophe Barbier. Prochain rendez-vous avec vous à 16h15. C'est une sainte d'une incroyable modernité que nous fêtons aujourd'hui. Mystique, musicienne, médecin, on a redécouvert ces dernières années l'œuvre foisonnante de cette abbesse du XIIe siècle, la figure de Sainte Hildegarde de Bingen. On vous en parle avec Clara dans quelques minutes.
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2: La chronique de l'OCH, c'est avec vous, Florence Gros. Bonjour Florence.
4: Bonjour Pierre-Hugues.
2: Directrice de la Fondation OCH au service des personnes malades.

0: d'handicapés, de leurs familles et de leurs amis. Alors, comme beaucoup d'associations et de chrétiens, comment la Fondation ECH se prépare-t-elle à accueillir le pape, Florence ?
1: Alors, je crois d'abord que nous sommes tous appelés à nous préparer à la venue du pape spirituellement et puis aussi concrètement. Alors, spirituellement, je trouve que la prière officielle donnée par l'Église à l'ensemble des fidèles dans un même élan de foi est vraiment très belle et importante. De fait, moi, quand je l'ai dit, cette prière, je m'unis à tous les chrétiens. Je me rappelle chaque jour la grâce que nous fait le Saint-Père en venant en France. Je prépare aussi mon cœur. Et comme je crois en la puissance de la prière, je suis certaine que la venue du pape portera des fruits au-delà de l'événement en lui-même. Le thème que le pape a choisi pour sa venue, pour que le monde et la vie nous dit la fécondité de cet événement et surtout la fécondité de la parole de Dieu qui donne la vie. Grand message d'espérance porté par le pape au monde, quelle que soit notre situation.
0: Et c'est un message auquel l'OCH croit profondément.
1: En effet, Pierre-Hugues, alors nombreuses sont les personnes proches de l'OCH qui ont besoin d'entendre que leur vie avec le handicap ou la maladie est féconde. Joséphine, qui doute régulièrement, est atteinte d'une maladie évolutive et elle me disait il y a encore peu de temps qu'elle a besoin de lieux comme l'OCH, elle a besoin de petits îlots de paix et d'amour, comme elle le dit, où elle peut se reposer en Dieu et dans les personnes qui croient en elle. Pareillement, il y a des jours où Arnaud est épuisé et découragé car sa femme qui porte un handicap ne le reconnaît plus. Croire en la richesse de la vie de son épouse, dépouillée de nombreux de ses talents est parfois un combat. Alors un message de vie lui donnera de l'élan. Et les Français en général ont besoin de ce message de vie après l'adoption de la proposition de loi créant un droit à l'aide à mourir. Je crois aussi que ce message fera du bien aux jeunes qui parfois sont un peu perdus. Une parole qui donne sens à leur vie dans une ambiance de joie, car la veillée va être un grand moment de joie partagée, va booster leur énergie.
0: Plus concrètement, comment l'OCH s'organise ?
1: Alors la Fondation OCH sera présente à Paris et à Lourdes. Et ça tombe bien, c'est une chance, nous avons des équipes et des missions dans ces deux villes. À Paris, nous avons donné rendez-vous aux jeunes avec un handicap et à d'autres pour les accompagner et surtout pour que tous vivent un moment de rencontre. Une équipe travaille pour que les binômes, personnes avec un handicap, personnes sans handicap, constitués, apprennent à se connaître en amont de la veillée. Nous souhaitons que l'invitation du pape soit l'occasion que des chrétiens avec ou sans handicap découvrent la richesse de chaque personne. Pour la messe du dimanche, le CH sera avec d'autres associations au milieu de la foule, venue acclamer le pape et prier avec tous les chrétiens. Et pour ceux qui craignent la foule, le CH les invite à rejoindre les paroisses comme Saint-Honoré-d'Eylau. La messe sera retransmise dans la crypte. À Lourdes, les personnes handicapées et amis de la permanence, ce lieu d'accueil au sein du sanctuaire, ont constitué un petit groupe avec quelques bénévoles pour accueillir ensemble le pape et vivre la messe dans la prairie. Une toute petite délégation va aussi rencontrer brièvement le pape qui a donné rendez-vous à quelques associations en privé. Cette venue du pape est réjouissante pour l'OCH. J'espère qu'elle est aussi pour vous,
0: Pierre-Hugues. Ah bah évidemment.
1: Et pour tous les auditeurs. Alors à ceux qui hésitent encore à participer à l'un des événements, n'hésitez plus, inscrivez-vous et rejoignez votre paroisse.
0: Merci beaucoup Florence Gros, directrice de la Fondation OCH. À suivre à 6h50, ce sera la prière du matin, mais d'abord à 6h48, le saint du jour avec vous, Clara Bévilacqua. Nous fêtons aujourd'hui les Renaud et les Hildegarde.
2: Oui, ce sont deux prénoms médiévaux d'origine germanique. Alors Renaud signifie celui qui gouverne avec sagesse. Quand on prénom Hildegarde, il veut dire armé du savoir. Saint Renaud et Saint Hildegarde vivent tous les deux au XIIe siècle. L'un est ermite en Mayenne, l'autre une grande mystique, abbesse bénédictine surnommée la prophétesse rénane.
0: Saint Hildegarde qui est docteur de l'Église depuis 2012.
2: Et elle est souvent évoquée pour ses connaissances des sciences naturelles, sa médecine, sa musique ou bien encore pour ses recettes. Mais c'est avant tout une grande mystique et une visionnaire confirmée à son époque par Saint Bernard qui l'exhorte vivement de ne pas condamner au silence une aussi rayonnante lumière. À 43 ans, elle se décide donc à écrire et à divulguer ses visions.
0: Selon Saint Hildegarde, le corps, c'est l'atelier de l'âme où l'esprit vient faire ses gammes.
2: Et il ne faut donc pas séparer le corps et l'âme, le monde et l'homme, la nature et le salut, tout est interdépendant et Dieu régit le cosmos. Elle voit ce que nous ne pouvons pas voir et qui pourtant sous-entend l'univers, Dieu, sa lumière et son amour. Saint Hildegarde ne cesse de voyager et elle va où on l'appelle, prêche dans les cathédrales, correspond avec de nombreuses têtes couronnées et même avec les papes.
0: Un message aussi ô combien contemporain dans son rapport à la nature et à l'homme. Merci beaucoup Clara Bévilacqua. À suivre la prière du matin sur RCF Notre-Dame. L'évangile du jour nous plonge au cœur de la miséricorde inépuisable du Christ. Il accueille et pardonne une pécheresse de la ville. C'est dans Saint-Luc, au chapitre 7, les versets 36 à 50. Et le père Michel Martin Prével, qui est membre de la communauté des Béatitudes, nous donne quelques clés de lecture de ce passage d'évangile ce matin.
3: En ce temps-là, Un pharisien avait invité Jésus à manger avec lui. Jésus entra chez lui et prit place à table. Survint une femme de la ville, une pécheresse. Ayant appris que Jésus était attablé dans la maison du pharisien, elle avait apporté un flacon d'albâtre contenant un parfum. Tout en pleurs, elle se tenait derrière lui, près de ses pieds, et elle se mit à mouiller de ses larmes les pieds de Jésus. Elle les essuyait avec ses cheveux, les couvrait de baisers et répandait sur eux le parfum. En voyant cela, le pharisien qui avait invité Jésus se dit en lui-même : « Si cet homme était prophète, il saurait qui est cette femme qui le touche. Et ce qu'elle est, une pécheresse. » Jésus, prenant la parole, lui dit : « Simon, j'ai quelque chose à te dire. » « Parle, maître. » Jésus reprit. Un créancier avait deux débiteurs. Le premier lui devait 500 pièces d'argent, l'autre 50. Comme ni l'un ni l'autre ne pouvaient les lui rembourser, il en fit grâce à tous deux. Lequel des deux l'aimera davantage ? Simon répondit. « Je suppose que c'est celui à qui on a fait grâce de la plus grande dette. » « Tu as raison, lui dit Jésus. » Il se tourna vers la femme et dit à Simon, « Tu vois cette femme, je suis entré dans ta maison et tu ne m'as pas versé de l'eau sur les pieds. Elle les a mouillés de ses larmes et essuyés avec ses cheveux. Tu ne m'as pas embrassé. Elle, depuis qu'elle est entrée, n'a pas cessé d'embrasser mes pieds. Tu n'as pas fait d'onction sur ma tête. » Elle a répandu du parfum sur mes pieds. Voilà pourquoi je te le dis, ses péchés, ses nombreux péchés sont pardonnés, puisqu'elle a montré beaucoup d'amour. Mais celui à qui on pardonne peu, montre peu d'amour. Il dit alors à la femme, « Tes péchés sont pardonnés. » Les convives se mirent à dire en eux-mêmes, « Qui est cet homme qui va jusqu'à pardonner les péchés ?» Jésus dit alors à la femme, « Ta foi t'a sauvée, va en paix. »

Il est permis de se demander, chers amis, si cette pécheresse pardonnée ne serait pas Marie-Madeleine ou même Marie de Béthanie, dont Jean raconte les mêmes gestes avant la passion de Jésus. Le parfum, les larmes, les baisers sur les pieds. Son amour est en train de brûler tous ses péchés. Mais le pharisien, lui, ne voit que des apparences, le passé de cette femme. Et Jésus, lui, ne voit pas son péché, mais son amour. Son amour est-il la cause du pardon ou, dans l'autre sens, se sentant pardonnée, elle n'en a que plus d'amour pour lui? Eh bien, il semble, d'après cette parabole, que le débiteur qui a une plus grande dette doive aimer davantage le créancier. Pourtant, Jésus ne libère la femme par son pardon qu'au vu de sa foi et de son amour, quitte à braver le scandale. Et nous savons que nous pardonnons d'autant mieux que nous sommes touchés par le geste de l'offenseur et que nous arrivons à aimer celui qui a pu nous offenser. Aimez vos ennemis, disait Jésus. Voilà donc un merveilleux moyen que le pardon quand il se marie à l'amour. Et c'est là que la simple justice qui reconnaît le péché et qui cherche à l'amender, pas toujours en respectant le péché d'ailleurs, se trouve donc dépassée par la miséricorde qui vise à rétablir la relation amoureuse. Et cette femme, prouvant son amour par sa foi, nous donne la démonstration flagrante, au-delà de la justice, que c'est l'amour qui nous sauve et non les règles de la morale.

0: Notre Père, qui es aux cieux, que ton nom soit sanctifié, que ton règne vienne, que ta volonté soit faite sur la terre comme au ciel. Donne-nous aujourd'hui notre pain de ce jour. Pardonne-nous nos offenses, comme nous pardonnons aussi à ceux qui nous ont offensés. Et ne nous laisse pas entrer en tentation, mais délivre-nous du mal. Car c'est à toi qu'appartiennent le règne, la puissance et la gloire pour les siècles des siècles. Amen.
1: Le Père Michel Martin Prével faisait le commentaire de l'Évangile du jour. Notre prière se poursuit, l'Angélus.
2: L'ange du Seigneur apporta l'annonce à Marie.
3: Et elle conçut du Saint-Esprit. Je vous salue Marie, pleine de grâce. Le Seigneur est avec vous. Vous êtes bénie entre toutes les femmes, et Jésus, le fruit de vos entrailles, est béni. Sainte Marie, Mère de Dieu, priez pour nous pauvres pécheurs, maintenant et à l'heure de notre mort.
2: Voici la servante du Seigneur.
3: Qu'il me soit fait selon votre parole. Je vous salue Marie, pleine de grâce. Le Seigneur est avec vous. Vous êtes bénie entre toutes les femmes, et Jésus, le fruit de vos entrailles, est béni. Sainte Marie, Mère de Dieu, priez pour nous pauvres pécheurs, maintenant et à l'heure de notre mort.
2: Et le Verbe s'est fait chair.
3: Et il a habité parmi nous. Je vous salue Marie, pleine de grâce. Le Seigneur est avec vous. Vous êtes bénie entre toutes les femmes, et Jésus, le fruit de vos entrailles, est béni. Sainte Marie, Mère de Dieu, priez pour nous pauvres pécheurs, maintenant et à l'heure de notre mort.
2: Priez pour nous, Sainte Marie, Mère de Dieu,
3: afin que nous soyons rendus dignes des promesses du Christ.
2: Daignez, Seigneur, répandre votre grâce dans nos âmes, afin qu'ayant connu par la voix de l'ange l'incarnation de votre Fils Jésus-Christ, nous puissions parvenir par sa passion et par sa croix à la gloire de sa résurrection, par le même Jésus-Christ, votre Fils, notre Seigneur. Amen.
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9: Nous sommes aujourd'hui le jeudi 17 septembre. Nous fêtons Saint-Hildegarde de Bingen et Saint-Robert. C'est la fête du pape aujourd'hui. Très bon réveil, très bon début de journée. 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Il est précisément 7h. Et à la une, Clara Bévilacqua, les aides ciblées pour les carburants prolongées jusqu'au 31 décembre.
10: Dédiées aux secteurs qui font face à la flambée des prix, les pêcheurs notamment verront leur aide passer de 25 à 35 centimes par litre. Les psychiatres du service public appelés à faire grève aujourd'hui, les syndicats affirment que 30% des postes de psychiatres hospitaliers ne sont pas pourvus. Les réseaux sociaux interdits aux Européens de moins de 13 ans et une utilisation limitée à une heure par jour entre 13 et 15 ans. C'est l'annonce hier de la présidente de la Commission européenne. Donald Trump menace menace les Européens de couper les liens commerciaux s'ils s'associent avec le Canada. Réaction à l'annonce de l'UE de faire du Canada son premier pays membre associé.
1: L'IA inquiète les créateurs de l'IA. Le patron d'Anthropic appelle à ralentir la course. Cela fait réagir Isabelle de Golemans, la présidente des Semaines Sociales de France. Sera avec nous dans 10 minutes pour le point de vue. Après la suite de l'information, je salue tous les journalistes qui s'apprêtent à vous informer sur le réseau RCF Notre-Dame. Et vous le disiez en titre, Clara, des aides prolongées et amplifiées.
10: Des aides ciblées pour les secteurs qui font face à la hausse des prix des carburants sont maintenues jusqu'au 31 décembre. Annonce du Premier ministre hier soir, les pêcheurs voient leur aide relevée de 25 à 35 centimes. Ces derniers poursuivent tout de même leur mobilisation. Deux ports sont bloqués actuellement, dans l'Aude à Port-la-Nouvelle et à Sète dans l'Hérault. Des aides relevées aussi pour le secteur du BTP et l'agriculture.
1: Il y a 24 heures, nous annoncions 6 candidats pour la première PS Place Publique du mois prochain.
10: C'était avant cette révélation fracassante, l'exclusion du député PS Philippe Brun qui a été suspendu de son parti et de son groupe parlementaire en cause des accusations qui peuvent relever du pénal selon le Parti Socialiste. Après un signalement d'une ancienne collaboratrice licenciée cet été, elle accuse de violence, le député nie en bloc. Il n'y a donc plus que 5 candidats à la primaire de gauche, les socialistes Olivier Faure, Ségolène Royal et Jérôme Guedj, ainsi que le chef de place publique Raphaël Glucksmann et le patron du parti gauche républicaine et socialiste, Emmanuel Morel. L'automédication peut être inefficace, voire dangereuse. C'est la nouvelle alerte lancée par 60 millions de consommateurs. Le magazine estime que 80% des médicaments vendus sans ordonnance sont problématiques, dangereux ou inefficaces, comme ces sprays pour la gorge qui anesthésient et peuvent empêcher de déglutir correctement. L'utilisation de ces médicaments peut aussi retarder une prise en charge adaptée.
1: Le président américain menace de mettre fin aux échanges avec l'Europe.
10: Alors que la présidente de la Commission européenne a proposé de faire du Canada le tout premier pays membre associé de l'Union, le Canada pourrait donc rejoindre le futur Conseil européen de sécurité. Donald Trump parle d'un acte hostile et brandit la menace d'une rupture des échanges commerciaux. Réaction du président américain au pied de son avion hier, après qu'Ursula von der Leyen soit intervenue, et notamment pendant son intervention annuelle, elle a fait une autre annonce concernant les réseaux sociaux pour les mineurs.
11: No social media under the age of 13.
12: Pas de réseau pour les jeunes de moins de 13 ans, pas de compte personnel avant 15 ans, ce qui veut dire que de 13 à 15, il y aura uniquement des mini-comptes et supervisés par les parents ou tuteurs, avec des fonctionnalités limitées et une limite de temps d'utilisation d'une heure par jour. Et entre 15 et 18 ans, la conception sécurisée deviendra une obligation pour toutes les plateformes.
10: La présidente de la Commission européenne hier, lors de son discours annuel sur l'état de l'Union au Parlement. C'est une première depuis le retour de Donald Trump à la Maison-Blanche. Il y a maintenant près de 2 ans, après le Sénat, c'est la Chambre des représentants qui a très largement adopté un texte qui prévoit un nouveau paquet de sanctions contre la Russie en raison de sa guerre en Ukraine. Sanctions contre sa flotte fantôme qui permet de continuer d'exporter ses carburants et sanctions contre Vladimir Poutine lui-même. Pour ce qui est de la météo, c'est une journée assez semblable à celle d'hier qui s'annonce. Alors il y aura un petit peu de pluie dans le nord-est de la France. Des nuages au réveil ce matin pour la région Île-de-France. Partout ailleurs, le ciel sera plutôt dégagé avec des températures toujours assez élevées. On attend 23 degrés en région parisienne.
1: Il est 7h04, l'actualité se poursuit dans vos diocèses franciliens. Il aurait eu 100 ans aujourd'hui. Évidemment, on va largement vous parler ce matin du cardinal Lustiger. Il est né le 17 septembre 1926, décédé le 5 août 2007.
10: Et Jean-Marie Lustiger, juif converti à la foi chrétienne, aumônier parisien de la paroisse universitaire, archevêque de Paris, ami proche du pape Jean-Paul II, qui l'a créé cardinal, également élu à l'Académie française. C'est une des figures les plus influentes de l'Église catholique contemporaine et de la vie intellectuelle française, nous dit le philosophe Jean-Luc Marion, qui était aussi un proche du cardinal Lustiger.
13: La personnalité de Lustiger est très déroutante. Il n'avait pas de formation universitaire intellectuelle très poussée. Pourtant, il a discuté avec tous les intellectuels. Il n'avait pas dans sa famille d'atout pour faire une carrière dans le clergé. Et pourtant, il l'a faite. Il ne s'est jamais présenté comme un maître spirituel qui guiderait les âmes. Et pourtant, il a formé des générations d'étudiants et de croyants partout où il est passé.
10: Et puis, il a terminé académicien sans avoir été à proprement parler un écrivain. Mais alors, qui était le cardinal Lustiger ? Bien plus qu'un homme d'église, selon Jean-Luc Marion, mais tout de même reconnu dans la société grâce à sa foi.
13: C'est parce qu'il avait une attitude spirituelle absolument fondamentale, celle de la vocation, qu'il pouvait marquer l'ensemble de la société, l'ensemble du monde qu'il rencontrait. C'était parce qu'il avait le point de vue spirituel qu'il dépassait les limites du monde catholique ou ecclésiastique. C'était à cause de ça. C'est parce qu'il était profondément chrétien qu'il a eu cet impact. Que la parole de l'Église ne dépasse pas le cadre, le public des croyants convaincus, c'est parce que cette parole n'est pas assez chrétienne. C'est pas parce qu'elle l'est trop.
10: Et Jean-Luc Marion, lui, a été élu au 4e fauteuil de l'Académie française le 6 novembre 2008 pour succéder au cardinal Lustiger après sa mort. Un moment qui l'a marqué, mais il en reste modeste.
13: J'ai été reconstruit, en quelque manière sauvé par Lustiger, mais ce n'est pas très original. Beaucoup l'ont été avant moi et après moi.
10: Le cardinal Lustiger, connu aussi pour avoir révolutionné les médias chrétiens, conscient de l'importance de la communication. Il est le fondateur de la chaîne de télévision KTO en 1999 et fondateur de Radio Notre-Dame en 1980, aujourd'hui devenu RCF Notre-Dame. Le cardinal, dans nos studios, il y a quelques années, nous raconte.
14: L'explosion des radios libres était un événement dans la culture de la France tout à fait considérable. Ça changeait complètement les données de la radio, de sa place dans la société. Et du coup, la légitimité et la nécessité, voire l'opportunité de que des chrétiens interviennent comme tels dans cette explosion, là où tout le monde prend la parole, ne devons-nous pas nous aussi prendre la parole ? C'est ce que j'ai pensé utile de faire.
10: Et donc, c'est ce qu'il a fait, explique le philosophe Jean-Luc Marion.
13: Alors, il était quelqu'un, une bête de médias, d'une certaine façon. Mais, justement, il n'était pas prisonnier des médias parce qu'il les recadrait à chaque fois. Et c'est pour ça qu'il a eu l'idée de faire Radio Notre-Dame. D'ailleurs, j'ai des souvenirs très précis de quand on a lancé Radio Notre-Dame dans des conditions absolument épiques. C'était au tout début des radios libres. Lustiger avait un intérêt pour les médias parce que les médias avaient un intérêt aussi pour Lustiger parce qu'ils sentaient que quand Lustiger parlait, c'était pas de la langue de buis ni de la langue de bois, mais que c'était, d'une certaine manière, la parole de Dieu.
10: Voilà, le cardinal Lustiger qui a fortement impacté donc les médias, laissant derrière lui un héritage assez fort, RCF, Notre-Dame en l'occurrence. Une messe à l'occasion du centenaire de la naissance du cardinal Jean-Marie Lustiger aura lieu à 18h à Notre-Dame de Paris.
1: Et on en parlera encore à 8h05 avec le père Éric Morin, qui est théologien et travaille au collège des Bernardins, à l'école cathédrale. Voilà l'occasion de revenir sur cette personnalité incroyable que celle du cardinal Lustiger. Merci beaucoup, Clara Bévilacqua. L'intelligence artificielle inquiète les propres créateurs de l'intelligence artificielle. On va en parler avec Isabelle de Golemin, le point de vue à suivre.
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1: RCF RCF Notre-Dame, il est 7h10, soyez les bienvenus. 600 000 personnes inscrites pour la messe avec le pape à Paris la semaine prochaine. Inscription clôturée hier soir face à cette affluence exceptionnelle. Les organisateurs ont dû élargir le périmètre, c'est ce que nous dira Pauline de Torsiac dans l'actualité chrétienne. Et on reviendra aussi sur la figure du cardinal Lustiger. Il aurait eu 100 ans aujourd'hui. Mais avant l'actualité chrétienne, c'est le point de vue avec vous Isabelle de Golemin. Bonjour Isabelle.
19: Bonjour, bonjour à tous.
1: Président des Semaines Sociales de France, l'intelligence artificielle a le potentiel de nous tuer tous. Déclaration cette semaine d'un ex-employé de Google DeepMind. Alors on a une multiplication, Isabelle, de ces alertes ces derniers jours. Ça vous fait réagir?
19: Oui, écoutez, je trouve que le monde de l'intelligence artificielle a quelque chose d'un peu vertigineux. En effet, c'est ceux-là même qui développent les machines les plus puissantes, qui sont aussi ceux qui nous disent aujourd'hui « attention, elle pourrait devenir dangereuse ». Vous avez, comme vous l'avez dit, il y avait Dario Amodei, le patron d'Anthropic, qui appelle à ralentir la course cette semaine. Sam Altman, celui d'OpenAI, qui alerte lui aussi. Des chercheurs qui démissionnent parce qu'ils jugent les risques trop importants. Alors évidemment, il faut les écouter. Après tout, ils savent mieux que nous ce qu'ils sont en train de fabriquer.
1: Ils ont donc raison de s'affoler ?
19: Alors oui et non. En fait, je crois qu'il ne faut pas être naïf. Parce que ces mêmes hommes dirigent des entreprises engagées dans une compétition féroce. Une course aux meilleurs chercheurs, aux puces, aux centres de données, aux milliards des investisseurs. Avec des valorisations astronomiques et des intérêts financiers considérables. Autrement dit, ils ont tout intérêt à ce que leurs concurrents ralentissent. Ceux qui ont le pied sur l'accélérateur ne peuvent donc pas être les seuls à décider quand il faut freiner. Alors, réguler l'intelligence artificielle, c'est très bien. Mais comment on fait ? L'Europe a commencé à répondre avec son AI Act. Réguler, ça veut dire des choses très concrètes. Imposer des tests de sécurité aux modèles les plus puissants. Obliger les entreprises à signaler les incidents graves. Rendre identifiable un contenu fabriqué par une IA. Exiger de la transparence sur les modèles et pouvoir sanctionner.
1: Et vous pensez que cela suffira, Isabelle ?
19: Écoutez, non. Je pense qu'il faut aller beaucoup plus loin. Comme pour les médicaments ou le nucléaire, on pourrait imaginer une véritable autorité indépendante de sûreté internationale capable de tester les modèles les plus puissants et d'imposer des mesures concrètes. Car derrière tout cela, il y a en fait une question bien plus importante et vitale, c'est celle du pouvoir. L'intelligence artificielle demande tellement d'argent, de données, de puissance de calcul que simplement quelques entreprises peuvent aujourd'hui participer à la course de tête. C'est précisément ce que pointe Léon XIV dans son encyclique Magnificat Humanitas. Le pape, dans ce texte, demande trois choses. Qui détient cette puissance ? Qui la contrôle ? Et au service de qui ? Il emploie même une expression assez spectaculaire. Il faut, dit-il, désarmer l'intelligence artificielle. Non pas arrêter l'innovation, mais empêcher que la puissance technologique donne à elle seule le droit de gouverner.
1: Mais alors Isabelle, que préconise le pape ?
19: Alors je crois qu'il montre bien que l'intelligence artificielle ignore totalement les frontières. Donc il faut des règles internationales portées par des États, des institutions internationales transparentes soumises au contrôle démocratique. C'est évidemment difficile, vous avez les États-Unis, la Chine, l'Europe, qui sont eux-mêmes engagés dans une compétition technologique. Mais c'est précisément ce qu'il faut faire parce que la question, elle est politique. Réguler l'intelligence artificielle, ce n'est pas choisir entre le progrès et la peur, comme ont l'air de dire les patrons de l'IA, c'est décider précisément qui a le droit de fixer les risques que nous sommes collectivement prêts à prendre. Et cela, dans une démocratie, ne peut pas appartenir à ceux qui fabriquent les machines. Désarmer l'IA, c'est l'empêcher de dominer l'humain, a encore écrit dans son encyclique Léon XIV.
1: Merci beaucoup Isabelle de Golemin, présidente des Semaines Sociales de France. Isabelle, je voulais vous faire écouter ce qui s'est dit hier au Parlement européen. C'est Valérie Boyer qui parle, elle est eurodéputée.
20: Et il faut aussi qu'on prenne le leadership mondial pour un cadre légal sur l'intelligence artificielle, comme on l'a fait autrefois sur le nucléaire. Parce que je le dis franchement, ce n'est pas normal que ce soit le pape et le Vatican qui soient les premiers à poser une limite philosophique au développement de l'IA. Ça, c'est notre rôle de responsable politique.
1: Valérie Ayé, donc hier au Parlement européen. Ça vous fait rire, Isabelle ?
19: Oui, ce n'est pas normal que le pape... Bah si, c'est un peu le rôle du pape, c'est philosophique et théologique et finalement, c'est les fondements un peu de l'anthropologie chrétienne. Ensuite, ce n'est pas normal que ce soit le pape qui fasse la régulation internationale lui-même. Il ne le fait pas, il ne le prétend pas. Il dit juste, voilà, nous, comme chrétiens, parce qu'on croit en l'homme, voilà ce qu'on dit.
1: Ouais, Valérie Ayé, donc hier au Parlement européen. Et merci à vous, Isabelle de Golemin, pour le point de vue, il est 7h14 et bonjour Nathanaël de Ringsan.
21: Et bonjour Pierru.
1: Et vous êtes en direct ce matin du studio de Lille. On vous retrouve dans un quart d'heure. Vous recevez ce matin Christopher Zurek, Nathanaël.
21: Exactement, Christopher Zurek, sénateur RN du Pas-de-Calais. Nous parlerons avec lui des élections sénatoriales le 27 septembre. Alors la moitié des sièges sera renouvelée, pas celui de notre invité, mais il nous expliquera l'enjeu pour son parti de ce renouvellement et l'intérêt de constituer ou pas un groupe au sein du Sénat. Et puis comme il est des Nimbeaumont, où Marine Le Pen a passé une partie du week-end, nous lui demanderons des nouvelles de sa candidate à la présidentielle.
0: Merci beaucoup Nathanaël, on vous retrouve donc avec plaisir tout à l'heure en direct de Lille ce matin. Voilà, c'est la force du réseau RCF Notre-Dame, ces studios un peu partout. On en profite aussi pour recevoir des élus locaux ce matin, donc Christopher Zurek, sénateur RN du Pas-de-Calais. Ce sera après l'actualité chrétienne.
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0: Bonjour Pauline de Torsiac.
23: Bonjour Pierre-Hugues.
0: 600 000 personnes sont attendues pour la messe avec le pape à Paris le 26 septembre prochain.
23: Oui, et pour faire face à l'affluence record, eh bien les organisateurs élargissent le périmètre à la place de l'Étoile et à l'avenue de la Grande Armée. Les inscriptions se sont terminées hier soir à 18h. Nous irons découvrir dans cette édition le minutieux travail des Clarisses de Troyes. Derrière les murs de leur monastère, eh bien elles ont confectionné la nappe de l'autel installée justement place de la Concorde pour la messe géante le 26 septembre, mais aussi la nappe pour l'autel de Notre-Dame de Paris. Et puis le cardinal Jean-Marie Lustiger aurait eu 100 ans aujourd'hui. Né de parents juifs d'origine polonaise, Jean-Marie Lustiger s'est converti au catholicisme à 14 ans. La conversion de celui qui devint archevêque de Paris n'a pas toujours été bien vue au sein de la communauté juive. C'est ce que nous dira Richard Prasquet, l'ancien président du CRIF.
0: Et il y aura du monde, Pauline, beaucoup de monde à Paris pour la venue de Léon XIV.
23: Oui, Pierre-Hugues, 600 000 personnes sont attendues à la messe géante célébrée place de la Concorde, à tel point qu'il a fallu revoir le périmètre. L'archevêque de Paris, Mgr Laurent Ulrich, a annoncé hier la mise en place d'une zone de déport, place de l'Étoile et avenue de la Grande Armée, pour que tout le monde puisse suivre la messe. Le général Hervé Vatkan, chargé par Mgr Ulrich de l'organisation de la venue du pape à Paris, nous en dit plus sur les défis à relever à quelques jours de l'arrivée de Léon XIV.
24: Le défi, c'est quoi? C'est en 6 séquences, sur 1 jour et demi, accueillir environ 1 million de personnes. On ne sait pas exactement, ça peut être un peu plus, ça peut être un peu moins, mais on est autour d'un million de personnes. Et les accueillir le mieux possible pour que chaque personne se déplaçant puisse voir le pape. C'était un des objectifs qu'on s'était fixé avec l'archevêque de Paris, c'est que si on se déplace, à un moment donné, on pourra voir le pape. Pas sur grand écran, mais en vrai. C'est quelque chose d'important, de cette rencontre un peu intime avec le pape. Alors le défi est considérable. Il s'organise bien. On a choisi les lieux les plus emblématiques de Paris. Pas pour faire mieux que les prédécesseurs, mais ce serait ridicule de dire ça. C'est simplement parce qu'il y a beaucoup, beaucoup de monde. Au début, on était plutôt, en 2 secondes, on était sur les Invalides et le Champ de Mars, mais c'est trop petit.
23: Voilà, c'est trop petit et donc on a élargi le périmètre place de l'Étoile et avenue de la Grande Armée. 600 000 fidèles seront donc présents, tous assisteront à la messe géante de Léon XIV. Un autel a d'ailleurs été installé au centre de la place de la Concorde. Vous l'avez peut-être aperçu si vous êtes passé près du site. Hôtel qui sera, Pierre-Hugues, recouvert d'une nappe minutieusement cousue par les Clarisses de Troyes. Les religieuses ont travaillé sans relâche sur ce projet hors norme avec des bénévoles de l'artisanat monastique. Marie Giffaud, chargée de la communication de l'artisanat monastique, nous en dit plus justement sur cette nappe de 5 mètres de long, rien que ça.
25: Il faut un tissu qui ne bouge pas au lavage, par exemple. Elles ont ensuite fait ce qu'il fallait pour que ce tissu et les fibres ne rétrécissent pas, donc à savoir qu'elles ont fait tremper les 7 mètres de tissu dans du sel, dans un bain de sel, toute une nuit. Et ensuite, elles ont confié donc vraiment la couture, la coupe et la couture aux Clarisses. Alors, pour l'hôtel de la Concorde, l'hôtel fait très exactement 4 mètres de long. Et donc, la nappe doit faire 5 mètres parce qu'il faut des retombées de part et d'autre, voilà, sur 1,30 m à peu près de largeur. Il fallait surtout que les ourlets soient plombés parce que vous imaginez bien que la nappe ne doit pas s'envoler. Hein, c'est une messe en plein air. Voilà, donc les Clarisses ont ensuite réalisé des ourlets spécifiques en lestant, si vous voulez, la nappe. Voilà, ils ont l'habitude de faire ça.
23: Une nappe géante pour la messe géante place de la Concorde, mais la tâche des Clarisses ne s'arrête pas là. Pierre-Hugues, elles ont aussi confectionné la nappe du nouvel hôtel de Notre-Dame de Paris.
25: Ce magnifique hôtel, nouvel hôtel, n'a pas d'angle, si vous voulez, à 90 degrés, ce sont des arrondis. Donc, toutes les couturières qui nous écoutent sauront que c'est un petit peu technique de coudre en arrondi. Et bien voilà, donc elles ont réussi ça parfaitement avec une exigence qui était celle de pouvoir laisser passer les fils de micro, que ce soit du bord à bord, enfin, etc., etc.
23: Alors évidemment, vous imaginez participer à un tel événement. Cela a un sens tout particulier pour ces religieuses qui vivent cloîtrées. Car si les sœurs sont bien spécialisées dans la confection de linge liturgique, de nappes, leur vocation principale est la prière et l'adoration.
25: Pour les sœurs Clarisse de l'adoration perpétuelle, c'est un très beau symbole parce que leur vocation et leur mission est de confier le monde dans la prière d'adoration devant le Saint-Sacrement. Donc vous voyez bien que réaliser des nappes d'autel pour l'Église universelle représentée par le pape à Paris, c'est quelque chose qui est assez important dans leur vocation et elles en étaient vraiment très très heureuses. Et oui, elles vont suivre ça, je pense probablement depuis leur écran parce qu'elles ne peuvent pas quitter leur clôture.
23: Voilà, elles ne seront pas sur les Champs-Élysées, les sœurs Clarisse, mais bien devant leur écran pour suivre la messe de Léon XIV.
1: Et juste avant de célébrer la messe, Léon XIV va faire un détour par l'église des Carmes.
23: Oui, le 26 septembre au matin, Léon XIV a prévu de s'arrêter à la chapelle des Carmes, de se recueillir devant les reliques des 115 prêtres martyrs de la Révolution, à proximité de la tombe de Frédéric Ozanam et de celle de Laurent de la Résurrection. Ce Carme d'Échaux, français du XVIIe siècle, simple frère convert, est l'un des maîtres spirituels de Léon XIV. Figurez-vous que ce que le pape admire chez ce frère convert, eh bien, c'est la pratique de la présence de Dieu, c'est-à-dire penser à Dieu régulièrement au milieu des tâches du quotidien. Son portrait signé Marguerite de Moulins.
2: Il naît en 1614 près de Lunéville, en Meurthe-et-Moselle, sous le nom de Nicolas Hermann. Après une première expérience mystique à 18 ans, il s'engage dans la guerre de 30 ans aux côtés du duc de Lorraine, où il sera gravement blessé. Par la suite, il décide de devenir ermite, mais cette vie ne lui convient pas. Il revient alors à la vie civile et est engagé comme laquais. Mais cet attrait pour la vocation religieuse ne le quitte pas vraiment. À 26 ans, il entre donc au couvent des Carmes d'Échaux, de la rue Vaugirard, à Paris. Là-bas, il devient frère Laurent de la Résurrection et est chargé de cuisiner pour une centaine de religieux. Son biographe, l'abbé Joseph de Beaufort, résumait ainsi cet étonnant mystique. Ce qu'il disait était simple, mais toujours juste et rempli de sens. Au travers d'un extérieur grossier, on découvrait une sagesse singulière, une liberté au-dessus de la portée ordinaire d'un frère convert. D'ailleurs, le frère Laurent de la Résurrection est enterré chez les Carmes, à l'endroit de la cato actuelle, rue de Vaugirard.
1: Et Pauline de Torsiac, 7 victimes de violences sexuelles dans l'église rencontreront le pape à Lourdes le 27 septembre prochain.
23: Oui, il y a un peu plus d'une semaine de cette rencontre, eh bien, les victimes assurent qu'être reçues par Léon XIV ne signifie pas renoncer à leurs exigences. Dialoguer ne signifie pas cautionner. Voilà ce qu'elles disent dans un communiqué. Parmi elles, des victimes de l'abbé Pierre de Bétaram ou encore du père Prénat, mais aussi des membres de divers collectifs et associations. Rappelons que cette rencontre a suscité la controverse, car certains collectifs non reçus regrettent le format limité justement de la rencontre et l'opacité de la sélection des interlocuteurs par l'Église. Cette discussion interpersonnelle était souhaitée par le pape, précise la conférence des évêques de France.
1: 7h23, le cardinal Jean-Marie Lustiger aurait eu 100 ans ce 17 septembre 2026.
23: Je suis né juif, j'ai reçu le nom de mon grand-père paternel, Aaron, devenu chrétien par la foi et le baptême. Je suis demeuré juif, comme le demeuraient les apôtres. Voilà ce que disait le cardinal Lustiger pour se définir. Jean-Marie Lustiger a été archevêque de Paris de 1980 à 2005 et s'il a œuvré au dialogue judéo-chrétien, sa conversion n'a pas toujours été évidente pour la communauté juive. C'est ce qu'a confié Richard Prasquet à Odile Riffaut. C'est l'ancien président du CRIF et membre du comité d'honneur de l'Institut Jean-Marie Lustiger.
4: Il faut comprendre ce que représente la notion de conversion dans la psyché juive. Le converti lui-même a été utilisé par l'Église pour être, au Moyen-Âge, le porteur de paroles savantes contre les Juifs, puisqu'ils connaissaient le judaïsme. Dans les disputations qu'il y a eu au Moyen-Âge, l'image des convertis, c'est l'image de la théorie chrétienne qui était la théorie de la substitution. En même temps, je suis sûr que parmi les juifs, certains ont été fiers de la promotion de quelqu'un qui avait des origines juives évidentes et qui ne les cachait pas, mais beaucoup ont été très inquiets justement parce que cette figure positive, attirante, allait éloigner les juifs du judaïsme et que c'était finalement une dernière ruse de l'Église.
23: Richard Prasquier, qui est à l'origine du mémorial Lustiger à Abou Gosh, près de Jérusalem. Ce soir, une messe sera célébrée à 18h à Notre-Dame de Paris, justement à l'occasion du centenaire de la naissance du cardinal Jean-Marie Lustiger.
0: Allez, on quitte le diocèse de Paris pour aller dans le Nord, en direct des diocèses chaque matin à 7h25, Pauline.
23: Oui, alors que les diocèses se réforment les uns après les autres partout en France pour s'adapter à la diminution du nombre de fidèles, eh bien, on part dans le Nord ce matin en plein bouleversement territorial avec vous, Claire Quiral. Vous êtes en direct de Lille. Bonjour Claire.
5: Bonjour Pauline.
23: Alors ça y est, le diocèse de Lille annonce à son tour les contours d'une réorganisation territoriale en gestation depuis maintenant 2 ans et demi, je crois, hein.
5: Oui, alors ce diocèse va passer de 106 paroisses à une trentaine, soit une division par 3 du nombre de paroisses d'ici 2026. Monseigneur Le Boulche a envoyé une lettre à ses fidèles pour l'annoncer. C'est un changement d'ampleur pour le quotidien de ces 1 131 000 fidèles du diocèse. Alors c'est pas un cas isolé, comme vous le disiez. Dans la région des Hauts-de-France, tous les diocèses s'acheminent vers le même type de réorganisation territoriale, mais chacun lui donne un nom un peu différent. Par exemple, dans le diocèse d'Amiens, ils ont réparti en 2024 les 49 paroisses en 6 grands champs missionnaires. Dans celui d'Arras, on passe de 89 paroisses à 11 et on appelle ça la transformation pastorale. Et donc, dans le diocèse de Lille, c'est le chemin de renouvellement missionnaire qui devrait diviser par 3 le nombre de paroisses et diviser également le nombre de doyennés par 2.
23: Alors, vous parlez beaucoup de chiffres, mais que se passe-t-il, Claire? Pourquoi vouloir absolument fusionner les paroisses?
5: Eh bien, tous les diocèses des Hauts-de-France font face aux mêmes problématiques dans leurs territoires ruraux, des communautés paroissiales vieillissantes, des prêtres fatigués, des équipes qui peinent à maintenir des services dans presque tous les clochers. Une situation devenue intenable qui épuise les équipes localement. Et aux yeux des diocèses, il devient urgent de mutualiser les moyens et donc de fusionner les paroisses à plus grande échelle. Mais les diocèses ne veulent pas se contenter d'une simple réorganisation matérielle, ils veulent réformer leur diocèse en profondeur. Passer d'une église qui fait tourner ses institutions à une église missionnaire. Il s'agit donc à la fois d'une démarche matérielle très concrète, mais aussi une dimension spirituelle forte. À Lille, Mgr Le Boulche a appelé cette démarche chemin de renouvellement missionnaire. Il l'a lancée lors du carême 2024. L'objectif est de retrouver la joie d'annoncer l'évangile. Et pour ça, l'évêque propose de se mettre ensemble à l'écoute de l'Esprit-Saint, d'expérimenter la fraternité et d'oser des nouvelles idées. Et pour pouvoir libérer cette joie de la mission, il faut aussi se libérer des lourdeurs de structures ecclésiastiques.
23: Alors, comment réagissent les fidèles, Claire ?
5: Eh ben, c'est assez variable. Tous s'accordent sur la nécessité de faire bouger les choses, mais il y a bien sûr des réticences, notamment chez les plus âgés qui se sentent un peu dépossédés de leur clocher. L'évêque de Lille souhaite donc dessiner la carte de, une nouvelle carte du diocèse avec ses fidèles. Il a missionné une équipe qui est chargée de ça via des consultations un peu partout sur le territoire auxquelles les fidèles sont invités à participer. Une nouvelle proposition doit donc être présentée cet hiver, mais la version définitive ne devrait être mise en place qu'à horizon été 2028.
23: Merci beaucoup Claire Quiral pour toutes ces précisions sur ces bouleversements dans les paroisses de Lille. Merci.
0: Et merci à vous Pauline de Torsiac, l'actualité chrétienne.
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0: 7h29, c'est plutôt une belle journée qui s'annonce pour aujourd'hui.
11: Et oui, un peu de pluie attendue dans le nord-ouest de la France, mais partout ailleurs, le ciel sera plutôt dégagé avec des températures assez élevées encore. Hein, 27 degrés à Marseille, 25 à Lyon, 24 à Bordeaux, 23 à Strasbourg et Paris. Il va faire 19 degrés à Lille et à Brest.
0: Et Clara, vous restez avec nous les informations.
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6: 6h39h.
10: Pierre-Hugues Dubois.
0: Mathias Dethé nous a rejoint. Bonjour Mathias.
12: Bonjour Pierre-Hugues. Bonjour à tous.
0: On va parler du Sénat tout à l'heure, puisque ce matin, Nathanaël Lorenxant, vous recevez Christopher Zurek, sénateur RN du Pas-de-Calais. C'est à suivre après vos informations. Clara Bévilacqua, des aides prolongées et relevées.
13: Oui, les aides ciblées pour les secteurs qui font face à la hausse des prix des carburants sont maintenues jusqu'au 31 décembre. C'est une annonce du Premier ministre hier soir. Les secteurs du BTP et de l'agriculture sont concernés. Les pêcheurs aussi. Ils voient leur aide augmenter de 25 à 35 centimes par litre. Ces derniers poursuivent tout de même leur mobilisation. Deux ports restent bloqués ce matin dans l'Aude, à Port-la-Nouvelle et à Sète dans l'Hérault. D'autres mouvements de manifestation se poursuivent partout en France. Les psychiatres du service public appelés à faire grève aujourd'hui. Les syndicats dénoncent une crise profonde du secteur qui s'aggrave. Ils affirment que 30% des postes de psychiatres hospitaliers ne sont pas pourvus. Les pompiers, eux, en grève jusqu'au 20 octobre, continuent de dénoncer un manque de moyens et d'effectifs. Arnaud Biscoupsi, secrétaire général du SDIS du Haut-Rhin.
14: En France, il y a à peu près 40 000 pompiers professionnels. Il y a environ 200 000 pompiers volontaires. Les chiffres ne sont pas tout à fait clairs. Pour plein de raisons, en fait, on assiste à une crise du volontariat. Engager du professionnel, c'est l'assurance que les personnes vont pouvoir intervenir. Nous, on demande 21 000 pompiers professionnels. Ça correspond, en fait, aux besoins sur le territoire national pour pouvoir intervenir dans les bons délais et pour pouvoir donner le même niveau de sécurité à toute la population.
13: Le secrétaire général du SDIS du Haut-Rhin au micro RCF Notre-Dame d'Alia Trabelsi. Le feu dans les Landes est fixé. Il était parti d'un parc photovoltaïque hier après-midi. 190 hectares ont été ravagés du côté de la commune de Lu. Le trafic de l'A63 a été temporairement interrompu.
0: Philippe Brun dénonce un conflit instrumentalisé par son parti pour le tuer politiquement.
13: Le député de l'Eure a été exclu hier de la primaire socialiste et du parti en cause des accusations de violence de la part d'une ancienne collaboratrice licenciée cet été. L'élu de 34 ans nie les faits. Il a organisé hier soir une conférence de presse pour s'expliquer à l'Assemblée nationale.
15: Sans aucune enquête, donc, certains responsables du PS ont parlé à la presse et évoqué des suspicions de violence. Je refuse de me laisser démolir par de fausses accusations. La justice n'a pas été saisie, mais le Parti socialiste s'y est visiblement substitué le jour de l'officialisation des candidatures à la primaire. J'ai en effet un contentieux avec mon ex-collaboratrice que j'ai licenciée pour faute grave au mois de juin. Je vis un calvaire et un harcèlement continu de la part de cette personne. Cette femme a pour volonté de me nuire au sein de mon parti. J'ai été victime de cette femme.
13: Il reste donc 5 candidats à la primaire de gauche pour le mois prochain. Les socialistes Olivier Faure, Ségolène Royal et Jérôme Guedj, ainsi que le chef de Place Publique Raphaël Glucksmann et le patron du parti gauche, républicaine et socialiste Emmanuel Morel. L'automédication peut être inefficace, voire dangereuse. Nouvelle alerte de 60 millions de consommateurs. Le magazine estime que 80% des médicaments vendus sans ordonnance sont problématiques, dangereux ou inefficaces, comme ces sprays pour la gorge qui anesthésie et peuvent empêcher de déglutir correctement. L'utilisation de ces médicaments peut aussi retarder une prise en charge adaptée.
0: Donald Trump menace l'Union européenne.
13: Le président américain mécontent du projet de l'UE de faire du Canada son premier pays membre associé. Donald Trump parle d'un acte hostile et menace d'arrêter les échanges commerciaux avec l'Union européenne. L'idée de ce nouveau statut est de renforcer le partenariat annoncé hier par la présidente de la Commission, Ursula von der Leyen.
26: Il ne s'agit pas d'une alliance contre qui que ce soit, mais d'une alliance visant à tirer profit de nos forces communes. Nous souhaitons porter nos relations avec le Canada au plus haut niveau possible. Et j'aimerais donc travailler avec vous, Marc Carney, Monsieur le Premier ministre, pour ouvrir la voie au Canada, pour que ce pays devienne le premier membre associé de l'Union européenne.
13: Le Canada qui pourrait ainsi rejoindre le futur Conseil européen de sécurité. La présidente de la Commission qui a également annoncé de nouvelles mesures concernant les réseaux sociaux. Pas de réseau pour les jeunes de moins de 13 ans, dit-elle. Pas de compte personnel avant 15 ans. De 13 à 15 ans, il y aura donc uniquement des mini-comptes avec des fonctionnalités limitées et une limite du temps également d'utilisation d'une heure par jour, toujours sous la supervision des parents.
0: Mais les informations de Clara Bévilacqua, pas de limitation pour les écouter. Merci beaucoup, Clara Bévilacqua. On vous retrouve dans une vingtaine de minutes pour le Saint du jour.
27: Et
0: Dans quelques instants, Nathanaël de Ringsan et son invité ce matin, Christopher Zurek, sénateur RN du Pas-de-Calais. Ce sera après l'heure de Mathias Dethé. Bonjour Mathias.
6: Bonjour.
0: Alors Mathias, je crois que vous souhaitez nous parler ce matin, c'est un sujet d'actualité, de la hausse du prix du carburant.
6: Tout à fait Pierre-Hugues, mais avant de commencer, je souhaitais exprimer à Christopher Zurek à quel point je suis ravi de pouvoir m'adresser à un sénateur. Ah. Car j'ai un problème dans ma vie, et lorsque j'ai un problème dans la vie, je pense que ce qu'il faut faire, c'est d'aller voir un sénateur.
0: Pourquoi faut-il aller voir un sénateur quand on a un problème dans sa vie, Mathias ?
6: Eh bien, je pense que vous connaissez tous la chanson de Renaud, « C'est quand qu'on va où ?», ouais, dans laquelle sa fille lui pose plein de questions sur la vie.
0: Ouais.
6: Je ne sais pas si Renaud s'attendait à être cité sur une radio catholique d'ailleurs. Moi, quand j'étais petit, j'étais comme ça. Et comme mes parents ne savaient jamais quoi me répondre, ils me disaient d'aller dans ma chambre qui était à l'étage. Et depuis, lorsque je me pose des questions, je sais qu'il faut que j'aille à la chambre haute. Du coup, avant de savoir que j'aurais l'occasion d'en voir un ce matin, j'ai décidé de me rendre là où siègent tous les sénateurs, le palais du Luxembourg. J'en ai eu pour 5 heures de route, car c'est quand même loin, le Luxembourg. Et c'est comme ça que j'ai pu constater qu'en effet, ça coûte de plus en plus cher de se déplacer.
0: Alors d'accord, mais que souhaitiez-vous demander à Christopher Zurek précisément ?
6: Eh bien monsieur le sénateur, ma question est très simple, et vous allez voir qu'elle a un lien direct avec le risque de pénurie de carburant. J'ai du mal à trouver l'essence de ma vie.
0: L'essence de votre vie, Mathias ?
6: Alors je sais que l'expression est intrigante, Pierre-Hugues, mais je vous explique comment elle m'est venue. L'autre jour, je consultais une plateforme vidéo quelconque, car je craignais de tomber en panne d'inspiration. Et j'ai découvert l'existence d'une émission de télé-réalité américaine qui se nomme en français « À quoi tu carbures ?». Et il se trouve, monsieur le sénateur, que cette émission était animée par John Cena. C'est véridique, vous pouvez vérifier.
0: Ah oui Mathias, c'est plutôt surprenant.
6: Ah mais moi j'ai vu un signe, quel est mon carburant à moi ? Qu'est-ce qui m'anime ? Et donc quelle est l'essence de ma vie ?
0: Ah,
6: je me suis rendu compte que je ne savais pas quoi faire de mon existence. Et je suis sûr qu'en tant que sénateur, vous pouvez tout à fait comprendre cette situation, Christopher Zurek. En fait, je crois que ma vie c'est toujours comme la chanson de Renaud, c'est quand qu'on va où ? C'est-à-dire que je ne sais pas où aller, à part le palais du Luxembourg je veux dire, et en plus pour y aller c'est trop cher.
0: Donc si je vous comprends bien Mathias, lorsque vous saurez quelle direction donner à votre existence, vous saurez de quel carburant vous avez besoin.
6: C'est ça, car après tout, c'est bien connu, l'existence précède l'essence. Mais rassurez-vous, Christopher Zurek, finalement, vous n'aurez pas besoin de me faire toute une dissertation de philosophie pour me répondre, car on m'a dit que les politiciens avaient tendance à nous conter des chansons, et en la matière, je préfère celle de Renaud. Renaud qui d'ailleurs, dans la sienne, nous rappelle ceci.
0: L'essentiel à nous apprendre, c'est l'amour des livres qui fait que tu peux voyager de ta chambre autour de l'humanité, c'est ça ?
6: Et tout à fait. Et je crois que décidément, je vais faire comme vous, monsieur le sénateur. Je vais rester dans ma chambre.
0: Merci beaucoup, Mathias Dethé. On vous retrouve à partir du samedi 3 octobre dans votre spectacle L'heure d'été qui se joue où déjà ?
6: À la Comédie Saint-Michel, c'est à Paris. Et vous allez rire, mais c'est juste à côté du Palais du Luxembourg.
0: Merci beaucoup, Mathias Dethé.
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0: 7h37 sur RCF Notre-Dame, Nathanaël de Ringsan. Vous recevez ce matin Christopher Zurek, sénateur RN du Pas-de-Calais, en direct des studios RCF Notre-Dame à Lille.
21: Exactement, Christopher Zurek, qui a hâte d'aller voir Mathias Dethé à son spectacle. Exactement, nous sommes à Lille, alors ça correspond à la volonté de RCF de délocaliser, de décentraliser son interview politique. On va toute l'année aller à la rencontre des élus, qu'on entend parfois un petit peu moins sur les antennes nationales. Alors Christopher Zurek, avant de parler de la situation économique en France, de la crise sociale, juste un mot sur, ça vient de tomber là cette nuit, Donald Trump qui menace de rompre les échanges commerciaux avec l'Union européenne si le Canada devient le premier pays membre associé de l'Union, comme l'a proposé hier Ursula von der Leyen. Le président américain parle même d'un acte hostile. C'est quoi votre regard sur cette affaire ? Encore une sortie de Donald Trump ou encore une position peut-être maladroite de l'Europe ?
10: Non, mais je pense que Donald Trump nous a habitués à une démocratie un peu brutale. On en a eu des preuves depuis maintenant quelques années. Ça peut être aussi, on peut le déplorer de notre côté, mais ça peut être aussi une manière de jouer parfois les effets de surprise, de neutraliser aussi un petit peu parfois les adversaires géopolitiques et diplomatiques. On est habitué maintenant. Après, encore une fois, on aimerait parfois que l'Union européenne se recentre un petit peu de manière générale sur ses missions, qu'elle se recentre aussi un petit peu sur son territoire, qu'elle arrête aussi de faire des partenariats à tout bout de champ, sans clause miroir notamment, et qui ont eu tendance à déstabiliser nos industries, nos agriculteurs depuis maintenant plusieurs décennies. Voilà, bon, encore une fois, en politique et surtout en géopolitique, tout n'est pas tout blanc, tout n'est pas tout noir. pas de manichéisme en ce qui nous concerne, mais sur les méthodes de Donald Trump, on est maintenant habitué.
21: Alors, plus près de nous, hein, plusieurs stations-service ont été volontairement dégradées dans le nord de la France en début de semaine. Les communes de Lalingue, alors excusez-moi pour la prononciation, Guénin, Pécancourt, Aniche, sont concernées, des communes du département limitrophe au vôtre. Ça n'est pas votre circonscription, je le précise. Le mobile n'est pas connu, mais un tag avec inscrit « voleur » relevé sur l'une d'entre elles laisse penser qu'il s'agit d'un acte de contestation face à la flambée des prix du carburant. Est-ce que vous comprenez ce geste, cette colère aujourd'hui des Français qui manifestent parfois un peu violemment? Vous leur dites quoi aux auteurs de ce geste?
10: Non, mais la colère, on peut toujours la comprendre. En revanche, sur les méthodes, moi, je m'en tiens aux méthodes légales, de manière générale.
21: Ils ont cassé à coups de marteau les pompes. Enfin,
10: c'est, oui, mais le problème, si vous voulez, c'est comme toujours avec ce type de méthode. Ceux qui finissent par trinquer, c'est souvent ceux qui sont déjà les plus précaires. C'est les ouvriers qui prennent

0: dans la foulée. Ce contexte social est favorable au Rassemblement national ?
1: Je ne sais pas s'il est favorable, mais en tout cas, il nous permet de remettre en lumière certaines de nos propositions de longue date, hein, qui ne sont pas des propositions opportunistes. On sait qu'il y a près de 50 à 60% du prix des carburants qui est le fruit surtout du poids fiscal du carburant. Voilà, nous, on propose depuis longtemps de baisser la TVA sur le carburant de 20 à 5,5, ce qui permettrait de rendre du pouvoir d'achat immédiat aux Français. Mais surtout, encore une fois, les gilets jaunes sont effectivement partis... pour moins que ça en 2018. À l'époque, je crois qu'on était à 1,60 ou 1,70 du litre. Aujourd'hui, on s'y est habitué.
0: Ça serait presque
1: un doux rêve aujourd'hui. Ouais, voilà. Aujourd'hui, bon, on peut s'approcher un jour du tarif symbolique des 3 euros du litre. Encore une fois,
0: j'ai même connu le litre d'essence à 1 euro. Vous voyez, ouais, c'est pour dire.
1: Je commence à vieillir, mais j'ai connu aussi. Mais effectivement, c'est encore une fois, il y a des personnes qui n'ont pas d'autre choix que de prendre la voiture pour aller travailler, parce que généralement les sites industriels ne sont pas desservis par les transports, par définition. Voilà, encore une fois, c'est.
0: Vous sentez une montée en puissance dans votre circonscription, dans votre département?
1: Je la sens parce que les agriculteurs le sentent, parce que les ouvriers dont je suis quand même issu le sentent. Mais encore une fois, les gens privilégient toujours la voie légale électorale plutôt que la brutalité, la violence, dont on a quand même eu beaucoup de preuves qu'elle n'apportait jamais grand-chose.
0: Alors Christopher Zurek, dans deux semaines, le Sénat renouvelle la moitié de ses membres. Vous n'êtes pas concerné car vous êtes élu jusqu'en 2029, hein, c'est ça. Mais un petit peu quand même, car le Rassemblement national pourrait avoir les moyens de constituer un groupe parlementaire, c'est-à-dire 10 sénateurs, ça change quoi d'avoir un groupe dans la vie d'un sénateur ?
1: Alors c'est vrai que le Sénat ouvre déjà beaucoup de potentiel et de possibilités aux sénateurs qui siègent dans les non-inscrits. C'est-à-dire qu'on a effectivement un accès relativement facilité, on l'évoquera peut-être tout à l'heure, aux rapports d'information, aux commissions, aussi aux interventions d'hémicycle, peut-être de manière plus facile qu'à l'Assemblée nationale si on était chez les non-inscrits. Mais c'est vrai que fondamentalement, le fait d'avoir un groupe va nous permettre d'avoir des niches parlementaires, va nous permettre d'avoir beaucoup plus de temps aussi en hémicycle sur les discussions générales. Évidemment, ça va nous donner encore un éventail de possibilités supplémentaires pour faire valoir nos idées et peser sur le débat législatif.
0: Alors c'est un suffrage indirect, hein, c'est-à-dire que ce n'est pas monsieur, madame, tout le monde qui vote pour vous comme pour un député ou un président de la République. Ça change quelque chose? Vous êtes moins bien positionné avec ce qu'on appelle les grands électeurs?
1: Ça a pu l'être par le passé, ça l'est quand même de moins en moins. Et mon élection dans un département jugé difficile de ce point de vue, parce qu'on l'a longtemps considéré qu'il était très acquis à la gauche, on a un peu l'illustration.
0: Il y a trois sénateurs RN, hein, au Sénat.
1: Il y a trois sénateurs, moi, Joshua Auchard pour le Nord et Émeric Durox pour la Seine-et-Marne. De manière très symbolique, je suis arrivé une voix devant le Parti Socialiste en 2023.
0: Comment on fait campagne sur une sénatoriale, justement? On fait les marchés aussi en se disant, tiens, t'es grand électeur ou pas?
1: Non, on prend rendez-vous directement avec les grands électeurs, on les sollicite. Alors, on a aussi une ruralité extrêmement forte dans le Pas-de-Calais. Moi, je me suis rendu et je continue de le faire, dans beaucoup de fêtes de village où on a des tablés d'élus qui sont là pour discuter aussi chaque dimanche. Moi, j'ai appliqué la méthode héninoise, j'ai envie de dire, à ma campagne sénatoriale. Je suis allé partout. Je suis allé voir des gens qui, a priori, n'étaient pas pour moi, ou en tout cas qui pensaient ne pas être pour moi, qui se sont bien rendus compte au fur et à mesure des discussions que l'image qu'ils pouvaient avoir de nous, du Rassemblement national, était peut-être faussée, par exemple.
0: C'est quoi vos perspectives en termes de sièges, entre 6 et 10 sièges supplémentaires? Quoi qu'il arrive, vous arriverez à avoir un groupe?
1: Je pense qu'on arrivera à faire le groupe. Je pense que la fourchette que vous avancez me paraît être la bonne. On a des zones de force où on sait... Je pense typiquement aux Alpes-Maritimes, il y en a d'autres, mais c'est avec les Alpes-Maritimes, avec Nice, Menton, Cagnes-sur-Mer qu'on a pu gagner. C'est un département qui peut nous envoyer presque automatiquement au moins deux sénateurs. Dans le Var, où on a beaucoup de députés et où on a des mairies, c'est la même chose. Le Vaucluse, il y a tout un tas d'autres départements, même plus proches de nous. On peut avoir de bonnes surprises dans la Somme et dans l'Aisne, par exemple.
0: Alors, je ne sais pas si vous écoutez tous les jours RCF Notre-Dame. Christophe Barbier a rejoint notre antenne et il avait justement une question à vous poser.
2: Monsieur le sénateur, beaucoup de candidats RN au Sénat, là, pour les prochaines sénatoriales, viennent de l'Assemblée nationale ou du Parlement européen. Vous déshabillez Pierre pour habiller Paul. Vous n'avez donc pas de cadre, de talent sur le terrain à faire surgir juste pour cette élection?
1: Alors, je comprends la question, mais je ne partage pas l'analyse qu'elle sous-entend. C'est-à-dire que L'élection sénatoriale est une élection de notables. On ne va pas se mentir.

0: Les grands électeurs sont des électeurs qui sont assez exigeants, qui demandent une certaine connaissance, une certaine légitimité, une certaine expérience. Fatalement, un parlementaire est plutôt qualifié, a priori, pour être candidat aux élections sénatoriales. On a par ailleurs de très bons suppléants dont on n'a pas à rougir et qui prendront la relève, justement, dans le cas d'élection de ces députés. Moi, je pense aux députés que je connais, il y en a un certain nombre, ils sont parfaitement qualifiés pour rejoindre le Sénat. Et surtout, par définition, vous n'ignorez pas que le cumul interdit à nos maires de devenir sénateurs.
1: Faut choisir.
0: Ou alors, ben c'est ça, voilà. Donc, un député, par définition, ne nous priverait pas, si vous voulez, d'un maire. Voilà, c'est tout simplement ça, je pense. Mais encore une fois, je pense que nos députés, qui pour la plupart ont été très bien réélus au moment de la dissolution, ont fait leur preuve sur le terrain et donc sont particulièrement à même de parler aux grands électeurs.
1: Christopher Zurek, est-ce qu'un bon résultat au Sénat est un préalable nécessaire à une victoire présidentielle pour le RN ?
0: Est-ce que c'est un préalable ? Je ne sais pas, mais est-ce que ça enverra des signaux positifs ? Évidemment, on est dans une élection dans l'élection, parce que la campagne présidentielle est bien entamée.
1: C'est difficile de gouverner sans existence réelle au Sénat, quand même.
0: Oui, mais encore que ça serait pas complètement impossible si ça ne devait pas être le cas. Honnêtement, c'est pas disqualifiant. Mais oui, évidemment, ça sera analysé. Est-ce qu'on est en dynamique ou pas? Voilà. Et puis, ça va apporter un gage de crédibilité supplémentaire.
1: Alors, en attendant, la campagne se poursuit. Vous étiez dimanche avec Marine Le Pen à Hénin-Beaumont. Alors, je sais pas dans quel état d'esprit elle est. Elle a fait quelques annonces et notamment à quelques jours du congrès des HLM, elle en a profité pour faire deux annonces qui font causer, comme on dit dans les chaumières, c'est-à-dire abroger la loi SRU sur les quotas HLM et réserver aux Français l'accès à ces HLM et aux APL. Est-ce que la préférence nationale revient au cœur du programme RN ?
0: Mais elle l'a toujours été, en vérité. D'ailleurs, on préfère nous parler de priorité nationale, parce que contrairement à ce qui est dit par nos adversaires, on ne parle pas de réserver, on parle bien de priorité. C'est-à-dire qu'on n'exclut pas, évidemment, des personnes de nationalité étrangère particulièrement méritantes ou particulièrement installées sur le territoire d'accéder à ces logements. On dit juste que on a une pénurie de logements en France à laquelle il va bien falloir répondre à un moment donné, et que par définition, ce qui commande l'urgence, c'est évidemment de prioriser l'accès de nos compatriotes à ces logements.
1: Vous serez dans l'équipe de campagne de Marine Le Pen, vous y avez déjà été, vous occupez de la communication, est-ce que vous allez réintégrer cette équipe ?
0: Je ne sais pas si ce sera de manière officielle ou si j'apporterai quelques coups de main, mais évidemment je suis sénateur, je suis élu local et proche de Marine Le Pen, en tout cas je l'estime depuis maintenant près de 20 ans. J'ai évidemment vocation à l'aider de quelque manière que ce soit sur cette campagne.
1: Alors rapidement, j'aimerais qu'on parle de vos travaux en commission du Sénat, notamment des travaux sur le rapport sur le contrôleur général des lieux de privation de liberté, c'est-à-dire la prison, hein. Face à la surpopulation carcérale, faut-il construire plus de prisons ou réduire le recours aux incarcérations ?
0: Je ne suis pas convaincu, même si je sais que ça fait partie des axes souvent défendus, qu'il faille réduire le recours à l'incarcération. Peut-être qu'il y a certains types de délits qui ne nécessitent pas d'incarcération, ça on peut évidemment en discuter. Pour autant, et j'ai aussi à titre personnel visité beaucoup d'établissements pénitentiaires depuis maintenant de longues années, je ne suis pas sûr, si vous voulez, que la fermeté s'oppose à la dignité des détenus. Je ne suis pas sûr qu'on corrige l'individu en le faisant dormir dans des cellules de deux avec 20 co-détenus, avec des situations extrêmement précaires. La prison, elle est là pour surveiller et punir, comme dirait Foucault. Elle est aussi là pour corriger l'individu. Moi, je ne suis pas convaincu, si vous voulez, que tout cela s'oppose. Voilà. Qu'être ferme, que ne pas vouloir de laxisme s'oppose à la dignité.
1: Christopher Zurek, sénateur du Pas-de-Calais, merci beaucoup de votre présence
0: merci
1: ce matin sur l'antenne de RCF Notre-Dame.
2: Et merci à vous, Nathanaël de Ringsan. Vous étiez ce matin en direct depuis nos studios RCF Notre-Dame à Lille. Demain, vous restez à Lille, Nathanaël.
1: Exactement, je vais passer la journée à Lille et demain j'aurai un autre élu, un sénateur également, Monsieur Caner.
2: Eh bien, rendez-vous donc demain à 7h38 avec vous, cher Nathanaël. 7h50, c'est une sainte d'une incroyable modernité que nous fêtons aujourd'hui. Mystique, musicienne, médecin, on a redécouvert ces dernières années l'œuvre foisonnante de Saint-Hildegarde de Bingen. On vous en parle avec Clara, ce sera après la prière du matin et l'évangile du jour qui nous plonge au cœur de la miséricorde inépuisable du Christ. Il accueille et pardonne une pécheresse de la ville. Un passage de Saint-Luc au chapitre 7, les versets 36 à 50, commenté par le père Michel Martin Prével, membre de la communauté des Béatitudes.
3: En ce temps-là, un pharisien avait invité Jésus à manger avec lui. Jésus entra chez lui et prit place à table. Survint une femme de la ville, une pécheresse. Ayant appris que Jésus était attablé dans la maison du pharisien, elle avait apporté un flacon d'albâtre contenant un parfum. Tout en pleurs, elle se tenait derrière lui, près de ses pieds, et elle se mit à mouiller de ses larmes les pieds de Jésus. Elle les essuyait avec ses cheveux, les couvrait de baisers, et répandait sur eux le parfum. En voyant cela, le pharisien qui avait invité Jésus se dit en lui-même, « Si cet homme était prophète, il saurait qui est cette femme qui le touche. Et ce qu'elle est, une pécheresse. » Jésus, prenant la parole, lui dit, « Simon, j'ai quelque chose à te dire. » « Parle, maître. » Jésus reprit. Un créancier avait deux débiteurs. Le premier lui devait 500 pièces d'argent, l'autre 50. Comme ni l'un ni l'autre ne pouvaient les lui rembourser, il en fit grâce à tous deux. Lequel des deux l'aimera davantage ? Simon répondit. Je suppose que c'est celui à qui on a fait grâce de la plus grande dette. « Tu as raison, lui dit Jésus. » Il se tourna vers la femme et dit à Simon, « Tu vois cette femme, je suis entré dans ta maison et tu ne m'as pas versé de l'eau sur les pieds. Elle, elle les a mouillés de ses larmes et essuyés avec ses cheveux. Tu ne m'as pas embrassé. Elle, depuis qu'elle est entrée, n'a pas cessé d'embrasser mes pieds. Tu n'as pas fait d'onction sur ma tête. » Elle, elle a répandu du parfum sur mes pieds. Voilà pourquoi je te le dis, ses péchés, ses nombreux péchés sont pardonnés, puisqu'elle a montré beaucoup d'amour. Mais celui à qui on pardonne peu, montre peu d'amour. Il dit alors à la femme, « Tes péchés sont pardonnés. » Les convives se mirent à dire en eux-mêmes, « Qui est cet homme qui va jusqu'à pardonner les péchés ?» Jésus dit alors à la femme, « Ta foi t'a sauvée, va en paix. »

Il est permis de se demander, chers amis, si cette pécheresse pardonnée ne serait pas Marie-Madeleine ou même Marie de Béthanie, dont Jean raconte les mêmes gestes avant la passion de Jésus. Le parfum, les larmes, les baisers sur les pieds. Son amour est en train de brûler tous ses péchés. Mais le pharisien, lui, ne voit que des apparences, le passé de cette femme. Et Jésus, lui, ne voit pas son péché, mais son amour. Son amour est-il la cause du pardon ou, dans l'autre sens, se sentant pardonnée, elle n'en a que plus d'amour pour lui? Eh bien, il semble, d'après cette parabole, que le débiteur qui a une plus grande dette doive aimer davantage le créancier. Pourtant, Jésus ne libère la femme par son pardon qu'au vu de sa foi et de son amour, quitte à braver le scandale. Et nous savons que nous pardonnons d'autant mieux que nous sommes touchés par le geste de l'offenseur et que nous arrivons à aimer celui qui a pu nous offenser. « Aimez vos ennemis », disait Jésus. Voilà donc un merveilleux moyen que le pardon quand il se marie à l'amour. Et c'est là que la simple justice qui reconnaît le péché et qui cherche à l'amender, pas toujours en respectant le péché d'ailleurs, se trouve donc dépassée par la miséricorde qui vise à rétablir la relation amoureuse. Et cette femme, prouvant son amour par sa foi, nous donne la démonstration flagrante, au-delà de la justice, que c'est l'amour qui nous sauve et non les règles de la morale.

0: Notre Père, qui es aux cieux, que ton nom soit sanctifié, que ton règne vienne, que ta volonté soit faite sur la terre comme au ciel. Donne-nous aujourd'hui notre pain de ce jour. Pardonne-nous nos offenses, comme nous pardonnons aussi à ceux qui nous ont offensés. Et ne nous laisse pas entrer en tentation, mais délivre-nous du mal. Car c'est à toi qu'appartiennent le règne, la puissance et la gloire pour les siècles des siècles. Amen.
1: Vous écoutiez l'évangile du jour tiré de Saint-Luc au chapitre 7, commenté par le père Michel Martin Prével. Il est 7h57, Clara Bévilacqua, nous fêtons aujourd'hui les Robert, les Renaud et les Hildegarde.
2: Oui, alors Renaud et Hildegarde, ce sont deux prénoms médiévaux d'origine germanique. Renaud signifie celui qui gouverne avec sagesse. Quant au prénom Hildegarde, il veut dire armé du savoir. Saint Renaud et Saint Hildegarde vivent tous les deux au XIIe siècle. L'un est ermite en Mayenne, l'autre une grande mystique, abbesse bénédictine, surnommée la prophétesse rhénane.
1: Sainte Hildegarde, qui est docteur de l'Église depuis 2012.
2: Et elle est souvent évoquée pour ses connaissances des sciences naturelles, sa médecine, sa musique, ou bien encore pour ses recettes. Mais c'est avant tout une grande mystique et une visionnaire confirmée à son époque par Saint Bernard, qui l'exhorte vivement de ne pas condamner au silence une aussi rayonnante lumière. À 43 ans, elle se décide donc à écrire et à divulguer ses visions.
1: Et selon Hildegarde, le corps est l'atelier de l'âme où l'esprit vient faire ses gammes.
2: Et il ne faut donc pas séparer le corps et l'âme, le monde et l'homme, la nature et le salut. Tout est interdépendant et Dieu régit le cosmos. Elle voit ce que nous ne pouvons pas voir et qui pourtant sous-tend l'univers. Dieu, sa lumière et son amour. Sainte Hildegarde ne cesse de voyager. Elle va où on l'appelle, prêche dans les cathédrales, correspond avec de nombreuses têtes couronnées et même avec les papes.
1: Merci beaucoup Clara Bévilacqua. Très bonne fête donc au Robert, au Renaud et au Hildegarde, si certaines nous écoutent. Restez avec nous Clara pour les informations.
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1: Jeudi 17 septembre, nous fêtons aujourd'hui Saint-Hildegarde de Bingen. Très bon début de journée. 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Il est précisément 8h.
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9: Bonjour à toutes, bonjour à tous. À Charleroi, tout d'abord, la grève des contrôleurs aériens se poursuit. Ce jeudi, 40 vols sont supprimés. Hier soir, ce sont déjà 14 liaisons qui avaient dû être annulées. La raison de cette grève est une prime de nuit octroyée aux contrôleurs du ciel liégeois, mais pas aux carolos. Et pour cause, en principe, l'aéroport de Charleroi est un aéroport de jour, alors que Liège opère la nuit. Mais dans les faits, il arrive que des avions atterrissent ou décollent en dehors des heures prévues à Charleroi, même si cela reste minime comparé au vol de nuit à Liège. La charge de travail n'est donc pas la même, selon Skies, l'entreprise chargée du contrôle du trafic aérien en Belgique. Un discours inaudible pour les syndicats. Faute d'accord, ils ont donc décidé de partir en grève durant 24 nuits. Le secteur de la construction s'inquiète de la baisse des commandes. Dans 7 entreprises de construction et d'installation sur 10, le carnet de commandes est actuellement moins bien rempli qu'en temps normal. Après la hausse des prix des matériaux, l'augmentation des taux d'intérêt rend désormais les emprunts nettement plus coûteux, a souligné la Confédération sectorielle en Belde. Dans le cadre des négociations budgétaires, l'organisation exige l'instauration d'un taux de TVA réduit pour la construction et l'achat de l'habitation, ainsi que pour les logements effectivement mis en location pendant au moins 15 ans. L'organisation estime par ailleurs que la Belgique aura besoin de 900 000 logements supplémentaires d'ici 2050. Dans le reste de l'actualité, de plus en plus de travailleurs optent pour le vélo afin de se rendre au travail. Si la Flandre est la plus fréquentée par les cyclistes travailleurs de loin, la tendance s'améliore beaucoup en Wallonie et surtout en province du Brabant Wallon, rapporte ce jeudi le prestataire SD Works. Le Brabant Wallon affiche la part la plus élevée avec un peu plus de 2% des travailleurs ayant bénéficié d'une indemnité vélo devant Liège et le Hainaut. La voiture reste par ailleurs toujours utilisée par une majorité des travailleurs. Et puis les vins belges de 2025 sont d'une qualité exceptionnelle et les vendanges de 2026 laissent présager une bonne année également. Une information confirmée ce mercredi lors du concours des meilleurs vins belges à Bruges. Un jury composé de plusieurs experts a émis des avis sur ces vins belges. L'objectif de ce concours est de soutenir la viticulture belge et lui offrir une plateforme de promotion. Les perspectives sont prometteuses. La cuvée 2026 s'annonce exceptionnelle grâce à l'été caniculaire que nous avons vécu. Enfin, en sport, en cyclisme, Aubin Sparfel remporte le Grand Prix de Wallonie. Le Français devance Romain Grégoire et Milan Frétin. Et en football, Anderlecht a lancé sa campagne d'Europa League par une courte défaite 1-2 contre Lyon hier soir au Lotto Park lors de la première journée de la phase de Ligue.
10: La minute bruxelloise avec vous, Frédéric. Bonjour.
11: Bonjour Delphine, bonjour tout le monde.
10: On commence avec ce coup d'envoi de la 25e semaine européenne de la mobilité.
11: Oui, une semaine pour repenser nos manières de nous déplacer. En Belgique, 6 travailleurs sur 10 utilisent la voiture comme moyen de transport pour se rendre au travail. Par choix, notamment parce qu'ils ont une voiture de société et une carte essence, ou par contrainte, parce qu'ils n'ont pas beaucoup d'autres alternatives. Alors que les prix des carburants montent en flèche, ils sont désormais de plus en plus nombreux à chercher justement d'autres moyens de transport. Cette année, la semaine de la mobilité met l'accent sur la marche Tous à pied, Walk Brussels et Voetgangersbeweging lance la 2e édition du baromètre piéton jusqu'au 31 octobre. Vous pouvez partager votre expérience en tant que piéton à travers un questionnaire en ligne. Au cours de la première édition en 2023, plus de 13 500 personnes avaient répondu. Les résultats avaient mis en évidence des attentes fortes concernant la sécurité et le confort des déplacements, ainsi que l'accessibilité et l'attractivité des espaces publics. Rappelons aussi que dimanche, Bruxelles sera fermée au trafic automobile de 9h30 à 19h pour la traditionnelle journée sans voiture, le point d'orgue de cette semaine de la mobilité. L'occasion aussi donc de chausser vos baskets et d'arpenter la ville à pied.
10: Et Frédéric, en pleine semaine de la mobilité, notons cet anniversaire de taille pour la STIB.
11: Oui, le 20 septembre 1976, le roi Baudouin inaugurait la première ligne de métro à Bruxelles, la ligne 1A, qui comptait alors à l'époque 16 stations. Vous aurez fait le calcul, le métro à Bruxelles s'apprête donc à fêter dimanche ses 50 ans. C'est encore, on peut le dire, un petit jeune par rapport au métro londonien ou parisien. Dimanche, la STIB organise une journée portes ouvertes au dépôt Jacques Brel, Anderlecht, pour découvrir l'envers du décor et les métiers de la STIB. Pour fêter ses 50 ans, la société lance aussi une collection de 30 cartes inspirées des Pokémon ou des cartes Panini, si vous voulez, si c'est plus de votre génération. La collection est répartie en 5 catégories, les véhicules, les stations, les dépôts, les œuvres d'art et l'histoire du réseau. Les collectionneurs pourront également tomber sur des versions silver de certaines cartes. Les plus rares sont les cartes holographiques et qui ne sont présentes qu'en 3 exemplaires différents dans la collection. Une carte baptisée agent de sécurité sera remise par les contrôleurs aux voyageurs contrôlés avec un titre de transport valide. Les autres recevront, eux, par contre, bien sûr, une amende. La carte la plus rare est la carte Gold, reconnaissable à son grand M du métro. Elle n'existe qu'en 30 exemplaires. Chaque carte Gold possède un code à 14 chiffres permettant de participer à un tirage au sort pour remporter différents cadeaux aux couleurs de la STIB, dont un véritable panneau indicateur du métro. Enfin, les collectionneurs pourront échanger leur double lors d'une bourse d'échange organisée dimanche au dépôt Jacques Brel. Vous avez jusqu'à mardi prochain pour récupérer un maximum de cartes. Elles seront distribuées dans 9 stations du réseau.
10: Mobilité toujours, Frédéric, puisque Schaerbeek adapte son plan de circulation.
11: Oui, plusieurs grands axes et secteurs sont concernés. C'est le cas notamment du rond-point Chazal, des rues de la Poste, Van der Linden ou encore de Mulder. Trafic important, nuisance, sécurité et les conséquences du plan Good Move sont les principales causes de ces changements. Certains aménagements devraient être mis en place dans les prochaines semaines. Le chantier le plus important concerne le rond-point Chazal qui va être remis à une seule et unique bande de circulation. La commune compte aussi revoir les phases de feu ainsi que l'emplacement des arrêts des bus 64 et 65. La rue de la Poste, actuellement à sens unique, devrait se voir ajouter un contresens pour la circulation locale.
10: Et Frédéric, c'est un week-end particulièrement animé qui nous attend à Bruxelles.
11: Oui, c'est le week-end de la rentrée, celui où on aimerait se dédoubler, voire se détripler, si ça pouvait exister, pour pouvoir profiter de toutes les animations organisées. On parlait en ouverture de ce journal du dimanche sans voiture, on parlera demain des Heritage Days, les journées du patrimoine, les deux grands classiques de septembre. Et puis, il y a un rendez-vous de septembre qui se réinvente, le BD Comic Strip Festival, abandonné pour des raisons budgétaires. L'événement revient, porté notamment par Visit Brussels et la ville de Bruxelles, ainsi que la Fédération Wallonie-Bruxelles. Il reprend son nom originel, la fête de la BD, exit de la gare maritime, rendez-vous désormais à la Bourse et sur le piétonnier. Ce sera l'occasion de vous rencontrer. Delphine vous animerait une table ronde samedi à 15h avec un auteur et une autrice de cartographique, Dimitri Piotte et Noelia Diaz Iglesias, et deux autrices de Côte Côte Édition, Elisa Sartori et Aurélie Wilmet. Vous parlerez de l'évolution des pratiques d'écriture en bande dessinée et de l'émancipation de ce médium. La BD se transforme dans sa forme technique, dans ses thématiques et dans la manière de raconter les histoires. L'édition indépendante propose des espaces qui permettent la fabrique de récits par des voix libres, singulières et multiples qui ont bien des choses à dire. À noter encore que des dédicaces de Elisa Sartori et Aurélie Wilmet seront organisées à la suite de la table ronde à partir de 16h sur le stand de la Fédération Wallonie-Bruxelles. Vous pourrez aussi retrouver le catalogue des éditions Côte Côte Côte et de la maison Autrique sur leur stand aux côtés de la boutique de Taïwan. Rendez-vous donc, Delphine, samedi à 15h dans la salle classique. C'est au rez-de-chaussée de la Bourse.
10: Mais oui, je vous y attends. Je vous dis à samedi.

0: Et on poursuit avec la mobilité. Christophe, comment fait-il sur nos routes ce matin ?
1: Eh bien, plusieurs embarras à signaler. Tout d'abord sur le R5, il s'agit du ring de Mons à hauteur de Jemappes. Une cale de camions est présente sur la sortie à hauteur de Jemappes. La situation et le passage est difficile. Sur la E411, la A4 Luxembourg-Namur-Bruxelles à hauteur de Léonard, un accident. Les bandes de gauche et du milieu sont obstruées. Soyez également prudents. Et enfin, sur la E40 de Ostende vers Bruxelles au niveau d'Affligem, également un accident. La bande de gauche est obstruée. Côté ralentissement lié au chantier, toujours du côté des Haussards, comme tous les matins, parfois dizaines de minutes perdues dans les deux directions, autant vers Bruxelles que vers l'Allemagne. Côté du ring de Bruxelles, à partir de Leuven, vous perdez ce matin 10 minutes. Et enfin, du côté du ring de Charleroi, en venant par le sud, vous perdez 15 minutes à partir de Philippeville.

0: Et après la mobilité, place à la météo. Christophe, quel temps va-t-il faire ce jeudi ?
1: Aujourd'hui, Denis, il fera d'abord sec et partiellement nuageux. Et puis au fil des heures, le temps deviendra très nuageux avec finalement de la pluie ou quelques averses sur l'ouest vers la mi-journée qui se décaleront ensuite vers le centre. Le sud-est du pays profitera d'un temps pratiquement sec jusqu'en soirée. Les maxima aujourd'hui s'échelonneront entre 16 et 20 degrés. Le vent sera modéré, en bord de mer le plus souvent assez fort de sud-ouest. Des pointes de 55 km/h seront possibles à la côte. Ce soir, en début de nuit, la zone de précipitation gagnera aussi le sud-est du territoire avant de quitter la Belgique après minuit. Plus tard dans la nuit, les éclaircies s'élargiront et le temps deviendra sec, mais quelques averses pourront encore toucher le littoral et le nord-ouest du pays. En Ardenne, les nuages bas pourront parfois limiter la visibilité. Les minima se situeront entre 9 degrés en Haute-Fagne et 13 degrés à la mer, sous un vent faible à modéré d'ouest à sud-ouest.
0: Merci beaucoup Christophe, et comme chaque jeudi on retrouve l'édito d'Éric de Bequelard. Aujourd'hui il jette un regard sur l'Union européenne qui n'a pas le choix, elle est au pied du mur, elle doit investir dans le renouvelable.
2: Bonjour chers auditeurs d'RCF, alors vous l'avez sans doute entendu dans diverses nouvelles, y compris sur votre radio préférée qui est RCF. C'est la rentrée aussi du Parlement européen et des institutions européennes avec la déclaration de l'Union qu'a fait Ursula von der Leyen, la présidente de la Commission. Je tiens ici, et je pense que je me fais le porte-voix de ce que le Vatican dit, à rappeler qu'il est important pour l'Europe de ne pas abandonner son pacte vert. Alors, j'entends bien de la part de politiciens peut-être un peu plus populistes de dire « Oui, mais attendez, tous vos règlements écolo, machin, vous vous rendez pas compte que vous êtes en train de détruire l'économie ». Et j'entends cela et je peux comprendre qu'il faille faire les choses avec mesure, mais d'un autre côté, je crois que nous n'avons pas le choix. Continuer à être dépendant des énergies fossiles comme si de rien n'était, cela signifie que nous allons à la fois avoir de plus en plus de problèmes environnementaux. Nous pensions que les incendies en été s'étaient réservés au sud de l'Europe. Eh bien, les incendies dans la Fagne nous montrent qu'il n'en est rien et que désormais nous sommes frappés par des inondations extraordinaires comme par des incendies spectaculaires et que cela a un coût économique. Mais en plus, eh bien, on le voit bien avec, nous avions déjà la fermeture du détroit d'Ormuz, mais maintenant les Houthis ferment le détroit de Bab el-Mandeb et le prix du pétrole est en train d'exploser, celui du gaz aussi. Nous nous rendons bien compte que si nous ne mettons pas en branle une politique concertée européenne d'autres sources d'énergie propres et renouvelables de préférence, nous n'allons pas pouvoir tenir dans le bien des citoyens. Alors, voilà un sujet où, je crois, la parole de l'Église, parlant du respect de la création, rejoint les intérêts économiques à moyen et long terme, pourvu que l'Europe ne l'oublie pas. Je vous souhaite une bonne journée.
0: Merci Eric, on vous souhaite également une bonne journée. Et après l'édito d'Eric, le jeudi, on retrouve Frédéric Onze pour parler bande dessinée. Aujourd'hui, il aborde en compagnie de Delphine Fraissinet les Oliviers du Négus de David Prudhomme.
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4: Et le retour de Frédéric, et ça fait du bien de vous revoir Frédéric, bonjour.
5: Bonjour à tous.
4: Alors aujourd'hui Frédéric, vous nous parlez de cet album Les Oliviers du Négus, adapté d'un petit roman de Laurent Godet, c'est par David Prudhomme et c'est publié chez Actes Sud.
5: Petit roman, évidemment, dans la bagination.
4: Oui,
5: pas par la qualité. C'est un petit roman lumineux, c'est un petit roman poétique, c'est un petit roman qui est aussi une mise en garde intelligente et sensible sur finalement ce que nous acceptons de faire, notamment à notre environnement ou à nos personnes âgées. Ça sonne parfois un peu comme un avertissement. Et la manière de faire est évidemment d'une douceur et d'une d'une beauté qui est rare. Ben, sur ces ondes, nous avions chroniqué ensemble, ma chère Delphine.
4: Oui, Rebetissa,
5: qui est un des chefs-d'œuvre d'un des plus grands auteurs. Hein, faut pas mâcher ses mots. Il y en a pas 36 000 des David Prudhomme dans l'édition de bande dessinée. C'est quelqu'un qui est rare. C'est quelqu'un un peu comme un Davoudo ou comme un Pascal Rabaté. C'est quelqu'un qui, je pense, encadre la structure, ce qu'on pourrait appeler le roman graphique contemporain, celui qui tutoie les sommets, et ben pour une fois, il adapte le texte d'un autre. Et ben évidemment, il le fait pas comme les autres, il le fait à sa manière. Les oliviers du Négus, c'est les oliviers du sud de l'Italie, c'est le soleil, c'est la lumière, c'est la Méditerranée, c'est cette carte postale éternelle. Et si j'utilise le mot carte postale, c'est parce qu'on a tous envie finalement ben, que ça le reste. Et le Négus, ben, souvenez-vous de vos cours d'histoire, c'est un moment très très sombre pour l'humanité. Ce sont les années 30, les années 20-30, ce fantasme colonial de Mussolini qui est de lui aussi s'arroger une des colonies. Et il va envahir
4: l'Éthiopie
5: et... À l'époque, le roi d'Éthiopie, c'est le Négus. Ben, non seulement les troupes italiennes vont y perpétrer des massacres, vont balancer du gaz de combat sur des populations civiles, vont faire des dizaines de milliers de morts, je pense même passer la centaine de milliers de morts, mais chose notable, ils vont perdre leur guerre coloniale, et c'est la première fois qu'une armée européenne, occidentale, blanche dirais-je, perd en Afrique. Elle est encore célébrée aujourd'hui comme une grande victoire en Éthiopie, mais là on s'éloigne un peu. Le Négus, c'est le surnom de ce vieux monsieur au fin fond d'un village d'Italie où Laurent Godet lui-même va passer ses vacances, et de vacances en vacances, il se rend compte que celui qui est un petit peu... celui qu'on craint, parce que c'est un petit peu le fou du village, qu'on craint mais qu'on respecte, qu'on n'embête pas, et ben c'est aussi la conscience muette, la conscience morale, la conscience écologique, la conscience civile finalement de ce village, parce que lui, ben il refuse de se coucher devant... l'homme politique du coin qui veut transformer la formidable plage du village en un espèce de camping à touristes gigantesque. Il alerte les gens sur finalement les changements qui sont autour de nous. Et bon, on ne peut pas faire beaucoup plus au micro, mais sachez que c'est une ode à la beauté de la vie et de notre planète.

0: Il est 8h20 sur RCF Notre-Dame. Soyez les bienvenus. Le président libanais attendu à Paris aujourd'hui. Il doit participer à une réunion internationale en soutien à l'armée de son pays. Joseph Aoun qui a détaillé hier un plan pour parvenir à la paix au Liban. À la une de Radio Vatican, ce sera dans 10 minutes avec Olivier Bonnel. Mais d'abord, les coulisses de l'info. Vous allez peut-être profiter du week-end pour aller visiter l'incroyable et sublime patrimoine de nos régions. À commencer par ce blanc manteau d'église dont la France, plus que tout autre pays, peut se prévaloir. Les journées européennes du patrimoine commencent demain et nous allons parler des abbayes dans les coulisses de l'info. Quand les moines et les moniales quittent un lieu, se pose la question de l'avenir des bâtiments. Bonjour Samuel Pruvot.
1: Bonjour.
0: Vous êtes rédacteur en chef à Famille Chrétienne. Alors, la seconde vie des abbayes, voilà le grand format cette semaine de l'hebdomadaire Famille Chrétienne. Pourquoi vous êtes-vous penché sur ce sujet, Samuel ?
1: Alors au départ, c'est une question assez personnelle. En fait, il se trouve que moi, je suis oblat bénédictin et j'ai décidé de déménager auprès d'une abbaye vivante. En l'occurrence, c'est une abbaye de bénédictins, c'est à Solesmes, c'est pas très loin en train. Et le choc, en fait, a été le suivant, c'est de découvrir que beaucoup, beaucoup d'abbayes et de lieux contemplatifs dans notre pays risquent d'avoir disparu faute de participants dans moins d'une décennie.
0: Et ça a été un choc. Dans moins d'une décennie, donc c'est dans très peu de temps.
1: Oui, concrètement, les chiffres sont difficiles à établir, hein, mais très probablement 300 lieux contemplatifs en France auront disparu d'ici 2036, ça fait quand même froid dans le dos. Et en fait, l'objet de cette enquête n'est pas de faire un inventaire du futur cimetière contemplatif. C'est tout au contraire de montrer que derrière cet effondrement, il y a déjà un relèvement. Pourquoi ? Parce qu'il n'y a pas de fatalité et on n'a pas des espèces en voie de disparition. Les carmélites, les trappistes, les visitandines, les cisterciens, non. Bien sûr que ces lieux sont menacés, peut-être faute de postulants, mais beaucoup de ces lieux ont déjà une seconde vie. Et donc l'objet de cette enquête, c'est d'aller voir les associations et ces lieux qui font vivre et revivre ces abbayes.
0: Puisque ces lieux sont, les moines et les moniales quittent l'abbaye, quels sont quelques exemples de nouvelle vie pour ces abbayes, Samuel Pruvot ?
1: Alors, je vais vous donner un seul exemple qui m'a beaucoup marqué. Moi, je suis allé au pied du massif de la Chartreuse. Alors là, c'est pas les Chartreux, c'est une abbaye de bénédictines. Ouais. Alors, elles ne sont plus qu'une demi-douzaine et parmi elles, il y en a deux ou trois qui approchent l'âge vénérable des centenaires. Elles se sont dit, on ne va pas juste mourir ensemble, il faut faire quelque chose. Et elles ont accueilli une association, une initiative laïque, c'est les Maisons d'Alliance, qui font des béguinages dans des lieux religieux.
0: Rappelez-nous ce qu'est un béguinage.
1: Alors, un béguinage, c'est des laïcs qui s'associent entre eux. Chacun reste de son côté, mais ils ont une vie un petit peu commune et collective, avec un élan, un cadre religieux. Donc concrètement, dans cette communauté, les religieuses continuent leur vie de bénédictine avec les offices, et une partie de l'abbaye a été transformée en appartement, mais magnifique, qui donne sur le massif de la Chartreuse, et ceux qui sont accueillis, les seniors, bénéficient en pleine liberté, à leur rythme, des offices des sœurs, et d'une vie commune dans un cadre, mais idyllique. Et ça permet quand même à des promoteurs voraces de ne pas transformer ce monastère en bowling.
0: Oui, parce que c'est quand même le point, Samuel Pruvot, c'est d'éviter que tous les monastères de France ne soient reconvertis en hôtels de luxe. Je vous propose de continuer le débat avec Guillaume d'Alençon, qui est en ligne avec nous. Bonjour monsieur.
2: Bonjour.
0: Vous avez créé le Conservatoire des biens des congrégations. Racontez-nous, Guillaume d'Alençon, quelle est votre intuition ?
2: Alors, c'est une aventure collective, hein. Plusieurs laïcs en lien avec des religieux, hommes et femmes. Et l'objectif étant de se dire, ces lieux physiques qui nous ont été transmis, qui certains ont pas plusieurs millénaires, mais presque deux millénaires, ne sont pas notre propriété. Ils appartiennent à l'Église. Ils appartiennent à la mission.
0: Ouais.
2: Dieu, dans sa providence, a permis que quand ces lieux s'établissent des priants, et que des siècles connaissent une présence religieuse, eh bien, nous devons respecter ces dispositions de la Providence et faire en sorte que ces lieux ne soient pas profanés, comme ça a pu l'être trop facilement à certaines époques, pour différentes raisons d'ailleurs, mais que nous, aujourd'hui, qui ne sommes pas soumis à une violence, une contrainte, comme sous la Révolution en 1905, eh bien, qu'est-ce qu'on fait pour que ces lieux, finalement, ne tombent pas dans le mercantilisme ou dans la dénaturation ?
0: Et vous, alors, qu'est-ce que vous faites ? Votre idée, c'est de se dire qu'il faut garder ces bâtiments pour que le jour où il y aura de nouvelles vocations, ces nouvelles vocations puissent bénéficier de ces lieux.
2: Exactement. En fait, je me réfère à une phrase du cardinal Sarah qui m'avait touché. Lorsqu'on faisait un petit peu un tour d'horizon pour fonder un petit peu spirituellement cette aventure, il m'avait dit quand une communauté vieillissante s'accroche par la prière, tout est possible. Et il y a un exemple très simple, c'est Boulogne. Quelques religieuses qui étaient en fin de vie et qui ont prié intensément et le Seigneur a pourvu. Donc nous, notre mission, c'est en lien avec des congrégations, parce que le conservatoire des congrégations présidé par une laïque, Ariane Bernard, le vice-président, c'est Don Dupont, l'abbé émérite de Solesmes, le secrétaire, c'est un dominicain de Toulouse, etc. Et donc, en fait, on est vraiment, nous, laïcs, avec les religieux pour les aider.
0: Samuel Pruvot, je vais me tourner vers vous. Excusez-moi, je vais me permettre de poser une question un peu poil à gratter. Quel est l'intérêt, à tout prix, de garder ces bâtiments ? On peut considérer que le jour où le Seigneur le voudra, eh bien on pourvoira et on trouvera de nouveaux bâtiments, et qu'en fait l'essentiel n'est pas tant les bâtiments que les personnes qui l'habitent.
1: Alors c'est vrai que les personnes sont supérieures aux pierres, mais cependant il y a un canoniste durant cette enquête qui m'a beaucoup frappé et qui m'a dit la chose suivante, c'est que chaque communauté, chaque lieu est l'expression d'un charisme. Alors, un charisme, c'est un patrimoine, mais c'est un patrimoine immatériel. Et ben moi, je le suivais, mais je lui disais, ben une fois que les carmélites sont trop âgées, ben elles ferment, et puis ben c'est pas dramatique, parce que le ciel va rester le ciel, la Trinité va rester la Trinité. Il m'a dit non, pas exactement, parce qu'en fait, ce charisme n'appartient pas aux carmélites. Alors, je lui ai dit, ben si, parce que s'ils étaient des carmélites. Non, ce charisme, il appartient à l'Église. Et donc un charisme, c'est un bien immatériel qui appartient à l'Église. Et donc il me disait combien il était choqué de savoir que dans certaines circonstances, heureusement c'est pas la règle, mais on voyait que le père évêque apprenait dans la presse locale qu'un monastère contemplatif de plusieurs siècles allait fermer et être transformé justement en bowling. Ça, personne n'a le droit de faire ça, parce que le charisme est donné par Dieu et il doit vivre et survivre et prospérer, voire d'une autre manière. Si ce n'est pas des carmélites, ce n'est pas dramatique, mais ça sera un lieu où la grâce continue de passer.
0: Guillaume d'Alençon, est-ce qu'il y a un exemple concret que vous cherchez à protéger à travers ce conservatoire des biens et des congrégations ? Vous avez un exemple à nous donner ce matin ?
2: Oui, actuellement, nous travaillons pour la renaissance de l'abbaye d'Hollenberg en Alsace, sous la conduite du père abbé de Neuwied-Wuhr, qui a été mandaté par l'abbé général des Cisterciens. Et en fait, le but, c'est que ce lieu continue de rayonner, puisque c'est aussi une demande. C'est très étonnant, et ça va plus loin que notre sphère. C'est une demande de la population, c'est une demande des élus, c'est une demande aussi des prêtres. Ça veut dire qu'en fait, il y a une espèce de consensus dans la région qui va dans ce sens. Et comme on parlait on parle souvent du retour des catéchumènes, on observe aussi un rebond dans les entrées au séminaire cette année. Je ne sais pas si ça vous a sans doute pas échappé. Eh bien, on a envie de dire, c'est pas le moment de lâcher. C'est pas le moment de lâcher.
0: Ce que vous faites à travers ce conservatoire des biens, des congrégations. Merci beaucoup, Guillaume d'Alençon, d'avoir été en ligne avec nous ce matin pour nous expliquer cela. Merci aussi à vous, Samuel Pruvot. Ça s'appelle donc « La seconde vie des abbayes », c'est à lire cette semaine dans Famille Chrétienne. C'est bien ça ?
1: Exactement.
0: Voilà, on a tout dit, Samuel. Merci à vous. Et à suivre, c'est Clara Bévilacqua pour la météo.
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0: 8h29, c'est une assez belle journée qui s'annonce aujourd'hui.
4: Oui, alors un petit peu de pluie attendue dans le nord-ouest de la France, des Pays de la Loire au Grand Est en passant par la Normandie. Mais partout ailleurs, le ciel sera assez dégagé avec des températures toujours élevées pour la saison. On attend jusqu'à 27 degrés à Marseille cet après-midi. Il va le faire 25 à Lyon, 24 à Bordeaux, comptez plus au nord, 23 à Strasbourg et à Paris. La minimale est attendue à Lille et à Brest. Il fera 19 degrés.
0: Merci beaucoup, Clara Bévilacqua, à suivre le journal de Radio Vatican. 8h30, direction Rome, où nous retrouvons Olivier Bonnel en direct.
5: Le président libanais souhaite parvenir à un accord de sécurité avec Israël une fois que son armée se sera retirée du sud du pays. Joseph Aoun est attendu ce jeudi à Paris pour une réunion sur un soutien international à l'armée libanaise. Le Canada sera-t-il prochainement un membre associé de l'Union européenne ? C'est la proposition faite hier par la présidente de la Commission, Ursula von der Leyen. Comment est-elle perçue par les Canadiens ? Nous retrouverons notre correspondante sur place. 5 ans après le retour des talibans au pouvoir, les femmes afghanes continuent de voir leur liberté se réduire. Des restrictions dénoncées une nouvelle fois hier par une quarantaine de pays aux Nations Unies. Dans ce journal également, un espoir dans la lutte contre l'épidémie d'Ebola en RDC. Le virus ralentit dans la province de l'Ituri, épicentre de la contagion. Et puis ce matin, dans notre dossier, gros plan sur les enjeux de la désertification, objet de la dernière COP17 en Mongolie. De quoi en parler les délégués sur place ? Quels sont les enjeux de la désertification ? Notre invité ce matin, le président du Partenariat français pour l'eau, qui a participé au débat à Oulan-Bator.
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5: Bonjour, la feuille de route du président libanais pour faire revenir la paix dans son pays. Dans un entretien à l'agence France Presse, Joseph Aoun explique son souhait de parvenir à cet accord de sécurité avec Israël une fois que son armée se sera retirée du sud Liban. Cet arrangement pourrait être le prélude à un accord de paix, a ajouté le chef de l'État libanais, qui participe à Paris ce jeudi à une rencontre avec le président Macron et le roi de Jordanie, Abdallah II, pour une réunion qui vise à préparer un soutien international au déploiement de l'armée libanaise sur l'ensemble du territoire. À Beyrouth, les précisions de Paul Ralifé.
7: Joseph Aoun a proposé dans ce long entretien une feuille de route pour mettre un terme définitif à l'état de guerre entre le Liban et Israël qui dure depuis 1948. La première étape serait l'application de l'accord cadre qui prévoit le retrait israélien du sud Liban. Cependant, cette mise en œuvre doit se faire sans imposer un fait accompli par la force. Le président libanais fait référence dans ce contexte à l'occupation par l'armée israélienne d'une partie du sud et la poursuite des frappes malgré le cessez-le-feu. L'application de l'accord cadre ouvrirait la voie à un accord sécuritaire visant à mettre fin à l'état d'hostilité entre les deux pays et à permettre le déploiement de l'armée libanaise à la frontière. Après cela, un accord de paix pourrait être envisagé après le retrait israélien. Entre-temps, le Liban s'engage à désarmer le Hezbollah sans confrontation, a-t-il dit. Joseph Aoun a exprimé ses craintes d'un vide sécuritaire après le retrait du Liban Sud des casques bleus des Nations Unies à la fin de l'année. Il a plaidé pour le remplacement par une autre force internationale, européenne, ou un mélange comprenant des contingents asiatiques et arabes. Paul Khalife, Beyrouth, RFI pour Radio Vatican.
5: Israël et le Maroc vont ouvrir des ambassades dans leurs pays respectifs, annonce hier faite par le ministre israélien des Affaires étrangères. Rabat et Tel Aviv sont depuis plusieurs années rapprochés. Les deux pays avaient normalisé leurs relations diplomatiques en décembre 2020 dans le cadre des accords d'Abraham qui lie l'État hébreu et plusieurs pays arabes. C'est l'une des annonces majeures faites hier à Strasbourg par Ursula von der Leyen lors de son discours sur l'état de l'Union européenne. Elle a proposé que le Canada devienne prochainement un membre associé de l'UE sous les yeux du Premier ministre Mark Carney. Un rapprochement entre les 27 et les Canadiens qui est une conséquence directe des attaques frontales de Donald Trump envers Ottawa et la guerre commerciale enclenchée avec son voisin du Nord. Comment les Canadiens ont-ils reçu cette proposition de l'Union européenne ? Les précisions de notre correspondante à Montréal, Suzy Bernard-Ménégus.
8: Au Canada, on voyait ses liens avec l'Union européenne se tisser de plus en plus. Mark Carney, le premier ministre canadien, a beaucoup œuvré pour ce rapprochement. Il aurait même aimé aller plus loin et avoir un statut à part, une sorte de relation diplomatique sur mesure. C'est ce que révélait un article du Wall Street Journal la semaine dernière. Les différentes provinces canadiennes, elles sont unies dans ce rapprochement. Elles sont pour la plupart très touchées par les droits de douane américains et doivent donc trouver d'autres partenaires économiques. Du côté des leaders de l'opposition, cette proposition de membre associé inquiète. C'est le cas du conservateur Pierre Poilievre. Il s'est exprimé sur X et il s'interroge sur les contraintes liées à ce nouveau statut, notamment sur l'immigration. Les Canadiens, eux, devraient se réjouir d'une telle annonce, puisqu'un sondage paru dans le quotidien québécois Le Devoir avançait que 4 Canadiens sur 5 soutenaient l'idée d'un rapprochement avec l'Europe. À voir maintenant quelle forme aura ce statut. Il pourrait s'agir de quelque chose d'unique, plus fort que ce qui existe déjà entre l'Union européenne et le Royaume-Uni ou la Norvège. Suzy Bernard-Ménégus, Montréal, pour Radio Vatican.
5: Et Mac Carney qui doit s'exprimer à son tour ce jeudi devant le Parlement européen de Strasbourg. Face à ce rapprochement canado-européen affiché, le président Trump n'a pas tardé à réagir, menaçant, je cite, de cesser tout commerce avec l'Europe. Parmi les enjeux majeurs listés hier par la présidente de la Commission européenne, les défis posés par les changements climatiques et l'intelligence artificielle, des points de bascule, a-t-elle dit. L'IA, dont la montée en puissance et sa non-régulation ne cessent de faire grandir les inquiétudes. Hier, lors de l'audience générale Place Saint-Pierre, le pape Léon XIV a mis en garde contre la tentation de déléguer aux algorithmes des décisions qui ne relèvent que de la conscience humaine. Il est nécessaire, de son côté, pour le secrétaire général de l'ONU, de créer une coordination mondiale sur l'intelligence artificielle. Sachez que ce jeudi, le roi Charles III d'Angleterre convoque, lui, un sommet en Écosse sur cette question, justement. Le souverain britannique qui compte demander au poids lourd de l'IA l'assurance que celle-ci reste au service de l'humanité. C'est peut-être un espoir dans la lutte contre le virus Ebola en République démocratique du Congo. 4 mois après la déclaration de l'épi d'Ebola dans l'est de la RDC, les autorités sanitaires évoquent une légère amélioration, notamment en Ituri, l'épicentre de la flambée. La transmission du virus y ralentit progressivement, mais cette évolution positive est loin d'être uniforme. Au nord Kivu, l'OMS parle au contraire d'une progression exponentielle et l'apparition d'un nouveau cas dans le sud Ubangi fait craindre une extension géographique de l'épidémie. On fait le point à Kinshasa avec Pascal Moulégua.
9: L'épidémie d'Ebola a fait près de 3600 morts en RDC sur plus de 7400 cas confirmés. La province de l'Ituri concentre à elle seule 78% des contaminations, mais dans cette province, les autorités observent une amélioration. Depuis la mi-août, le nombre quotidien de nouveaux cas serait passé d'environ 120 à près de 80. Trois zones de santé, Adja, Kambala et Mahagi, n'ont enregistré aucun nouveau cas depuis 41 jours. Mais l'Organisation mondiale de la santé appelle à la prudence. Au nord Kivu voisin, la progression est qualifiée d'exponentielle, notamment à Butembo. Le nombre de nouveaux cas hebdomadaires y aurait presque doublé en 2 semaines, dépassant les 200. Autre inquiétude, l'apparition d'un cas dans la province du sud Ubangi, 7e province touchée. Pour l'OMS, cette contamination loin de l'épicentre illustre les risques d'une extension de l'épidémie dans un pays marqué par une forte mobilité des populations. Les autorités congolaises annoncent une nouvelle offensive sanitaire au nord Kivu.
10: Pascal Moulégua, Kinshasa, RFI. Pour Radio Vatican.
5: Au moins 82 morts dans l'effondrement d'une mine d'or au Soudan. Le drame s'est déroulé dans la région centrale du Kordofan. L'or, une ressource exploitée par les belligérants de la terrible guerre civile qui ravage le pays depuis 2023. En juillet dernier, le Royaume-Uni et l'Europe avaient annoncé des sanctions contre le commerce de l'or soudanais pour limiter les sources de financement du conflit. Nous reviendrons sur ce drame dans notre édition de 13h. Des dizaines de pays mettent la pression sur le régime taliban en Afghanistan. Les discriminations continuelles dont sont victimes les femmes dans le pays. 5 ans après le retour des islamistes au pouvoir, les femmes et fillettes afghanes continuent de voir leur liberté se réduire. Des restrictions dénoncées une nouvelle fois hier aux États-Unis. La correspondance à Islamabad d'Ondine de Gaulle.
11: À New York, mercredi, plus de 40 pays ont appelé les talibans à lever les restrictions imposées aux femmes et aux filles afghanes. Depuis leur retour au pouvoir en 2021, les interdictions se sont empilées. L'école secondaire et l'université leur sont interdites, l'accès à de nombreux emplois aussi. Et dans l'espace public, elles doivent souvent être accompagnées d'un tuteur masculin. Leur façon de se comporter, leur apparence et jusqu'à leur voix sont encadrées par des règles toujours plus strictes. Résultat, selon l'UNESCO, en 2026, 2,4 millions de filles afghanes sont privées d'enseignement secondaire. Avec des conséquences directes sur leur santé mentale, une étude menée auprès de jeunes afghanes privés d'éducation révèle que près d'une sur deux dit avoir déjà eu des pensées suicidaires. L'exclusion des femmes du travail, c'est aussi une économie qui tourne au ralenti. Et demain, le problème sera encore plus concret. Dans les hôpitaux et les maternités, le manque de soignantes commence déjà à se faire sentir. Mais malgré les sanctions, l'isolement international et les déclarations onusiennes, les autorités talibanes ne montrent pour l'heure aucun signe de recul, bien au contraire, au point que certains défenseurs des droits humains parlent d'un véritable apartheid de genre. Ondine de Gaulle à Islamabad pour Radio Vatican.
5: L'Organisation météorologique mondiale alerte sur l'état des ressources en eau dans le monde. Le cycle de l'eau est globalement devenu plus irrégulier et imprévisible, oscillant entre pénurie et excès, décrit l'agence onusienne dans un rapport publié ce jeudi. L'année 2025 est parmi les plus sèches de ces 35 dernières années en matière de débit fluvial, relève l'OMM. Selon le même rapport, toutes les grandes régions glaciaires de la planète ont par ailleurs perdu de la masse glaciaire, et ce pour la 4e année consécutive. Il y a un mois s'ouvrait la COP17 sur la désertification. Elle s'est tenue du 17 au 28 août à Oulan-Bator, en Mongolie, sous le thème « Restaurer les terres, restaurer l'espoir ». Un espoir difficile parfois à maintenir après un été caniculaire dans de nombreuses régions du monde, frappées ailleurs par des catastrophes naturelles. La dégradation des terres qui touche déjà jusqu'à 40% des terres émergées, avec des conséquences considérables sur la production alimentaire, la disponibilité en eau, les moyens de subsistance ou la stabilité économique. Lors de cette COP17, se sont réunis les délégués des 197 États, des dirigeants, des chefs d'entreprise, des représentants de la société civile, des peuples autochtones. Parmi eux, André Viola, il est le président de Partenariat français pour l'eau. Il nous explique ce matin l'objectif de ces discussions internationales à Oulan-Bator et les conséquences directes de la désertification.
12: Les conséquences, elles sont multiples et elles impactent la vie de centaines de millions de personnes dans le monde. Ça peut avoir des conséquences sur l'agriculture et donc l'alimentation, sur la gestion de l'eau, des conséquences économiques, un lien avec la pauvreté de ces territoires-là. Et donc, tout l'enjeu, ça va être à la fois d'adapter, de s'adapter.

0: changements pour mieux prendre en compte demain le pastoralisme, avec là souvent des populations nomades hein, qui sont concernées. Donc c'est le sujet sur lequel il y a eu le plus de discussions et d'avancées à la COP17.
1: Donc concrètement, quelles sont les mesures qui ont été mises en place, impulsées par la COP17 ?
0: Les COP n'ont pas de mesures concrètes. Ensuite, c'est aux États derrière d'intégrer, mais ils prennent des engagements. Et là, en l'occurrence, c'était des engagements pour une meilleure reconnaissance du pastoralisme dans leur législation propre. Et puis pour protéger aussi ces pratiques, parce que on l'a vu en Mongolie, au-delà de l'impact économique que peut avoir le pastoralisme, comme d'autres segments de l'agriculture, c'est aussi un mode de vie qu'il faut préserver, des populations nomades. Il y a cet enjeu-là aussi de reconnaissance qui a été souligné et qui dépasse hein, souvent les frontières figées telles qu'on les connaît et telles que les États peuvent les défendre à l'échelle nationale ou des régions à l'échelle plus locale.
1: Le thème cette année était « Restaurer la terre, restaurer l'espoir ». Qu'est-ce à dire ? De quel espoir parle-t-on ?
0: Moi qui ai suivi surtout les sujets liés à l'eau, souvent on raisonne en silo. Hein. Il y aura les techniciens et les spécialistes de l'eau d'un côté, les spécialistes du sol de l'autre. Or, c'est aussi l'espoir de travailler ensemble, avoir une approche pluridisciplinaire sur tous ces sujets. On a vu sur l'aspect scientifique, bien évidemment, qu'il fallait casser ces silos et avoir des approches pluridisciplinaires de tous ces sujets. L'espoir, c'est de dépasser ces frontières, dépasser ces segmentation technique pour mettre tout le monde autour de la table, que ce soit les pouvoirs publics, des collectivités territoriales aux États, des organisations de la société civile, les professionnels concernés par ces différents sujets, les chercheurs pour trouver des solutions. Personne n'a la solution tout seul et l'espoir viendra d'un travail collectif, d'une prise de conscience collective. Ces COP, elles ont surtout le mérite de faire un focus, d'attirer l'attention du grand public à un moment donné et des États sur des sujets donnés où ils sont obligés de dire où ils en sont et ce qu'ils font et ce qu'ils sont prêts à faire dans l'avenir.
2: La désertification objet de la COP17 à Oulan-Bator au mois d'août, à la une de notre dossier ce matin, interrogé par Cécile Mérieux, André Viola, président de Partenariat français pour l'eau, était ce matin l'invité de Radio Vatican.
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4: RCF Notre-Dame, il est 8h44, dans quelques minutes, la prière du matin avec la miséricorde au cœur de l'évangile du jour. Jésus pardonne ses péchés à une pécheresse de la ville après qu'elle ait déversé sur les pieds du Christ un parfum. Vous connaissez sûrement ce passage. Eh bien, nous l'entendrons, ce sera juste après Guillaume Goubert pour les histoires de l'art. Bonjour Guillaume.
5: Bonjour Pierre-Hugues, bonjour à tous.
4: Aujourd'hui, vous nous parlez d'un designer.
5: Oui, Pierre Paulin, auquel le musée Fabre de Montpellier consacre une belle rétrospective jusqu'au 1er novembre. Pierre Paulin, qui a vécu de 1927 à 2009, incarne assez bien deux facettes d'une même activité. Autrefois, il y avait les décorateurs, on disait aussi ensembliers. Ils aménageaient des lieux dans des palais officiels ou chez de riches particuliers. Enfin, ce métier existe toujours. Ils créaient du mobilier, mais celui-ci était réalisé à très peu d'exemplaires par de talentueux artisans. Et puis au XXe siècle, les designers qui, eux, conçoivent des objets produits en grande série par des industriels. Pierre Paulin, chose assez rare, a exercé son métier de ces deux manières.
4: Alors, par quel versant voulez-vous commencer, Guillaume ?
5: Par celui de la para, car c'est le plus connu. À la toute fin des années 1960, Georges Pompidou, à peine élu président de la République, a voulu faire entrer la création contemporaine dans les murs de l'Élysée. Mission a été confiée à Pierre Paulin de réinventer trois salons au rez-de-chaussée du palais. Ce fut réalisé en peu de temps et de manière spectaculaire. L'écho à l'époque fut considérable. Mais, on le sait, Georges Pompidou mourut prématurément et son successeur avait des goûts très classiques. Valéry Giscard d'Estaing fit remettre les lieux dans leur état d'origine. Le clou de l'exposition de Montpellier est la présentation du fumoir conçu par Pierre Paulin pour l'Élysée. Cette sorte de grotte textile en demi-cercle était restée invisible depuis son démontage. Longtemps abandonnée dans une remise, elle a été minutieusement restaurée. Ses proportions sont magnifiques et son confort fait rêver. L'exposition

0: montre aussi le mobilier conçu 15 ans après pour le bureau présidentiel, cette fois pour François Mitterrand. Superbe table de travail bleue ornée de filets roses.
1: Alors le fumoir, quand même, on va le mettre sur notre site internet, comme ça on pourra le voir, parce qu'effectivement il est très beau. Parlez-nous maintenant du designer que fut Pierre Paulin.
0: Il a été à l'origine d'une véritable révolution dans le domaine des fauteuils et des canapés. Au début des années 1960, il a découvert le potentiel du tissu extensible, sans couture et amovible. En combinant une armature métallique, un rembourrage en mousse préformé et des housses textiles enfilées comme des chaussettes, il a fait naître des fauteuils aux formes organiques extrêmement confortables. Plusieurs modèles sont à la disposition des visiteurs de l'exposition pour qu'ils puissent les essayer. Par contre, on ne peut pas essayer le fumoir, malheureusement. L'éditeur de ces meubles leur a donné des noms qui en évoquent la forme. Mushroom, c'est-à-dire champignon, orange slice, quartier d'orange, tongue, langue, ribbon, ruban. Autant de fauteuils fabriqués dans des couleurs vives caractéristiques de ces années-là, vert pomme ou orange acide, au point de devenir des symboles d'une époque insouciante. Le musée d'art moderne de New York a fait rapidement entrer plusieurs modèles de Paulin dans ses collections. Pierre Paulin a aussi dessiné des produits de très grande diffusion. Beaucoup de Français ont eu dans leur jardin des chaises en plastique injectées, conçues par ses soins. Mais sa notoriété n'a jamais été aussi grande que celle de Charlotte Perriand, Jean Prouvé ou Philippe Starck. Sans doute parce que l'étiquette de décorateur de l'Élysée lui collait à la peau. L'exposition de Montpellier vient donc réparer une certaine injustice.
1: Et votre chronique également. Merci beaucoup Guillaume Goubert. C'est donc à voir jusqu'au 1er novembre dans la région de Montpellier. Voilà ce très beau fumoir. C'est aussi à voir du coup sur le site rcfnotredame.fr. À suivre la prière du matin et puis le saint du jour, une sainte d'une incroyable modernité que nous fêtons aujourd'hui. Mystique, musicienne, médecin. On va vous parler de l'œuvre foisonnante de sainte Hildegarde de Bingen dans 5 minutes.
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1: L'évangile du jour nous plonge au cœur de la miséricorde inépuisable du Christ. Il accueille et pardonne une pécheresse de la ville. Un passage de Saint-Luc au chapitre 7, les versets 36 à 50. Ils sont commentés par le père Michel Martin Prével, membre de la communauté des Béatitudes.
6: En ce temps-là, un pharisien avait invité Jésus à manger avec lui. Jésus entra chez lui et prit place à table. Survint une femme de la ville, une pécheresse. Ayant appris que Jésus était attablé dans la maison du pharisien, elle avait apporté un flacon d'albâtre contenant un parfum. Tout en pleurs, elle se tenait derrière lui, près de ses pieds, et elle se mit à mouiller de ses larmes les pieds de Jésus. Elle les essuyait avec ses cheveux, les couvrait de baisers, et répandait sur eux le parfum. En voyant cela, le pharisien qui avait invité Jésus se dit en lui-même « Si cet homme était prophète, il saurait qui est cette femme qui le touche. Et ce qu'elle est, une pécheresse. » Jésus, prenant la parole, lui dit « Simon, j'ai quelque chose à te dire. » « Parle, maître. » Jésus reprit. Un créancier avait deux débiteurs. Le premier lui devait 500 pièces d'argent, l'autre 50. Comme ni l'un ni l'autre ne pouvait les lui rembourser, il en fit grâce à tous deux. Lequel des deux l'aimera davantage ? Simon répondit. Je suppose que c'est celui à qui on a fait grâce de la plus grande dette. « Tu as raison, lui dit Jésus. » Il se tourna vers la femme et dit à Simon, « Tu vois cette femme, je suis entré dans ta maison et tu ne m'as pas versé de l'eau sur les pieds. Elle, elle les a mouillés de ses larmes et essuyés avec ses cheveux. Tu ne m'as pas embrassé. Elle, depuis qu'elle est entrée, n'a pas cessé d'embrasser mes pieds. Tu n'as pas fait d'onction sur ma tête. Elle, elle a répandu du parfum sur mes pieds. Voilà pourquoi je te le dis, ses péchés, ses nombreux péchés sont pardonnés, puisqu'elle a montré beaucoup d'amour. Mais celui à qui on pardonne peu, montre peu d'amour. » Il dit alors à la femme, « Tes péchés sont pardonnés. » Les convives se mirent à dire en eux-mêmes, « Qui est cet homme qui va jusqu'à pardonner les péchés ?» Jésus dit alors à la femme, « Ta foi t'a sauvée, va en paix. »

Il est permis de se demander, chers amis, si cette pécheresse pardonnée ne serait pas Marie-Madeleine ou même Marie de Béthanie, dont Jean raconte les mêmes gestes avant la passion de Jésus. Le parfum, les larmes, les baisers sur les pieds. Son amour est en train de brûler tous ses péchés. Mais le pharisien, lui, ne voit que des apparences, le passé de cette femme. Et Jésus, lui, ne voit pas son péché, mais son amour. Son amour est-il la cause du pardon ou, dans l'autre sens, se sentant pardonnée, elle n'en a que plus d'amour pour lui? Eh bien, il semble, d'après cette parabole, que le débiteur qui a une plus grande dette doive aimer davantage le créancier. Pourtant, Jésus ne libère la femme par son pardon qu'au vu de sa foi et de son amour, quitte à braver le scandale. Et nous savons que nous pardonnons d'autant mieux que nous sommes touchés par le geste de l'offenseur et que nous arrivons à aimer celui qui a pu nous offenser. Aimez vos ennemis, disait Jésus. Voilà donc un merveilleux moyen que le pardon quand il se marie à l'amour. Et c'est là que la simple justice qui reconnaît le péché et qui cherche à l'amender, pas toujours en respectant le péché d'ailleurs, se trouve donc dépassée par la miséricorde qui vise à rétablir la relation amoureuse. Et cette femme, prouvant son amour par sa foi, nous donne la démonstration flagrante, au-delà de la justice, que c'est l'amour qui nous sauve et non les règles de la morale.

Notre Père, qui es aux cieux, que ton nom soit sanctifié, que ton règne vienne, que ta volonté soit faite sur la terre comme au ciel. Donne-nous aujourd'hui notre pain de ce jour. Pardonne-nous nos offenses, comme nous pardonnons aussi à ceux qui nous ont offensés. Et ne nous laisse pas entrer en tentation, mais délivre-nous du mal. Car c'est à toi qu'appartiennent le règne, la puissance et la gloire pour les siècles des siècles. Amen.

0: Il est 8h56 sur RCF Notre-Dame. Et oui, on est à l'antenne, Clara. Hein, il faut être prêt à parler du saint du jour, puisque nous fêtons aujourd'hui les Robert, pour raison pour laquelle c'est aujourd'hui un jour férié au Vatican, puisque c'est le prénom de naissance de notre cher pape Léon XIV. Et nous fêtons aussi les Renaud et les Hildegarde, Clara.
1: Oui, alors Renaud et Hildegarde, ce sont deux prénoms médiévaux d'origine germanique. Renaud signifie celui qui gouverne avec sagesse. Quant au prénom Hildegarde, il veut dire armé du savoir. Alors, saint Renaud et saint Hildegarde vivaient tous les deux au XIIe siècle, l'un est ermite en Mayenne, l'autre une grande mystique, abbesse bénédictine surnommée la prophétesse rhénane.
0: Et sainte Hildegarde est docteur de l'Église depuis 2012.
1: Exactement, et elle est souvent évoquée pour ses connaissances des sciences naturelles, sa médecine, sa musique ou bien encore pour ses recettes. Mais c'est avant tout une grande mystique et une visionnaire confirmée à son époque par saint Bernard qui l'exhorte vivement de ne pas condamner au silence une aussi rayonnante lumière. À 43 ans, elle se décide donc à écrire et à divulguer ses visions.
0: Selon Hildegarde, le corps est l'atelier de l'âme où l'esprit vient faire ses gammes.
1: Et il ne faut donc pas séparer le corps et l'âme, le monde et l'homme, la nature et le salut. Tout est interdépendant et Dieu régit le cosmos. Elle voit ce que nous ne pouvons pas voir et qui pourtant sous-tend l'univers. Dieu, sa lumière et son amour. Sainte Hildegarde ne cesse de voyager et elle va où on l'appelle, prêche dans les cathédrales, correspond avec de nombreuses têtes couronnées et même avec les papes. Elle plaide pour une réforme radicale de l'Église. Elle ne cesse de préconiser avec passion l'harmonie de l'univers qui ne peut advenir que grâce à la transformation de l'homme intérieur. Un message ô combien contemporain.
0: La modernité incroyable de saint Hildegarde de Bingen dont vous nous parliez ce matin, Clara Bévilacqua, la contemporaine de saint Bernard dont les principes alimentaires sont largement revenus à la mode ces dernières années. Je peux vous faire une confidence. Je pense que c'est un gros succès commercial. J'étais il y a quelques temps dans un magasin d'abbaye et il y avait toute une étagère pleine de livres sur saint Hildegarde de Bingen. En quelques mots, elle préconise de soigner tous nos maux par l'alimentation. Elle recommande quelques ingrédients comme l'épeautre, les cucurbitacées, le fenouil ou encore les châtaignes. Et Hildegarde, en revanche, déconseille fortement d'autres aliments comme le poireau, les oignons crus, les fraises et les prunes, de même que la viande de porc.
1: C'est pourtant délicieux tout ça.
0: Voilà, voilà quelques conseils alimentaires de bon matin.
1: Vous mangez du fenouil, Pierre-Hugues ?
0: Je vois Christophe. Oui, je mange beaucoup de crumble au fenouil. Mais c'est très bon le fenouil. Bon, en tout cas, je mange aussi des châtaignes, de l'épeautre et des cucurbitacées. Et Christophe Maury s'inquiète. Il sera avec nous dans quelques minutes.
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0: Nous sommes le jeudi 17 septembre, nous fêtons saint Hildegarde de Bingen. Très bon début de journée. 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Il est précisément 9h.
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8: Bonjour à toutes, bonjour à tous. À Charleroi, la grève des contrôleurs aériens se poursuit. Ce jeudi, 40 vols sont supprimés. Hier soir, ce sont déjà 14 liaisons qui avaient dû être annulées. La raison de cette grève est une prime de nuit octroyée aux contrôleurs du ciel liégeois, mais pas aux Carolo. Et pour cause, en principe, l'aéroport de Charleroi est un aéroport de jour, alors que Liège opère la nuit. Mais dans les faits, il arrive que des avions atterrissent ou décollent en dehors des heures prévues à Charleroi, même si cela reste minime comparé aux vols de nuit à Liège. La charge de travail n'est donc pas la même, selon Skies, l'entreprise chargée du contrôle du trafic aérien en Belgique. Un discours inaudible pour les syndicats. Faute d'accord, ils ont décidé de partir en grève durant 24 nuits. Alors que le conclave budgétaire va débuter, Bart De Wever ne s'est jusqu'ici pas avancé sur les mesures qui permettront de boucler précisément le budget, mais il espère obtenir un accord satisfaisant. Dans ce contexte, une actualité vient encore compliquer un peu plus les choses, la hausse des prix du carburant. Concernant de potentielles aides aux citoyens, Bart De Wever rappelle que les caisses sont vides. Autrement dit, l'heure est d'abord aux économies et à la réduction des dépenses si on veut dépenser encore de l'argent. Il semble donc clair qu'aucune aide du fédéral n'est jusqu'ici prévue. Le secteur de la construction s'inquiète, lui, de la baisse des commandes. Dans 7 entreprises de construction et d'installation sur 10, le carnet de commandes est actuellement moins bien rempli qu'en temps normal. Après la hausse des prix des matériaux, l'augmentation des taux d'intérêt rend désormais les emprunts nettement plus coûteux, a souligné la Confédération sectorielle Ambeuld. Dans le cadre des négociations budgétaires qui s'annoncent, l'organisation exige l'instauration d'un taux de TVA réduit pour la construction et l'achat de l'habitation, ainsi que pour les logements mis en location pendant au moins 15 ans. L'organisation estime par ailleurs que la Belgique aura besoin de 900 000 logements supplémentaires d'ici 2050. Dans l'actualité internationale, Donald Trump a menacé ce mercredi de rompre les échanges commerciaux avec l'Union européenne en réaction à son projet de faire du Canada le premier pays membre associé de l'Union européenne. Sur fond de désamour avec les États-Unis, la présidente de la Commission européenne, Ursula von der Leyen, a déclaré en présence du Premier ministre canadien qu'elle souhaite élever les relations avec le Canada au plus haut niveau possible. Ursula von der Leyen a également proposé que le pays nord-américain rejoigne le futur Conseil européen de sécurité. Enfin, un mot de sport en football. Anderlecht a lancé sa campagne d'Europa League par une courte défaite 1-2 contre Lyon ce mercredi au Lotto Park lors de la première journée de la phase de Ligue. Lors de la seconde journée, les Mauves se rendront au Dynamo Zagreb le 15 octobre.

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1: Mesdames, messieurs, bonjour, je suis très heureux de vous retrouver pour un nouveau numéro de Plein feu, le podcast qui permet à nos invités de se raconter. Des invités qui viennent de tous les domaines, mais qui ont en commun un feu, une flamme, quelque chose à partager. Aujourd'hui, c'est une jeune femme de 31 ans, une femme engagée que nous recevons dans Plein Feu. Elle a étudié les langues et littérature française et romane à l'UC Louvain. Elle a surtout travaillé dans un premier temps dans le secteur privé et notamment dans le monde de la communication et de la consultance. Mais depuis un an et demi, son évolution professionnelle a pris un tournant inattendu. Elle travaille aujourd'hui dans le secteur associatif. Elle est directrice du développement et des levées de fonds pour Lazare. Marguerite Kervin, bonjour.
2: Bonjour Vincent.
1: Et merci d'être avec nous. On va prendre le temps de faire connaissance très largement avec vous, évidemment, mais aussi donc sur avec Lazare. Pour commencer l'émission, pour ceux qui ne connaissent pas du tout, Lazare, en quelques mots, de quoi s'agit-il ?
2: Alors Lazare, c'est un projet qui développe des colocations solidaires où vivent ensemble des personnes qui ont besoin d'un abri et des personnes qui sont à l'abri du besoin. Alors à la base, on parlait de personnes sans abri et des jeunes actifs, mais en fait, on s'est rendu compte que les profils qu'on accueillait étaient beaucoup plus variés et ne pouvaient pas se limiter à ces deux termes-là. Et donc, on a choisi cette formulation, personnes qui ont besoin d'un abri, personnes à l'abri du besoin.
1: Et si on parle de Lazare aujourd'hui, c'est parce que Lazare est en Belgique, est à Bruxelles et sera bientôt ailleurs.
2: Tout à fait. On est en train de développer donc un projet dans la ville de Liège. L'idée et le rêve, c'est d'ouvrir des colocations un peu partout en Belgique pour pouvoir proposer ce modèle au monde associatif local. Pour le moment, le projet est bien ancré à Bruxelles et dans 2 mois, on aura la possibilité d'ouvrir une colocation 8 chambres au centre-ville de Liège.
1: Marguerite Kervin, comment ça se fait que vous travaillez chez Lazare ? Ça, c'est un petit peu la question qui va servir de fil rouge dans cette première partie. Au sortir de vos études secondaires, on l'a dit tout à l'heure, vous choisissez des études de langue et littérature romane, française. Pourquoi ce choix ?
2: Là, je pense que c'est un choix qui a été guidé peut-être par une attirance de longue date de tout ce qui est artistique, littéraire, peut-être une attirance vers le beau, tout simplement, et un grand amour de la lecture. Le choix a été très difficile entre la psychologie et la littérature et ce choix en fait a été un choix constant même tout au long de mes études avec un peu des allers-retours dans cette décision des langues romanes, mais finalement sans aucun regret parce que ça m'a donné peut-être une base culturelle assez large, une ouverture sur le monde de la culture et qui en fait m'a menée là où je dois être aujourd'hui. Donc on pourrait croire des études sans débouchés, mais finalement la vie est bien faite.
1: Oui, c'est vrai, hein, c'est parfois le stéréotype qu'on peut avoir ou une raison de ne pas choisir pour cette filière. Un jeune qui aujourd'hui voudrait se lancer dans cette filière, vous l'encourageriez ?
2: Tout à fait, absolument. Moi, je pense qu'à 17 ans, c'est très difficile de faire un choix qui va définir toute la suite de sa carrière et presque impossible. En fait, on ne se connaît pas si bien encore à cet âge-là. Moi, j'ai été encouragée aussi par mes parents à suivre une voie qui était ma passion à ce moment-là, que j'ai pu faire avec passion et du coup étudier ces belles études-là avec tout l'enthousiasme qui me portait à ce moment-là. Et puis, cet enthousiasme, finalement, nous mène vers des chemins qu'on ne connaît pas quand on est jeune. En fait, le nombre de carrières auxquelles on n'est pas introduit quand on est plus jeune est absolument énorme. Je pense aussi que la majorité des gens aujourd'hui font des carrières qui ne sont pas directement reliées à leurs études. Donc, pour les jeunes, oui, lancez-vous, ce sont des super études.
1: Mmh. Les études, c'est les études, mais c'est aussi tout ce qui est à côté.
2: Absolument.
1: Est-ce que vous avez des souvenirs particuliers de ce que vous aurez marqué tout au long de ces années universitaires ?
2: Oui, il y en a eu plusieurs. Moi, j'ai eu la chance, depuis très jeune, d'être introduite au monde du handicap par mes parents, qui étaient sensibles à cette cause-là, donc avec des mouvements de jeunesse inclusifs. Ça a été une expérience très forte. Et puis aussi un engagement dans l'organisation de la session LEAD, qui est une université d'été pour permettre à des jeunes de s'interroger sur le sens qu'ils veulent donner à leur vie professionnelle. Pendant cette université d'été qui dure 5 jours chaque année, il y a toutes sortes de profils professionnels, mais beaucoup de chefs d'entreprise, de personnalités politiques, de personnalités de toutes sortes de secteurs qui viennent s'interroger avec les jeunes sur les valeurs et le sens qu'on peut donner à sa vie professionnelle. Et ça a aussi été un engagement très fort pour moi en tant qu'étudiante.
1: L'université d'été, la session LEAD, qui est chrétienne, hein,
2: oui.
1: C'est aussi une des raisons pour laquelle vous l'avez rejointe, peut-être ?
2: Oui, tout à fait. C'est vrai qu'être rassemblée à la vingtaine avec des jeunes chrétiens qui se posent les mêmes questions que moi, ça a été très fort. C'est vrai que c'est l'âge souvent où on peut potentiellement remettre en question beaucoup de choses qu'on nous a enseignées plus jeunes. C'était le cas pour moi. Et le fait de pouvoir être rassemblés chaque année dans un lieu de réflexion, ça a été très très porteur. Ça n'empêche pas certains questionnements qui se poursuivent, mais je pense que la foi, c'est une quête permanente. Donc en tout cas, créer des espaces pour se poser ces questions, surtout quand on est jeune, est assez essentiel et ça l'a été pour moi.
1: Mmh. Les espaces de réflexion, la question du réseau peut-être aussi, hein, se tisser des liens d'amitié ou des liens peut-être qui seront utiles dans la vie professionnelle. Est-ce que c'est ça aussi que les études ou la session LEAD en particulier ont pu vous apporter ?
2: Tout à fait. En particulier la session LEAD, puisque c'est là que j'ai entendu parler de Lazare pour la première fois. Donc effectivement, ça a été très intéressant. Je pense que ce qu'on pourrait... En tout cas, à l'époque où moi j'y étais reprochée à la session LEAD, c'était d'avoir un public assez homogène.
1: Mais et donc assez élitiste peut-être ?
2: Potentiellement. Je pense que ça a beaucoup évolué et que ça a été une vraie réflexion de l'équipe au moment où je l'ai rejointe, d'essayer de toucher des publics différents. Et aujourd'hui, c'est avec grande joie que je vois des publics beaucoup plus larges rejoindre ce projet-là. Mais effectivement, à l'époque, ça a été... au tout début, peut-être un projet un peu dans l'entre-soi, mais à la fois, je pense que ça a été l'occasion pour des jeunes qui ont été plutôt favorisés au départ de se rappeler de l'importance de ce qu'on fait de ce privilège et de l'importance de se remettre au service quand on a beaucoup reçu. C'était un peu un des mantras de la session LEAD, à qui on a beaucoup donné, on demandera beaucoup. C'est une phrase qui m'a suivie par la suite.
1: Est-ce qu'à partir de ce moment-là, vous vous dites déjà « oui, j'ai envie de faire quelque chose de pas anodin de ma vie et de ma vie professionnelle en particulier ?»
2: Je pense que c'est là que les premières graines du social ont été semées, ça c'est sûr. Aussi grâce aux expériences que j'ai eues enfant dans les mouvements de jeunesse. Parce que je voyais effectivement des personnes qui travaillaient dans des mondes qui a priori me paraissaient extrêmement mercantiles, plutôt hostiles à une réflexion plus philosophique ou en tout cas... pas fertile à ces réflexions-là. Et en fait, je voyais des personnes avec des grandes responsabilités dans ces univers-là se poser ces questions de façon très profonde et très construite. Ça m'a beaucoup touchée. J'ai cru dans un premier temps pouvoir moi-même, dans le monde du privé, essayer d'apporter du sens, et c'est ce que j'ai essayé de faire. Et puis finalement, pour moi, c'était en fait plus simple de me plonger complètement dans le social et d'y aller à 100%. C'était difficile de changer le monde du privé de l'intérieur.
1: Mais effectivement, c'est par le privé que vous commencez. Hein. Peut-être que vous pourriez nous parler un petit peu de cette transition entre la fin des études et puis votre premier job.
2: Oui, tout à fait.
1: Comment ça se passe ?
2: Alors, j'ai fait une transition un peu qui peut paraître étonnante quand on la regarde sur CV. Donc mon premier job était dans une entreprise de l'industrie chimique, une grande entreprise belge. Et là, j'étais responsable d'organiser les actions sociétales. Donc, ce sont des journées de bénévolat qui sont accordées aux employés, 3 journées par an, au cours desquelles ils peuvent s'investir dans des actions de bénévolat. Et moi, j'étais responsable de faire le lien entre les associations locales bruxelloises et cette entreprise. Donc, ça m'a énormément appris. Et en fait, ça a été un peu... Ça m'a ouvert les yeux à la fois sur la réalité de l'entreprise en Belgique et de grosses entreprises, puisque c'était une multinationale, et à la fois sur la réalité des petites associations locales. Donc ça a été très riche comme première expérience.
1: Ça vous a donné une image plutôt positive du privé. On a parfois le sentiment que le privé n'est là que pour faire du bénéfice. Est-ce qu'à travers une expérience comme celle-là, vous dites non, effectivement, on a des entreprises qui sont vraiment socialement engagées, ou alors c'est plutôt une forme de vernis, une façon de se donner une bonne conscience ?
2: Disons que je me suis beaucoup posé la question. Je pense que dans un premier temps, j'ai été assez émerveillée par le fait que les entreprises, malgré tout, se posent ces questions-là et mettent des choses en place. Aujourd'hui, en ayant plus de recul et plus d'expérience aussi dans le monde de l'entreprise, je vois que dans certains cas, ça peut être aussi un levier de communication qui est utilisé et en fait pas toujours à bon escient. Mm-hmm. Mais malgré tout, je suis assez adepte du faire quelque chose plutôt que de ne rien faire. Et donc... voilà, si ça peut simplement semer des graines et dans l'esprit des collaborateurs et leur montrer qu'autre chose existe que juste une logique d'avoir plus de congés et plus de salaires, ça reste positif. Maintenant, évidemment, ces questions-là du greenwashing, du social washing, elles sont présentes et on peut pas les ignorer.
1: Donc, vous découvrez tout à la fois le monde de l'entreprise privée et puis également ce terrain associatif dans lequel vous êtes aujourd'hui ancré bien davantage. Qu'est-ce qui vous frappe ? Est-ce que vous aviez déjà connaissance de ce terreau, de ces réalités, de cette précarité à Bruxelles notamment ?
2: Alors à ce moment-là, c'était assez peu dans le monde de la précarité que je me suis engagée. J'ai plutôt découvert les structures associatives, ce monde-là, comment il existe à Bruxelles et aussi la variété des propositions en fait associatives dans ma ville. Ça m'a un peu ouvert les yeux là-dessus. La question de la pauvreté est venue vraiment plus tard et était une question sous-jacente, hein, une sorte de malaise que je remarquais par rapport à l'augmentation de la pauvreté à Bruxelles qui a explosé ces dernières années et qui m'a encouragée à postuler pour Lazare plutôt que pour une autre association.
1: On va y venir. Après cette première expérience, le contrat s'achève et il vous faut trouver un nouvel emploi ?
2: C'est ça. Le contrat s'achève et à ce moment-là, une restructuration dans cette entreprise, donc pas possible de retrouver un job en interne, même si c'était une très bonne expérience. Et donc là, j'ai travaillé une année pour une ONG internationale de recherche contre le cancer, où la couleur sociale de nouveau a été présente, et simplement avec une fonction peut-être qui m'intéressait moins, qui était un peu superficielle, et où je sentais aussi que mon bagage professionnel n'était pas suffisant pour avoir un impact très fort. Donc là, il y a eu un peu une frustration, une remise en question au bout d'une année là-bas, qui m'a conduite vers la consultance. J'ai fait 3 années, donc après ça, en consultance en relations publiques et communication de crise. Alors là, on est vraiment dans un autre univers, dans un monde très particulier, celui des entreprises et des médias. Ça a été extrêmement enrichissant et très exigeant aussi comme expérience. Mais c'est là que j'ai pu travailler pour les banques alimentaires et où là, j'ai eu un premier avant-goût des problématiques de pauvreté à Bruxelles et en Belgique.
1: Communication de crise, consultance, on imagine spontanément des horaires de fou, une vie un peu incroyable, c'était le cas ?
2: Un peu, c'était exigeant. Ce qui m'a marqué surtout, c'était le rythme très rapide. Donc les horaires étaient relativement respectés. Mais en revanche, la pression était assez forte, à la fois du côté des journalistes qui ont besoin d'informations, des entreprises qui veulent protéger leur réputation. Et puis en interne, voilà, une certaine exigence d'un travail bien fait. Mais j'ai énormément appris dans cette expérience. Et je pense que c'est ce qui permet aussi, à un moment donné, de se mettre au service correctement d'une plus petite association comme aujourd'hui. Donc voilà, c'était un poste très enrichissant.
1: Vous découvrez de près le monde de la communication et cette dimension essentielle de nos vies. Peut-être quel regard vous portez sur le monde de la communication au sens large, le monde des médias aussi, la numérisation de nos vies. Est-ce que vous avez une réflexion particulière là-dessus, une forme d'accélération? Parfois les fausses et les vraies informations se mélangent un petit peu. Qu'est-ce que vous pensez de tout ça?
2: Je dirais que l'aspect que je recherche personnellement le plus en consultant les médias et surtout en voyant le nombre d'informations aujourd'hui disponibles, c'est vraiment d'essayer de trouver le ton de la vérité, qui parfois est difficile d'accès avec des articles, avec une seule phrase qui nous marque extrêmement fort et qui nous donne l'impression de connaître alors qu'en fait on ne s'est pas du tout plongé dans l'information. Et donc je pense qu'aujourd'hui l'essentiel, mais voilà, c'est un lieu commun, mais c'est de travailler son esprit critique et d'essayer vraiment de toujours poursuivre une quête de la vérité et de ne pas choisir la facilité en consultant rapidement un grand nombre d'informations qui malheureusement aujourd'hui peuvent s'avérer faux, aussi réalistes dans le mensonge que dans la vérité.
1: La communication est aussi importante et le professionnalisme de la communication est donc aussi important pour une petite structure, pour l'associatif. Il y a parfois un manque de moyens sur ce terrain associatif et en même temps avoir des vraies expertises, des vraies compétences, j'imagine que vous êtes bien placé pour vous rendre compte à quel point c'est essentiel aujourd'hui.
2: Oui, absolument, c'est essentiel. Il y a effectivement un manque de moyens dans le monde associatif et ça, en particulier avec les coupes de ces dernières années, de ces derniers mois, en particulier dans les subsides, c'est encore plus difficile pour les associations. Après, j'ai l'impression qu'il y a un climat en Belgique qui est assez bienveillant autour des associations et donc une réceptivité aussi à la communication associative en particulier. Donc je me suis sentie assez soutenue en fait dans les communications qu'on a pu faire avec Lazare, malgré le fait qu'on ait une toute petite structure, peu connue. Mais en fait, en ayant un peu quand même ce background professionnel, ce réseau connu grâce à mes expériences passées, et puis en servant en fait un projet qui parle à tout le monde, puisque Lazare c'est un projet qui accueille tout le monde et qui va à la rencontre de la différence, je pense que ça peut facilement toucher. Et donc on a été assez soutenus en fait par le monde des médias et de la communication.
1: Marguerite Kervin. Pourquoi avez-vous donc décidé un jour de quitter la consultance pour vous lancer chez Lazare? Eh bien, on va en parler vraiment dans quelques instants, juste après une petite pause musicale. C'est Un homme debout de Claudio Capeo.

0: Vous êtes toujours dans plein feu aujourd'hui sur Marguerite Kervin et l'association Lazare. C'était Claudio Capeo, Un homme debout. Pourquoi ce choix, Marguerite Kervin ?
1: Alors le choix de cette chanson, disons qu'Un homme debout, c'est un peu l'hymne de Lazare, puisque c'est chanté par un chanteur qui a lui-même connu la grande précarité et puis qui sensibilise vraiment au fait d'ouvrir son regard sur les personnes qui traversent une difficulté dans la vie. Donc cette chanson, elle nous tient beaucoup à cœur.
0: Alors juste avant la pause, on a écouté hein, votre beau parcours romaniste. Vous avez 31 ans, vous avez une carrière d'abord dans le privé, notamment dans une grande entreprise de chimie et puis dans le domaine de la consultance et de la communication. Et puis, il y a un an et demi à peu près, vous décidez de postuler pour Lazare. Juste avant de postuler, qu'est-ce que vous connaissiez de Lazare ? Vous nous aviez dit tout à l'heure, vous aviez déjà entendu parler, hein, c'est à la session Lead que vous aviez découvert Lazare, je pense ?
1: Tout à fait. Alors en fait, le fondateur de Lazare était venu témoigner à la session Lead. Donc c'est un Français qui a, il y a une quinzaine d'années, lancé cette première toute petite colocation solidaire entre des jeunes actifs, donc lui-même et des amis, et des personnes qu'il croisait tous les jours dans sa rue et qui étaient sans abri. Et donc il a lancé ça au départ, une toute petite colocation, et puis qui a grandi et qui s'est énormément étendue en France, avec aujourd'hui une quinzaine de maisons Lazare dans toute la France, partout en Europe aussi, puisque Lazare existe au Mexique, donc là c'est pas l'Europe, mais en Espagne, en Belgique, en Suisse, et on est en train de nous développer également au Canada et en Angleterre. Et donc cette personne, Étienne Villemain, était venue témoigner de la façon dont un petit engagement au départ, bon, qui pour la plupart des gens est déjà grand, mais le fait de créer cette petite colocation a pu aboutir à un très grand projet. Évidemment, ce témoignage m'avait pas mal marqué déjà à l'époque en tant qu'étudiante, voilà, se rendre compte qu'au quotidien, par des engagements à notre hauteur, on peut déjà faire une différence énorme pour les personnes qui en ont besoin.
0: Et donc, vous voyez passer cette offre d'emploi. Et là, est-ce que vous dites oui, c'est pour moi ou pas trop au départ ?
1: Pas du tout. Moi, j'étais quand même bien installée dans une carrière relativement prometteuse, très intéressante, stimulante au niveau intellectuel et puis confortable au niveau matériel. Donc, plutôt installée là-dedans, mais avec quand même un appel du social qui était présent depuis le tout début de ma carrière et qui me questionnait beaucoup. Et donc, au départ, j'ai vu passer l'offre Lazare. Je connaissais l'association. En plus, j'ai plusieurs amis qui ont vécu à Lazare, donc il y avait quand même déjà une résonance de ce projet qui était forte. Et puis, en fait, après avoir simplement bien là-dedans, ce qui était relativement étonnant, parce que j'étais dans une carrière beaucoup plus traditionnelle, et puis un long trajet en voiture avec une amie qui a vécu à Lazare, qui connaît très très bien le projet, et qui a eu 9 heures dans une voiture, un guet-apens pour me convaincre de postuler, ce qui a abouti donc au fait que j'envoie mon CV quelques jours plus tard.
0: C'est ça, et le poste, donc c'est un poste assez précis, c'est favoriser le développement de Lazare en Belgique, mais aussi trouver des fonds pour soutenir ce développement, c'est ça ?
1: Tout à fait. Donc il existait un coordinateur de Lazare Bruxelles qui a développé ce projet pendant environ 5 ans. Le projet a énormément grandi puisqu'il a commencé par une seule colocation à Sainte-Catherine de 6 à 8 colocs et maintenant on peut accueillir 39 personnes. Donc l'évolution a été très forte sur 8 ans. Et puis les membres du conseil d'administration se sont dit on a un beau projet qui fonctionne, qui porte des fruits aussi sur la réinsertion durable de personnes dans la précarité. Ce serait vraiment intéressant qu'on puisse venir proposer ce modèle-là ailleurs en Belgique. Mmh. Et donc, il y a eu cette opportunité d'engager en plus. Voilà, ils ont créé cette fonction il y a un an et demi. Et c'est là que je suis intervenue.
0: Donc, vous avez postulé et vous avez été retenue sans trop de difficultés ?
1: Oui, en effet. Mais je pense que j'avais énormément entendu parler du projet, des amis qui y étaient passés et puis une expérience professionnelle aussi qui, en fait, faisait sens avec la fonction proposée. Donc c'était assez naturel.
0: Alors très concrètement, vous passez de structures privées assez aisées, et parfois des grosses équipes, et puis là vous arrivez dans une équipe de deux, alors c'est ça.
1: Oui.
0: Le quotidien, d'un point de vue vraiment professionnel, c'est un tout autre monde sans doute.
1: Alors je ne vais pas mentir sur le fait que ça a été un peu un choc les premiers jours, de découvrir à quel point en fait on peut très bien travailler, mais beaucoup plus simplement. Donc j'ai dû un petit peu m'adapter au fait de... de plus avoir de voiture de société, de plus avoir tout le même confort que dans mes autres fonctions, et à la fois une joie, une vraie joie en fait, qui s'est installée très vite, d'aller à la rencontre de ces personnes qui vivent à Lazare, et aussi un très grand étonnement par rapport à tous les préjugés que j'avais par rapport à la précarité, à la pauvreté, de me rendre compte qu'en fait j'étais complètement à côté de la réalité de ces personnes. Et un exemple dont j'aime bien parler, c'est mon premier soir à Lazare. J'ai été donc invitée à dîner avec tous les colocataires avant de prendre mes fonctions. Et en fait, autour de la table, tous les colocs étaient là et c'était impossible de dire avec certitude qui avait connu la rue et qui était jeune actif et avait eu toutes les chances au départ. En fait, je pense que c'est la

0: force de ce projet, c'est de montrer qu'on est tous égaux, on est tous dignes de, voilà, de, d'habiter dans un lieu qui soit accueillant et réconfortant, et d'avoir une deuxième chance dans la vie. Et d'ailleurs, il y a des jeunes actifs qui étaient au chômage, et puis des personnes qui ont connu la précarité qui ont retrouvé des super carrières. Donc voilà, tout est possible dans ce projet, et ça a été peut-être la grande réalisation au départ, de me dire en fait... aller à la rencontre, ça permet de surmonter quand même beaucoup de préjugés qu'on peut avoir.
1: Je crois que les auditeurs entendent votre enthousiasme, hein. Il transparaît même derrière le micro. Alors, qui va nous parler de Lazare à présent ? Eh bien, c'est Thierry et Henri. Thierry et Henri vivent dans une communauté, dans une maison Lazare à Bruxelles, et ils ont décidé de nous présenter ce projet Lazare. On les écoute.
2: L'ASBL Lazare essaye de lancer les jeunes dans la coloc avec des personnes qui ont l'expérience de la vie, qui ont traversé une galère. Moi, à l'époque, quand je suis arrivé ici, dans la maison que vous voyez derrière, j'avais perdu mon toit. J'ai eu la chance d'atterrir ici. Et puis, c'est un havre de paix ici. 3 ans et demi qu'il travaille au barreau des avocats. Je suis hyper content pour lui, quoi.
3: Moi, Lazare, ça m'a apporté des amitiés, énormément de joie, un projet de vie incroyable. Il y a de la place partout, il y en a à Bruxelles pour les hommes et à Liège aussi. Une nouvelle maison qui vient d'ouvrir, les Liégeois, rejoignez la coloc.
2: Les jeunes, allez-y, ça vaut la peine. Vous allez faire des rencontres, vous allez avoir la chance de pouvoir aller passer des week-ends internationaux avec toutes les autres maisons de Lazare. Contactez Lazare parce que ça vaut la peine.
1: Marguerite Kervin, vous êtes toujours avec nous. Thierry et Henri, ben vous les connaissez, hein, c'est vous qui les avez interviewés. Ils sont heureux, hein, manifestement, de vivre ensemble.
0: Oui, tout à fait. En fait, une petite rectification, c'est qu'ils ne vivent plus à Lazare.
1: Ah, voilà.
0: Ils sont tous les deux passés par Lazare, ont été colocs, et maintenant ils reviennent en fait régulièrement. Et ils étaient là lundi dernier pour le barbecue de colocs. Donc voilà, c'est chouette aussi de voir que les liens perdurent dans la durée entre les personnes qui ont vécu ensemble.
1: Mm-hmm.
0: Et oui, c'est un témoignage assez touchant de ces deux-là qui ont traversé voilà des années de rencontres, des années aussi de difficultés, parce que c'est pas toujours facile la vie en communauté à Lazare, mais qui restent amis malgré tout avec le temps qui passe.
1: Vous travaillez pour Lazare depuis 1 an et demi maintenant. Alors expliquez-nous un petit peu comment concrètement ça se met en place. Comment est-ce que un jeune ou une personne qui est dans la rue se retrouve soudainement chez Lazare? Comment est-ce que cette alchimie se met en place? Comment l'offre et la demande se rencontrent? De l'extérieur, ça a l'air un peu compliqué. Racontez-nous.
0: Alors, donc Lazare n'est pas un service de première ligne, donc on n'est pas un accueil d'urgence, on est vraiment une maison qui permet une certaine stabilité et un logement dans la durée, même si c'est un logement qui est provisoire, mais disons sans date limite dans le temps, donc c'est ce qu'on aime bien rappeler. On est en partenariat avec de nombreuses associations du terrain, et en particulier l'ILO, qui est vraiment la grosse association bruxelloise de lutte contre la pauvreté, et c'est l'ILO qui est sur le terrain et qui connaît très bien les profils des personnes dans la précarité, qui dirige vers nous des profils d'hommes et de femmes qui ont ce désir de vivre en communauté, ce désir d'aller à la rencontre aussi voilà, de personnes qui sont différentes d'elles, parce que c'est pas seulement un effort pour les jeunes actifs, c'est aussi un réel effort de surmonter voilà, les craintes qu'on peut avoir par rapport à la vie en communauté, aussi pour les personnes qui viennent de la précarité. Donc, pour ces personnes-là, elles nous sont orientées principalement par le réseau d'associations de l'ILO. Et alors pour les jeunes actifs, c'est beaucoup le bouche à oreille qui fait son travail, tout simplement. C'est un projet fort qui permet un engagement social des jeunes sans qu'ils aient besoin de tout quitter, de partir à l'autre bout du monde pour faire une mission d'un an ailleurs. En fait, c'est tout à fait compatible avec une vie amicale, sociale, quotidienne et une vie professionnelle aussi. Et à la fois, c'est un engagement très fort pour ces jeunes qui vivent voilà, au quotidien avec des personnes qui ont connu la rue ou le mal logement.
1: Et justement, à quoi est-ce que ces jeunes s'engagent exactement ?
0: Alors, ils s'engagent à une année de vie dans le projet, qui est renouvelable, mais en tout cas une année. Ils s'engagent aussi à participer à un repas commun par semaine. Et puis ils signent une charte de vie de communauté, de chacun faire sa tâche, respecter le sommeil de chacun. Évidemment, il y a aucune drogue ni alcool ni substance illicite qui sont autorisées dans les maisons. Voilà certaines règles qui permettent la vie en communauté, mais en fait l'engagement, on leur demande absolument pas de compétences, on leur demande juste d'être et de vivre ensemble. Et en fait, c'est cette amitié qui est le vrai levier de reconstruction.
1: L'amitié, vous avez déjà utilisé ce terme, elle jaillit comment? Parce que j'imagine qu'au début, il faut un peu de temps pour s'apprivoiser, pour faire connaissance, pour dépasser peut-être certains préjugés. Mais assez rapidement, c'est ce que vous observez, il y a l'amitié qui jaillit?
0: Oui, tout à fait. Déjà par le vivre ensemble, je pense qu'assez rapidement, on se crée des souvenirs. Il y a ce repas hebdomadaire qui permet quand même de se rencontrer et puis aussi de très vite désamorcer d'éventuelles tensions qui peuvent s'installer. Ça, c'est une chose. Et puis aussi, l'association propose plusieurs fois par an des week-ends, dont un week-end international avec toutes les maisons Lazare du monde, qui a lieu généralement en France, dans les clubs Bel Ambra avec lesquels Lazare France a un partenariat. Et là, c'est vraiment l'occasion de se rassembler avec plus de 400 personnes qui vivent tous ce projet un peu fou de vivre ensemble. Et ces opportunités-là sont très très fortes pour créer des amitiés sur le long terme.
1: Mmh. Si on revient alors maintenant vers les personnes qui vivaient dans la rue, est-ce qu'ils doivent postuler, est-ce qu'ils doivent remplir certaines conditions, quels sont les critères peut-être que vous mettez en place avant de les accueillir?
0: Alors le premier critère, c'est le désir de rejoindre le projet et de vivre ensemble. Souvent elles sont orientées via donc des assistants sociaux ou les associations de terrain, et alors elles rencontrent une famille bénévole qu'on appelle les familles responsables, qui font partie intégrante de l'ADN du projet. Elles vivent dans un appartement juste à côté des colocations, mais dans le même bâtiment. Et ces familles sont là justement pour... elles ont plusieurs fonctions, notamment le fait d'apporter une oreille attentive aux colocs, de gérer un peu le quotidien de la vie des maisons, et aussi de rencontrer les futurs colocataires pour évaluer si, s'il y a ce désir de vivre en communauté, s'il y a aussi cette acceptation d'avoir un suivi social qui est quand même essentiel pour que cette vie-là soit possible. Et alors, ça se base sur des entretiens en fait avec ces familles et qui permettent de voir si mutuellement en fait il y a un match entre le projet et les personnes.
1: Vous parlez avec enthousiasme de Lazare. J'imagine qu'il y a plein de défis et de difficultés, sans doute aussi, et peut-être qu'on peut les aborder également, non seulement les difficultés, mais la façon de les résoudre. Hein. Probablement, je prends quelques exemples, la question du bruit peut-être, la question financière, la question de l'alcool. Il y a des règles, mais je ne sais pas, sont-elles toujours respectées? Comment est-ce qu'on fait pour garantir le respect?
0: Alors absolument, la vie à Lazare est exigeante, ça c'est une certitude. Il en ressort énormément de joie et de fruits très profonds, mais à la fois, c'est un défi de vivre avec des personnes qui ont des rythmes de vie, des routines, des habitudes, des éducations très très différentes, parfois aussi des origines et des religions très différentes. Donc c'est tout ça représente une réelle exigence. Je pense que les plus grands défis qu'on rencontre sont quand même liés peut-être aux difficultés de s'adapter aux règles de la maison, donc que ce soit au niveau des addictions, au niveau, mais même pour les jeunes, de pas sortir. Ils ont évidemment une certaine liberté, mais respecter le projet peut être un défi pour tout le monde. Donc je dirais que ça, ce sont les principales difficultés. Après, ces difficultés-là, elles peuvent se présenter dans n'importe quelle colocation. Elles sont peut-être simplement un peu exacerbées par l'intensité des vécus des uns et des autres. Mais j'ai l'impression que, justement, il y a un accent très fort qui est mis sur la communication. La famille est aussi là pour rappeler les règles quand c'est nécessaire. Et on essaye vraiment le plus possible de permettre aux jeunes de parler entre eux et de régler les conflits avant tout entre eux si c'est nécessaire. Mmh. Maintenant, parfois, l'association doit intervenir dans les cas les plus sérieux.
1: Est-ce que, in fine, Lazare permet vraiment à ces personnes qui venaient de la rue de sortir non seulement de la rue, mais aussi de la précarité? Est-ce que ça favorise une insertion professionnelle, par exemple?
0: Alors, c'est tout à fait l'objectif, évidemment, de Lazare. On n'est pas seulement un hôtel où on dépose ses valises pendant 2 ans, on se fait des copains et puis après, on repart sans savoir où. Donc, il y a plusieurs choses qui sont mises en place par l'association. D'abord, un suivi social qui est obligatoire pour toutes les personnes qui ont connu la précarité, qui est proposé donc par l'association. On a une assistante sociale qui vient régulièrement pour les suivre. Et alors, on propose aussi du coaching de vie avec une coach qui permet de reconstruire un peu un projet, que ce soit professionnel ou personnel. Ça peut être assez varié, mais l'idée de se projeter dans l'avenir, de réfléchir, qu'est-ce que je veux faire? Et on encourage fortement un retour à l'activité. Le mot activité prend un sens assez large, donc ça peut être du bénévolat, une formation ou une activité professionnelle. Mais en tout cas, effectivement, on va vraiment encourager ce retour-là à un rythme, à une activité régulière. Et alors, on travaille aussi avec des psychologues qui permettent Donc au-delà de se projeter dans l'avenir, aussi de travailler les difficultés du passé, qui sont évidemment très souvent assez criantes pour des personnes qui ont traversé des grandes difficultés comme la vie dans la rue.
1: Donc ça, c'est pas le rôle des jeunes. Les jeunes ne deviennent pas soudainement les psys de ces personnes qui étaient dans la rue.
0: Non, c'est essentiel de le rappeler. Les jeunes n'ont aucune compétence sociale ou psychologique, et c'est tout le but en fait du projet, de montrer que c'est l'amitié qui est au cœur. Les jeunes n'ont pas vocation à être aidants des personnes qui ont connu la précarité. Et d'ailleurs, on remarque que il n'y a pas de relation aidant-aidé dans aucun des sens. Enfin, tout le monde est amené à aider et à être aidé. Et en particulier, je pense à un colloque qui était extrêmement marqué, un jeune actif qui est rentré dans le projet. Et il avait un problème avec la lampe de sa chambre. Et c'est un homme qui a vécu des années dans la rue qui a trouvé toutes les solutions, a été trouvé la bonne ampoule et l'a aidé lui. Et lui est arrivé avec ce préjugé, ce jeune, qu'il allait peut-être devoir aider. Et en fait, la première chose qui s'est produite dans cette nouvelle vie, c'est qu'il a été aidé. Donc ça remet un peu tout ça en place. Et donc effectivement, on essaye de maintenir absolument une relation horizontale, simple, d'égalité entre toutes les personnes qui vivent le projet.
1: Marguerite Kervin, vous êtes notre invitée aujourd'hui dans Plein Feu sur l'association Lazare. Une deuxième et dernière petite pause musicale dans cette émission, c'est Noah, Beautiful That Way.

Nous sommes toujours dans plein feu sur Marguerite Kervin qui travaille à l'association Lazare. Lazare, ce magnifique projet, ces magnifiques communautés dans lesquelles vivent à la fois des jeunes actifs, engagés dans le monde du travail, mais aussi des personnes qui viennent de la rue. On va encore un petit peu parler de ces personnes et des

0: C'est qu'on est toujours surpris par le fait que ça peut toucher tout le monde, que ça peut arriver aussi extrêmement vite.
1: Basculer dans la rue, hein, c'est
0: absolument,
1: ça que vous voulez dire.
0: Absolument, tout à fait. Et je pense en particulier à une colocataire qui est actuellement à la maison de Bruxelles, qui a travaillé pendant 20 ans dans une grande entreprise de l'industrie pharmaceutique, qui a deux enfants, qui de l'extérieur a une vie absolument traditionnelle, parfaite et privilégiée. Et puis en fait, avec une mauvaise rencontre, très mauvaise rencontre, et puis voilà, des problèmes de santé, des problèmes d'addiction, tout ça qui se mélange à un moment donné de sa vie, s'est retrouvé vraiment dans une très très grande difficulté, dans la grande précarité, et qui finalement est arrivé à Lazare. Mais ce qui est très marquant chez cette femme en particulier, et c'est la première que j'ai rencontrée en arrivant dans le projet, c'est qu'elle raconte que quand elle avait le beau salaire, la voiture de société, etc., elle en voulait toujours plus. Et finalement, elle ne connaissait pas le vrai bonheur, en tout cas ce sont ses mots quand elle en parle, et qu'il a fallu qu'elle perde absolument tout. Et qu'elle rencontre un projet comme Lazare, il y en a plein d'autres. On n'a pas le monopole du soutien, mais en tout cas, c'est à ce moment-là qu'elle s'est rendue compte du fait que la vraie amitié, la vraie richesse, elle se trouve peut-être ailleurs que dans ce qu'on peut mettre en avant dans notre société aujourd'hui. Donc ça, c'est un profil évidemment très marquant. C'est vrai que les questions évidemment d'addiction et de violence conjugale sont extrêmement présentes chez les personnes qu'on accueille, mais encore une fois, il y a toutes sortes de profils et toutes sortes de situations qui peuvent faire qu'un jour on se retrouve dans la rue.
1: Mmh. Travailler pour Lazare vous invite sans doute à revoir un petit peu votre regard sur la société, sur la ville de Bruxelles, sur la pauvreté probablement aussi. Alors on n'est pas là pour faire de la politique, mais est-ce que vous avez le sentiment qu'il faudrait dégager davantage de moyens pour quoi exactement? Pour faire un travail de prévention, pour accompagner les gens qui sont dans la rue, pour leur redonner du travail, parce que ce devrait être ça la priorité. Quelles sont les intuitions que vous avez peut-être développées en travaillant pour Lazare?
0: Alors, je suis en tout cas surprise qu'on coupe des budgets qui étaient attribués notamment à la lutte contre la pauvreté, quand on sait qu'à Bruxelles, selon les derniers recensements de Bruxelles, il y a une augmentation de près de 25% des personnes mal logées ou sans logement à Bruxelles en 2 ans, donc c'est absolument colossal. Et donc, quand on voit que les déductions fiscales pour les personnes qui font des dons à des associations sont réduites, que les subsides publics pour les associations sont réduits, c'est vrai que ça nous questionne beaucoup. Alors Lazare a la chance de ne pas dépendre de subsides publics puisqu'on est financé uniquement par des fondations et des particuliers, donc des fonds privés. Mais évidemment, quand les fonds publics sont coupés, la pression sur les fondations et les fonds privés est beaucoup plus forte, donc la concurrence est très grande. Alors même si nos projets sont complémentaires, on a tous quelque chose à apporter et on a tous envie de survivre dans le monde associatif. Donc c'est vrai qu'il y a des grands défis qui se posent pour le moment et une certaine incompréhension par rapport aux décisions politiques qui sont prises ces derniers temps.
1: On peut aborder cette question financière. Lazare vit de dons.
0: Oui.
1: Donc c'est un appel évidemment que vous lancez aussi aujourd'hui à notre micro.
0: Absolument. Je pense que en plus le projet Lazare rapporte à la société puisque une place à Lazare coûte plus de 2 fois moins cher qu'une place en accueil d'urgence qui serait financée par le public. Donc oui, c'est le cas de beaucoup d'associations. En fait, donner à une association, c'est aussi investir en quelque sorte et c'est de l'argent public qui ne doit pas aller dans ces projets. Donc effectivement, c'est un grand appel qu'on fait, d'autant plus que Lazare Belgique, donc Lazare est très connu en France, mais Lazare Belgique est indépendant au niveau juridique et financier et donc les financements sont beaucoup plus modeste et chaque euro confié à Lazare est vraiment va directement au soutien des personnes.
1: C'est ça, ça vous pouvez le dire. Chaque personne qui donne même quelques euros, ça va favoriser l'accueil, l'insertion. À travers le fait de faire communauté, hein, c'est un argent qui sera directement utilisé au service.
0: Absolument, absolument. Rien que 30 euros, ça finance déjà une nuit soins et suivi social, donc soins psychologiques et suivi social compris à Lazare pour une personne qui était la veille dans la rue. Donc ce sont des aides très concrètes qu'on peut apporter aujourd'hui à des personnes qui sont en grande précarité.
1: Toutes les informations, évidemment, si on veut avoir davantage, hein, des éléments d'information sur Lazare, Lazare, mais si on veut aussi devenir donateur, toutes ces informations se retrouvent sur le site internet.
0: Absolument, lazarebelgique.eu. Vous pouvez sans problème trouver là les informations de dons.
1: Alors, autre question, il y a peut-être des gens qui nous écoutent et qui se disent « Mais moi, j'aimerais bien habiter dans une communauté Lazare. Est-ce que c'est possible? Est-ce que c'est facile? Est-ce qu'il reste des places ?»
0: Absolument. Alors, Lazare, ça

0: s'adresse principalement à des jeunes, ce qu'on appelle les jeunes actifs. Donc, ce sont des personnes en général qui ont entre 25 et 35 ans et qui sont voilà insérées, qui ont une vie relativement stable, une vie professionnelle, etc. Il reste des places à Bruxelles pour les jeunes actifs, bien sûr. Donc, en particulier chez les hommes, mais aussi voilà dans les différents projets, et avec la rentrée, ça va encore évoluer. Et alors, en particulier, il y a un nouveau projet qui se lance au centre-ville de Liège. Et dès maintenant, il y a 4 places pour des jeunes hommes actifs qui sont ouvertes. Et les associations de terrain liégeoises attendent avec grande impatience le fait de pouvoir nous transmettre des profils de personnes qui sont actuellement dans la précarité à Liège. Donc, c'est un appel très fort aux jeunes liégeois. Si vous avez envie de vivre cette aventure humaine assez hors du commun qu'est Lazare, n'hésitez pas à nous contacter via le site internet de Lazare.
1: Pourquoi ce projet d'arriver à Liège et pourquoi Liège en particulier ?
0: Liège en particulier parce que l'appel du monde associatif a été particulièrement fort là-bas. La précarité est très importante dans la ville de Liège et étant donné le fait que le projet fonctionnait bien à Bruxelles et était installé depuis 8 ans, on s'est dit que c'était intéressant d'aller proposer le modèle à des associations de terrain qui sont un peu sous l'eau pour le moment, qui font un travail franchement admirable à Liège. Mais qui ont réellement besoin de soutien. Et donc, c'est la raison pour laquelle on a pris cette ville-là en priorité.
1: Et comment concrètement vous y êtes-vous pris, justement, pour trouver un lieu, hein? J'imagine que c'est la première démarche, trouver un bâtiment. J'imagine que ce bâtiment doit correspondre à certaines normes, à certains besoins, sans doute.
0: Alors, ce n'est pas la première démarche, parce que la façon dont on travaille à Lazare, c'est avant tout de créer un écosystème local. Donc, nous, on commence par travailler avec une équipe de bénévoles liés joies, donc locaux, pour déjà évaluer si ça a du sens, si c'est légitime et si c'est utile de venir proposer Lazare dans une ville. Donc on a commencé par faire ça. Pendant plusieurs mois, on a été avec des bénévoles liégeois rencontrer le monde associatif pour voir est-ce que Lazare est pertinent, est-ce qu'il existe déjà des modèles similaires et qu'est-ce qu'on peut faire nous pour être utile à Liège. Et puis après quelques mois de cette réflexion-là, on s'est effectivement mis à la recherche d'un lieu et on a trouvé une maison avec un jardin situé au centre-ville de Liège, pas très loin de la gare de Liège-Guillemin, qui permet à la fois aux jeunes actifs d'avoir facilement accès à leur travail si ils travaillent au centre-ville ou en dehors de Liège, et aussi aux personnes en situation de précarité d'avoir accès facilement aux transports en commun qui leur permettront d'avoir accès au CPS ou à d'autres structures qui pourraient les aider.
1: Est-ce que l'ouverture d'une maison, c'est un moment que vous appréhendez ou un moment qui nécessite en tout cas certaines précautions? Vous allez suivre évidemment ce projet de très près, j'imagine.
0: Oui, tout à fait. Alors, des précautions, oui. En tout cas, on a été très attentifs aux messages transmis par les acteurs du terrain. On a été évidemment rencontrer le CPS, le relais social, et on a été voilà, très bien accueillis par toutes ces structures-là. Donc, évidemment, on est à l'écoute. Et puis après, c'est un peu un saut dans le vide aussi, et beaucoup de joie, beaucoup d'anticipation positive. Mais effectivement, pour le moment, très concrètement, on a une maison vide. Donc, pour pouvoir la remplir et lui donner du sens, on a besoin des jeunes qui s'engagent et aussi de la famille responsable, donc dont je parlais un peu plus tôt, qui est cette famille bénévole qui vivra pas sur place à Liège dans un premier temps, mais qui viendra régulièrement apporter une écoute, apporter du soutien aux colocataires. Donc ça, ce sont les deux grands appels pour ce nouveau projet.
1: Une question très concrète qu'on n'a pas encore posée, c'est celle du loyer.
0: Oui.
1: Est-ce que ce loyer est fixe? Est-ce qu'il est le même pour tout le monde? Il dépend sans doute du lieu aussi.
0: Alors ça, c'est un point très important. Effectivement, donc on parle d'une redevance mensuelle qui compte voilà, le loyer et les charges en quelque sorte, qui est évidemment réduit puisque c'est un projet associatif et donc on essaye de le rendre le plus démocratique possible et surtout qui est égal pour tous. Donc que ce soit les jeunes actifs ou les personnes qui ont connu la rue ou le mal logement, tout le monde paye la même redevance mensuelle. Ça permet d'instaurer vraiment cette impression d'être tous égaux dans le projet. Alors bien évidemment, on apporte avant toute chose aux personnes qui sont dans la précarité les soutiens auxquels ils ont droit via notre assistante sociale, donc qui va très rapidement les mettre en contact avec le CPAS s'ils y ont droit, etc. Et en tout cas de veiller à ce qu'ils aient tous les moyens nécessaires pour pouvoir à la fois vivre à Lazare et avoir aussi cette dignité en fait de payer un salaire. C'est aussi un retour qu'on reçoit des colocataires, que ça leur rapporte une forme de normalité et de dignité de ne pas vivre dans un projet où tout leur est donné, mais aussi de contribuer, mais à la fois aussi de leur permettre de thésauriser, de rembourser d'éventuelles dettes, parce que c'est une problématique que rencontrent beaucoup de colocataires, et puis de penser à la suite, de se constituer une éventuelle garantie locative pour un appartement autonome. Donc voilà, c'est un peu comme ça que ça fonctionne à Lazare.
1: Dernière dimension qu'on n'a peut-être pas encore tellement creusée dans cette émission. Lazare n'a pas de couleur politique, évidemment. En revanche, il y a une appartenance religieuse hein, au monde chrétien. Comment est-ce que cette appartenance est vécue concrètement ?
0: Donc, à la fondation de Lazare, il y a une inspiration effectivement chrétienne et qui existe dans le projet. Lazare est évidemment ouvert à tous, et ça, c'est vraiment important de le rappeler. Et toutes les religions sont représentées dans le projet. Et donc, c'est une dimension qui existe qui permet en fait de aussi, je pense, d'ouvrir de beaux dialogues entre les colocs, mais qui n'est pas imposé aux personnes qui rejoignent le projet du tout.
1: Mais ça colore quand même un petit peu le style, l'esprit, vous diriez.
0: Je pense en tout cas que chez les jeunes actifs qui rejoignent le projet, c'est assez souvent par les réseaux chrétiens qu'ils en entendent parler. On a eu des jeunes actifs qui étaient complètement athées, qui rejoignaient le projet. Mais effectivement, je pense que cet aspect spirituel, il inspire certains jeunes à s'engager auprès des personnes qui ont eu d'autres expériences de vie qu'eux. Et donc, ça peut être un moteur pour certains.
1: Pour vous, Marguerite Gavin, à titre personnel, la foi, qu'est-ce qu'elle représente ?
0: Pour moi, la foi m'a été inculquée dès l'enfance dans ma famille, a été toujours une grande quête, avec beaucoup de questionnements par rapport à l'institution, par rapport à la compatibilité de l'institution catholique avec le monde d'aujourd'hui. Donc beaucoup de questionnements et à la fois une conviction vraiment profonde que on ne peut pas être ce qu'il y a de plus grand dans cet univers, et donc voilà une foi très profonde dans le fait que il y a quand même une dimension qui nous dépasse et une source d'amour qui peut nous inspirer. Donc voilà, je dirais que oui, bien sûr, j'ai la foi, elle est très structurante pour moi, et à la fois avec un esprit critique que j'essaye quand même de maintenir à flot, qui est important pour moi, de pouvoir remettre en question les différentes grandes questions qui sont liées à la foi catholique en particulier.
1: Est-ce que c'est cette foi aussi qui vous a poussé à postuler chez Lazare et qui vous aide à vous engager au service d'un monde un peu moins injuste peut-être ?
0: Elle a sans doute joué, elle a sans doute contribué. Maintenant, je pense que il faut pas avoir la foi pour voir qu'il y a des injustices dans ce monde et que on peut s'engager en fait. Et il faut pas avoir la foi pour faire une vraie différence. Et je le vois vraiment dans les jeunes qui s'engagent et dans les personnes, toutes les personnes qui gravitent autour du projet Lazare. Certains ont la foi, certains ne l'ont pas, mais tous s'engagent pour rendre le monde un peu plus juste. Donc voilà, dans mon cas très personnel, la foi est certainement un moteur dans beaucoup d'actions de ma vie, mais je constate et avec grande joie que même sans la foi, on peut s'engager pour un monde plus juste.
1: Dernière question, Marguerite Kervin, dans un monde quand même assez sombre, hein, où l'inégalité paraît souvent plus grande que les égalités, qu'est-ce qui vous donne de l'espérance, ou est-ce qu'il vous arrive de sombrer un petit peu, d'être découragé, et si oui, qu'est-ce qui vous aide alors à vous relever peut-être ?
0: Je pense que l'important, quand on manque d'espérance, c'est peut-être de revenir à la rencontre. C'est certainement un thème très structurant du projet Lazare, mais revenir vraiment au réel et aux vraies rencontres qu'on peut faire dans notre vie quotidienne. Peut-être éviter de se plonger trop aussi dans les réseaux sociaux, dans tout ce qui en fait met en exergue le négatif. Évidemment, il faut être conscient des inégalités sociales et des problématiques d'aujourd'hui, parce que c'est la seule façon de pouvoir espérer y apporter une réponse, et à la fois ne pas oublier que on a quand même un pouvoir de changement, chacun à titre individuel et surtout en solidarité tous collectivement. Donc je dirais, ne baissons pas les bras. Voilà.
1: Magnifique message avec lequel je crois on peut terminer. Marguerite Kervin, merci beaucoup d'avoir été à nos côtés.
0: Merci à vous.
1: Et longue vie à Lazare, à Liège et peut-être ailleurs encore plus tard. Chers auditeurs, merci aussi de nous avoir suivis. 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À très bientôt pour un nouveau numéro de Plein Feu.

0: Il est 10h sur RCF Notre-Dame. Nous retrouvons Clara Bivilacqua pour le retour de l'information. Bonjour Clara.
1: Bonjour Melchior.
0: Les annonces de Sébastien Lecornu n'ont pas suffi.
1: Les aides pour les pêcheurs face à l'augmentation des prix des carburants sont prolongées jusqu'au 31 décembre. Elles sont même amplifiées, passent de 25 à 35 centimes par litre. Mais ce matin, plusieurs ports sont toujours bloqués. Une centaine de pêcheurs ont de nouveau investi ce jeudi à l'aube le dépôt pétrolier de Frontignan, près de Sète. Les victimes et familles de victimes des attentats du 13 novembre en France expriment leur colère après avoir passé 10 ans derrière les barreaux. Le logisticien de ces attaques va peut-être bientôt sortir de prison sous libération conditionnelle. Mohamed Bakali a été condamné à 30 ans de réclusion, mais étant de nationalité belge, c'est le droit belge qui s'applique en matière d'exécution des peines. Il peut donc demander sa libération. Philippe Brun dénonce un conflit instrumentalisé par son parti pour le tuer politiquement. Le député de l'Eure vient d'être exclu de la primaire socialiste et du parti en cause des accusations de violence de la part d'une ancienne collaboratrice licenciée cet été. L'élu de 34 ans nie les faits. Il a organisé hier soir une conférence de presse pour s'expliquer. Donald Trump menace l'Union européenne. Le président américain, mécontent du projet de l'UE de faire du Canada son premier pays membre associé. L'idée de renforcer le partenariat. Donald Trump parle, lui, d'un acte hostile et menace d'arrêter les échanges commerciaux avec l'Union européenne. Le rapprochement avec le Canada n'est dirigé contre personne, a répondu l'UE. C'est une première depuis le retour de Donald Trump à la Maison-Blanche il y a maintenant près de 2 ans. Après le Sénat, c'est maintenant la Chambre des représentants qui a très largement adopté un texte qui prévoit un nouveau paquet de sanctions contre la Russie en raison de sa guerre en Ukraine. Sanctions notamment contre sa flotte fantôme.
0: Merci beaucoup Clara Bivilacqua. Bonne journée et à demain dans la matinale de 6h30 à 10h.
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0: Bonjour à tous, bienvenue sur RCF Notre-Dame. Dans le 10-12, ce matin, on revient sur le discours d'Ursula von der Leyen hier devant le Parlement européen. Des annonces et des priorités qui ne passent pas très bien outre-Atlantique. Notre invité du 10-12 nous dit tout dans un instant. À 10h30, on va se parler de cinéma. Après de bonnes fréquentations dans les salles cet été portées par de grosses productions, le secteur sort-il enfin de la crise? Vous avez la parole dès maintenant pour nous parler de votre amour ou pas pour le cinéma d'ailleurs, au 01 56 56 44 44. On retrouvera le père Benoît de Cinetti comme tous les jeudis dans La Voix est libre, qui posera son regard sur l'actu de l'église et sur la société. Et à 11h30, et Dieu dans tout ça, avec le retour de Marie-Ange de Montesquieu. C'est parti. Ursula von der Leyen a donc présenté hier devant le Parlement européen sa feuille de route pour l'Union européenne. Un discours très attendu dans un contexte marqué par la guerre en Ukraine, les tensions internationales, les enjeux de défense, mais aussi les défis économiques, migratoires et climatiques. Ça fait beaucoup de sujets. La présidente de la Commission européenne qui a également insisté sur l'intelligence artificielle et la protection des jeunes face aux réseaux sociaux, avec plusieurs annonces et propositions qui pourraient avoir des conséquences concrètes pour les Européens. Alors, que faut-il retenir de ce discours? Quelles sont les priorités affichées par Ursula von der Leyen? Et surtout, quelle Europe se dessine derrière ces annonces? On décrypte tout ça avec notre invité du 10-12. Bonjour Cyril Brett.
3: Bonjour Melchior.
0: Ravi de vous retrouver pour nouvelle année, puisque vous êtes un habitué quand même de RCF Notre-Dame.
3: Merci.
0: Vous êtes enseignant à Sciences Po, chercheur associé à l'Institut Jacques Delors. Vous publiez avec vos camarades Laurent Célérier et Florent Parmentier un livre sorti aux éditions Valeurs Ajoutées, Chief Geopolitical Officer. Comment vous pourriez traduire ça, Cyril Brett?
3: Les entreprises sont devenues géopolitiques, c'est-à-dire c'est le PGG, le président géopoliticien général.
0: Oui.
3: Le choix d'un titre anglophone est hautement discutable, j'ai beaucoup discuté. En revanche, le fond, notre idée, c'est que face aux stratégies des sanctions, face aux guerres douanières de Donald Trump, face aux guerres technologiques engagées par les Chinois, notamment dans la sphère économique, les entreprises sont constamment sous le feu roulant des accidents géopolitiques, mais elles ne sont pas démunies, elles peuvent réagir et elles peuvent même agir.
0: Voilà, pour agir en entrepreneur, penser en géopoliticien. Un livre sorti aux éditions Valeurs Ajoutées. Cyril Brett, est-ce que l'Europe sait encore où elle va?
3: En tout cas, Ursula von der Leyen s'est ingéniée pour la sixième fois dans son discours sur l'état de l'Union européenne, le SOTE, EU, à lui donner plusieurs caps. Et vous l'avez souligné, l'ambition de ce discours d'une heure était quasiment universelle, puisque aucun sujet n'a été
0: épargné. Oui, c'est vrai.
3: Tous ont été évoqués, et Ursula von der Leyen, la présidente de la Commission européenne, c'est-à-dire, ne l'oublions pas, une partie du législateur, une partie de l'exécutif de l'Union européenne a balayé absolument tous les thèmes, de l'IA au Canada, de la guerre contre Gaza aux services financiers, de la protection des jeunes générations à l'égard des réseaux sociaux, jusqu'au changement climatique et aux vagues de chaleur, en saluant au passage plusieurs Européens qui ont combattu changement climatique et les incendies cet été.
0: Alors, on va essayer de décrypter tout ça, parce qu'il y a quand même beaucoup d'éléments qui ont été donnés dans ce discours. Déjà, cette Europe à la fois plus forte que jamais, mais aussi plus précaire avec tout ce qui se passe dans le monde. Il y a même une citation de Dickens dans ce discours de Ursula von der Leyen, « Le meilleur des temps et le pire des temps ».
3: Oui, c'est le slogan que Ursula von der Leyen a prononcé dans les toutes premières minutes de son long discours d'une heure. Et effectivement, elle a énoncé tous les atouts de l'Union européenne, ceux qui sont connus, la force de son économie, et ceux qui sont moins connus, notamment son effort de défense, son effort d'investissement, qui place, encore une fois, mais presque comme chaque année, depuis le début de la mandature de Ursula von der Leyen, 2020, qui place l'Europe devant des défis considérables. N'oublions pas, le premier discours sur l'état de l'Union européenne prononcé par Ursula von der Leyen, c'était en 2020, au moment du Covid, et à Strasbourg, dans l'hémicycle du Parlement européen, la moitié seulement des eurodéputés avaient pu participer. Donc, c'est toujours un discours très important, un moment institutionnel important, et toujours centré sur les crises multiples qu'affronte l'Union européenne.
0: Avec, évidemment, ces déclarations sur une Europe forte, d'après Ursula von der Leyen, sur l'indépendance énergétique, la première puissance commerciale mondiale, et puis une Europe moins forte en matière de guerre, de désinformation, et surtout de polarisation.
3: De polarisation, effectivement, Ursula von der Leyen a positionné l'Union européenne dans à peu près tous les grands conflits ou toutes les grandes crises actuelles, crise migratoire, crise douanière, crise commerciale, crise technologique avec l'IA, crise militaire, ce qu'on appelle une guerre, évidemment. Je veux juste faire un pas de côté.
0: Qu'est-ce que c'est que
3: ce discours sur l'état de l'Union ? Alors, nous, on est très habitués, surtout si on regarde les séries américaines, on est très habitués au discours sur l'état de l'Union du président des États-Unis, qui, une fois par an, dans un régime présidentiel avec stricte séparation des pouvoirs, en vertu de la Constitution, donne un état des lieux de réalisation du programme qu'il a porté à la présidence des États-Unis. Ouais. Donc, dans un régime présidentielle avec une stricte division du pouvoir législatif, du pouvoir exécutif, du pouvoir judiciaire, c'est la seule fois où l'exécutif se prononce sur l'avancement de son programme électoral devant les représentants de la nation, enfin là, en l'occurrence, devant les représentants de la fédération. Là, ne croyons pas au parallélisme. Ursula von der Leyen n'est pas l'élue des Européens. Elle n'est pas l'élue directe ni indirecte des 450 millions d'Européens. Elle n'est pas un organe proprement, uniquement exécutif. Elle est surtout chargée, et la Commission est chargée, de préparer les réglementations, directives, règlements de l'Union européenne, en plein accord avec les États membres de l'Union. Et elle a, d'une certaine façon, renversé le dispositif prévu par un accord entre le Parlement et la Commission de 2010, qui prévoyait que le président de la Commission européenne rendait compte au Parlement européen de son action. Elle l'a transformé en célébration de sa propre action et en célébration de la Commission européenne. Oui. Que ce soit positif ou négatif, je ne sais pas. En revanche, il faut bien le voir, depuis Barroso, ce discours sur l'état de l'Union a été fait pour valoriser la présidence de la Commission et la Commission dans un équilibre délicat entre Parlement, Conseil européen, Conseil de l'Union européenne et Commission européenne.
0: Alors, on n'aura pas le temps de décrypter tout le discours. Vous avez fait un sacré travail hier, Cyril Brett, en préparant cette interview pour évidemment analyser, puisque c'est un peu votre métier quand même. Enfin, moi aussi.
3: Voilà.
0: Par contre, il y a cette priorité pour Ursula von der Leyen qui je trouve très intéressante, c'est d'appeler une Europe indépendante, capable d'agir seule et sans naïveté vis-à-vis des ingérences. Je trouve qu'il y a une petite bascule de ce côté-là, parce qu'on parle souvent d'une Europe qui doit faire copain-copine avec tout le monde sur la planète. Là, je trouve qu'Ursula von der Leyen positionne l'Europe véritablement dans une forme de bloc aussi, je trouve.
3: Oui, tout à fait.
0: Qu'est-ce que vous en pensez ?
3: Oui, tout à fait. L'Union européenne était la puissance pacificatrice, la puissance de la coopération, la puissance même presque irénique, celle de l'apaisement généralisé. Et Ursula von der Leyen, depuis 2020, mais surtout depuis 2022, le déclenchement de la guerre en Ukraine, assume le rapport de force.
0: Oui.
3: Mais elle ne peut le faire d'ailleurs que parce que les États membres le souhaitent également. Et dans tous les domaines, vous en avez cité un certain nombre, je vais en citer encore d'autres, les approvisionnements en matière de terres rares, elle souligne que la dépendance de l'Union européenne est de 90% à l'égard de la République populaire de Chine. Elle rappelle que chaque jour, c'est 1 milliard d'euros de déficit commercial avec la Chine, qui crée des dépendances extrêmement importantes, et elle a pointé en fait trois dépendances à réduire pour garantir l'indépendance que vous aviez signalée. Évidemment, la réduction de la dépendance économique à l'égard de la Chine, on vient de le dire. Réduire la vulnérabilité de l'Union européenne à l'égard des ingérences russes, que ce soit dans le domaine cyber, que ce soit dans le domaine informationnel ou que ce soit dans le domaine militaire. Et c'est très clair également, réduire la vulnérabilité à l'égard des initiatives intempestives et créatives, c'est selon ce qu'on préférera, de Donald Trump sur la scène internationale. Et plusieurs mesures ont déjà suscité une réaction assez vive du président des États-Unis d'Amérique.
0: Comme quoi, par exemple ?
3: Comme l'annonce qui a surpris tout le monde de l'octroi possible du statut de membre associé du Canada.
0: Justement, Donald Trump menace l'Union européenne. Le président américain, mécontent du projet de l'Union européenne de faire du Canada son premier pays membre associé, il parle d'un acte hostile, menace d'arrêter les échanges commerciaux avec l'UE. Et l'idée de ce nouveau statut d'ailleurs, est de renforcer le partenariat. C'est ce qu'a annoncé hier la présidente de la Commission, Ursula von der Leyen. On va l'écouter, on commente après.
4: Il ne s'agit pas d'une alliance contre qui que ce soit, mais d'une alliance visant à tirer profit de nos forces communes. Nous souhaitons porter nos relations avec le Canada au plus haut niveau possible. Et j'aimerais donc travailler avec vous, Marc Carney, monsieur le Premier ministre, pour ouvrir la voie au Canada, pour que ce pays devienne le premier membre associé de l'Union européenne.
0: Voilà, des applaudissements après ces déclarations. Elle a surpris tout le monde avec ça, Ursula von der Leyen, Cyril Brett.
3: Oui, commençons par la fin. Elle a surpris le président américain,
0: qui
3: vient de relancer le conflit douanier et commercial avec le Canada, en menaçant de droits de douane de 50%, excusez du peu, le principal partenaire commercial en Amérique du Nord. Et ça, c'est l'aspect conjoncturel. Sur le plan structurel, elle s'oppose frontalement à la théorie des aires d'influence que développe Donald Trump, qui considère, on a parlé de la doctrine Monroe, de la doctrine Donroe, Donald Trump, qui considère que l'Amérique
0: America
3: du Nord...
0: First.
3: Voilà,
0: notamment, oui.
3: Voilà, mais qui considère que du Venezuela jusqu'au Canada, c'est territoire américain sous une forme ou sous une autre. Et donc, elle a rompu en visière avec cette théorie de la maîtrise de l'Amérique du Nord par les États-Unis. Mais elle a surpris aussi les Européens. Elle a surpris les chefs d'État et les eurodéputés. Elle n'a pas surpris Mac Carney, qui est le premier ministre. Exactement.
0: Qui était présent hier.
3: Qui a fait le déplacement d'Ottawa, c'est pas rien du tout.
0: Mais donc, il savait.
3: Lui savait.
0: Il savait qu'elle allait dire ça.
3: Évidemment, mais ça montre bien les marges d'initiative que Ursula von der Leyen prend dans les relations internationales de l'Union européenne, parfois d'ailleurs au détriment des diplomaties nationales, on était au courant, mais également au détriment des attributions de la vice-présidente Kaja Kallas. Et alors, qu'est-ce que c'est que ce statut d'État associé ? On a un précédent. C'est le statut que Ursula von der Leyen avait proposé d'accorder à l'Ukraine en 2022, au moment de l'attaque russe. Bon, ça a fait pchit.
0: Ouais.
3: Je ne sais pas comment on le dit autrement, mais
0: on comprend.
3: Ça a suscité une très forte levée de boucliers des poids lourds diplomatique et économique de l'Union européenne. Est-ce que ce sera le cas pour le Canada ? On le verra.
0: Cyril Brett, vous êtes notre invité jusqu'à 10h30 sur RCF Notre-Dame, enseignant à Sciences Po et chercheur associé à l'Institut Jacques Delors. On décrypte ensemble ce discours d'Ursula von der Leyen hier devant le Parlement européen. Il y a encore plein de choses à dire, on parlera des réseaux sociaux des jeunes et également. Je rappelle aussi qu'à 10h30, on va se parler du cinéma avec nos deux invités, un secteur qui sort peut-être un peu de la crise que le cinéma a connue après le Covid. Vous avez la parole dès maintenant au 01 56 56 44 44. Appelez-nous au standard, on vous accueillera à 10h30.
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0: Il est 10h15 sur RCF Notre-Dame, c'est l'heure de l'édito du 10-12, signé ce matin François Mabille, chercheur statutaire au CNRS et secrétaire général de la Fédération internationale des universités catholiques. Bonjour François.
5: Bonjour Melchior.
0: Ravi
5: bonjour
0: de vous retrouver, tous les jeudis, dans le 10-12. Il y a quelques jours, c'était la semaine dernière, étaient commémorés les attentats du 11 septembre 2001 à New York. 25 ans après, que retient-on, que retenez-vous d'ailleurs de la réaction de Jean-Paul II, François Mabille ?
5: D'abord une condamnation sans ambiguïté. Dès le lendemain des attentats, Jean-Paul II parle d'une journée sombre dans l'histoire de l'humanité, mais dans le climat de sidération de l'époque, il ajoute immédiatement une mise en garde. Combattre le terrorisme, oui. Céder à la haine et à l'esprit de vengeance, non.
0: Il perçoit donc déjà un risque, peut-être. En tout cas, ça signifie qu'il refuse toute riposte.
5: Non, et c'est justement ce qui rend sa position intéressante. Jean-Paul II reconnaît explicitement le droit de se défendre contre le terrorisme, mais il fixe une ligne. Cette réponse doit respecter le droit et la morale, et surtout, la culpabilité est toujours personnelle. On combat des criminels, on ne condamne pas un peuple, une culture ou une religion. On a retrouvé récemment cette même distinction chez Léon XIV, lors de son opposition au président Trump, qui évoquait la possibilité d'annihiler, je cite, la civilisation iranienne.
0: Qu'est-ce qu'il sentait, Jean-Paul II, hein ? Un risque d'un affrontement entre l'Occident et l'Islam, par exemple ?
5: Oui, et c'est peut-être là l'essentiel. Après le 11 septembre, le risque est que la lutte contre le terrorisme bascule dans la rhétorique du choc des civilisations, voire dans l'affrontement religieux. Et Jean-Paul II refuse cette logique, tout comme la diplomatie française d'ailleurs, Saint-Siège et France pouvant conjuguer leurs efforts, chacun dans son domaine. Pour le pape polonais, tuer au nom de Dieu, ce n'est pas pousser la religion à l'extrême, c'est la trahir. Et il parle d'une profanation de la religion.
0: Mais concrètement, François Mabille, que peut faire l'Église catholique face à une crise internationale d'une telle ampleur ?
5: Justement, il faut se méfier de cette manière de poser la question. On demande souvent quel est l'impact de l'Église lorsqu'une crise éclate. Mais l'influence de l'Église ne commence pas, bien sûr, le jour où la crise éclate. Elle se construit au quotidien, souvent loin des projecteurs. Partout dans le monde, des congrégations religieuses, des associations, des ONG catholiques, des universités, la diplomatie vaticane, bien sûr, fabriquent du lien là où les crises risquent précisément de le défaire. Et c'est cet ensemble d'acteurs qui fait dialoguer des communautés, qui travaillent avec d'autres religions, maintient des relations et surtout construit de la confiance. Et c'est là, sans doute, que la notion de soft power prend véritablement chair. Le soft power de l'Église, ce n'est pas seulement la parole du pape ou la diplomatie du Saint-Siège, c'est un pouvoir de présence, de relation et de mise en mouvement. C'est cette capacité très difficile à transformer des principes en relations concrètes et en pratiques quotidiennes.
0: Et c'est ce qui permet ensuite au pape de peser lorsqu'une crise survient, François ?
5: Exactement. Après le 11 septembre, Jean-Paul II peut proposer une orientation, refuser ce conflit des civilisations et des cultures, et dans le droit fil de ce qu'il avait proposé de manière prospective, du reste, en 1986, convoquer une nouvelle rencontre des religions assises en janvier 2002. Cette parole pontificale s'appuie sur des décennies de relations et sur des milliers d'acteurs qui, sur le terrain, donnent déjà corps au dialogue qu'il appelle de ses voeux. Et c'est également ce que fera Léon XIV en France dans quelques jours, en rencontrant de nouveau des représentants des différentes religions. C'est pourquoi on aurait tort de mesurer l'influence internationale de l'Église catholique à sa seule capacité d'arrêter une guerre ou d'infléchir une décision politique. Ce serait regarder uniquement le moment où la crise éclate et oublier tout ce qui l'a précédé. Car l'influence de l'Église se joue aussi avant la crise, c'est dans cette production patiente de liens, de dialogue et de confiance qui, lorsque les sociétés se fracturent, peuvent peuvent devenir de véritables ressources de paix.
0: Merci beaucoup François Mabille. Cyril Brett, vous êtes toujours en studio avec nous. Une réaction sur ce que vous venez d'entendre de la part de François Mabille?
3: Qu'est-ce qu'on peut ajouter à cette analyse? En tout cas, je peux souligner ce qui a retenu comme théoricien des relations internationales mon attention. Effectivement, la prise de position du pape en rupture avec une grille de lecture confessionnelle, le choc des civilisations, les attentats seraient une bataille entre chrétienté et islam, démontre l'absurdité de cette façon d'envisager et le problème et la solution.
0: Merci François Mabille. Je rappelle que vous êtes chercheur statutaire au CNRS et secrétaire général de la Fédération internationale des universités catholiques. L'édito du 10-12 est à réentendre sur rcfnotredame.fr. À la semaine prochaine, François Mabille. Et nous sommes toujours avec vous, Cyril Brett, enseignant à Sciences Po, chercheur associé à l'Institut Jacques Delors. Je souligne aussi votre nouveau livre, puisque vous en publiez quand même quelques-uns par an, peut-être plusieurs, deux ou trois, allez, à peu près. Chief Geopolitical Officer, c'est chez Valeurs Ajoutées, agir en entrepreneur, penser en géopoliticien, avec Laurent Sellerier et Florent Parmentier.
3: Merci.
0: À la collection Géopolitique. Alors, on parlait hein, évidemment de ce discours d'Ursula von der Leyen, c'était hier devant le Parlement européen, la présidente de la Commission européenne qui a surpris un peu tout le monde avec cette annonce liée au Canada. On parlait de la réaction de Donald Trump. Jusqu'où ça va aller? Est-ce que là, c'est une déclaration de guerre? Peut-être pas, mais de bloc?
3: C'est une stratégie de la tension. Les tensions entre Union européenne et États-Unis ont commencé dans le domaine douanier. Ne l'oublions pas dans le domaine de la régulation du numérique. Hein, c'était un grand cheval de bataille de Donald Trump et de ses financeurs. Évidemment, dans le domaine du soutien et de la nature du soutien à l'Ukraine, où Donald Trump et l'Union européenne sont sur des positions qui sont extrêmement, extrêmement différentes. C'est le cas et également dans le domaine du protectionnisme et dans le domaine commercial. Toute la particularité du discours de Ursula von der Leyen, c'est qu'elle se prononce sur un objet qui n'entre pas dans son champ de prérogatives. Ouais. La politique commerciale de l'Union européenne est fédéralisée, elle en est bien responsable, en lien étroit avec les États membres. En matière de politique internationale, elle peut proposer, mais naturellement, ce sont les États membres qui ont le dernier mot, ça n'a pas été le cas en matière commerciale. Et dans un certain nombre de domaines, d'ailleurs, elle est allée bien au-delà de ce que les prérogatives de la Commission pouvaient prévoir en matière de réglementation sur les réseaux sociaux. Ce n'est évidemment pas la Commission européenne qui est compétente en premier chef.
0: Oui, on va en parler justement et on va même l'écouter tout de suite.
6: No social media under the age of 13.
7: Pas de réseau pour les jeunes de moins de 13 ans, pas de compte personnel avant 15 ans, ce qui veut dire que de 13 à 15, il y aura uniquement des mini-comptes et supervisés par les parents ou tuteurs avec des fonctionnalités limitées et une limite de temps d'utilisation d'une heure par jour. Et entre 15 et 18 ans, la conception sécurisée deviendra une obligation pour toutes les plateformes.
0: Alors ça aussi, Cyril Brett, hein, c'était un moment qui a été beaucoup repris dans les médias et même dans le monde, avec son souhait d'interdire les réseaux sociaux pour les enfants de moins de 13 ans. Elle souhaite même l'interdiction de comptes personnels pour les enfants de moins de 15 ans. Et c'est à ce titre qu'elle aimerait lancer le programme Kids Act. Est-ce que vous pourriez nous expliquer ça, Cyril Brett? Parce que ce n'est pas vraiment la compétence de la Commission.
3: Non, c'est quand on regarde en détail, oui. elle fait très attention à ne pas outrepasser ses prérogatives, mais ce qu'elle lance, effectivement, est très au-delà. Elle suit d'abord et avant tout des mouvements de législation nationale. On a vu le débat en France, mais dans d'autres États européens, évidemment, ce débat a lieu, notamment en Grèce, notamment en Italie. Donc elle suit ce mouvement, cette aspiration générale des citoyens, des parents, des grands-parents, des oncles, des tantes, de protéger contre les méfaits, les méfaits cognitifs, mais les méfaits moraux également et éducatifs des réseaux sociaux. Elle s'inscrit également en faux contre elle s'inscrit en faux contre la volonté de puissances étrangères d'instrumentaliser les réseaux sociaux. Ça a été le cas, on l'a vu il y a 2 ans dans les élections romaines. TikTok, sans doute instrumentalisé par les autorités chinoises, a été instrumentalisé pour propulser une candidature nationaliste eurosceptique. Et puis ne l'oublions pas, c'est un secteur économique juteux. Les réseaux sociaux, c'est un secteur qui rapporte et qui ne rapporte pas principalement à des Européens. Et donc, elle veut protéger également un secteur économique. Mais d'abord et avant tout, il s'agit d'une protection de l'enfance et de l'adolescence contre les méfaits, les agressions et la connexion outrancière excessive.
0: Dans le numérique, Cyril Brett, elle a aussi beaucoup parlé d'intelligence artificielle qui représente pour elle un point de bascule de notre époque, je cite.
3: Oui, alors c'est quasiment un lieu commun, c'est devenu depuis maintenant plusieurs mois un passage obligé de tous
0: les politiques, d'ailleurs, je trouve.
3: Ce qui est légèrement original dans son approche, c'est que, et nous revenons ainsi à un thème que vous avez soulevé en commençant, elle souhaite que l'Union européenne soit souveraine et indépendante en la matière, c'est-à-dire qu'elle développe elle-même et ne se fasse pas imposer des modèles de développement d'intelligence artificielle, notamment au détriment de ce qui est la marque de fabrique des Européens sur la scène internationale, la protection des données personnelles. On sait que les ordinateurs qui développent les solutions d'intelligence artificielle en Chine, en Israël et aux États-Unis consomment de la donnée, parfois au mépris de la protection des données personnelles, au mépris.
0: Mais là, à l'heure de l'intelligence artificielle, on a 15 ans de retard sur ça, en Europe.
3: On a 15 ans de retard, mais est-ce que ça ne signifie pas aussi qu'on n'est pas protégé dans une phase exploratoire de cette spirale que même les acteurs du privé qui en bénéficient soulignent comme dangereuse?
0: Cyril Brett, on arrive à la fin de cet entretien, ça passe très vite et il y a tellement de choses à dire, parce que il était intéressant ce discours, il était très riche, il y avait 21 pages à lire et à décrypter.
3: Comme en 25 d'ailleurs.
0: C'est ça. La Ursula von der Leyen qui a également proposé, et je voudrais qu'on finisse là-dessus, sur la création d'un conseil de sécurité européen en associant l'UE, le Canada encore, la Norvège, le Royaume-Uni. Elle souhaite également que l'UE se dote de son propre article instituant un protocole de sécurité d'urgence, un peu comme un appui complémentaire à l'article 4 de l'OTAN, Cyril Brett. Pourquoi elle fait ça?
3: Bon, l'annonce est choc, elle est destinée à montrer à l'administration américaine que les Européens souhaitent prendre leur sécurité en main, puisque c'est le grand absent de ce fameux Conseil de sécurité. Elle souhaite également rappeler à la Russie et à la Chine que s'ils sont présents au Conseil de sécurité des Nations Unies, évidemment, ils n'ont pas voix au chapitre pour la sécurité européenne, mais si on regarde en détail, c'est une structure extrêmement légère, c'est une structure de concertation. L'article 4 du traité de l'Atlantique Nord prévoit une concertation en cas d'atteinte territoriale aux intérêts nationaux des alliés. C'est en fait, malgré la phrase choc, c'est une façon d'inciter les Européens et leurs alliés proches, Norvège, Canada, à discuter, sans les Américains dans la pièce, de leurs propres défis de sécurité.
0: Merci Cyril Brett.
3: Merci Melchior.
0: Pour votre travail aussi d'analyse de ce discours. C'est un plaisir de vous entendre à chaque fois sur RCF Notre-Dame, enseignant à Sciences Po et chercheur associé à l'Institut Jacques Delors. Dans un instant, on va se parler du cinéma avec vos appels au 01 56 56 44 44. Mais tout de suite, c'est de l'humour et c'est avec Mathias Dethé.
8: Bonjour Mathias.
9: Bonjour.
8: Alors Mathias, je crois que vous souhaitez nous parler ce matin, c'est un sujet d'actualité, de la hausse du prix du carburant.
9: Tout à fait Pierre-Hugues, mais avant de commencer, je souhaitais exprimer à Christopher Zurek à quel point je suis ravi de pouvoir m'adresser à un sénateur. Car j'ai un problème dans ma vie, et lorsque j'ai un problème dans la vie, je pense que ce qu'il faut faire, c'est d'aller voir un sénateur.
8: Pourquoi faut-il aller voir un sénateur quand on a un problème dans sa vie, Mathias?
9: Eh bien, je pense que vous connaissez tous la chanson de Renaud, « C'est quand qu'on va où ?», dans laquelle sa fille lui pose plein de questions sur la vie. Je ne sais pas si Renaud s'attendait à être cité sur une radio catholique d'ailleurs. Moi, quand j'étais petit, j'étais comme ça. Et comme mes parents ne savaient jamais quoi me répondre, ils me disaient d'aller dans ma chambre qui était à l'étage. Et depuis, lorsque je me pose des questions, je sais qu'il faut que j'aille à la chambre haute. Du coup, avant de savoir que j'aurais l'occasion d'en voir un ce matin, j'ai décidé de me rendre là où siègent tous les sénateurs, le palais du Luxembourg. J'en ai eu pour 5 heures de route. car c'est quand même loin, le Luxembourg. Et c'est comme ça que j'ai pu constater qu'en effet, ça coûte de plus en plus cher de se déplacer.
8: Alors d'accord, mais que souhaitiez-vous demander à Christopher Zurek précisément ?
9: Eh bien, monsieur le sénateur, ma question est très simple, et vous allez voir qu'elle a un lien direct avec le risque de pénurie de carburant. J'ai du mal à trouver l'essence de ma vie.
8: L'essence de votre vie, Mathias ?
9: Alors je sais que l'expression est intrigante, Pierre-Hugues, mais je vous explique comment elle m'est venue. L'autre jour, je consultais une plateforme vidéo quelconque, car je craignais de tomber en panne d'inspiration. Et j'ai découvert l'existence d'une émission de télé-réalité américaine qui se nomme en français « À quoi tu carbures ?». Et il se trouve, monsieur le sénateur, que cette émission était animée par John Cena. C'est véridique, vous pouvez vérifier.
8: Ah oui, Mathias, c'est plutôt surprenant.
9: Ah mais moi, j'ai vu un signe. Quel est mon carburant à moi ? Qu'est-ce qui m'anime ? Et donc, quelle est l'essence de ma vie ?
8: Ah,
9: je me suis rendu compte que je ne savais pas quoi faire de mon existence. Et je suis sûr qu'en tant que sénateur, vous pouvez tout à fait comprendre cette situation, Christopher Zurek. En fait, je crois que ma vie, c'est toujours comme la chanson de Renaud, « C'est quand qu'on va où ?» C'est-à-dire que je ne sais pas où aller, à part le palais du Luxembourg, je veux dire. Et en plus, pour y aller, c'est trop cher.
8: Donc, si je vous comprends bien, Mathias, lorsque vous saurez quelle direction donner à votre existence, vous saurez de quel carburant vous avez besoin.
9: C'est ça, car après tout, c'est bien connu. L'existence précède l'essence. Mais rassurez-vous, Christopher Zurek, finalement, vous n'aurez pas besoin de me faire toute une dissertation de philosophie pour me répondre. Car on m'a dit que les politiciens avaient tendance à nous conter des chansons, et en la matière, je préfère celle de Renaud. Renaud qui, d'ailleurs, dans la sienne, nous rappelle ceci.
8: L'essentiel à nous apprendre, c'est l'amour des livres qui fait que tu peux voyager de ta chambre autour de l'humanité, c'est ça ?
9: Et tout à fait. Et je crois que, décidément, je vais faire comme vous, monsieur le sénateur. Je vais rester dans ma chambre.
0: C'était Mathias Dethé ce matin dans la matinale de Pierre-Hugues Dubois sur RCF Notre-Dame.
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0: Il est 10h30 sur RCF Notre-Dame, on va se parler de cinéma ce matin. Après plusieurs années marquées par les conséquences de la crise sanitaire, la baisse de fréquentation et surtout la concurrence des plateformes de streaming, le cinéma semble enfin retrouver un peu de souffle. En France, près de 130 millions d'entrées ont été enregistrées entre janvier et août 2026, soit quasiment 30% de plus qu'à la même période en 2025. C'est un rebond qui est particulièrement spectaculaire en août, avec presque 20 millions de spectateurs, un record pour ce mois depuis le début des statistiques mensuelles en 1980. Alors, je ne vais pas vous donner trop de chiffres, mais cette embellie, elle intervient après une année 2025 qui était un peu plus compliquée. Les salles avaient enregistré une baisse de 14% sur un an, et pourtant, l'envie de cinéma reste bien présente. Les trois quarts des Français sont allés au moins une fois au cinéma en 2025, tandis que les moins de 25 ans étaient 80% à fréquenter les salles. Ça veut donc dire que le public n'a pas déserté le grand écran, mais peut-être que ses habitudes ont changé. On va regarder ça avec nos deux invités. Est-ce que le cinéma français est en train de sortir de la crise ? On va se parler du cinéma jusqu'à 11h avec nos invités, vos réactions, vos témoignages. Vous aimez le cinéma ? Vous essayez d'y aller ? Ou alors pas trop ? Vous avez la parole. 01 56 56 44 44. Deux invités, je le disais, pour parler cinéma. Je commence avec vous, Louis Merle, bonjour.
10: Bonjour.
0: Merci d'être avec nous, directeur de Multiciné. Vous représentez trois cinémas parisiens, des cinémas d'art et essai. Les cinq Comartin, Élysée Lincoln, et les sept Parnassiens.
10: Exactement.
0: C'est des institutions à Paris, on peut le dire quand même.
10: Alors, je crois que c'est ce qui se dit dans le milieu et même chez nos clients, effectivement, des cinémas qui sont là depuis assez longtemps.
0: Merci en tout cas d'être avec nous en studio. Bonjour Marc Missonnier.
11: Bonjour.
0: Merci également à vous. Vous êtes producteur de cinéma, vous avez produit plus de 80 films depuis le début de votre carrière, ça fait pas mal. Vous avez beaucoup travaillé avec François Ozon à ses débuts notamment. Vous êtes le président de la société Moana Film et vous êtes le vice-président de l'Union des producteurs de cinéma qu'on appelle l'UPC. Vous avez été président il y a quelques années, mais je crois que vous avez changé de mandat.
11: Depuis juillet, oui.
0: Depuis juillet,
11: voilà. Il faut laisser la place aux autres.
0: Exactement. Louis Merle, je commence avec vous. Les chiffres de fréquentation sont assez spectaculaires en 2026. Est-ce que vous avez vraiment le sentiment que les spectateurs sont revenus dans vos salles, sachant que vous représentez, je le disais, des cinémas d'art et d'essai ?
10: Alors, nous, effectivement, alors déjà, on a fait une très belle première partie d'année 2026.
0: Oui.
10: Mais la spécificité des cinémas RSC et de nos salles, c'est que le cinéma RSC a beaucoup mieux tenu dans les années post-Covid que le cinéma grand public, avec une production plus importante. Alors, je ne vais pas dire le mot, mais peut-être très qualitative.
0: Oui.
10: Et avec des animations aussi dans nos cinémas, et d'ailleurs dans la plupart des cinémas indépendants et RSC, beaucoup plus nombreuses qu'avant le Covid, avec des rencontres d'équipe, des débats, des choses comme ça. Donc nous, on a quand même pas trop mal, les années vraiment juste après le Covid étaient très compliquées,
0: oui.
10: Mais on a vite repris un rythme de croisière assez intéressant pour finir cette année.
0: Ça se passe plutôt bien cette année en tout cas.
10: Oui, ouais. Oui, avec de bons films, c'est le plus important.
0: Oui. Marc Missonnier, vous qui êtes du côté de la production, quand vous entendez que les spectateurs reviennent en salle, en tout cas on l'a vu cet été, est-ce que vous dites que le problème du cinéma est derrière nous ? La crise du cinéma est derrière vous ?
11: Le cinéma, c'est une économie de l'offre. C'est-à-dire que les gens viennent en salle quand il y a des films qui les intéressent. Et donc, ça dépend beaucoup de l'offre cinématographique. Quand les films sont là, et ça, c'est rassurant pour nous tous, effectivement, les gens viennent et viennent en masse. Ce qui s'est passé ces dernières années depuis le Covid, c'est que c'est pas tant le cinéma français qui a baissé en nombre d'entrées, hein, puisqu'on voit que quand on regarde les chiffres, les entrées des films français sont relativement stables. C'est le cinéma américain qui avait beaucoup baissé. Le nombre de films s'est réduit, le nombre de films américains proposés au public s'est réduit, et peut-être que la créativité aussi n'était peut-être pas au rendez-vous avec beaucoup de suites, choses comme ça. Ce qui est en train de changer un peu et ce qui fait que les entrées remontent.
0: Ça vous redonne confiance, en tout cas à vous, à titre personnel, puisque vous êtes producteur de cinéma, mais aussi aux investisseurs, aux producteurs que vous représentez dans l'UPC.
11: Oui, ça fait plaisir. En même temps, ce qu'on voit, c'est qu'il y a donc des films, quand les films sont là, ils marchent. En revanche, lorsque un film ne plaît pas au public, ou lorsque le public n'a pas envie de le voir, par contre, c'est sans appel. C'est-à-dire qu'il y a un contraste qui a augmenté entre les films qui suscitent l'adhésion des spectateurs et ceux qui ne suscitent pas du tout l'adhésion des spectateurs. Avec les réseaux sociaux, le bouche-oreille va très très vite, et donc la sanction, dans un sens comme dans l'autre, est très rapide aussi.
0: Ça veut dire que dès qu'on voit sur les réseaux sociaux apparaître une vague, je ne vais pas dire de haine, ce n'est pas l'idée, mais une vague de critiques autour d'un film... Ça, tout de suite, les spectateurs ne vont plus voir ce film. Ouais, ça peut aller très vite.
11: Ça peut aller très vite. Et dans l'autre sens aussi. Hein. C'est valable dans les deux sens. Hein.
0: Ouais, c'est ce qu'on a vu avec l'Odyssée, je pense. On en reparlera de ce film, mais l'Odyssée cet été qui a forcément... déjà, il y avait une campagne promotionnelle qui est absolument gigantesque avec beaucoup d'argent investi dedans. Et puis, des bonnes critiques très rapidement. Marc Missonnier.
11: Oui, c'est vrai que...
0: C'est un exemple. Hein.
11: Oui, non, mais c'est vrai que la nouveauté, c'est qu'on on voit, et particulièrement cette année, que les grands films de studio sont des films qui intéressent aussi les cinéphiles, qui sont des bons films, qui sont des films qui ont renoué avec une certaine créativité, même si certains sont des suites. Mais l'Odyssée est un bon exemple. C'est un film qui coûte très, très, très cher, plus de 200 millions de dollars. Et pourtant, c'est un film original, porté par un véritable auteur. C'est un vrai film d'auteur, très cher et qui a convaincu des millions de personnes. Quoi. Le film va atteindre les 8 millions d'entrées, c'est quelque chose
0: d'incroyable. En France. Ouais, c'est assez impressionnant. Je rappelle que vous pouvez nous appeler pour réagir au 01 56 56 44 44. Louis Merle, pour les cinémas d'art et essai, la mécanique est un petit peu différente ?
10: Alors non, la mécanique n'est pas différente, hein. C'est que quand un film est bon, il marche. Il n'y a pas de question là-dessus. Quand il est bon et qu'il y a une belle communication autour et que le bouche-à-oreille est bon. Et comme les ECL, en fait, il y a une espèce de polarisation. C'est qu'un film qui est moyen, qui ne plaît pas, qui n'a pas l'adhésion, ne marche pas, mais pas du tout. Donc du coup, le risque aussi pour les cinémas, au moment de la programmation, qui est tous les lundis, c'est de faire attention justement à ça, mais quand même de donner sa chance à des films qu'on aime, qui peut-être vont pas plaire au public, parce qu'on peut pas, enfin en tout cas nous c'est notre ADN, c'est on doit montrer à peu près tous les films qui nous plaisent, et pas que les films qui vont marcher, c'est l'ADN de la RSC hein, d'ailleurs, c'est de prendre des risques là-dessus. Donc effectivement on voit qu'il y a plus de polarisation sur les entrées, mais qu'il faut quand même se battre pour des films qui démarrent, pour les jeunes auteurs, etc.
0: Ça veut dire que vous ne diffusez pas, vous ne proposez pas des grosses productions américaines ou...
10: Si, en fait on propose de gros... Alors on a pris l'Odyssée, par exemple dans une de nos salles, mais on prend aussi des tout petits films à côté. Ça permet de prendre ces gros films, permettent aussi de faire venir les spectateurs en salle qui voient les films annonces avant le film et qui, par curiosité, parfois, après vont voir un film qu'ils n'auraient pas vu naturellement.
0: Marc Missonnier, une réaction ?
11: Bah, en fait, ce qu'il faut pour que l'industrie du cinéma soit vivante et du succès, c'est qu'il faut qu'il y ait une grande diversité.
0: Ouais.
11: Une grande diversité des films qui soient proposés au public. Des films très grand public, des comédies, des films de genre, des films d'horreur, des films d'art-essai. Et c'est dans cette diversité, avec si possible des bons films, évidemment, que les spectateurs s'y retrouvent pour aller aussi bien dans les salles art-essai que dans les salles très grand public, dans les multiplex. Voilà, donc tant qu'on arrive à conserver cette diversité avec une offre nombreuse et de qualité, moi je suis très confiant sur l'avenir du cinéma.
0: Est-ce qu'on voit arriver dans vos salles, Louis Merle, de nouveaux publics, ou en tout cas des spectateurs qui jusque-là n'étaient pas très cinéphiles ?
10: Alors oui, en fait, on a un rajeunissement aussi de notre public.
0: Oui.
10: Ça, on le voit. Après, c'est aussi un travail très important d'animation de nos salles, dans des ciné-clubs, dans des rencontres, dans des débats avec les équipes, avec des associations, avec pas mal d'acteurs différents.
0: Ce qui est intéressant, c'est que le succès des blockbusters, comme l'Odyssée par exemple, profite d'une certaine manière aux films un peu plus confidentiels, puisque ça redonne de l'activité dans les cinémas.
10: Oui, exactement. Ça donne l'idée aux gens d'aller au cinéma et de personnes qui potentiellement étaient un peu éloignées du cinéma parce que pour plein de raisons reviennent et se disent finalement c'est pas si compliqué que ça d'aller au cinéma et surtout en fait c'est moins cher que ce qu'on entend parce que ce qu'on entend beaucoup dans les médias c'est le cinéma est trop cher, c'est un scandale, on entend des places à 25-26 euros. Oui, c'est vrai, il y a des cinémas à 25-26 euros, mais en fait vous prenez une carte illimitée, vous prenez un abonnement et tout de suite vous tombez à 7 euros. Et beaucoup de gens ont redécouvert que le cinéma était une vraie expérience. Aujourd'hui, les gens cherchent des expériences, hein, des différentes. Que c'était un loisir culturel, en tout cas chez nous, pas cher, facile, et où on est bien, où on a une belle expérience.
0: Quand vous dites pas cher, qu'est-ce que vous entendez par là, Louis Merle ?
10: Alors, moi, je vais être tout à fait transparent. Chez nous, le prix moyen, quand vous prenez les abonnements, etc., quand vous mélangez tout et que vous faites la moyenne, on est à 7 euros. Ce qui est à peu près le prix moyen français, en fait.
0: C'est vrai que c'est pas cher, je me permets de le dire.
10: Non, mais c'est le prix moyen français, en fait, à peu près. Le prix de la place en moyenne en France est de 7 euros. Et on se focalise sur les places plein tarif des cinémas les plus élevés, mais en fait, c'est très marginal.
0: Marc Missonnier, est-ce que les grosses usines de diffusion de cinéma, on peut les citer, Gaumont, Pathé, UGC, et ben voilà, c'est tout, non ? Il y en a d'autres ?
11: Non, CGR, Kinépolis, il y a tout un tas de circuits quand même.
0: Qui proposent quand même des places à un tarif relativement élevé, c'est pour ça que dans les médias, comme vous dites, Louis Merle, on peut dire que le cinéma est quand même cher. Pour autant, c'est faux de faire une généralité.
11: Ah oui, complètement. C'est tout à fait vrai. Le prix moyen est autour de 7 euros. Et puis, il ne faut pas oublier que ces cinémas qui proposent des places chères offrent aussi une expérience aux spectateurs avec des sièges très confortables, des conditions de projection optimales, des possibilités de se restaurer sur place. Enfin, c'est une expérience supplémentaire à simplement voir le film. Voilà, et puis après, les gens choisissent. Ils ne sont pas du tout obligés d'aller voir le film dans ces cinémas-là.
0: Oui.
11: Ils peuvent, grâce à l'offre qui existe, ils peuvent très bien aller voir le film dans un autre cinéma. Enfin, en tout cas, à Paris. Peut-être pas partout en France. Mais c'est à Paris qu'on trouve ces cinémas les plus chers, hein, de toute façon. Donc je pense qu'il y a, oui, une diversité de prix. Et quand on regarde le prix d'un billet de cinéma à ramener à l'heure, si vous voulez, par rapport à d'autres loisirs, quand vous regardez les places de concert, vous regardez les places auxquelles sont parties les places des concerts de Céline Dion, je suis désolé,

0: Et vos réactions, vos appels, vous allez au cinéma, vous aimez les films qui sortent en ce moment, ou alors au contraire, hein, ce n'est pas dans vos habitudes. Racontez-nous tout au 01 56 56 44 44. 01 56 56 44 44.
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0: Et oui, on va se parler du cinéma avec nos deux invités. Louis Merle, vous êtes le directeur de Multiciné. Vous représentez trois cinémas d'art et essai à Paris, les 5 Comartin, les Élysées Lincoln et les 7 Parnassiens. Et puis Marc Missonnier, vous êtes producteur de cinéma. Vous êtes le président de la société Moana Film et vous êtes le vice-président de l'UPC, l'Union des producteurs de cinéma. Justement, pour un producteur aujourd'hui, comme vous, de cinéma, sur quoi on mise ? Quand il s'agit d'aller produire un film ?
2: C'est une bonne question. J'ai toujours beaucoup de mal à répondre à cette question parce que c'est un mélange entre une envie de spectateur de voir le film qu'on va produire, une rencontre avec la personne qui le porte, que ce soit un réalisateur, une réalisatrice, un scénariste ou un acteur qui vient nous voir, une rencontre avec un sujet ou avec un livre qu'on vient de lire. Enfin, voilà, donc il y a plein de raisons qui fait que tout d'un coup, on a une envie de s'intéresser, de voir surgir sur l'écran une histoire et de la faire partager aux autres. Mais il faut bien se rendre compte qu'entre le moment où on décide de faire un film et le moment où ce film sort, il se passe plusieurs années. Donc, l'idée reçue qui consisterait à se dire « oui, on va surfer sur le moment et se dire « on va ça, ça a l'air de marcher, on va produire plus de choses comme ça », en fait, ne fonctionne pas parce qu'on est en décalage de plusieurs années, comme je viens de le dire. Donc, il faut fonctionner avec ses propres convictions, ses propres envies, en espérant que le film qu'on fait puisse rencontrer du public.
0: Est-ce qu'on produit trop de films en France, d'après vous ?
2: Alors, c'est une vraie question, parce que quand on regarde le nombre de films produits, c'est à peu près 250 films par an, et le nombre de films qui marchent en salle, on peut se dire, mais pourquoi finalement il y a peu de films qui marchent comparativement au nombre de films qui sont produits. Le problème, c'est qu'on ne sait jamais à l'avance quels sont les films qui vont marcher. Et pour qu'il y ait un certain nombre de films qui marchent, eh bien, il faut produire un volume suffisant de films. Et on parle beaucoup des États-Unis en disant, oui, mais les films américains fonctionnent. Sauf que ce dont on ne se rend pas compte, c'est qu'on voit en France uniquement les films qui ont marché aux États-Unis. Voilà, il y a beaucoup plus de films qui sont produits aux États-Unis que ceux qui sortent en France. Et donc, il y a toujours un ratio, en fait, incompressible entre le volume de la production et les films qui marchent au final. Donc, pour répondre directement à votre question, non, je ne pense pas qu'on produise trop de films en France.
0: Louis Merle, qu'est-ce que vous en pensez, vous ?
3: Oui, je suis assez d'accord, surtout qu'en fait, si on ne produisait que les films qui marchent avec les auteurs, on sait qu'ils marchent avec les acteurs qui sont connus, eh ben, il n'y aurait pas de renouvellement des films, en fait. Il n'y aurait pas de nouveaux auteurs, en fait, toute la nouvelle génération n'émergerait pas. Donc il faut, et je crois que la production le fait très bien en France, dénicher des nouveaux talents, dénicher des nouveaux films, prendre des risques, et ça veut dire, oui, effectivement, sortir beaucoup de films. Et sur ces films-là, il y en a qui marchent et d'autres qui ne marchent pas.
0: On s'en souvient de la une d'un magazine où on voyait la tête, par exemple, de l'acteur Pierre Niney avec Gilles Lelouch, comme s'ils étaient tout le temps présents dans les films. Si je pose cette question, je me tourne vers vous plutôt, Marc Missonnier. Est-ce que maintenant, pour faire un film qui marche en France, on va choisir toujours les mêmes acteurs ?
2: C'est un débat qui est vieux comme le cinéma. C'est-à-dire que cette question, elle existait à l'époque où on avait Delon et Belmondo, qui étaient les têtes d'affiche. Donc oui, il y a des acteurs et des actrices connus en France. Oui, les spectateurs aiment les voir dans des films. Et oui, alors c'est pas une garantie que le film marche, mais c'est une garantie d'avoir une certaine attention médiatique au moment où le film va sortir. Et donc, on donne plus de chances au film de rencontrer le public si on prend ces acteurs.
0: Mais ce sont les acteurs bankable, en fait, c'est quelque chose qui existe depuis toujours.
2: Mais qui existe depuis toujours en France, ailleurs, dans tous les cinémas, que vous ayez en Espagne, en Italie, en Angleterre. Chaque pays a ses acteurs iconiques, qu'on aime bien retrouver. Mais ils ne peuvent pas non plus faire 15 films par an, de toute façon, il y a une limite à ça.
0: Marie-Henriette nous a rejoint au 01 56 56 44 44. Bonjour Marie-Henriette.
4: Bonjour Melchior, ça date.
0: Oui, on vous écoute.
4: Alors, moi, bien sûr, je dis la même chose que...

0: des films les plus intéressants, c'est là où on voit forcément, et j'aime beaucoup le cinéma là, d'essai, là, parce que ils choisissent justement des films très très beaux. Alors par exemple, il y a bientôt, enfin je ne sais pas ce qui est passé, le film Fjord, sur, j'ai entendu dire que c'est un beau film, donc j'y vais. Et puis le moins cher, forcément, ces cinémas-là sont pas chers. Par exemple, on est allé, c'était un peu plus cher, mais c'était voir le film Sacré-Cœur. Mais Sacré-Cœur, c'était à Villeneuve d'Ascq, que c'était un peu plus loin. Mais on choisit, on est quelques petites jeunes. Hein. Moi, j'ai 58 ans à l'envers. Hein. Mais pas tout le monde.
1: Eh ben, merci beaucoup, Marie-Henriette, pour votre appel dans On va se parler sur RCF Notre-Dame. Louis Merle, j'aime bien Marie-Henriette qui nous dit... Il y a des films qui sont très beaux.
2: Oui.
1: Mais alors, c'est un peu subjectif quand même.
2: Mais le cinéma, c'est un art.
1: Oui.
2: Donc, c'est subjectif.
1: Oui, c'est vrai.
2: Vous prenez la Fjord, qui est sortie en août. C'est un film magnifique, intéressant, humain, qui nous questionne aussi sur le rapport à la société et aux différences de société et de nationalité aussi. Oui. Beaucoup de gens ont été très surpris de ce film-là. Certains sont sortis déboussolés, pas forcément très en accord avec le film. D'autres ont adoré. Enfin, c'est exactement ça. En fait, c'est un art. On peut pas plaire à tout le monde.
1: Marc Missonnier, vous avez produit plus de 80 films. Est-ce qu'il est encore possible, à votre place aujourd'hui, de prendre des risques et de produire des films différents ou qui peut-être ne vont pas fonctionner? Ça fait partie du jeu.
3: Ça fait partie du jeu. On ne sait jamais à l'avance ce que va faire un film. J'ai un film, moi, qui sort dans quelques semaines, qui s'appelle Mémoire de fille, film de Judith Godrèche, adapté de l'ouvrage de Dany Arnaud, qui est donc adapté du récit autobiographique d'Dany Arnaud, qui se passe en 1958. Je suis incapable de vous dire exactement ce que va faire le film. On fait des avant-premières, les spectateurs viennent en masse et adorent le film, mais est-ce que pour autant, lorsque le film va sortir, il marchera? Je n'en sais rien, c'est toujours un pari. Quoi.
1: Voilà. Mais on le sent quand même parfois?
3: Alors, effectivement, lorsque vous faites des avant-premières et que personne ne vient, là, vous pouvez vous dire qu'il y a un problème. Voilà. Maintenant, mais on sait très tard, en fait. On sait très tard. Après, on voit quand on vient de finir un film, et c'est l'avantage, entre guillemets, de mon expérience, après avoir fait tous ces films, je suis quand même relativement lucide sur le film qu'on a entre les mains et à quel point il est capable de rencontrer son public. Mais moi, je me trompe régulièrement. Par exemple, j'ai produit il y a quelques années un film qui s'appelle Le Consentement, adapté du récit de Vanessa Springora. Le film avec Jean-Paul Rouve, un film de Vanessa Philo. Le film est sorti en salle et quand il est sorti, il a fait un tout petit chiffre. Et on a l'habitude de dire dans notre métier que les chiffres du premier jour, voire de la première semaine, sont un indicateur du chiffre total à la fin. C'est une sorte de règle mathématique avec une proportion qui se révèle vraie aussi bien pour les petits films que pour les gros films. Et donc on pouvait prévoir pour ce film-là un tout petit score et au final... On a fait beaucoup plus que prévu parce que tout d'un coup, des jeunes filles en particulier, se sont emparées du film et sont allées le voir en masse.
1: Il y a eu de la promo surtout autour de ce film.
3: Mais une promo que nous n'avons pas organisée. Une promo, je parlais des réseaux sociaux tout à l'heure. Ouais. Les jeunes filles de moins de 20 ans se sont emparées du film sur les réseaux sociaux, en particulier sur TikTok, et on en fait un phénomène. C'est quelque chose qui est impossible à prévoir, et c'est ça qui est génial dans notre métier.
1: Louis Merle, c'est pareil, parfois vous pouvez vous dire ça va marcher, et parfois vous êtes surpris par,
2: par des retours. C'est la joie et la difficulté de notre métier.
1: Ouais.
2: C'est qu'il y a des films dans lesquels on croit beaucoup, qui parfois font des flops, et d'autres films quand même, où on sent qu'il va se passer quelque chose, et effectivement, c'est des cartons. Donc, alors nous, on a le contact direct avec le public, et le public parfois demande, alors, quand est-ce que sort le film? Est-ce que vous faites une avant-première? Voilà, donc on le ressent un peu quand même.
1: Est-ce que vous participez aussi à la promotion des films? Est-ce que, finalement, les salles doivent jouer le jeu aussi quand les films sortent, d'accompagner le public.
2: Alors ça, c'est un débat qu'on a avec les distributeurs,
1: oui.
2: Moins avec les producteurs, puisqu'on est moins en contact direct avec la production. Mais nous, on participe à la communication de nos films, alors, au niveau très local, hein, avec nos réseaux, en organisant des avant-premières et des rencontres avec les équipes. Mais on ne peut pas participer sur la communication de masse, on va dire, dans l'ensemble, sur l'ensemble du pays.
1: Est-ce que les grosses salles de cinéma, on a cité Gaumont, Pathé, UGC, CNR, j'en passe, sont des concurrents pour vous? Est-ce que vous considérez comme concurrents?
2: Bien sûr.
1: Oui.
2: On est tous concurrents. Quand vous prenez un secteur comme Montparnasse, qui est l'endroit en Europe
1: Paris,
2: où il y a le plus de cinéma, oui, à Paris, bien sûr, on est concurrents. Ça ne nous empêche pas de bien nous entendre entre nous et d'avoir un dialogue tout à fait constructif et cordial, mais on est quand même concurrents. Un spectateur, il va choisir d'aller voir son film dans tel ou tel cinéma.
1: Marc Messonnier.
3: Oui, juste pour revenir sur la publicité faite par la promotion à laquelle participent les salles. Ce qu'on voit quand même depuis maintenant un certain nombre d'années, c'est que les distributeurs, et par contre-coup les producteurs aussi, sont obligés de faire de la publicité payante sur ce qu'on appelle le lieu de vente, c'est-à-dire en fait la salle, en payant des espaces publicitaires pour que les affiches soient affichées, pour que les bandes-annonces soient passées, alors que c'était quelque chose qui, par le passé, était gratuit. Et donc, c'est quelque chose qui... Alors, c'est pas forcément le cas, et je sais que c'est pas le cas dans les salles dont on parle là, ou les salles d'arrêt-essai, mais dans les circuits, donc les Pathé, UGC et autres, c'est de plus en plus le cas. Et donc, ça, c'est problématique pour les films qui n'ont pas les moyens d'avoir accès à cette publicité payante.
1: Donc, forcément, ça va aussi créer de la concurrence entre les films.
3: Ah ben, de toute façon, la concurrence entre les films, elle est là chaque mercredi, à chaque sortie, de toute façon. Hein.
1: Ouais, c'est vrai. Je crois qu'on a un auditeur, Bernard, qui nous a rejoint de Lyon. Bonjour Bernard.
4: Ah bonjour.
1: Bonjour, je vais vous demander de faire court et rapide, si possible.
4: Eh bien écoutez, je vais faire court et rapide. Je suis âgé, moi j'ai 75 ans, hein, mais le cinéma, j'y vais pas souvent, mais j'aime encore bien aller voir des jolis films. Mais alors, pour moi, déjà à 15€, la place, elle est chère, parce que maintenant, je peux y aller que moi avec mon épouse, on n'a plus les enfants, les petits-enfants. Mais ici, baisse les prix un peu. Enfin, il faut rester autour des 7, 8, 10€, pas plus. Voilà, pour nous, les vieux retraités. Vous savez, moi, hein, nous, on vit avec 1 600€ de retraite. Hein. Voilà, et puis alors, deuxièmement, les films, il faut. Le cinéma, c'est le cinéma, mais on dit toujours, oh, c'est du cinéma ce que tu fais là, mais restons un peu dans le réel. Ce qui est bien, c'est des histoires réelles au cinéma.
1: Ah oui, je vois ce que vous voulez dire, Bernard. Ouais. Merci beaucoup pour votre appel sur RCF Notre-Dame. C'est intéressant quand il nous dit ça, Bernard. Il faut que le cinéma, ça reste du réel. Bon, après, là, c'est aussi les goûts et les couleurs. Il y a de la fantaisie, il y a des utopies, il y a plein de choses, quoi. Ça fait partie. C'est de l'art.
3: C'est de l'art. Il y a toujours, depuis l'origine du cinéma, il y a le cinéma des Frères Lumière et le cinéma de Méliès depuis l'origine, c'est-à-dire le cinéma ancré dans le réel et le cinéma axé sur la fantaisie, l'imagination. Donc ce débat-là, qui est un débat vieux comme le monde, existe depuis l'origine du cinéma.
1: Louis Merle.
2: Bon, j'ai pas grand-chose d'autre à ajouter, c'est que, en tout cas moi personnellement, je prends autant de plaisir devant un film de science-fiction que devant un film d'auteur sur une histoire réelle.
1: Est-ce que les plateformes de streaming comme Netflix, Prime, Apple TV représentent une menace pour un producteur de cinéma, Marc Messonnier, ou finalement c'est devenu une nouvelle source peut-être de financement ?
3: Alors c'est aujourd'hui une nouvelle source de financement puisque ces plateformes participent au financement de la production grâce à la régulation qui existe en France, la réglementation, donc ça c'est une très bonne chose.
1: Et ils jouent le jeu.
3: Et
1: les plateformes.
3: Eh ben elles n'ont pas le choix surtout.
1: Oui, c'est vrai.
3: Voilà.
1: Oui.
3: Et quant à la concurrence par rapport à l'écran de cinéma, on a eu peur au moment de la pandémie que effectivement les gens perdent l'habitude d'aller en salle et se réfugient devant leur télé et leurs écrans. Et on voit aujourd'hui que heureusement les gens retrouvent le chemin des salles obscures.
1: Porté aussi par de gros films, hein. il faut pas se cacher, Kaamelott qui était très attendu par exemple, Dune et puis l'Odyssée en plus, il y a eu bien évidemment d'autres films. Allez, un dernier mot, parce qu'on arrive déjà à la fin, ça passe trop vite. Un film peut-être à nous conseiller de vos productions, aller voir en ce moment en salle, Marc Missonnier.
3: Alors, je n'ai pas un film actuellement en salle, mais j'en ai un, comme je l'ai dit, qui va sortir le 30 septembre, Mémoire de fille, de Judith Godrèche, donc je vous encourage à aller le voir.
1: Mémoire de fille. Et vous, Louis Merle, dans vos cinémas, tout ce qu'on peut voir en ce moment en salle.
2: Alors nous, on a l'histoire de la nuit qui marche très bien. Il y a L'invitation, La vie d'une femme, Fjord, encore, vraiment aller voir, Palme d'Or, Rose qui est sortie. Enfin, en ce moment, il y a vraiment une belle
1: cuvée.
2: Oui, c'est.
1: Eh ben, c'est super. Merci beaucoup vraiment d'avoir été avec nous en direct. Tous les deux, Marc Missonnier, producteur de cinéma, président de la société Moano Film et vice-président de l'UPC, l'Union des producteurs de cinéma. Merci Louis Merle d'avoir représenté Multiciné avec les 5 Comartin, Élisée Lincoln et les 7 Parnassiens. Merci. Dans un instant, La Voix est libre sur RCF Notre-Dame avec le père Benoît Tinetti du diocèse de Lille qui a comme d'habitude plein de choses à nous raconter, toujours avec vos appels au 01 56 56 44 44. À tout de suite.
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0: Et toujours en direct dans ce 10-12, on se parle de plein de choses. Hein. Aujourd'hui, on passe d'Ursula von der Leyen et son discours hier devant le Parlement européen au cinéma. Et on va passer à notre rendez-vous du jeudi avec le père Benoît de Cinéti, que vous connaissez bien évidemment sur RCF Notre-Dame, puisque c'est une voix de cette radio et surtout qui nous accompagne chaque jeudi avec son regard sur la vie des paroisses, observateur attentif de notre époque et de ses évolutions. Le père Benoît de Cinéti est avec nous dans le 10-12, dans La Voix est libre, avec bien sûr vos réactions, vos questions, si vous avez envie de discuter avec lui, au 01 56 56 44 44. Bonjour Benoît de Cinéti.
3: Bonjour Melchior.
0: Quelle joie de vous retrouver comme chaque jeudi. J'ai l'impression que vous y prenez goût.
3: Ben écoutez, oui, c'est une joie de pouvoir échanger avec vous et puis j'espère aussi avec nos auditeurs.
0: Ben écoutez, on espère et on les attend en tout cas au standard ce matin. Je rappelle que vous êtes prêtre du diocèse de Paris, mais rattaché au diocèse de Lille. Et vous êtes à Lille, en tout cas dans la paroisse Saint-Hubert. Et vous êtes recteur de la cathédrale de la Treille à Lille. Avez-vous passé une belle semaine, père Benoît de Cinéti ?
3: J'ai passé une semaine dense, hein, mais oui. Comme beaucoup de gens qui reprennent les activités en septembre, une semaine dense parce qu'il y a beaucoup de choses à préparer, beaucoup de gens à rencontrer, beaucoup de projets à poursuivre, mais dense, mais passionnante. Voilà, donc une très belle semaine, oui.
0: Avec beaucoup de travail.
3: Et vous ?
0: Ah, moi
3: oui, vous.
0: Alors répondez à ma question et je réponds après.
3: Avec beaucoup de travail, ben heureusement qu'il y a beaucoup de travail, ce serait terrible si on n'avait rien à faire. Et puis, non, c'est une joie de travailler quand on est, d'effectuer des tâches qui vous comblent, quoi, enfin qui vous plaisent. C'est un privilège immense. Hein.
0: Bon, bah écoutez, c'est parfait. Et moi, écoutez, oui, une belle semaine. Vous savez, ça fait 2 semaines qu'on a démarré notre nouvelle grille, hein, sur RCF Notre-Dame. Donc forcément, on se met dedans. C'est ce que je disais. Hein, j'avais la grille devant les yeux, sur le nez. Et maintenant, voilà, ça y est. Je prends vraiment goût de vous recevoir chaque jeudi, Benoît de Cinéti. Le lundi, en plus, il y a Yann Kefelec. Le mardi, c'est Nicoletta. Et le mercredi, c'est Nelson Montfort. Donc autant vous dire qu'on n'a pas le temps de s'ennuyer non plus dans ce 10-12. Alors, ce matin, vous avez plein de choses à nous dire, hein, père Benoît de Cinéti. Je voulais qu'on discute ensemble de la venue du pape Léon XIV, parce que ça s'approche vraiment rapidement. Il y a plein de choses qui se précisent également quant à l'organisation, avec des polémiques. Bon, on l'a entendu, liées à Emmanuel Macron, qui voulait peut-être un peu plus qu'une visite, on va dire, pontificale ou du pape. Qu'est-ce que vous en pensez de tout ça, père Benoît de Cinéti ?
3: Il y a des choses qui me réjouissent, en fait, dans cette visite. Bien sûr que le pape vienne en France, c'est une joie. Qu'il puisse célébrer au milieu d'une foule immense, c'est une joie. Qu'il puisse rencontrer les plus pauvres, c'est une joie. Qu'il puisse tenir des paroles publiques fortes, c'est très important. Mais j'allais dire, ce qui me réjouit particulièrement, c'est la liberté de cet homme. Voilà. Il vient faire une visite officielle, c'est évident. Mais il ne veut pas être enfermé dans un protocole qui ferait de lui une espèce de roi d'Angleterre bis. Voilà, il est pas là pour parader ou pour passer les troupes en revue. Il est pas là non plus pour aller dîner à l'Élysée entre Céline Dion et Mbappé. Donc il est là pour pouvoir rencontrer le peuple de Dieu et à travers ce peuple de Dieu rencontrer les Français et la France. Voilà, et son histoire et son Église d'aujourd'hui et ce qu'elle se prépare à devenir demain. Et ça, je trouve ça très très fort et très réjouissant. Puis il y a un autre aspect qui me réjouit. Je ne sais pas si vous avez vu passer ce sondage de l'IFOP hier ou avant-hier, à l'occasion de l'avenue du pape Léon en France, on a demandé aux catholiques, pratiquants, non pratiquants, hein, ce qu'ils attendaient de ce voyage du pape. Ouais. Et dans l'ordre, le premier item qui ressort, c'est la paix, puis ensuite les abus sexuels, puis ensuite la lutte contre la pauvreté. Autrement dit, la défense des petits et des fragiles. Voilà. Et moi, je trouve ça magnifique, parce que enfin, on a la preuve par les sondages, oui. la preuve matérielle qu'on va sortir de ces sujets qu'on nous rabâche depuis des années avec des algorithmes puissants et des influenceurs entre guillemets de réseaux sociaux depuis 15 ans au moins qui nous expliquent que le point culminant de l'Église de France, c'est la question liturgique, c'est la question des tradis, etc., etc. Et là, on a la preuve que ces algorithmes puissants et que les pages religion du Figaro ou autre, finalement, elles ne disent pas forcément ce qu'attendent réellement les catholiques.
0: C'était une étude IFOP avec Famille Chrétienne, RCF Notre-Dame et Aletheia à retrouver sur notre site internet. Et d'ailleurs, c'est ça aussi qui est surprenant, c'est que, par exemple, Benoît Tinetti, les questions de bioéthique ont pris une place quand même importante dans le débat en France, mais entre catholiques aussi, et finalement, ça ne ressort pas beaucoup dans le sondage. Dans les résultats de ce sondage
3: Parce que en fait les gens je me retrouve bien dans cette attente des chrétiens interrogés, des personnes interrogées. Les gens, qu'est-ce qu'ils voient autour d'eux? Ils voient que la guerre menace. Ils voient autour d'eux le fait que il y a dans l'Église un certain nombre de situations d'abus sexuels et dans la société aussi qui tous les jours viennent nous informer de choses épouvantables et crapuleuses. Et puis on voit une pauvreté qui s'installe et qui prolifère. Et donc c'est ça qui est l'urgence absolue. Ça ne veut pas dire que le reste soit pas urgent, mais disons le quotidien des gens, c'est pas les questions bioéthiques. Le quotidien des gens, c'est est-ce qu'il y aura la guerre? Et comment faire pour que la paix puisse triompher? C'est comment on fait pour toutes ces personnes qui tombent dans la pauvreté et puis soi-même la peur d'y tomber aussi. Enfin, c'est ça la réalité, la réalité réelle, si je puis dire.
0: Benoît Tinetti, on a une auditrice qui aimerait discuter avec vous. C'est Marie-Henriette qui habite, je crois, dans le Nord. Bonjour Marie-Henriette.
2: Oui, bonjour Melchior. Bonjour.
0: Bonjour parce que vous avez appelé pour parler du cinéma et maintenant vous parlez avec Benoît Tinetti.
2: Ah
0: vous
2: oui, écoute. Parce que ce sont deux sujets qui me vont très bien.
0: Ah, allez-y.
2: Alors, Monsieur de Tinetti, je vous connais parce que j'ai lu deux de vos livres. Le premier, Lazare le ravi, et l'autre, je ne sais plus. Bon, c'est pas grave. Alors, en tout cas, j'en ai lu deux. Et alors, je voulais vous poser une question maintenant que vous êtes à la cathédrale, parce que moi, j'habite Ronchin. Hein.
3: D'accord, pas très loin, pas très loin.
2: Non, pas très loin. Et puis, ce qui est amusant, c'est que j'ai une grande petite fille, parce que j'en ai des petites et des grandes. J'en ai 14, hein, des enfants, des petits-enfants. Alors, j'ai une grande petite fille qui habitait juste en face de l'église Saint-Maurice à Lille. C'est amusant.
3: Ah, bah alors, voilà.
2: Oui, mais elle vient de partir, alors j'ai raté.
0: Marie-Henriette, vous vouliez nous parler des livres de Benoît Tinetti.
2: Oui, des livres. Et puis alors, j'ai une question à vous poser. Vous mettez, et vient de se mettre en route une bagagerie, parce que moi, j'ai beaucoup à faire à des personnes qui sont assis, là, des SDF, c'est catastrophique ici dans le coin. Alors, une bagagerie à la cathédrale. Alors, je voudrais savoir qui est-ce qui a pensé à cette merveilleuse chose et combien de temps ça va durer, etc., etc. Voilà.
0: Bon, eh ben écoute,
3: écoutez, Marie-Henriette, merci de votre question. Je suis très heureux de pouvoir vous donner les informations que vous demandez. Cette bagagerie, on en parlait la semaine dernière avec Melchior sur cette antenne, justement. Elle va être inaugurée le dimanche 4 octobre par l'archevêque de Lille à la cathédrale à 16h30. Vous êtes la bienvenue. Et puis elle démarrera dans les jours qui suivent, tous les matins, du lundi au vendredi, de 8h à 9h dans la crypte de la cathédrale, et les personnes qui le souhaiteront pourront venir déposer leurs bagages. C'est le principe de la bagagerie, pour pouvoir les sécuriser lorsqu'elles sont, ces personnes, malheureusement contraintes de loger sans abri.
0: Voilà, Marie-Henriette, merci en tout cas de nous avoir appelé. Vous avez des fans Benoît Tinetti.
3: Bah écoutez, j'en suis confus.
0: J'ai pas dit des femmes, hein, j'ai dit des fans.
3: Non, bah oui, j'ai bien entendu. Bah...
0: Allez, quasiment 11h10 sur RCF Notre-Dame. Le père Benoît Tinetti est avec nous comme chaque jeudi dans La Voix est libre avec vos appels au 01 56 56 44 44.
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0: Vous vouliez nous parler d'un livre ce matin, un livre sorti il y a quelques semaines, hein, de Jean-Christian Petit-Fils, Benoît Tinetti.
3: Oui, il a un titre tout simple, La Révolution française. Il est sorti fin août chez Perrin. Alors, c'est très intimidant parce que c'est un livre qui est un gros pavé. Hein, c'est 900 pages, un peu plus. Donc, on se dit, oulalalala, une thèse, quelque chose que j'arriverai pas à finir, qui va peser lourd, etc. En fait, c'est un livre absolument passionnant. D'abord parce que Petit-Fils est un historien tout à fait remarquable, qui en plus d'être un grand savant et un grand chercheur, est un excellent écrivain. Donc son style est très narratif, très imagé, très truculent. C'est une galerie de portraits aussi. Il raconte l'histoire de la Révolution française. Et c'est absolument passionnant. Pour tout vous dire, Melchior, oui. Si je parle de ce livre, je ne l'ai pas terminé encore, parce qu'il est très long. Et comme je vous le disais, la rentrée a été un peu chargée. Mais je suis plongé dedans et je ne résistais pas à l'envie de pouvoir le conseiller à nos auditeurs ce matin. Ça vaut vraiment la peine. C'est un livre qui peut faire un beau cadeau pour un anniversaire, pour une fête, pour une occasion particulière. Et vraiment, je le conseille. Probablement que c'est un des livres majeurs qui existe aujourd'hui sur ce sujet de la Révolution française.
0: Parce que Jean-Christian Petit-Fils montre que la Révolution apporte de grands changements, hein, ça c'est évident, hein, de toute façon, Benoît Tinetti, mais tout en provoquant une période qui est vraiment très instable aussi.
3: Oui, et puis il en dénoue aussi les origines, les causes qu'il met en évidence, notamment la manière dont l'aristocratie française, y compris la famille royale, a une part énorme de responsabilité dans les complots, dans les intrigues de palais qui ont visé à décrédibiliser et Louis XVI et son épouse. Et comment en fait, et c'est une leçon pour notre époque aussi, comment en fait, quand les puissants jouent entre eux à des jeux de puissance et de pouvoir, sans se soucier de la population dont ils ont la charge, comment est-ce qu'ils amènent à déstabiliser une institution pourtant solide et qui semblait ancrée pour les siècles, et à ouvrir des périodes de troubles, desquelles sortent des choses remarquables et desquelles nous vivons aujourd'hui, mais desquelles sont sortis aussi bien des drames et des tragédies.
0: Vous lisez beaucoup de livres, Benoît Tinetti ?
3: J'aimerais en lire plus. Ouais. J'en ai lu pas mal. Maintenant, j'ai moins le temps. Et puis, je vais vous faire une confession, Melchior, c'est que moi aussi, j'ai du mal à sortir des écrans.
0: Ah,
3: je ne sais pas pour vous. Voilà. Alors, je pense que c'est le mal du siècle. Et c'est vrai que c'est assez sidérant quand je prends le train entre Lille et Paris, par exemple, de voir comment, moi compris, on est tous devant des écrans, que ce soit l'ordinateur ou le téléphone. Et de moins en moins, on voit de gens lire des livres. Alors on dira, ils lisent sur tablette, pop, pop, pop, pop, pop. Peut-être quelques-uns, mais la plupart, ce n'est pas des livres qu'ils lisent sur tablette, c'est des vidéos ou des jeux.
0: C'est une bataille, hein, parfois, quand même. Hein,
3: c'est un combat entre soi-même. Ah oui, y compris le soir quand on se couche. Enfin, je vais pas vous raconter ma vie, mais de fait, c'est...
0: Vous êtes là pour ça. Vous êtes là pour ça.
3: Eh bien, non, pas du tout. Alors là, pas du tout. Mais en tout cas, c'est un petit combat quotidien qu'on a tous à mener. Ouais.
0: Alors, est-ce que vous êtes bouquin papier ou liseuse, vous, Benoît
3: Tinetti ? Non, je suis bouquin papier. Alors... Je suis un vieux jeu fini, moi.
0: Bah, ça veut rien dire, ça.
3: Si. J'aime bien tourner les pages. Je rentrais hier, l'autre jour, dans une librairie de Lille, une grande librairie de Lille, et j'étais avec deux jeunes de la paroisse qui me disaient « C'est incroyable, l'ambiance d'une librairie, ça sent, il y a une odeur des livres. » Voilà. Mmh. Et moi, j'aime bien ça.
0: Écoutez, moi, je me suis acheté une liseuse. Mais pas un grand format, un petit format, un peu comme un smartphone. Un format téléphone, donc c'est vraiment relativement petit, ça tient dans une main. Et en fait, j'ai lu quatre livres assez rapidement grâce à ça, alors qu'avant, c'était un combat pour réussir à ouvrir un livre. Vous voyez,
3: Mais
0: donc, je vous donne une technique.
3: Oui, je pourrais essayer. Ce qu'il y a, c'est que je trouve que ce qui est agréable dans le livre objet, c'est qu'on voit où on en est. C'est-à-dire qu'on tourne les pages, on se dit « Ah, les deux tiers, ah, les trois quarts, ah, encore trois pages ». La liseuse, c'est moins
0: c'est différent, mais bon. Exactement.
3: Voilà, c'est différent.
0: On a Priscille au standard, au 01 56 56 44 44. Bonjour Priscille.
4: Bonjour Melchior, bonjour Benoît.
3: Bonjour Priscille.
4: Je me permets de vous appeler Benoît, parce que dans l'Évangile, on dit qu'il y a un seul Père, c'est le Christ.
3: Absolument. Moi, c'est mon prénom de baptême, donc ça tombe
4: Benoît,
3: bien.
4: Benoît, qu'est-ce que vous penseriez de... Quelles sont vos attentes? Parce que moi, je fais partie d'une association chrétienne, écologique, chrétienne pour la Terre. Avec le mouvement Lutte et Contemplation, le mouvement Ladotte aussi, on va essayer de faire un signe en se revêtant de cendres le jour de la messe du pape. En signe de compassion à la création, tous les incendies qu'on a eus, El Niño, dans le monde, tout, où sont les plus pauvres qui sont le plus touchés. Oui. Et qu'est-ce que vous attendez comme parole du pape sur l'écologie intégrale? Parce que nous, on attend une parole forte.
0: Merci beaucoup, Priscille, pour votre appel. C'est intéressant, ça, Benoît Tinetti.
3: Oui, alors moi, je pense que le pape, il se situera évidemment dans le droit fil de la parole de son prédécesseur, hein, sur Laudato Si, qui avait eu une parole qui avait quand même bouleversé le monde entier, enfin qui avait touché le monde entier, quelle que soit la religion ou les cultures des personnes qui avaient lu son livre, qui en avaient entendu parler. Je pense que cette parole aujourd'hui, ce qui est très compliqué, c'est que elle est noyée dans beaucoup d'autres, hein, et que à force d'être répétée, elle finit par être lasser un certain nombre de gens, ce qui est très dommage. Et donc c'est comment arriver à l'épuisement de notre époque, c'est que sur des sujets essentiels, il faut en permanence trouver des manières de parler qui renouvellent le genre pour réintéresser les gens.
0: Est-ce que c'était pas une des réussites du pape François avec Laudato Si?
3: Si. C'est pour ça que maintenant, il faut peut-être 13 ans plus tard, 12 ans plus tard, arriver ou 10 ans plus tard, je sais plus à quelle date cette
0: c'était en 2015, hein, donc ça fait 11 ans
3: plus tard. Voilà. 11 ans plus tard. Il faut peut-être trouver une manière de dire, peut-être lancer des projets, des initiatives très concrètes, appeler les chrétiens du monde entier à s'emparer d'initiatives. Très concrète. Mais j'avoue que moi, là-dessus, je n'ai pas beaucoup d'idées.
0: Ça me fait penser au climatologue François Gémen, hein, que j'ai reçu à ce micro il y a quelques mois, et qui, justement, avait une parole un peu à contre-courant de tout ce qu'on peut entendre de la part d'autres climatologues, qui, lui, est plutôt, je ne veux pas dire rassurant, ce n'est pas l'idée, mais tout en constatant l'état des lieux, évidemment, lié à l'écologie et à la planète, il disait, bah oui, mais en fait, si on vous parle de ça de manière négative, ça ne donne pas du tout envie de s'engager. Et donc, lui, il essayait de trouver vraiment des manières de trouver du positif. Voilà.
3: Il y avait eu une initiative que j'avais trouvée assez intéressante, puis elle a été, je ne sais pas où elle en est, il faudrait regarder les choses. Au moment où il y avait, ça correspondait en gros à l'incendie de Notre-Dame, et il y avait eu, Jean-Paul II avait lancé l'idée de, en Afrique, de pouvoir planter des arbres pour faire une espèce de ceinture verte qui limiterait l'avancée du désert, hein, sur le continent, et donc une ceinture verte de millions d'arbres, hein, qui viendraient de l'est vers l'ouest pour faire barrage à cette progression du désert. Mmh. Et pour ça, il faudrait effectivement que les pays africains, que les pays européens, que tout le monde se mette main dans la main pour voir comment multiplier ce genre d'initiatives très symboliques, mais qui disent des choses aussi, et auxquelles chacun peut pouvoir peut prendre part, si vous voulez. On peut tous participer à financer des plantations d'arbres, des choses comme ça. Et au moment de l'incendie de Notre-Dame, on avait beaucoup parlé de forêt, puisque la forêt de Notre-Dame avait brûlé. Il avait fallu reconstruire des bûcherons, des charpentiers. Tous ces métiers avaient été sollicités. Et on était quelques-uns à se dire que ça aurait pu être une bonne idée qu'on associe cet événement tragique à un événement d'espoir en remettant sur le tapis cette histoire de plantation d'arbres.
0: Enfin, c'était, voilà, des idées comme ça. C'était la fondation Jean-Paul II pour le Sahel.
3: Jean-Paul II pour le Sahel, merci.
0: Puis, mais je vous en prie, il y avait eu aussi la Grande Muraille Verte, ça c'était un grand mouvement par l'Union africaine pour réussir ce projet titanesque. Voilà, Benoît Tinetti qui est avec nous jusqu'à 11h30 sur RCF Notre-Dame. Vous en profitez pour nous appeler et venir discuter avec lui au 01 56 56 44 44.
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0: C'est le moment de passer à vos coups de gueule. Vous en avez deux aujourd'hui, Benoît Tinetti.
3: Ouais, j'en ai un qui est ludique, un autre qui est un peu pathétique. Celui qui est pathétique, il faut mieux commencer par celui-là, hein, c'est toutes les questions qui sont liées aux abus dans l'Église et ailleurs. L'affaire Plessis, là, qui secoue la ville de Lyon, et les Chartreux, l'établissement scolaire, et puis toute l'Église. Hein. En fait, ce qui est terrible, si vous voulez, c'est d'abord, ça peut paraître très naïf, ma prise de parole ce matin, mais la première chose, moi, qui m'éreinte, hein, vraiment, c'est de voir que des hommes, des femmes, mais surtout des hommes qui savent bien que leur situation personnelle est au moins irrégulière, sinon délictuelle, voire coupable, acceptent de garder des fonctions ou de prendre des fonctions qui les exposent et qui font que, à travers eux, bien, c'est toute l'Église qui se retrouve à nouveau discréditée, éclaboussée. Et puis, l'autre aspect qui
0: attendez, juste sur ça. C'est toujours sur le. Vous vouliez commenter toujours sur ça.
3: Oui, oui. Ah oui, sur ce même point. L'autre aspect, si vous voulez, c'est de se dire que on a vraiment de la difficulté en interne dans l'Église, mais comme dans les autres institutions. Je ne dis pas que c'est propre à l'Église, et on est plutôt doté d'appareils qui essayent de faire leur travail. Mais on a vraiment du mal à gérer quand un scandale éclate, la part des choses entre l'aspect purement médiatique et donc qui va amplifier un phénomène, le faire exploser pour le rendre vendable et diffusable, etc., etc., et l'aspect réel des choses. Et donc, c'est redoutable parce qu'on a des hommes et des femmes qui sont là, à nu, certains sont des victimes absolues, d'autres sont des coupables absolus. Et puis, il y en a d'autres, voilà, qui sont au milieu, dont on ne sait pas très bien quoi faire, et on n'arrive pas à les traiter comme on devrait les traiter, on n'arrive pas à les accompagner comme on devrait les accompagner. Enfin, il y a du travail, quoi. Tout ça pour dire qu'il y a du travail,
0: c'est pas fini,
3: et que c'est
0: quoi.
3: Douloureux.
0: Et voilà, ça vous fait mal, vous, en tant que prêtre, dans votre, je veux dire, votre profession, pour le coup ?
3: Oui, bien sûr, ça fait mal. D'abord, parce que c'est extrêmement... Ne le prenez pas comme un mot orgueilleux, mais c'est très humiliant, au sens où c'est très pénible parce qu'il y a une association d'idées forcément qui se fait dans la tête des gens en disant ben en fait tout ça c'est bien la preuve que ces curés c'est que des hypocrites et des menteurs et des doubles jeux, et donc en cela c'est rude,
0: c'est donner une généralité
3: quand on essaye de faire les choses non pas bien parce qu'on n'y arrive pas, mais enfin en tout cas de le plus correctement possible et de mener sa vie comme on peut, mais enfin voilà. C'est rude, voilà. Et puis ça jette un discrédit sur l'Église, et c'est ça le plus pénible. C'est-à-dire que, en fait, la mission de l'Église, c'est d'annoncer l'Évangile, et donc là, on passe pour des tartuffes, quoi. Et c'est insupportable.
0: Votre second coup de gueule, Père Benoît de Cinetti, est un petit peu plus léger.
3: Oui, c'est plus ludique, et c'est lié à ce que j'ai constaté il y a quelques jours avec effarement. C'est que dans cette magnifique ville de Lille, que j'aime beaucoup et dans laquelle je suis très heureux, eh bien, figurez-vous qu'on nous parle beaucoup d'écologie, on nous parle beaucoup d'espaces verts, et on fait tout pour que ces espaces verts se multiplient et qu'il y ait moins de voitures qui roulent, moins de pollution, plus de quartiers piétonniers, agréables, vivables, fraternels pour la rencontre, etc., etc. Mais figurez-vous que sur l'espace public, dans la ville intramuros, il n'y a pas une seule, je dis bien, pas une seule borne de recharge électrique pour les véhicules. Et ben, je trouve ça sidérant, si vous voulez. C'est absolument sidérant. On nous vend la bagnole électrique depuis des années en nous disant que c'est l'avenir, qu'il faut qu'on ait tous ça, etc. Mais le Lillois qui a sa voiture électrique, eh ben, lui, il est prié de se faire installer une borne chez lui parce qu'il n'y a pas, sur la voie publique, l'équipement qu'il faut pour le faire.
0: Et comment on explique ça ?
3: Et c'est pas faute d'avoir supprimé... Ah ben ça, je ne sais pas, il faudrait à la réponse de nos édiles. En tout cas, c'est pas faute d'avoir supprimé des places de stationnement qu'on aurait pu transformer, pas simplement en bac à fleurs et à mulots urbains, mais aussi qu'on aurait pu transformer en bornes de recharge pour voitures de gens qui font l'effort d'avoir une circulation plus écologique.
0: Comment vous circulez, vous, à Lille, Benoît Cinetti ?
3: En vélo, cher monsieur.
0: Électrique ou naturel ?
3: En vélo électrique, ça c'est pas sympa. En vélo électrique, la ville est plate, donc je devrais pas avoir besoin de moteur électrique, mais c'est quand même beaucoup plus confortable. Je suis un peu paresseux.
0: C'est pas bon pour votre forme, ça ?
3: Non, c'est pas bon, mais je fais du sport par ailleurs, je vous rassure.
0: Qu'est-ce que vous faites comme sport ? Bah, du vélo, quand même.
3: Ça,
0: un peu.
3: Vous dites ça ? Non, je fais de la boxe.
0: Ah bon ?
3: Vous voulez qu'on essaye tous les jours, tous les deux, un jour ?
0: Non.
3: Non.
0: Parce que là, je serais par terre. Vous faites de la boxe, mais c'est original, ça, c'est un peu...
3: Non, alors, c'est pas original, c'est hyper à la mode, tout le monde fait de la boxe, beaucoup de gens font de la boxe aujourd'hui.
0: C'est pas un peu c'est pas un peu violent, la boxe, pour un prêtre ?
3: Ah bah, c'est violent si je me mettais à boxer les gens qui sont dans la rue, oui.
0: C'est pas l'idée, non.
3: C'est pas du tout l'idée. Peut-être pour ne pas les boxer trop. Non, c'est excellent pour le cardio, et à mon âge, il faut surveiller son cardio, Non, c'est bon pour... C'est un des sports les plus complets et c'est certainement un des plus exigeants en termes physiques.
0: Ça vous vide la tête ?
3: Oui, oui, ça vide la tête, ça vide tout. C'est-à-dire qu'on est, il y a des moments où on se dit qu'on va mourir tellement on n'en peut plus. Ouais. Mais oui, oui, ça fait beaucoup de bien, oui.
0: Ah, bon, oui. Bah, demain, il y aura un article sur tous les médias. Le père Benoît Cinetti fait de la boxe.
3: Non, ça n'intéresse absolument personne.
0: Non, mais comme on est entre nous.
3: Voilà, c'est ça.
0: Il n'y a personne qui écoute.
3: J'espère que si.
0: Mais si, non, mais bien sûr. Bah, attendez, quand même, on a eu Marie-Henriette et Priscille en. Très rapidement. Absolument. Au 01 56 56 44 44. On arrive doucement déjà à la fin de cette discussion, ça passe décidément très très vite. Elle ressemble à quoi la semaine de Benoît Cinetti en
3: bien général? Écoutez, elle ressemble à une petite course contre la montre entre des rendez-vous à la paroisse, des rendez-vous à la cathédrale, puisque je suis devenu recteur de la cathédrale il y a 15 jours. Et donc je découvre ce lieu, ceux qui y travaillent, ceux qui y viennent prier, ceux qui le visitent et qui le font visiter. C'est la course pour arriver après au studio de RCF Notre-Dame à Lille pour pouvoir avoir la joie de dialoguer avec vous, cher Melchior.
0: Et puis
3: des rencontres avec des couples qui préparent leur mariage, le baptême d'un enfant, l'équipe d'animation paroissiale. C'est très varié. Il n'y a pas de journée type. Et il n'y a pas d'horaire type. Sinon le lundi où j'essaie de me reposer. Et le dimanche où il y a des messes. Et puis tous les jours où il y a des messes à heure fixe.
0: Voilà. Qu'est-ce qui vous donne la flamme de vous lever chaque matin ?
3: Ce qui me donne la flamme, c'est que je suis très heureux de faire ce que je fais, d'être là où je suis.
0: Oui.
3: Que je suis très heureux d'être curé de paroisse et de découvrir par ailleurs ce qu'est une cathédrale de l'intérieur. Tous les projets qui y sont portés. Ce qui me donne la flamme de me lever le matin, c'est la joie de pouvoir d'essayer de me dire que je suis... Hier soir, par exemple, on avait la première rencontre du groupe de catéchuménat de la paroisse.
0: Oui.
3: De voir ces dizaines d'adultes qui arrivent là pour la première fois ou pour la deuxième année consécutive, mais tous ces nouveaux visages, des dizaines de nouveaux visages qui sont là, souvent très jeunes, 18, 20 ans, 25 ans, avec une attente, avec une attention, moi c'est ça qui me fait, une attention incroyable, et puis tout ce qu'ils désirent découvrir, tout ce qu'ils désirent discuter, tout ce qu'ils désirent approfondir, ça donne la pêche, quoi.
0: Et puis évidemment, ce qui vous donne la flamme, c'est d'aller à la boxe une fois par soir.
3: Non, non, pas tous les soirs, non, j'y vais une fois par semaine, et c'est le maximum que je puisse faire. Ouais. Mais c'est aussi de parler du Christ, moi je trouve que c'est une chance magnifique que l'Église, elle est faite pour parler du Christ, elle est faite pour annoncer le bon Dieu et l'Évangile, donc c'est magnifique de pouvoir le faire.
0: Vous y allez, pardon, je reviens sur la boxe, parce que moi je trouve, ça m'amuse un peu, mais je me moque pas du tout.
3: Ça vous fascine.
0: Hein. Ouais, carrément, ouais. Vous y allez incognito?
3: Non, pas. Bah, j'y vais incognito.
0: Enfin, incognito.
3: Quand je suis en tenue de sport, j'ai pas de soutane ou de col romain.
0: Oui, je me demandais.
3: Mais les gens savent très bien que je suis le curé de la paroisse, bien sûr. Ils le savent très bien. Parce qu'on discute, parce que tu fais quoi, machin, etc. Ouais. Et donc, je peux vous dire même là, une anecdote, il y a 2 ans de ça, j'avais un coach qui était musulman, et entre deux rounds comme ça, alors qu'on est entre la vie et la mort, en train d'essayer de reprendre sa respiration, il se penche vers moi, puis il me dit, je peux te poser une question? Je dis oui. Il me dit, tu peux m'expliquer la Trinité?
0: Ah, c'est drôle.
3: Alors je dis, là, c'est vraiment pas possible.
0: Et vous l'avez boxé,
3: Non, mais là, je lui dis, ça, c'est vraiment pas sympa, parce que c'est pas le moment de me parler de choses sérieuses comme ça.
0: Moi, on m'a reconnu à l'escalade, figurez-vous, Benoît.
3: Ah ben voilà.
0: C'était très drôle. Bon, bref, allez, on arrête de parler. On retient nos paroles pour la semaine prochaine. C'est vraiment un plaisir, Benoît Cinetti, de vous avoir chaque jeudi
3: partagé
0: sur RCF Notre-Dame. Dans La Voix est libre, à réentendre sur rcfnotre-dame.fr. Je vous souhaite une très belle semaine et je vous dis à jeudi prochain, avec joie.
3: À jeudi.
0: Allez, dans un instant, et Dieu dans tout ça, tout de suite.
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2: Marie-Ange, vous avez changé. Bonjour.
3: Bonjour.
2: Bonjour Christophe Maury.
3: Oui.
2: Qu'est-ce qui se passe? Parce que alors, j'ai annoncé le retour de Marie-Ange de Montesquieu aujourd'hui.
3: Oui, alors elle est dans le train, elle est bloquée dans le train.
2: Ah zut.
3: Voilà, le train a eu quelques problèmes. C'est une émission carrément exceptionnelle ce matin. Comme vous l'avez dit, je remplace Marie-Ange de Montesquieu au pied levé pour recevoir Dominique Fernandez qui vient de publier un essai sur la vieillesse. Tout n'est pas si noir aux éditions Dominique Ray. Philippe Ray, pardon. J'avais reçu ce livre pour vous recevoir dans l'émission des Arts et des Lettres sur un angle purement littéraire. Alors on va changer d'angle, tel est l'exercice. Je vais m'y essayer et Dieu dans tout ça. Exceptionnelle cette rencontre. Bonjour Dominique Fernandez.
4: Bonjour.
3: Vous êtes l'une des plus belles plumes contemporaines. Oui, vous le savez. Vous avez une vie très fêtée, très, très heureuse, prix Médicis pour Porino, les Mystères de Naples. Vous avez eu le prix Goncourt pour Dans la main de l'ange sur la vie de Pasolini. Vous êtes membre du comité d'honneur de la Maison internationale des poètes et écrivains de Saint-Malo. Et puis vous avez été élu à l'Académie française à l'âge de 77 ans, le 8 mars 2007, au siège laissé vacant par le professeur Jean Bernard. Vous êtes une plume, l'une des plus belles plumes contemporaines, vous le savez, vous êtes passionné d'Italie, vous êtes passionné d'opéra, vous avez croqué la vie, toute votre vie, vous la croquez encore aujourd'hui, j'ai envie de dire beau vieillard, et vous écrivez ce livre, Tout n'est pas si noir, essai sur la vieillesse. On a l'impression que c'est un testament.
4: Non, pas du tout. J'écris ici parce que je suis, je crois, le seul au monde, enfin je ne connais peut-être pas les Japonais, mais qui a écrit sur la vieillesse en connaissance de cause. Parce que ceux qui ont écrit sur la vieillesse avaient 60 ans.
3: Oui.
4: Simone de Beauvoir avait 62 ans sur son très bel essai, mais elle ne savait pas ce que c'était que la grande vieillesse.
3: Enfin, très bel essai, vous l'éreintez quand même.
4: Non, enfin, c'est quand même c'est intéressant, mais c'est théorique.
3: Oui.
4: Moi, j'ai 97 ans, donc je sais ce que c'est que la vieillesse. D'habitude, les gens qui ont 97 ans ne sont plus en état d'écrire ou bien sont
3: Vous écrivez toujours.
4: Moi, j'écris, mais j'ai plein de livres en gestation. Et
3: vous lisez toujours.
4: Je lis, j'écris.
3: Oui. Il y a un chapitre qui s'appelle La lecture dans votre livre. Oui. Et vous commencez votre livre par une description des vieillards à travers la peinture. Parce que des vieux peintres se sont peints à la fin de leur vie. Rembrandt, Vinci. Et vous comparez un peu tout ça.
4: Oui.
3: Et vous vous comparez à eux en disant, finalement, ils n'avaient que 60 ans, 65 ans, 67 ans. Moi, j'en ai 97 et...
4: Oui,
3: Et je pourrais être peintre.
4: Enfin, certains étaient vieux quand même, parce que je crois que Léonard était... Enfin, je ne sais plus.
3: Donc... Reprenons un peu, vous vous sentez vieux, vous le dites, vous l'écrivez, et en même temps, vous déclarez qu'on n'est pas tous égaux devant la vieillesse. Comment on n'est pas tous égaux dans la jeunesse?
4: Non, bien sûr, mais c'est Jean Bernard, mon prédécesseur académique, qui disait la plus grande discrimination, c'est dans la vieillesse. Parce que... Il y a des gens qui vieillissent très mal, qui perdent leurs facultés, etc. Et d'autres qui survivent, enfin qui se débrouillent, quoi. Ont la chance de ne pas être ni infirme, ni gâteux, ni...
3: Parce que c'était quand même pas dans le projet, la vieillesse. Quand on est né, on s'est pas dit on va finir vieux. C'est pas un projet de vie, vie d'être vieux.
4: Non, mais...
3: Alors, vous êtes très ferme. Il y a trois choses que vous ne voulez pas. Un, l'invalidité physique, paralysie ou condamnation à la chaise roulante. Perdre mon autonomie motrice. Ne plus être capable de coordonner mes gestes, de m'habiller seul, de faire seul ma toilette, de préparer seul mes repas, de vaquer seul à mes affaires. 2. Le délabrement du cerveau, la débilité mentale, l'idiotie, même épargnée par l'Alzheimer ou le complégatisme, perdre la mémoire, l'attention, les facultés cognitives, ne plus saisir les rapports entre les choses.
4: Oui, pardon, mais c'est surtout allez-y. Ce second point. Parce que même la... perdre ses facultés motrices, c'est supportable. Si quelqu'un vous aide, vous roule dans la petite chaise.
3: Oui.
4: Mais perdre la
3: tête.
4: La tête, ça c'est effrayant, ça je trouve.
3: Vous donnez dans votre livre, à un moment, vous donnez l'étymologie ou plutôt D'où vient le mot gaga?
4: Oh non, c'est trop triste. Non,
3: c'est horrible.
4: Oui,
3: bon, donc on laissera au lecteur d'acheter le livre publié chez Philippe Ray, Tout n'est pas si noir et c'est sur la vieillesse, pour savoir ce que signifie gaga. Alors, troisième, donc un, invalidité physique, deux, le délabrement du cerveau, trois, l'envie de végéter à tout prix, d'après l'exemple de tant de vieillards qui, à mesure qu'ils déclinent, s'accrochent désespérément à une vie devenue misérable. Oui. Ne pas avoir le courage de me suicider.
4: Oui.
3: Oui, je pense à Monterland.
4: Ah, Monterland, c'est autre chose, je crois.
3: C'est autre chose, mais Monterland a signé son acte en parlant d'une tradition romaine.
4: Oui.
3: D'ailleurs, il a été incinéré et ses cendres ont été dispersées à Rome.
4: Oui.
3: Mais donc, il y a cet acte qui peut être un acte, je dirais, magistral.
4: Oui.
3: Vous y pensez?
4: Non, moi, j'aime pas Monterland du tout. Alors,
3: je parle du suicide. Je parle du suicide.
4: Non, le suicide, c'est pas commun de suicider, c'est ça. C'est pour ça que je milite pour l'aide à la fin de vie, que quelqu'un vous administre une piqûre quelconque. Parce que vous savez, c'est pas commun de se suicider, c'est très difficile. Moi, j'habite au second étage, donc c'est...
3: Oui, c'est foutu.
4: C'est pas assez haut.
3: Non, c'est pas assez haut.
4: Il faut se noyer, il faut aller à la Seine. Moi, je ne connais pas les armes à feu, comment ça marche, ni l'épée comme Mishima. C'est pas commode.
3: Non.
4: C'est pour ça qu'il faut que cette loi passe. Enfin, elle est passée, d'ailleurs, que si on a marre de la vie, qu'on puisse légalement filer, quoi.
3: Oui, et vous l'expliquez très bien dans votre livre, qu'il y a quand même un grand déséquilibre selon les moyens, parce que ça coûte très cher d'aller en Suisse.
4: Oui, bien sûr, la Suisse et la Belgique, mais il faut avoir 10 000 euros.
3: Il faut avoir 10 000 balles, oui.
4: Et là, c'est encore une discrimination, il n'y a que les riches qui peuvent aller là-bas.
3: Oui, oui,
4: c'est encore, c'est assez difficile, parce qu'il faut que deux personnes vous accompagnent, il faut que... Enfin, c'est pas du tout commode.
3: Non. Dans le cadre de votre l'association dans laquelle vous militez, ADMD, l'association pour le droit de mourir dans la dignité, vous y êtes depuis longtemps, vous y travaillez beaucoup, vous êtes très actif.
4: Je vais aux réunions. Je ne peux rien faire. Plus actifs que moi, oui, c'est ceux qui sont.
3: Oui, mais vous en parlez, vous écrivez dessus, et puis avec force.
4: Oui,
3: c'est
4: formidable ce qu'ils font. Mais il y a 30 ans que ça existe, et ça avance très, très peu, très lentement. Il y a un blocage, en particulier par les chrétiens.
3: Oui. Vous êtes très dur envers l'Église dans votre livre.
4: Ah ben, l'Église, quand même, s'oppose à toutes les réformes sociétales, c'est bien connu. L'IVG, l'aide à mourir, elle est contre le divorce, même, depuis deux siècles.
3: Vous en avez souffert d'une église qui freine un peu?
4: Ah ben oui, moi je sais, je suis homosexuel depuis toujours, et l'église a toujours condamné l'homosexualité, et je me rappelle les prêtres que j'ai connus, ils condamnaient, ils vous rejetaient, on était marginalisés, on était proscrits.
3: Alors, oui, parce que vous avez été marié, vous avez divorcé,
4: je suis bisexuel, disons. J'aimais beaucoup ma femme, j'ai été 10 ans très heureux avec elle.
3: Vous êtes père de deux enfants.
4: J'ai deux enfants, mais je crois que j'ai un quart d'hétérosexualité, disons, et trois quarts d'homosexualité.
3: Et puis après, il y a eu votre grand amour. Le photographe dont j'ai eu...
4: Il y a eu un photographe, puis il y a un autre après.
3: Oui.
4: J'ai eu plusieurs grands amours successifs. Hein. Moi, je ne suis pas du tout dragueur.
3: Oui.
4: Chaque fois, c'est monogamique. C'est un, puis un autre après, quoi.
3: Vous êtes un homme fidèle.
4: Pardon ?
3: Vous êtes un homme fidèle.
4: Très fidèle. Quand je suis engagé avec quelqu'un, c'est exclusif.
3: Oui.
4: Et puis, quand la liaison se tarit, se meurt, comme très souvent, au lieu de la continuer, ben je recommence autre chose.
3: Une rupture amoureuse, c'est une petite mort pour vous?
4: C'est difficile, souvent, mais en même temps, c'est un rebondissement aussi. On renaît. Parce que si on s'encroûte dans une liaison qui n'a plus de sens, comme beaucoup de gens le font, malheureusement, vous savez, par routine, moi j'ai horreur de la routine. Si c'est plus vivant, si c'est plus jeune, si c'est plus actif, eh ben, il faut rompre. Voilà.
3: On s'encroûte dans une relation.
4: On s'encroûte.
3: Est-ce qu'on s'encroûte aussi dans la vie, passé un certain âge?
4: Enfin, moi pas, parce que j'écris donc,
3: oui.
4: Et je lis, donc ça c'est un remède à l'encroutage souverain, ça.
3: Je reprends sur ce qu'on a dit sur l'amour. On s'encroute, il y a une petite mort, et on redémarre.
4: Oui.
3: Est-ce que la vie, ce n'est pas ça ? On s'encroute, il y a la mort, et on redémarre. Parlez-moi de la mort.
4: Ben la mort, moi je ne crains pas du tout la mort. Hein.
3: Oui.
4: Je crains ce que vous avez cité, c'est-à-dire la déchéance physique et surtout mentale. Ça, c'est abominable. Voilà. Mais la mort, non, la mort, c'est prévu dès la naissance.
3: Oui.
4: Comme Cyrano de Bergerac l'a dit dans l'exergue que j'ai mis à mon livre. Oh, lisez-le parce que c'est trop beau.
3: Étais-je malheureux lorsque je n'étais pas ? Une heure après la mort, notre âme évanouie sera ce qu'elle était une heure avant la vie.
4: C'est génial.
3: C'est magnifique.
4: C'est Cyrano de Bergerac, c'est le poète, poète du XVIe siècle.
3: C'est tiré de la mort d'Agrippine.
4: Du XVIIe siècle, oui.
3: Je le reprends parce que c'est quand même terrible. Étais-je malheureux lorsque je n'étais pas ? Une heure après la mort, notre âme évanouie sera ce qu'elle était une heure avant la vie.
4: Voilà, moi je ne crois pas du tout à la survie, tout
3: et
4: ça.
3: Et c'est en même temps plein d'espoir.
4: Comment plein d'espoir ?
3: Ce que nous dit Cyrano de Bergerac. C'est-à-dire qu'une heure avant la vie, peut-être qu'on existait déjà.
4: Ah, moi je ne prends pas ça comme ça. Je pense qu'avant il y avait le néant, et après il y a le néant.
3: Oui.
4: Et moi je ne suis pas croyant, donc oui. Pour moi la mort c'est fini. Quoi.
3: Et s'il y avait quelque chose après la mort ?
4: Mais moi je ne crois pas, je crois qu'il n'y aura rien.
3: Imaginons.
4: Mais moi je n'imagine pas parce que je suis sûr qu'il n'y aura rien.
3: Moi je me souviens de Marcel Schneider, qui avait votre âge, et qui me dit...
4: Non, il n'est pas si vieux que ça.
3: Marcel ?
4: Ah non, j'ai bien connu.
3: Bah, moi aussi. Il est mort à 96 ans.
4: Non.
3: Marcel Schneider, oui, bien.
4: Ah bon ?
3: Absolument. J'étais là le jour de sa mort.
4: Oui.
3: Et il me dit, il était étendu sur son lit, il me dit, en tout cas, ce que nous savons, c'est que nous ne serons pas jugés sur la morale. Et il pose ses mains sur sa poitrine, oui. Il dit, et ça fait du bien.
4: Non, moi, je suis complètement... Je pense qu'on...
3: Donc pour vous, la mort, on ressent comme une anesthésie générale, c'est-à-dire rien.
4: Il n'y a rien. Il n'y avait rien avant, il n'y avait rien après. Moi, je ne crois pas à la résurrection des gauches. Vous savez, je ne suis pas croyant, donc voilà. C'est...
3: Vous dites dans votre livre que ce qui vous chagrine dans la mort, c'est l'affliction de ceux qui restent.
4: Ça, oui. Ça, c'est, je sais que j'ai des amis très chers qui sont très tristes. Très...
3: Oui.
4: Bon, bah, tant pis, mais ça... Ils s'y attendent. Enfin, je ne suis pas éternel.
3: Oui, ben, ils vous reliront.
4: Oui,
3: Pour retrouver
4: votre ton. C'est pour ça que j'écris des livres. Moi, très jeune, c'était pour survivre, pour avoir une survie.
3: Pour laisser une trace.
4: C'est-à-dire, comme je ne crois pas en Dieu,
3: oui.
4: Les livres perpétueront ma mémoire, enfin, je veux dire. J'espère, enfin j'en sais rien, peut-être que je serais oublié, c'est possible ça.
3: Ben après, il faudra voir avec les éditeurs, parce que...

0: Tchéquie, l'Autriche, l'Allemagne. Et la France est en dehors de ce croissant. La France a toujours refusé le baroque. Il y en a un peu, mais...
1: Il a été juste sous Louis XIV.
0: Mais très peu.
1: Oui, oui.
0: Très, très peu.
1: Mais le grand baroque que vous...
0: Le grand baroque, c'est Rome, c'est Prague,
1: oui.
0: C'est Vienne, c'est voilà.
1: Et alors, d'associer ça à la crème chantilly, je trouvais ça formidable. Moi, ça m'aime. C'est un souvenir de très lointain, parce que j'ai lu ce livre lorsqu'il est sorti, et c'était pas d'hier, hélas. Dans votre nouvel essai, « Tout n'est pas si noir », essai sur la vieillesse, qu'est-ce qui fait que c'est pas si noir? Il y a des moments de bonheur.
0: C'est qu'il y a, évidemment, on perd beaucoup de choses,
1: oui.
0: on en gagne d'autres. Par exemple, on élimine tout ce qui est inutile, parce que au cours de notre vie, enfin moi, j'ai perdu beaucoup de temps à des choses...
1: Oui, à l'enseignement notamment. Et vous prenez votre retraite à 60 ans, votre retraite d'enseignant.
0: Mais ça, c'est une autre histoire.
1: Et à ce moment-là, vous avez ce temps qu'on appelle, allez, on va dire un temps libre, et là, vous avez une espèce de résurrection en disant, maintenant, je vais pouvoir vivre des choses importantes pour moi. Mais j'ai l'impression que dans la vieillesse, c'est la même chose.
0: Mais il y a des choses pires encore que l'enseignement. Enfin, c'est pas... Moi, j'aimais beaucoup l'enseignement, mais c'était mes collègues de Rennes qui étaient abominablement sots, méchants, vieux et tout ça. Bon, bref. Mais je veux dire, dans la vie, on perd beaucoup de temps à des choses inutiles. Vous savez, on voit des connaissances, on va au spectacle médiocre. Quand on est vieux comme moi, les jours sont comptés. Je ne peux plus perdre mon temps. Donc, je me concentre sur l'essentiel. C'est-à-dire, pour moi, c'est travailler, écrire, lire, écouter de la musique, voir quelques amis, mais des vrais amis, pas des connaissances, comme ça. Et ça, c'est merveilleux, la vieillesse, c'est que on élimine vraiment tout ce qui est futile.
1: Je reviens sur vos collègues de Rennes. Vous dites, les étudiants et les étudiantes que j'avais à Rennes étaient d'une grande application et souvent d'un niveau méritoire ou excellent. Mais du côté de mes collègues, ils étaient d'une exceptionnelle médiocrité. Je les voyais plus soucieux de leur lieu de vacances, de leur point d'ancienneté et de leurs espoirs de promotion que de la matière qu'ils enseignaient et du développement intellectuel de leurs élèves. Je ne les ai jamais entendus discuter d'un roman, d'un spectacle, d'un concert, d'une idée. Ils possédaient autant de livres qu'un notaire ou un dentiste dans leur salle d'attente, petitesse et mesquinerie.
0: Oui, c'est affreux, mais ils m'ont persécuté, vous savez.
1: Ah oui ?
0: En particulier parce que, pour l'homosexualité, pour eux, c'était... C'est des gens complètement bornés, enfin, à Rennes, hein.
1: Oui.
0: Je dis pas ça pour tout dire. Moi, j'étais prof à Rennes, donc j'étais vraiment persécuté, enfin, ostracisé, vous voyez, par la... Bon, passons, là.
1: Bon,
0: passons.
1: Mais... La vraie vie a commencé quand vous avez quitté tout ça.
0: Eh ben, à 60 ans, j'avais tout mon temps libre, je travaille 8 heures par jour encore aujourd'hui.
1: Oui.
0: Donc ça fait combien d'années?
1: Ça fait 38 ans. 37 ans.
0: 39 ans.
1: Oui, 39 ans.
0: 37 ans, oui. 37 ans où je vis pleinement ce que j'ai envie de vivre.
1: C'est merveilleux.
0: Ben oui, je trouve ça. Donc ma vieillesse, pour moi, c'est l'épanouissement total.
1: Vous écrivez dans votre ouvrage, Dominique Fernandez, « Tout n'est pas si noir » et c'est sur la vieillesse, que souvent les grandes figures sont photographiées ou sont peintes lorsqu'ils sont vieux, lorsqu'ils apparaissent dans, par exemple, Victor Hugo. Et vous dites « Il était si beau, jeune
0: !»
1: Et on le voit maintenant, barbu...
0: Et Brahms aussi, le musicien, il est très beau. Il est affreux maintenant, hirsute, barbu, tout ça. C'est drôle comme...
1: Parce que la vieillesse coïncide à ce moment-là avec tout ce qu'on a fait?
0: Non, mais...
1: Avec l'œuvre, finalement. Opéra?
0: Je sais pas, ça...
1: Non. Bon. On a parlé de la mort, mais en tout cas, ce qui est terrible, c'est dans la vieillesse... C'est petit à petit, vous savez, c'était Voltaire qui disait « Je meurs à petit feu ».
0: Qui dit ça ?
1: Je crois que c'est Voltaire
0: qui
1: disait « Je meurs à petit feu ». Parce que chaque jour, il y a quelque chose de moins.
0: Moi, j'ai difficulté à marcher un peu, à descendre les escaliers, je regarde mes pieds, j'admire les jeunes, ceux qui dévalent, joum, comme ça. Moi, je regarde, sinon je me casse la figure.
1: Bien sûr.
0: Bon, il y a des mouvements plus pénibles, mais c'est pas grand-chose, au fond. Je trouve que le gain est beaucoup plus important, le gain de, comme j'ai dit, la concentration, le...

0: On ne fait que ce qu'on a besoin et envie de faire, ça c'est merveilleux.
1: Dans la vieillesse, on perd l'appétit.
0: Oui, c'est vrai, mais moi j'ai jamais été très gourmand, alors ça me gêne pas beaucoup.
1: Et vous avez des moments de solitude. Vous parlez de la boîte à lettres, la poste.
0: Oui.
1: La boîte à lettres qui est vide le matin.
0: Oui, et ça c'est une des choses.
1: Ça, c'est extraordinaire.
0: Pénible à la vieillesse, et pas que moi. C'est que vous savez que quand les gens prennent leur retraite, d'habitude, du jour au lendemain, il n'y a plus de courrier, plus de téléphone, plus rien. C'est une sorte de mort sociale. Mmh. Alors moi, je ne l'ai pas parce que l'académie, quand même, il y a beaucoup de courriers. Je fais partie du jury Médicis aussi, donc j'ai un peu de vie sociale quand même.
1: Bah, évidemment.
0: Mais c'est vrai que la boîte aux lettres est beaucoup plus vide qu'autrefois. Il y a des tas de choses qui tombent. Alors quelquefois, ça peut être un avantage, parce qu'il y a des courriers qui sont embêtants. Mais quand même, pour beaucoup de gens, c'est terrible du jour au lendemain, vous savez ça.
1: Oui.
0: Même un journaliste, un prof, tout ça, du jour au lendemain, on n'appelle plus et il n'existe plus.
1: Il ne reçoit plus de service de presse.
0: Ah bah oui, ça non.
1: Parce que vous l'écrivez ça dans votre livre.
0: Oui.
1: Il ne reçoit
0: plus de journaliste.
1: Oui, il ne reçoit plus de service de presse, il ne reçoit plus de courrier. Alors peut-être qu'il reçoit des mails.
0: Non.
1: Non.
0: Enfin, il y a quelques fidèles, évidemment.
1: Oui.
0: Mais il y a quand même, pour beaucoup de gens, je sais que c'est très très dur, ça.
1: Oui, oui. Alors, c'est parce que en vous lisant, justement, je me disais, oh, le pauvre, il doit descendre ces deux étages. Peut-être. Et vous le dites d'ailleurs plusieurs fois par jour, pour vérifier la boîte aux lettres.
0: Oui.
1: mais le courrier ne passe plus plusieurs fois par jour, hélas.
0: Oui.
1: Ça, c'était jadis. C'était du
0: oui,
1: temps.
0: Oui, mais moi, je reçois quand même des livres.
1: Oui.
0: Comme je fais partie du jury, les livres, quelquefois, arrivent l'après-midi, alors... Mais moi, ça m'est égal de recevoir de courrier, mais je pense à tous les gens qui n'ont pas de ressources créatrices, qui n'ont pas de quoi s'occuper. Il n'y a plus de lien avec le monde.
1: Il n'y a plus que la télé.
0: Moi, je n'ai pas la télé, de toute façon.
1: Ah bon?
0: Non, j'ai horreur de regarder ce que tout le monde regarde en même temps, non.
1: Et ben, au moins pour connaître l'imaginaire collectif.
0: Non, mais ça ne m'intéresse pas, l'imaginaire collectif, moi.
1: Ah bon?
0: Non, ça ne m'intéresse pas du tout. Je ne suis pas sociologue, je ne suis pas politique, je ne suis pas...
1: Votre prochain livre sur lequel vous travaillez en ce moment et que vous allez rejoindre tout à l'heure, ça parle de quoi?
0: Eh ben, c'est un roman sur le voyage de Matisse à Moscou en 1911, qui paraîtra en février.
1: Chez Grasset?
0: Oui.
1: Oui.
0: Mais c'est Grasset de Nora encore. Hein.
1: Oui.
0: Ce n'est pas Grasset Bolloré, parce que ça, je dégage après.
1: Bon, c'est une idée formidable, Matisse.
0: Oui, personne n'a jamais étudié ça, personne. Son voyage est mentionné, mais il a passé un mois quand même, en novembre 1911, qui est un moment critique pour la Russie, à Moscou. Et c'est le seul peintre français important qui soit allé en Russie. Picasso n'est jamais allé en Russie, malgré les prix Lénine, Staline, qu'il a reçus, jamais. Donc c'est intéressant de savoir, c'est l'époque de Diaghilev, de Yusupov, de ces...
1: Vous avez toujours été passionné par la Russie?
0: Toujours depuis que j'ai découvert, oui. Surtout en 93, après la chute du mur, enfin. Mmh. C'est un pays qui m'a apporté énormément. Déjà, il y a un chapitre là-dessus.
1: Absolument.
0: Et c'est un pays extraordinaire. Alors que maintenant, on crache dessus, mais il ne faut pas confondre Poutine et la Russie, je veux dire. De même que Staline et la Russie, c'est différent.
1: Bien sûr. Vous parlez aussi des ressources financières. Alors,
0: ça, c'est très important.
1: Oui.
0: Je donne mon salaire,
1: oui.
0: Ce que personne n'a jamais fait dans les livres,
1: oui.
0: Parce que je trouve que si on a une retraite à 1000 euros, c'est affreux. On n'a pas de quoi aller au spectacle, au concert, on ne peut pas faire de voyage. Et si on a une retraite comme moi, qui n'est pas extraordinaire, enfin confortable, disons, alors on profite des avantages de la vieillesse.
1: Et quand même, il faut rappeler, parce que vous le dites dans votre livre, que comme académicien, vous êtes quand même payé 145 euros.
0: Oui, mais heureusement, j'ai ma retraite de prof.
1: Non, parce qu'il faut le dire, 120 euros de salaire mensuel que me vaut le statut d'académicien.
0: Oui, oui, ça, c'est...
1: Mais c'est extraordinaire de le dire, parce que moi, j'ignorais complètement.
0: Je trouve ça scandaleux, parce qu'avant-guerre, vous savez, on avait un vrai salaire, il paraît.
1: Ouais.
0: Je ne sais pas, l'équivalent de 2-3 000 euros.
1: Oui.
0: Et De Gaulle, qui détestait l'académie parce qu'il y avait eu beaucoup de collabos, vous savez, Maurras, Bonnard, tout ça, voulait la supprimer d'ailleurs. On lui dit, bah, écoutez, c'est pas possible. Enfin,
1: oui, on peut pas.
0: Bon, il y a 400 ans, Richelieu. Mais du coup, on a coupé de crédit. On a coupé les crédits.
1: Bah, mettez-vous en grève, les académiciens.
0: Oui, mais c'est 30 personnes en grève, ça fera pas beaucoup de...
1: Enfin, ça peut faire du bruit, parce que vous êtes tous des porte-voix, quand même.
0: Enfin, oui, non, ça ne fera aucun bruit du tout, on dirait.
1: Bon, en tout cas, je repose la question de Marie-Ange de Montesquieu, puisque je la remplace dans cette émission, et Dieu dans tout ça. C'est-à-dire, un concept, mais une idée, vous l'écartez de votre vie.
0: Moi, Dieu, c'est Zeus que j'aime. Oui. Moi, je suis païen profondément. J'ai fait des études de latin et grec. Hein. Je disais le latin et grec couramment, puisque j'ai fait de l'école normale supérieure. Et moi, ma culture, c'est la culture antique, grecque et romaine.
1: Et latine, oui.
0: Et donc, Zeus, c'est Apollon et Vénus, tout ça. Ça me dit quelque chose. Moi, j'y crois, les nymphes, les naïades, tout ça. Mais Dieu, pour moi, c'est des lettres mortes, pour moi. Je n'ai pas eu d'éducation religieuse. Mes parents étaient complètement agnostiques. Mais ce n'est pas pour ça. J'ai jamais eu de...
1: Mais lorsque vous rentrez dans une église, bon, je vous imagine...
0: J'ai du mal à rentrer. J'y rentre parce qu'il y a des chefs-d'œuvre l'art. Mais j'ai du mal. Et quand il y a une messe ou de l'encens, ou ça me... j'ai vraiment du mal.
1: Alors, vous avez une page délicieuse sur les enterrements, en disant les gens s'y retrouvent pour retrouver des affaires, pour se refiler une carte de visite et pour se dire on va se retrouver bientôt dans d'autres circonstances.
0: Et Tolstoï, dans la mort d'Ivan Illich, il dit que les gens se réjouissent parce que c'est pas eux qui sont morts, c'est l'autre.
1: Donc Zeus est tout votre Olympe à vous, enfin, oui. Qui est de votre culture grecque et latine, de la rue d'Ulm. Mais on peut très bien imaginer que ça existe.
0: Ben oui, pourquoi pas.
1: Et pourquoi pas?
0: Dieu,
1: et à ce moment-là, on verra peut-être Caron.
0: Caron, oui, qui passe les morts sur sa barque, là.
1: Et on mettra une pièce dans la bouche pour qu'il puisse se restaurer.
0: Oui, il faut placer une obole, sinon il ne peut pas passer.
1: Absolument. Hein. Oui. Mais ce n'est pas une mauvaise idée de remettre tout ça à l'ordre du jour.
0: Mais je trouve ça formidable.
1: Mais oui. Donc finalement, et Dieu dans tout ça, allons regarder 2000 ans avant Jésus-Christ.
0: Vous savez, j'ai fait partie d'un voyage à Rome en 1950 pour le jubilé du... C'était une année de jubilé.
1: Ouais.
0: C'est l'aumônier normal nous a conduit. On a été reçu par le pape Pie XII. Très impressionnant.
1: Mais oui.
0: Et j'ai baisé l'anneau de Pie XII.
1: L'anneau du pêcheur.
0: Mais bon, moi, ça m'a amusé comme ça aurait amusé Stendhal. C'est-à-dire, c'est un spectacle, mais pour moi, c'est privé de tout contenu religieux.
1: Eh bien, Dominique Fernandez, j'avoue que le combat que vous menez, la façon dont vous parlez de l'Église dans votre livre « Tout n'est pas si noir », essai sur la vieillesse, c'est... vous avez des mots très, très, très sévères concernant l'Église, et j'avoue qu'il y a une liberté, il y a un vent de liberté dans votre livre, alors que la vieillesse est plutôt ce qui ne nous libère pas.
0: Mais c'est mon maître, c'est Stendhal. Stendhal et Voltaire.
1: Se foutent carrément de tout.
0: Oui, et SFDT, là, oui. De tout. Et ça, c'est...
1: Ce que je mettrais sur mon épée d'académicien.
0: C'est la liberté totale.
1: C'est pas vrai, c'est Pierre-Jean Rémy qui avait mis ça sur son épée d'académicien.
2: Merci beaucoup.
1: Merci Dominique Fernandez. Tout n'est pas si noir. Essai sur la vieillesse publié chez Philippe Ray.
2: Merci Christophe Henry.
1: Merci Melchior. À bientôt.
2: Merci à vous.
0: Merci.
2: Demain, ce sera le vrai retour de Marie-Ange de Montesquieu.
1: Vous avez de l'info
2: tout ça. Elle vient d'arriver. Elle est sortie du train par les voies. Allez, merci beaucoup pour votre écoute dans ce 10-12. On se retrouve demain, vendredi, pour finir la semaine avec encore une fois un beau programme. On parlera des journées du patrimoine, notamment. Et puis le débat avec Sophie Travinel et Eric Revel. Et vos appels toujours en direct. Passez une belle journée, comme d'habitude, à l'écoute de RCF Notre-Dame. Merci.
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Il est midi, Frédéric Petit avec vous pour un point sur l'information. Alors que le conclave budgétaire va débuter, chacun y va de sa petite idée. Pour rappel, le Premier ministre Bart De Wever espère trouver 10 milliards d'euros d'économies d'ici 2030 pour l'y aider. Le président du CDNV souhaite que le budget fédéral fasse davantage contribuer les chômeurs. Il refuse par contre toute nouvelle hausse d'impôts pour les travailleurs et les pensionnés. Pour Samy Madi, ce sont trop souvent les travailleurs et les pensionnés qui sont mis à contribution pour combler les trous dans le budget. Il est donc essentiel pour lui que le gouvernement se tienne à sa promesse d'une baisse des charges pesant sur ceux qui travaillent. C'est désormais aux autres de prendre leurs responsabilités, à ceux qui ne travaillent pas de s'activer, déclare-t-il dans la presse flamande. Toujours des perturbations à l'aéroport de Charleroi suite à la grève des contrôleurs aériens. Tous les vols entre 22h et 8h du matin sont supprimés, 40 vols pour aujourd'hui. Le désaccord porte sur une prime de nuit accordée aux contrôleurs de l'aéroport de Liège, mais pas à leur collègue Carolo. Selon Skies, l'entreprise chargée du trafic aérien en Belgique, Charleroi est un aéroport de jour, contrairement à Liège Airport. Les conditions de travail ne sont donc pas identiques sur les deux sites. La reine Mathilde, ambassadrice de longue date des objectifs de développement durable des Nations Unies, participera la semaine prochaine à New York à la 81e session de l'Assemblée générale des Nations Unies. L'événement est placé cette année sous le thème « Restaurer la confiance, gérer la transformation des Nations Unies qui apporte des résultats pour tous ». À cette occasion, la reine rencontrera plusieurs personnalités et notamment un ancien ministre, premier ministre belge, Alexander De Croo, désormais administrateur du programme des Nations Unies pour le développement. L'heure est aux exercices budgétaires partout dans le monde. L'Ukraine a bouclé son budget 2027. Il lui faudra un financement extérieur de 53 milliards de dollars. Ces fonds proviendront de l'Union européenne, des pays du G7, du Fonds monétaire international, de la Banque mondiale ou encore du Royaume-Uni. Le principal secteur de dépenses est la défense et la sécurité, avec 96 milliards d'euros prévus, en hausse de près de 12% par rapport à cette année. Et puis le projet d'association entre l'Union européenne et le Canada n'est aucunement une alliance anti-américaine, tente de rassurer les Européens aujourd'hui. Hier, la présidente de la Commission, Ursula von der Leyen, proposait au Canada de devenir le premier pays membre associé de l'Union. Une déclaration suivie immédiatement de menaces de représailles par le président américain. La proposition avec le Canada n'est dirigée contre personne, a souligné le porte-parole de la Commission en matière de commerce.

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1: Bonjour à toutes et à tous et bienvenue dans Les Inattendus du Texte, une émission où nous allons prendre le temps de redécouvrir les femmes de la Bible que nous croyons parfois connaître par cœur alors que nous ne les avons peut-être jamais vraiment regardées. Parce qu'au fil des siècles, leurs histoires ont été racontées, commentées, interprétées et parfois réduites à quelques images ou quelques idées que nous avons fini par considérer comme évidentes. Alors dans Les Inattendus du Texte, nous allons revenir au texte, les relire avec un regard neuf en prenant le temps de regarder ce qu'ils dégagent réellement. Ce que ces femmes font, ce qu'elles disent, ce qu'elles choisissent, les relations qu'elles entretiennent avec les autres et avec Dieu, mais aussi la place qu'elles occupent dans leur récit. Il ne s'agira pas de faire le procès de la Bible, ni de chercher à lui faire dire ce que nous aimerions qu'elle dise aujourd'hui. Il s'agira plutôt de déplacer notre regard, de questionner certaines lectures que nous avons héritées et de redécouvrir des personnages parfois beaucoup plus complexes qu'on l'imagine. Et pour ce premier épisode, nous allons alors commencer par une femme que tout le monde connaît, ou plutôt croit connaître. Ève, la femme créée à partir d'une côte, celle qui aurait croqué le fruit défendu et par qui le mal serait entré dans le monde. Mais est-ce vraiment ce que raconte le texte ? Pour relire cette histoire avec un regard neuf, je suis aujourd'hui en compagnie de Myriam Tonus, théologienne, qui s'intéresse notamment aux questions de théologie, de spiritualité et à la place des femmes dans la tradition chrétienne. Elle est également l'autrice de « Miroir d'Ève », quand les hommes font parler Dieu à propos des femmes, dans lequel elle interroge justement la manière dont les femmes dans la Bible ont été interprétées au fil du temps. Bonjour Myriam.
2: Bonjour Sarah.
1: Comment allez-vous ?
2: Mais bien, merci pour l'invitation à cette formidable émission.
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1: Ce que nous croyons savoir. Myriam, si je vous dis Ève, quelle est la première image qui vous vient ? Et surtout, est-ce bien l'image que nous donne le texte biblique ?
2: Alors c'est un personnage, vous avez utilisé le mot, j'aime beaucoup ce mot parce qu'en réalité Ève n'est pas une femme, c'est un personnage féminin. Je ne parle pas ici du fait que aujourd'hui le créationnisme, c'est-à-dire le fait de dire que Adam et Ève auraient véritablement existé, n'est plus à l'honneur, en tout cas chez les exégètes modernes. En fait, Adam et Ève, ce ne sont pas des prénoms, ce sont des désignations. Et Ève, Hava, c'est la vivante, c'est la mère de tout ce qui vit, comme Adam, Adam, c'est le terreux, c'est celui qui vient de la terre, qui vient de l'humus, c'est un humain. Ce sont des prototypes, voilà.
1: On connaît tous l'histoire d'Adam et Ève, le serpent, le fruit défendu et Ève qui croque. Mais que dit réellement le récit de la Genèse sur ce qu'elle fait ?
2: Alors en réalité, Ève, elle est muette. Ève ne dit rien. Dieu a donné le jardin d'Éden avec au centre deux arbres en réalité. Il y a celui, l'arbre de la vie, et puis il y a l'arbre de la connaissance du bien et du mal. Et puis, sans autre précision, Dieu a dit « Vous pouvez manger de tous les arbres qui sont dans le jardin, mais l'arbre de la connaissance du bien et du mal, vous n'en mangerez pas ». Et puis arrive le serpent, on ne va pas revenir sur ce personnage peu reluisant, qui fait miroiter à Ève un véritable fantasme. En fait, Dieu est jaloux de vous, vous serez comme lui si vous mangez. Ève ne dit rien, elle se contente de prendre le fruit, elle le trouve bon et elle en donne à son homme qui, soulignons-le déjà, en mange lui aussi. Voilà. Et lorsque Dieu va intervenir en demandant « Adam, d'abord, où es-tu, hein, humain, où es-tu » et il lui dit « Mais qu'as-tu fait ?» Et Adam, très courageusement, va répondre « C'est pas moi, Seigneur, c'est la femme que tu m'as donnée. » Et la première parole d'Ève va être un peu en miroir en disant « C'est pas moi, Seigneur, c'est le serpent. » C'est la première parole, c'est la première et unique parole, « C'est pas moi. » Voilà, elle est quelque part, elle a été abusée, elle le reconnaît, mais elle est muette.
1: Mais alors, pourquoi Ève est-elle devenue, dans notre imaginaire collectif, la grande responsable de la chute ?
2: Alors, c'est, excusez-moi, je vais sans doute paraître un petit peu rentre-dedans, mais c'est la faute des écrivains chrétiens, des pères de l'Église, de certains théologiens, qui très tôt, pratiquement dès le 3e siècle, ont commencé à réfléchir à la question du péché. Pourquoi finalement l'homme est-il pécheur ? dans les tout premiers temps du christianisme, la question du péché ne se pose pas ainsi. C'est plutôt la question de la grâce. Dieu nous sauve, Dieu nous aime, etc. Et puis, ça c'est de l'histoire ecclésiale, on va en arriver à dire, mais non, l'homme est mauvais, l'homme est pécheur. Et pourquoi est-il pécheur? Ah, ben parce qu'il a désobéi à Dieu. Oui, mais est-ce que c'est vraiment, alors on ne dit pas l'humain, la dame, c'est l'homme, c'est le mâle. Et pourquoi? Mais ce n'est pas de sa faute. C'est sa femme qui l'a tenté, comme le serpent l'a tenté, elle. Voilà. Et alors, elle est devenue un modèle du mal. Par exemple, vous avez Pierre Chrysologue, qui est un théologien du 4e siècle, 4e, 5e siècle, qui dit « Mes frères, la femme est la racine du mal, la source du péché, le chemin de la mort, l'épitaphe du tombeau, la bouche de l'enfer, le lieu invincible du malheur. » Voilà. Et on dira, nous avons un technicien, bien sûr, ici en studio, qui a probablement une pomme d'Adam, et cette pomme d'Adam lui est restée en travers de la gorge. Ce n'est pas une plaisanterie que je fais, c'est vraiment l'origine de nos frères masculins. Voilà.
1: Lorsque Dieu interroge Adam, que répond-il exactement ? Est-ce qu'Adam assume sa propre responsabilité ou renvoie-t-il finalement la faute vers Ève ?
2: Mais voilà, je lui dis, ce n'est pas moi, Seigneur. Et donc, et ce n'est pas la seule fois, je pense qu'on aura l'occasion de le voir dans nos prochains épisodes, où l'homme se défausse complètement de sa responsabilité. Alors, je ne tiens pas ici un discours féministe contre les hommes en général. C'est toujours des discours généralisants qui ne rendent pas compte de la vérité des choses. Mais dans le cas du malheureux Adam, oui, c'est lui qui incrimine directement sa femme. Et n'oublions pas que ce sont des textes, et ça, il faudra s'en souvenir, je pense, tout au long de la saison, qui ont été écrits dans des sociétés qui étaient patriarcale, où déjà, mais on verra qu'on va mettre beaucoup, beaucoup de nuances hein, par rapport à nos représentations, mais il n'empêche que le statut de la femme et celui de l'homme dans les sociétés, juridiquement, je vais dire, n'était pas égal. Et donc, qu'un homme dise « c'est de la faute de ma femme », ça pouvait être assez courant, y compris si le repas n'était pas bon.
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1: Vous êtes toujours dans les inattendus du texte et avec Myriam Tonus, nous sommes en train de redécouvrir une Ève qui n'est peut-être pas exactement celle que notre imaginaire religieux nous a transmise. Il y a d'ailleurs une autre image qui nous semble tellement évidente qu'on ne la questionne presque plus. Ève aurait été créée à partir de la côte d'Adam. Vraiment.
2: Alors, oui, non, là on est vraiment dans un problème qui lui aussi va être récurrent dans nos petits voyages. C'est celui des traductions et des compréhensions. Mais alors, je dirais ça date, encore une fois, on traduit, vous savez, traduire un texte, ce n'est pas faire un travail tout à fait objectif, ce n'est pas dire tel mot veut dire ça, etc. C'est pas comme quand on fait des versions latines en humanité. Il y a une intention, et sachant que dans l'imaginaire de ceux qui ont écrit les textes, et la plupart du temps ce sont des hommes, il y avait une représentation de la femme qui a influencé. Parce qu'en réalité, le mot hébreu utilisé, c'est là, ce n'est pas d'abord la côte, l'os, c'est le côté, c'est le flanc. Autrement dit, c'est beaucoup plus qu'un os. En fait, dire que l'on crée la femme à partir du flanc, du côté de l'homme, ça signifie qu'elle est tirée de sa propre substance. Et je vais prendre aujourd'hui encore, quand on veut dire que deux personnes marchent du même pas, on dit qu'ils marchent côte à côte. Donc, le problème, c'est que cette matérialisation, alors, s'est accentuée au fil des siècles. Ce qui permettait de dire à Bossuet, au XVIIIe siècle, la femme est née d'un os surnuméraire. Quoi. Ce qui, évidemment, ne donne pas une valeur ajoutée particulièrement voyante.
1: Et surtout, que signifie cette image pour comprendre la relation entre Adam et Ève ?
2: Voilà. En réalité, tout le premier chapitre de la Genèse est extrêmement clair quand on regarde dans les mots, puisque on dit, d'abord, ce n'est pas Dieu créa l'homme. Alors là, évidemment, cette traduction, elle est tellement ambiguë et tellement mauvaise en réalité qu'elle fausse tout le reste. Parce que si l'homme est créé en premier, ben ça c'est quelque chose qu'on va reprendre pendant des siècles et des siècles. Non, Dieu créa l'humain au singulier. Homme et femme, mâle et femelle plus exactement, il les créa. Mais c'est l'humain qui est mâle ou femelle. Et donc, il y a une première unité. Et dans tout ce texte de la Genèse, notamment dans Ish et Isha, eh bien, on voit qu'il y a la même substance. En fait, on veut montrer une parfaite égalité, une parfaite égale dignité de l'humain mâle et de l'humain femelle. Et c'est vraiment un acte humain d'avoir pris ce texte pour justifier le contraire de ce qu'il dit.
1: Est-ce qu'une traduction ou une interprétation peut finir par modifier profondément la manière dont nous percevons la femme dans le récit ?
2: Bien sûr. Lorsque je vais vous donner un exemple qui n'a rien à voir avec Adam et Ève, aux noces de Cana, on dit, ben voilà, la mère de Jésus lui dit, ils n'ont plus de vin. Et Jésus répond dans le texte en grec, quoi à toi et à moi ? Donc on est bien aussi dans une relation. Qu'est-ce qui t'appartient ? Qu'est-ce qui m'appartient ? C'est très énigmatique. Alors quand un traducteur, et c'est ici la Bible en français courant, écrit « Mère, est-ce à toi de me dire ce que je dois faire ?» Excusez-moi, mais j'ai l'impression que ce traducteur a eu des problèmes avec sa maman.
1: Si l'on met momentanément de côté l'image de la pécheresse, qu'est-ce qu'on découvre lorsqu'on regarde simplement ce qu'Ève fait dans le récit ?
2: Alors, c'est la mère, n'oublions pas, et d'ailleurs Adam, on va la nommer comme ça, elle est la mère de tous les vivants. Puisque son prénom, Hawa, c'est lié au verbe qui veut dire vivre, être vivant. Donc c'est affirmer que la femme, en tant qu'elle est porteuse des enfants qui vont naître, est celle qui est la toute première à mettre au monde des enfants. Et donc, c'est quelque chose, c'est dire la femme... Alors, ce qu'on va en faire par après, c'est encore autre chose. Est-ce que la femme n'est que ça ? Certainement pas. Et ce n'est pas non plus ce que dit la Bible, on le verra. Mais en tout cas, il faut honorer la femme parce que Dieu a veillé à ce que l'humain puisse se reproduire de manière générale. Donc, elle est un signe, elle est extrêmement importante.
1: Elle observe, elle questionne, elle dialogue, elle désire, elle choisit, elle agit. Peut-on aussi lire l'histoire d'Ève comme celle d'une femme qui prend une décision ?
2: Non, je ne dirais pas, parce que les verbes que vous avez utilisés, pour moi, je ne les trouve pas dans le texte. D'abord, elle est très muette, encore une fois. Une deuxième parole, mais ce sera dans le chapitre suivant, lorsqu'elle conçoit son deuxième fils... son premier fils Caïn, elle dit « Voilà, j'ai conçu un homme avec le Seigneur ». C'est très étonnant, c'est vraiment l'homme, il se retrouve gommé. Il y a un côté comme ça, un peu mon enfant à moi, un peu exclusif. Quoi. C'est ses seules paroles, donc elle est terriblement absente par ses paroles. Ce qu'elle fait, ben oui, elle se laisse tenter, mais remarquons qu'en miroir, son mari, lui, il n'a même pas besoin du serpent, il suffit qu'on lui présente quelque chose, il le prend. Donc, et on n'appelle pas ça encore le péché. Je voudrais, c'est le moment de dire, la première fois que le mot péché apparaît dans la Bible, ce n'est pas là. Contrairement à ce qu'on pense, demandez à des gens, vous savez, à votre avis, où est le péché dans la Bible ? On va vous dire c'est Adam et Ève, pas du tout. C'est quand Caïn projette de tuer Abel. Le premier péché dans la Bible, c'est le meurtre. Alors,

0: À l'instant, c'était Hiro avec Heureux.
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0: Nous sommes toujours en studio avec Myriam Tonus, théologienne. Nous parlons du personnage d'Ève. Est-ce que l'importance du personnage d'Ève tient uniquement du fait qu'elle mette des enfants au monde ?
2: Non, je pense même que dans le texte de la Genèse, ce n'est même pas la maternité qui est la principale qualité d'Ève. C'est beaucoup plus radical, c'est sur le plan humain. C'est-à-dire que le texte dit, Dieu dit, je vais lui faire une aide qui soit comme son vis-à-vis. Ça, c'est un petit peu une aide qui lui ressemble. C'est ce que dit les traductions, mais en réalité, le terme, c'est vraiment kenegdo, c'est je vais lui faire d'abord une aide, ézer, et c'est l'aide sans laquelle on est menacé de mort. C'est un péril. Donc, l'aide qu'il va donner, ce n'est pas simplement celle qui va lui améliorer la vie, résoudre certains de ses problèmes. Non, non. S'il n'a pas son vis-à-vis, il est en danger de mort, l'humain. Et donc, c'est son face-à-face, son côte-à-côte, on l'a dit. C'est une espèce de réalité miroir qui fait que ce que dit le texte, c'est que la femme est vraiment l'égale de l'homme, que c'est son négatif. C'est son alter ego, comme on dit, et elle n'est ni supérieure ni inférieure, elle est son vis-à-vis sans lequel elle n'est rien. Et comme c'est un vis-à-vis, on peut dire qu'elle aussi, elle a besoin de son miroir. Et donc voilà, c'est aussi intrinsèquement, il n'est pas bon que l'homme soit seul, et donc Dieu va faire en sorte que l'humain, quel qu'il soit, mâle ou femelle, ne se trouve jamais dans ce danger le plus mortel qui est de n'avoir personne à ses côtés.
0: Est-ce que le problème d'Ève serait finalement d'avoir désobéi ou d'avoir voulu savoir ?
2: Alors ça, on a écrit des millions de livres probablement depuis le début, parce que non, ce n'est pas la désobéissance. C'est une espèce, enfin je vais citer ici le grand exégète André Ouénin, grand spécialiste de la Bible et de la Genèse singulièrement, qui dit dans le fond... l'arbre qui est là, auquel on ne peut pas toucher, c'est le symbole que ce qui est donné par Dieu, c'est un cadeau. Et un cadeau, on doit le traiter, on doit le recevoir comme étant un cadeau. Alors je sais que dans notre société moderne, le cadeau est parfois d'abord pensé comme un objet qu'on peut revendre le lendemain sur les réseaux sociaux. Mais non, dans la Bible, ce que l'on reçoit, c'est digne de gratitude. Et donc, je me souviens, c'est ça en fait, c'est je me souviens que ce jardin est un cadeau. Et ce qui me le rappelle, c'est l'arbre de la connaissance du bien et du mal. Et donc, en fait, le problème d'Adam et de Ève, des deux, de l'humain en général, c'est d'avoir voulu mettre la main sur... Parce que prendre un fruit, le manger, le fruit disparaît. Hein, on assimile, comme on dit, c'est-à-dire on rend semblable à soi. Et donc, je suis assez d'accord quand André Ouénin, même tout à fait d'accord lorsqu'il dit « c'est un problème de convoitise ». Elle vit que le fruit est bon... Eh bien, tant pis si l'arbre nous a donné, parce que ce que tient le discours du serpent, c'est un mensonge éhonté. Et tout ça pour pouvoir mettre la main soi-même sur quelque chose. On a dit non, tu n'as pas, tout est donné, mais pour autant, tu ne peux pas tout détruire. Dans ces temps où on se rend compte qu'on a détruit la création, c'est un texte qu'on ferait bien de se remettre en mémoire.
0: Peut-on faire d'Ève une figure féministe ou serait-ce finalement une autre manière de lui faire dire ce que nous voulons qu'elle dise ?
2: Oui, c'est clair que Ève, malheureusement, au cours des siècles, a été vraiment, et ça a été l'objet du livre que j'ai écrit, a été le réceptacle de tous les fantasmes masculins de pouvoir, de domination, qui continuent d'avoir cours aujourd'hui en certains lieux de la société et du monde entier. Et donc non, elle est un réservoir muet, qu'on a façonné à sa guise, et alors évidemment on l'a fait jusqu'au Moyen-Âge, comme on s'est dit quand même, si la femme ce n'est que ça, il faudrait trouver autre chose, et voilà, alors là c'est une autre histoire, au Moyen-Âge est arrivé, même s'il était présent avant, mais pas de cette manière, est arrivée l'image lumineuse de Marie la Vierge, qui est l'exact antipode de Ève la pécheresse. Et donc la malheureuse Ève, moi je tiens toujours à la réhabiliter, parce que c'est notre origine à nous. Voilà, en tout cas quand on est femme, je veux dire, moi je me reconnais dans cette figure. Vous savez, c'est pas une malédiction. Quand Dieu dit « désormais tu enfanteras dans la souffrance », ce n'est pas une malédiction. C'est « voilà, parce que tu as voulu tout accaparer, ben voilà ce qui va t'arriver ». Et il y a cette phrase terrible « ton désir te portera vers ton homme et lui dominera sur toi ». Et ce qui est un malheur souvent dans les relations homme-femme, c'est ça. Ton désir te porte vers son homme et lui dominera sur toi. Donc c'est vraiment une histoire humaine, très humaine, qui nous concerne. Et voilà, je pense qu'il faut vraiment réhabiliter cette figure.
0: C'est aussi cela l'idée des inattendus du texte, ne pas simplement remplacer une interprétation par une autre, mais déplacer notre regard. Alors, Myriam, lorsqu'on relit aujourd'hui le récit d'Ève avec ce regard neuf, qu'est-ce que cette histoire peut encore nous dire sur la responsabilité, la culpabilité et la manière dont nous racontons les femmes ?
2: Alors la culpabilité, pour moi, je pense que c'est un produit surajouté à cette histoire, qui n'était pas présent au départ. C'était un constat. Ce qu'on peut dire, mais moi je me retrouve finalement, et tout être humain peut se retrouver dans cette histoire, qui est une histoire d'abord d'une création où tout est offert à l'être humain, homme et femme, avec la merveille pour l'humain d'être en relation, de se construire grâce aux relations, de trouver celui ou celle qui est l'os de mes os, la chair de ma chair, et que c'est un véritable cadeau qui n'appelle que la gratitude, et puis comment nous humains on a un art consommé de mettre la main sur les choses, de céder à la convoitise, qui que l'on soit, quel que soit notre genre, notre sexe, et voilà ce qui s'ensuit. Et donc l'histoire de ce premier couple, entre guillemets, puisque ce sont des figures, reste pour moi d'une énorme actualité. J'ai beaucoup de tendresse pour eux, et s'ils n'existaient pas, il aurait fallu les écrire.
0: Et comment éviter de tomber dans l'excès inverse, qui consisterait à faire d'Ève une héroïne féministe avant l'heure ?
2: Alors là, on est dans les fantasmes. Et on se sert du texte. Alors les textes de la Bible, ils résistent toujours. On doit essayer de les étudier, de les comprendre avec le plus de justesse possible. Et ça prend un travail d'une vie. Mais pour autant, on n'a jamais le droit de projeter dedans des concepts et des attitudes qui sont celles qui ont cours des siècles et des siècles plus tard.
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0: Myriam Tonus, oui, si vous deviez laisser une seule image d'Ève à nos auditeurs, laquelle serait-elle ?
2: Ce serait celle... qui figure sur... c'était le dernier livre que j'avais écrit, L'Évangile dans la chair. J'avais choisi un tableau du 15e siècle où l'on voit le Christ qui va chercher Adam et Ève dans leur tombeau. Et ils se tiennent par la main et le Christ les empoigne littéralement et les tire vers la lumière. Et je me dis, mais c'est celle... Je ne peux pas isoler la figure de Ève de celle d'Adam. Parce que sinon, on retombe dans le vieux travers de dire c'est à cause d'elle. Non, il y a là une dynamique dans l'humain, homme et femme, créé mâle et femelle. Et c'est vraiment toute cette histoire première de ce premier couple, entre guillemets, qui me reste aujourd'hui.
0: Merci Myriam Tonus. Et merci à vous, chères auditrices, chers auditeurs, d'avoir passé cette émission avec nous, dans les inattendus du texte. Aujourd'hui, nous avons peut-être découvert qu'Ève n'était pas simplement celle qui a croqué la pomme. D'ailleurs, vous remarquerez que la Bible ne parle même pas de pomme. C'était les inattendus du texte, une femme, un texte. 30 minutes pour regarder autrement. À très bientôt.

D'abord, elle a goûté la pomme, même que c'était pas très bon. Y avait rien d'autre, alors en somme, elle a eu raison, eh bien non. Ça l'a pourtant arrangé l'homme, c'était pas lui qui l'avait fait.

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1: Le Canada salue l'idée de devenir membre associé de l'UE. Ottawa et Bruxelles renforceront donc leurs liens. L'ambition est d'être un phare pour les démocraties sans dominer les autres, a affirmé le Premier ministre canadien ce matin devant les eurodéputés à Strasbourg. Plusieurs votes significatifs au Congrès la nuit dernière à Washington, de nouvelles sanctions à l'encontre de la Russie, mais aussi une demande adressée aux États américains qu'ils imposent des règles aux géants de la tech souhaitant installer des centres de données sur leur sol. Dans ce journal, nous irons également ce midi à Paris où se tient une réunion opérationnelle de soutien à l'armée libanaise. Le président Aoun a défini sa ligne de route pour obtenir la paix dans un entretien à l'AFP. Nous irons enfin au Soudan où l'effondrement d'une mine a fait plus de 60 morts.
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1: Bonjour à tous. L'UE et le Canada veulent donc renforcer leur partenariat sur fond de désamour avec les États-Unis, de hausse de droits de douane face à la Chine aussi. Les deux alliés ont déjà signé un accord de libre-échange en 2016. Ottawa a rejoint l'an dernier le programme de défense européen SAFE, mais il compte aller plus loin, faire en sorte que le Canada devienne le premier pays membre associé de l'UE. C'est ce qu'a proposé hier la présidente de la Commission européenne en présence du Premier ministre canadien, Mark Carney, qui vient de prendre la parole devant les eurodéputés à Strasbourg. Son oui est massif. Il y voit une première pierre pour la reconstruction d'un ordre mondial stable. Pierre Benazé.
3: Une immense majorité de Canadiens soutient des liens plus étroits avec l'Union européenne, affirme Mark Carney. Pour lui, la porte est désormais ouverte à une alliance étroite. Elle sera non seulement bénéfique des deux côtés de l'Atlantique Nord, mais elle permettra aussi de résister aux bouleversements de l'ordre mondial. Le Premier ministre canadien n'a pas épargné les piques à Donald Trump, même si son nom n'a pas été prononcé. Mais pour Mark Carney, l'alliance Europe-Canada est indispensable pour rétablir l'équilibre.
4: Les institutions multilatérales sur lesquelles nous comptions ont été affaiblies. La souveraineté et l'ouverture sont aujourd'hui difficiles à concilier. L'intégration économique est désormais utilisée comme une arme et les droits de douane comme un moyen de pression. Les mécanismes financiers ont été utilisés à des fins de coercition.
3: Et Mark Carney va même jusqu'à espérer que ce statut de membre associé permette la liberté de mouvement et d'établissement réciproque entre Européens et Canadiens, ainsi qu'une association au programme de recherche européen Horizon et surtout une coopération stratégique et géopolitique. En contrepartie, l'énergie, l'hydrogène ou les minerais stratégiques abondants du Canada pourraient garantir à l'Europe les matières premières pour réussir sa transition technologique, des propositions qui ont suscité les ovations de l'hémicycle européen. Pierre Benazet, Bruxelles, RFI pour Radio Vatican.
1: Et cet ultérieur rapprochement annoncé entre l'UE et le Canada semble avoir piqué à vif le président américain. Donald Trump parle d'un acte hostile qui, s'il s'avérait, pourrait entraîner, dit-il, jusqu'à une rupture de tout commerce avec l'Europe. L'IA au cœur d'un sommet en Écosse aujourd'hui à l'initiative du roi Charles III. Il devrait interpeller les représentants de Google, DeepMind, Anthropic, OpenAI, leur demander l'assurance que l'intelligence artificielle reste au service de l'humanité avec deux mots-clés, plus de sécurité et de coopération. Et alors que les débats se multiplient sur les dangers d'une intelligence artificielle non contrôlée et régulée, le Congrès américain s'empare de la question sensible des data centers. Hier, la Chambre des représentants a approuvé un texte demandant aux géants de la tech qui construisent ces centres de données d'assurer les coûts supplémentaires provoqués par une hausse de la demande en électricité. La question est ultra sensible aux États-Unis à moins de 2 mois des élections de mi-mandat, Olivier Bonnel.
5: Oui Marie, cela fait des mois déjà que nombre d'Américains s'inquiètent de la prolifération de ces centres qui, comme les progrès de l'IA, pousse à une vitesse exponentielle aux États-Unis. Extrêmement énergivores, ces data centers font monter la facture d'électricité de nombreux particuliers américains. Illustration, sur l'un des réseaux électriques du pays qui couvre 67 millions de foyers, la poussée de la demande en énergie a explosé, plus 174% du coût total sur le réseau. Les parlementaires ont donc tapé hier du poing sur la table à Washington. Le texte adopté prévoit ainsi l'obligation pour chaque État américain d'envisager de nouvelles régulations pour s'assurer que les géants de l'IA paye bien les coûts supplémentaires provoqués par une hausse de la demande électrique. Déjà au niveau local, Marie, de nombreux gouverneurs avaient pris des mesures, comme au Texas, le plus vaste état du pays, qui a récemment gelé 2 nouveaux projets de centres de données en attendant des études d'impact. Il faut dire que certains gouverneurs, comme le Texan Greg Abbott, jouent leur mandat lors des élections de début novembre. N'imposez pas aux familles les coûts des centres de données, a résumé hier un élu républicain. Les Américains qui payent déjà cher la hausse des prix à la pompe, conséquence de la flambée du baril due à la guerre menée au Moyen-Orient par leur président. Un ras-le-bol, Marie, qui pourrait se traduire dans les urnes.
1: Merci. Merci Olivier Benel. Autre décision du Congrès cette nuit, les députés américains ont approuvé de nouvelles sanctions contre la Russie et ses alliés pour leur rôle dans la guerre contre l'Ukraine. Un texte soutenu par Donald Trump, dont Kiev a salué l'adoption, ce qui n'est pas le cas du Kremlin ce matin. L'actualité ukrainienne, c'est aussi le coût vertigineux de la guerre. Un coût humain, bien sûr, mais il s'agit ce matin de finances. Le gouvernement a adopté son budget pour l'année 2027 à Kiev, le principal secteur de dépenses est la défense, la sécurité, avec quasi 96 milliards d'euros prévus, en hausse de 11,9% par rapport à l'an dernier. Une somme qui représente 43,8% du PIB de l'Ukraine et impossible à financer sans aide extérieure. Kiev compte demander à ses partenaires 52,6 milliards de dollars. La France accueille ce jeudi une réunion opérationnelle de soutien au Liban en présidence de hauts responsables militaires. Et en amont de cette rencontre, le président Macron a reçu son homologue libanais à l'Élysée ce matin. Hier, Joseph Aoun a affirmé dans un entretien à l'AFP qu'il souhaite parvenir à un accord de sécurité avec Israël. Une fois que son armée se sera retirée du sud du pays, cet arrangement pourrait être le prélude à un accord de paix. Les précisions de Paul Ralifé à Beyrouth.
6: Joseph Aoun a proposé dans ce long entretien une feuille de route pour mettre un terme définitif à l'état de guerre entre le Liban et Israël qui dure depuis 1948. La première étape serait l'application de l'accord cadre qui prévoit le retrait israélien du sud-Liban. Cependant, cette mise en œuvre doit se faire sans imposer un fait accompli par la force. Le président libanais fait référence dans ce contexte à l'occupation par l'armée israélienne d'une partie du sud et la poursuite des frappes malgré le cessez-le-feu. L'application de l'accord cadre ouvrirait la voie à un accord sécuritaire visant à mettre fin à l'état d'hostilité entre les deux pays et à permettre le déploiement de l'armée libanaise à la frontière. Après cela, un accord de paix pourrait être envisagé après le retrait israélien. Entre-temps, le Liban s'engage à désarmer le Hezbollah sans confrontation, a-t-il dit. Joseph Aoun a exprimé ses craintes d'un vide sécuritaire après le retrait du Liban Sud des casques bleus des Nations Unies à la fin de l'année. Il a plaidé pour le remplacement par une autre force internationale, européenne, ou un mélange comprenant des contingents asiatiques et arabes. Paul Khalife, Beyrouth, RFI pour Radio Vatican.
1: Et les guerres au Moyen-Orient seront évidemment des sujets au cœur de la prochaine Assemblée générale des Nations Unies qui s'ouvre la semaine prochaine à New York. Le sommet du multilatéralisme qui se tiendra cette année en l'absence de Mahmoud Abbas, comme l'an passé, Washington a refusé un visa au président de l'autorité palestinienne. En Syrie, la justice est à l'œuvre. Ce matin, un militaire des forces gouvernementales a été condamné à 20 ans de prison et deux partisans du pouvoir déchu de Bachar al-Assad à la peine de mort ou à la perpétuité. Ce sont les premiers verdicts du procès de 14 auteurs ou commanditaires présumés des massacres d'Alaouites sur le littoral en 2025. Ces violences avaient fait au moins 1426 morts, la plupart des civils. On prend la direction du Soudan à présent où la guerre n'arrête pas le travail des orpailleurs. Au contraire, au moins 67 chercheurs d'or ont péri mardi dans l'écroulement de la mine artisanale de Al-Zahra, près de la ville de Al-Nadou, dans l'ouest du pays. Ces accidents au lourd bilan sont fréquents, tandis que l'or contribue au financement de la guerre. Les précisions d'Augustine Passy.
7: S'il est particulièrement meurtrier, l'incident de cette semaine, intervenu dans une zone contrôlée par les forces de soutien rapide, est loin d'être isolé. En juillet, une quinzaine d'ouvriers sont ainsi décédés dans un puits aurifère du nord du pays, une région cette fois aux mains des forces armées soudanaises. Avant le début de la guerre, qui a éclaté en avril 2023, plus de 2 millions de Soudanais travaillaient déjà dans les mines artisanales, très majoritaires dans le secteur. L'effondrement économique provoqué par les combats a depuis entraîné une véritable ruée vers l'or. Un employé travaillant pour une entreprise d'extraction minière opérant dans le nord du Soudan m'a confié que le nombre d'orpailleurs a été multiplié par 6 en 3 ans. Parmi ces travailleurs, des enfants de tout juste 13 ans. L'or ne constitue pas seulement un gagne-pain pour les citoyens qui tentent de survivre, alors qu'un tiers de la population souffre d'insécurité alimentaire. Les lingots alimentent en outre l'économie de guerre dans les deux camps. Le 13 juillet, l'Union européenne a par conséquent banni tout commerce de l'or originaire du Soudan. La semaine dernière, la Suisse a pris la même décision. Augustine Passy pour Radio Vatican.
1: Et enfin au Mexique, un prêtre d'un village du centre du pays dans l'état d'Hidalgo a été tué par balle, son corps abandonné sur une route la nuit dernière. Le père Roman de la Cruz Hernandez officiait dans une communauté où sévissent des bandes criminelles qui se disputent le trafic de carburant. Un message de menace aurait d'ailleurs été trouvé près de son corps. Il s'agit du 14e religieux assassiné au Mexique en 7 ans. Voilà, c'est la fin de ce journal. Merci de l'avoir suivi. Je vous souhaite à tous... 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
1: 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Bonjour, bonjour à toutes, bonjour à tous et bienvenue dans Bruxelles, ma Belge. Demain, à cette même heure, je vous rappelle que vous retrouverez Sophie Belga pour les bonheurs de Sophie. Mais aujourd'hui, c'est bien Bruxelles, ma Belge. Et on va poser cette question. La jeunesse se désintéresse-t-elle vraiment de la démocratie? Ce n'est pas moi qui la pose cette question, c'est le thème de l'analyse publiée par Laure Didier, chargée de pédagogie chez Justice et Paix. Justice et Paix qui est l'ONG et association d'éducation permanente, très active sur les questions de démocratie, donc, mais aussi de conflits et d'environnement. Et Laure Didier est notre invitée aujourd'hui. Ce jeudi 17 septembre, c'est pas facile à dire, marque aussi la rentrée de Frédéric Rons, bah oui, le patron de la librairie Flagey, qui nous livre chaque jeudi dans le plein de bulles ses coups de cœur BD. Aujourd'hui, il s'agit de l'adaptation en BD du roman de Laurent Godet, Les Oliviers du Négus, adaptation signée David Prudhomme. David Prudhomme qui sera d'ailleurs en dédicace ce soir à la librairie Flagey à partir de 17h30. Mais d'abord, on commence par les infos régionales. Il y aura juste après l'édito d'Éric de Bequelard. Et les infos régionales vous sont bien sûr présentées par Frédéric Petit. Bonjour Frédéric.
9: Bonjour Delphine, bonjour tout le monde.
1: On commence par le numéro vert de l'aide sociale à Bruxelles qui enregistre de plus en plus d'appels.
9: Oui, le numéro Allo Aide Sociale, le 0800 35 243, a reçu un peu plus de 2700 appels entre juillet 2024 et décembre 2025. La FDSS, la Fédération des Services Sociaux, publie un bilan sur 18 mois qui vient confirmer les constats posés par d'autres services sociaux. Sans surprise, le logement arrive en haut des préoccupations des Bruxellois. Selon les mois, la thématique concerne entre 15 et 25% des appels passés au numéro vert. Le rapport mentionne que plus d'un appel sur trois concernant le logement émanait de personnes qui risquaient de se retrouver à la rue dans un laps de temps rapproché, avec et parmi les personnes concernées des précaires, mais aussi des travailleurs pauvres. Les appels font également remonter d'autres problématiques en lien avec le logement, les candidats discriminés, les personnes âgées obligées de quitter une habitation inadaptée ou encore l'insalubrité du cadre de vie. Sans oublier le sans-abrisme qui a augmenté de 25% entre 2022 et 2024. Autre sujet de préoccupation donc à ce numéro, Allo Aide Sociale, la situation financière et l'endettement des appelants. Ça concerne un appel sur cinq et le rapport tord le coup au cliché. Les dettes concernent des besoins fondamentaux. Elles ne résultent pas d'un comportement à risque, mais bien de l'impossibilité de faire face à des factures essentielles. Et puis, vient aussi la question de l'aide alimentaire. L'urgence exprimée est souvent absolue, lit-on dans le rapport. Les personnes appellent le numéro vert parce qu'elles ont déjà épuisé toutes les solidarités privées. La majorité des services d'aide alimentaire sont saturés et cela devient compliqué d'obtenir une aide à Bruxelles, constate la FDSS. Je rappelle donc le numéro Allo Aide Sociale, un numéro gratuit, le 0800 35 243.
1: L'ex-chef de cabinet de Rudy Vervoort en tête pour diriger Actiris.
9: Oui, selon l'Écho, le jury a classé Éric Mercenier en tête de cette procédure de recrutement. Depuis la démission de Christina Amboldi, l'agence bruxelloise pour l'emploi cherche une nouvelle direction. La procédure de recrutement est donc toujours en cours. 22 candidatures ont été jugées recevables après plusieurs tests. C'est donc Éric Mercenier qui arrive en tête avec un score global de 54 sur 60. En deuxième position, on retrouve Isabelle Grippa, directrice de Hub Brussels, également étiquetée PS, avec un score de 52,5. Quatre autres candidats sont aussi proposés par le jury. Le gouvernement bruxellois doit à présent prendre une décision. Elle devrait tomber très prochainement.
10: Frédéric, à tous dans la rue ce dimanche à Molenbeek.
9: Oui, l'événement Open Molen vous propose des activités artistiques en plein air et donc en pleine rue, tout autour du parvis Saint-Jean-Baptiste. Un événement proposé par l'École du Cirque de Bruxelles, la Maison des Cultures et de la Cohésion Sociale de Molenbeek et le Centre Culturel Flamand Wart Kapoen. Chloé Thom, coordinatrice cirque de quartier à l'École de Cirque de Bruxelles, a expliqué à Delphine Fraissinet à quoi il fallait s'attendre.
11: Ben, beaucoup de choses, effectivement, ce dimanche. Donc, Molenbeek va vibrer au rythme d'Open Molen. Et donc, on va profiter de la journée sans voiture pour réinvestir l'espace public et en fait transformer la rue pour la rendre à ses habitants et ses habitantes. Et là, les arts du cirque seront à l'honneur avec des spectacles de nos élèves, mais aussi des spectacles professionnels, mais aussi des pistes d'initiation, des ateliers participatifs pour tous les âges. Et tout ça est gratuit.
10: Et alors, en quoi ce projet festif artistique s'inscrit dans la cohésion sociale, hein?
11: Ben voilà, Open Molen, c'est évidemment bien plus qu'une fête. C'est vraiment l'illustration parfaite des missions que notre école de cirque défend au quotidien, c'est créer du lien entre les habitants et les habitantes en célébrant le vivre ensemble à travers la créativité, le respect mutuel, et donc on retrouve systématiquement en fait dans les arts du cirque. Donc on a vraiment cette ambiance de cohésion sociale, c'est recréer un tissu, un lien entre toutes les personnes qui vivent ou qui font vivre Molenbeek.
9: Et compte tenu des nombreuses activités qui sont proposées ce week-end, ça peut être très utile d'apprendre à jongler. Rendez-vous donc à 14h sur le parvis Saint-Jean-Baptiste, donc juste à côté du métro Comte de Flandre. Et tout est gratuit.
10: Mais oui Frédéric, il faudra jongler avec votre emploi du temps dimanche et faire des choix.
9: Oui, Molenbeek ou Saint-Gilles, ou les deux à Saint-Gilles, la porte de Halle rouvre totalement au public après 18 mois de rénovation menée à bien par la régie des bâtiments. Elle accueillera ainsi à nouveau les visiteurs à partir donc de ce dimanche à l'occasion des Heritage Days, les journées du patrimoine. Ça sera l'occasion de redécouvrir un monument emblématique de Bruxelles, son architecture singulière et ses collections, tout en profitant des vues spectaculaires sur la capitale. La rénovation a notamment permis de redonner tout son éclat à la toiture néo-gothique ainsi qu'à l'imposante porte d'entrée qui retrouve l'apparence qu'elle présentait au 19e siècle. À travers les siècles, la porte de Halle a connu diverses utilisations. Elle a été construite au XIVe siècle. Elle faisait alors partie de la deuxième enceinte de Bruxelles. Cette enceinte jouait un rôle défensif, protégeant le côté sud de la ville. Elle est la seule, d'ailleurs, des sept portes fortifiées de la ville qui subsistent encore. Elle abrite actuellement un musée consacré à la défense de Bruxelles et à l'évolution de la ville depuis le Moyen-Âge.
10: La réouverture de la porte de Halle, Frédéric, c'est l'un des événements des Heritage Days.
9: Oui, ce week-end, Bruxelles se raconte autrement à l'occasion des journées du patrimoine, comme on le disait avant. Cette année, le thème « Notre paysage, notre héritage » nous invite à regarder la capitale dans tout ce qui la compose, ses monuments, ses quartiers, ses espaces verts, ses panoramas, mais aussi les histoires et les savoir-faire qui façonnent la ville. Plus de 270 activités sont proposées dans les 19 communes et parmi les paysages bruxellois, il y a l'un de ces monuments les plus imposants et spectaculaires, la basilique de Kuckelberg, qui proposera des visites guidées pendant tout le week-end. À noter aussi une ouverture exceptionnelle, celle de la tour sud de la cathédrale des Saint-Michel et Gudule. Tout le programme sur le site des Heritage Days. Vous trouverez aussi un point d'information au Mont des Arts.
10: Voilà un week-end copieux. Merci beaucoup Frédéric. On va retrouver dans quelques instants l'édito d'Éric de Beuquelard, comme tous les jeudis. Mais je vous propose, en attendant, d'écouter Stéphane Escher. Extrait de son nouvel album Poussière d'étoiles, ce titre, Sauvage Continent.

0: Sauvage continent, donc extrait du nouvel album Poussière d'or de Stéphane Escher. Et comme tous les jeudis, eh bien c'est le moment de retrouver Éric de Boeckelaere pour son édito. Bonjour Éric.
1: Bonjour chers auditeurs d'RCF. Alors, vous l'avez sans doute entendu dans diverses nouvelles, y compris sur votre radio préférée qui est RCF. C'est la rentrée aussi du Parlement européen et des institutions européennes avec la déclaration de l'Union qu'a fait Ursula von der Leyen, la présidente de la Commission. Je tiens ici, et je pense que je me fais le porte-voix de ce que le Vatican dit, à rappeler qu'il est important pour l'Europe de ne pas abandonner son pacte vert. Alors, j'entends bien de la part de politiciens peut-être un peu plus populistes de dire « Oui, mais attendez, tous vos règlements écolo, machin, vous vous rendez pas compte que vous êtes en train de détruire l'économie ». Et j'entends cela et je peux comprendre qu'il faille faire les choses avec mesure, mais d'un autre côté, je crois que nous n'avons pas le choix. Continuer à être dépendant des énergies fossiles comme si de rien n'était, cela signifie que nous allons à la fois avoir de plus en plus de problèmes environnementaux. Nous pensions que les incendies en été s'étaient réservés au sud de l'Europe. Eh bien, les incendies dans la faille nous montrent qu'il n'en est rien et que désormais nous sommes frappés par des inondations extraordinaires comme par des incendies spectaculaires et que cela a un coût économique. Mais en plus, eh bien, on le voit bien avec, nous avions déjà la fermeture du détroit d'Ormuz, mais maintenant les Houthis ferment le détroit de Bab el-Mandeb et le prix du pétrole est en train d'exploser, celui du gaz aussi. Nous nous rendons bien compte que si nous ne mettons pas en branle une politique concertée européenne d'autres sources d'énergie propres et renouvelables de préférence, nous n'allons pas pouvoir tenir dans le bien des citoyens. Alors, voilà un sujet où, je crois, la parole de l'Église, parlant du respect de la création, rejoint les intérêts économiques à moyen et long terme, pourvu que l'Europe ne l'oublie pas. Je vous souhaite une bonne journée.
0: Eh bien, bonne journée à vous également, Éric de Boeckelaere. Je rappelle que vous êtes vicaire général de Liège.
2: Bruxelles, ma Belge, Delphine Fressinet.
0: Et merci d'être avec nous dans Bruxelles, ma Belge. Aujourd'hui, on va s'intéresser au rapport entre la jeunesse et la démocratie. Où en est la jeunesse face à la démocratie? C'est la question que pose Laure Didier de Justice et Paix. On la retrouve dans quelques minutes, le temps d'écouter. Santigold, Disparate Youth.

0: jeunesse disparate. Ouais, je le dis en français, c'était Santigold. Let's
1: go ! Bruxelles, ma Belge, Delphine Fraissinet.
0: Allez, il est temps à présent de retrouver l'un des fidèles partenaires de cette émission et j'en suis vraiment très fière de ce partenariat. Il s'agit de Justice Épée. Justice Épée, l'ONG et association d'éducation permanente, très active sur les questions de conflit, d'environnement et de démocratie. Laure Didier y est chargée de pédagogie et elle s'est intéressée au rapport qu'entretient la jeunesse avec la démocratie. Alors il faut dire que les crises successives, l'anxiété croissante et la désillusion politique fragilisent la jeunesse. Entre perte d'espoir et nouvelles formes d'engagement, les jeunes Belges cherchent encore comment trouver leur place et retrouver prise sur leur avenir. Ce sont les quelques lignes d'introduction de Laure Didier à son étude « Démocratie ». Où en est la jeunesse. Bonjour Laure.
2: Bonjour Delphine, merci de nous accueillir.
0: Alors Laure, est-ce que la jeunesse se désintéresse-t-elle vraiment de la démocratie? J'imagine que cette question que vous posez, c'est un petit peu un marronnier de génération. Hein, et comme il y a des sujets médiatiques qui reviennent chaque saison, parce que finalement, les anciens ont toujours tendance à critiquer les plus jeunes, hein, genre moi de mon temps. Alors à partir, vous, Laure, de quel constat vous avez décidé de creuser ce sujet?
2: Alors, merci de poser la question. C'est vrai que quand j'ai écrit ce texte, j'ai eu vraiment envie de parler de la question de la jeunesse et de la démocratie, mais en même temps, j'étais un petit peu complexée moi-même en me disant, j'ai pas envie de parler à leur place et d'essayer de mettre des étiquettes.
0: Oui, bien sûr.
2: De faire entrer dans les cases. Les adultes savent mieux et finalement, les jeunes s'investissent pas trop. Alors, le constat d'abord, il vient d'une étude faite par une psychiatre, une étude. Qui aborde justement la question de l'adolescence et du mal-être adolescent qui est aujourd'hui clairement chiffré. Donc on estime qu'un enfant, un jeune sur cinq Belges entre 15 et 25 ans souffre de troubles mentaux.
0: Ouais, donc là on parle bien de la santé mentale qui a été bien égratignée mentale. Chez les jeunes. Hein.
2: Exactement, on peut clairement parler d'une épidémie, hein, c'est de ça dont il s'agit. Et donc, parmi les causes, évidemment, elles sont plurielles, elles sont multiples. On met en avant la question, d'une part, des permacrises actuelles. En fait, des crises qui deviennent permanentes.
0: Oui, des crises récurrentes qui deviennent permanentes. Hein. C'est ça, les permacrises.
2: C'est ça, les permacrises. Mmh. Donc, c'est l'agression de l'Ukraine, la crise énergétique.
0: La guerre à Gaza.
2: Évidemment, la question climatique qui est évidemment très présente. La question, effectivement, de la guerre à Gaza. Et donc tout ça fait qu'il y a un climat beaucoup plus anxiogène, c'est sûr, mais c'est couplé aussi à un manque de réponse démocratique et politique. Et donc là vraiment on se retrouve face à des jeunes qui sont désabusés.
0: D'accord.
2: Qui se disent bon, en fait il n'y a pas de solution.
0: D'accord, genre on a un peu lâché et personne ne nous propose de solution.
2: Voilà, le monde des adultes n'est pas en mesure de trouver des solutions aux problèmes des sociétaux et à la société dans laquelle nous, on est amenés à devenir adultes et à évoluer, en fait.
0: En tout cas, ça veut dire, Laure, que les jeunes, en tout cas, ne reconnaissent pas, ne trouvent pas des personnalités qui pourraient un petit peu les inspirer. Ça me fait poser donc cette question, puisqu'on a quand même beaucoup vu et entendu, et tant mieux, Greta Thunberg, c'était avant la pandémie. Est-ce qu'il y a eu un avant et un après Covid, justement, pour ça, pour la représentation des jeunes par des personnalités médiatiques comme Greta Thunberg, par exemple?
2: Alors, on estime quand même qu'il y a eu un certain essoufflement. En fait, bien sûr, il y a eu les manifestations étudiantes dans le monde francophone.
0: Oui, parce que les marches pour le climat, elles étaient suivies.
2: Exactement, les marches pour le climat qui étaient extrêmement fédératrices. Et puis là, il y a eu clairement un essoufflement. Et puis ces voix-là, que ce soit Hanouna de Weaver, que ce soit Adélaïde Charlier ou Greta Thunberg, qui étaient extrêmement fédératrices à ce moment-là, ça ne veut pas dire qu'elles ne sont plus là. Elles mènent encore des combats qui sont formidables. Et notamment Greta Thunberg, on la voit prendre fait et cause pour une magnifique cause de Gaza. Adélaïde Charlier aussi, mais évidemment, elles sont devenues adultes, donc je ne suis pas certaine que les jeunes aujourd'hui, entre 15 et 25 ans, voient encore tout à fait qui elles sont.
0: Ouais.
2: Et puis, y a moins de voix dans la jeunesse, vraiment, qui ont une telle aura.
0: D'accord. Aujourd'hui. Pour le moment, il n'y a encore personne, en tout cas, qu'on connaisse, qui ait pris ce relais-là, même si Greta Thunberg, elle n'est pas si vieille non plus. Je non pense plus. À la journaliste exact, aussi exact. Française Salomé Sacquet, qui fait un travail remarquable sur les réseaux et aussi par son livre. Elle est aussi suivie peut-être par la jeunesse, mais ce n'est pas encore assez fédérateur.
2: Non, c'est ça. Voilà, donc c'est effectivement, il y a énormément de personnes. Hein. Le propos n'est absolument pas ici de dire qu'en fait, la jeunesse est éteinte et qu'on
0: n'a pas du tout
2: ouvert sur ces élans citoyens. Mais en tout cas... dans le monde belge de la militance, il y a moins de personnages aussi fédérateurs.
0: Alors, en fait, voilà, qui émergent. Pour le moment, il n'y en a pas à ce point qui émerge. Dans votre étude, hein, Laure Didier, donc je rappelle qu'on peut la trouver donc sur le site de Justice Épée, vous montrez aussi que le fossé entre la jeunesse et la politique se creuse. Est-ce que vous pouvez nous dire concrètement comment, à quoi vous le voyez?
2: Alors en fait, c'est chiffré, c'est bien simple. C'est ce qu'on appelle le civil gap. Donc vraiment, il y a un fossé
0: de civilisation.
2: En termes de représentation, dans les instances décisionnelles européennes, par exemple, les jeunes sont systématiquement sous-représentés. Donc il y a seulement, pour le 2024, il y a seulement 2,92% des parlementaires européens qui ont moins de 30 ans.
0: D'accord. Ouais.
2: Donc on est à moins de 3%.
0: Ouais. En même temps, Laure, j'ai pas trop l'impression que dans les années précédentes, les années où nous aussi on était plus jeunes, il y a eu beaucoup de personnalités politiques qui avaient moins de 30 ans.
2: Alors c'est possible, mais ça ne veut pas dire que c'est pas problématique pour autant.
0: Bien sûr, c'est le constat en tout cas qui est fait et c'est important de le pointer.
2: C'est le constat. Deuxième constat, c'est que en fait. Si l'âge du vote aux européennes en 2024 a été abaissé à l'âge de 16 ans, ça ne veut pas dire pour autant que les jeunes sont venus vraiment de manière massive aux urnes.
0: D'accord.
2: Donc là, il y a eu aussi un désintéressement finalement, malgré une tentative.
0: Ouais.
2: Parce que l'éducation civique n'est pas suffisamment présente.
0: Ouais. Après maintenant, est-ce que ça veut dire que parce qu'ils ne sont pas allés voter aux européennes, est-ce que ça veut dire pour autant qu'ils ne vont pas voter au national ou au communal? Parce que l'Europe, pour beaucoup de monde, ça reste encore un petit peu compliqué. Et voilà, on ne connaît peut-être pas forcément bien les institutions.
2: Disons que pour les jeunes, à partir du moment où l'Europe fait l'effort d'abaisser l'âge du vote, eh bien ça pourrait être un levier, un intérêt, un potentiel d'intérêt démocratique, mais le fait est que ce n'est pas le cas.
0: Pour le moment, ils ne l'utilisent pas ce levier. Est-ce que pour autant, donc je vais creuser cette question à Laure Didier, est-ce que pour autant, ça veut dire que la génération Z, hein, puisque parlons de cette génération, est-ce qu'elle connaît le fonctionnement de la politique? En disant ça, ça ne veut pas dire que la mienne, hein, X ou Y ou les boomers, on connaissait notre politique sur le bout des doigts. Hein. C'est toujours très facile de taper sur la génération suivante. Mais oui, est-ce que la génération donc Z connaît le fonctionnement politique?
2: Alors ça va de pair avec un intérêt.
0: Oui.
2: Forcément, les études montrent que vraiment l'éducation à la politique, elle est moins maîtrisée, en tout cas, dans la jeune génération. Parce qu'il y a un désintérêt, évidemment.
0: Ouais. Je voudrais savoir, tiens, pour faire cette étude, Laure, vous vous êtes bien évidemment basée sur des travaux aussi déjà réalisés par d'autres. Est-ce que vous avez eu l'occasion, comme ça, autour de vous aussi, d'en parler avec des jeunes de l'étude que vous faisiez?
2: Alors, en fait, beaucoup.
0: Parce qu'en plus,
2: de personnes, en fait, l'équipe de Justice Épée, elle est très jeune.
0: Oui.
2: Et puis on est vraiment souvent en contact.
0: Bien
2: avec
0: sûr, en formation.
2: Des stagiaires, avec des, avec mes neveux qui ont 18 ans et qui s'intéressent à ces questions-là, etc. Ouais.
0: Et puis je rappelle aussi que vous venez du monde de l'enseignement.
2: Voilà,
0: donc,
2: je viens du monde de l'enseignement et c'est ce que j'ai déjà dit, en fait, c'est souvent un constat que je rapporte souvent quand je viens sur cette antenne, c'est aussi le fait que mes élèves, quand je leur parlais en géographie de toutes les thématiques d'enjeux environnementaux, etc., ils me disaient, mais que peut-on faire? Nous ne savons pas quoi faire. Nous ne sommes pas électeurs, nous ne savons pas. Et donc, cette conscience citoyenne et cette agentivité, je l'avais déjà constatée il y a 5 ans, quand j'étais devant
0: encore
2: les classes.
0: Ouais.
2: Qu'il y a vraiment une une méconnaissance, une méconscience, si vous voulez, de la capacité d'être acteur dans la société.
0: Ouais. Mais est-ce que pour autant cette méconnaissance hypothèque le fait que les jeunes s'engagent ? Parce qu'on le voit, on a l'impression, en tout cas c'est mon ressenti, que la génération actuelle se sent davantage mobilisée sur, sur des questions citoyennes.
2: Alors, c'est complexe de parler des jeunes comme si c'était un bloc monolithique.
0: On est tous disparates, hein, ça c'est vrai.
2: Absolument pas le cas. Donc ça, c'est aussi quelque chose qui est hyper important dans mon message, c'est qu'en fait, la jeunesse, elle est plurielle et que les engagements, ils sont pluriels. Et c'est ça qui est exaltant, en fait, quand on aborde cette thématique-là, c'est que, oui, de manière générale, statistiquement, il y a un vrai désintérêt de la politique traditionnelle, mais ça ne veut pas dire que l'élan citoyen, il n'est pas là. Ça ne veut pas dire que... qu'il y a une jeunesse qui n'est que consommatrice et qui ne s'intéresse pas à la société, au fait sociétal et à la rencontre de l'autre.
0: Ouais. Bien au contraire, on a l'impression qu'elle est encore beaucoup plus engagée, notamment sur les questions de l'environnement, notamment.
2: Ça peut, oui, tout à fait. Donc, on a des c'est une jeunesse plurielle, quoi. Mais par contre, il y a quand même certaines caractéristiques. Ben, rien que le fait que démographiquement... elle est sous-représentée en politique, c'est clair. L'âge médian en Belgique est de 43 ans. Donc, il y a 20% de la population qui a plus de 65 ans. Donc, en fait, on est vraiment, ne fait pas vraiment partie de l'électorat privilégié. Et donc, les décisions ne sont pas toujours en faveur de la... ne doivent pas toujours l'être. Mais en tout cas, sont quand même les grandes... La jeunesse est la grande délaissée des décisions politiques. Ce qu'on peut aussi savoir, c'est que la caractéristique de l'âge adolescent et de l'âge de la jeunesse, il y a aussi une lecture centrée sur soi, centrée sur son propre environnement. Et donc finalement, c'est vraiment à travers l'émotion et à travers le collectif qui est la question de la socialisation est très très importante à cet âge-là en particulier. Donc ça va favoriser certaines formes de d'engagement. Et puis, troisième caractéristique qui est vraiment commune à cet âge-là, c'est la présence, l'omniprésence des réseaux sociaux.
0: Oui.
2: Donc ça, c'est vraiment...
0: Ça, c'est vrai. Mais c'est vrai qu'au niveau de la jeunesse, ça, c'est vrai, Laure, vous avez raison de dire que souvent, il y a des décisions qui ne les concernent pas. Enfin, sauf quand on voit la hausse du Minerval et le coût des études qui augmentent, les jeunes qui se le prennent de plein fouet et leur situation est totalement différente. Il y a davantage de jeunes aujourd'hui, qui travaillent pendant leurs études, qu'ils ne pouvaient le faire lors de ma génération, par exemple.
2: Oui, en fait, j'ai l'impression que le message est clair. En tout cas, dans les grandes décisions récentes, c'est malmener l'école, c'est...
0: Malmener la santé, la culture.
2: Malmener la santé et la culture, effectivement. Mais en ce qui concerne vraiment la jeunesse, c'est le système d'éducation qui est mis à mal. C'est ne plus accorder de financement, par exemple, au service citoyen, qui a perdu tout son financement fédéral. Et donc là encore, c'est un message fort en disant « nous ne prenons pas soin de notre jeunesse ». C'est ne plus prendre soin de la culture, ne plus prendre soin...
0: De ce qui lie les jeunes entre eux, mais de ce qui lie les générations entre elles. Vous l'avez dit, Laure, il y a maintenant les réseaux sociaux, et c'est vrai que sur les réseaux sociaux, on peut avoir tendance à être chacun un peu dans sa bulle, dans sa communauté, selon nos centres d'intérêt. Il n'y a pas forcément plus de tronc commun qui nous lie. Donc, l'information passe aussi par ces réseaux sociaux. Qu'est-ce que ça change, concrètement, dans le rapport aux jeunes, à la politique ou à la démocratie ?
2: Ça change beaucoup de choses. D'abord, c'est un formidable outil de communication. Ce sont des formidables outils. Il y a ce côté où, finalement... par exemple, avec les algorithmes, une personne va s'intéresser aux enjeux, je ne sais pas, par exemple, la question des LGBTQIA+. Ça veut dire que, d'un point de vue algorithmique, il va recevoir davantage d'informations
0: sur ce thème.
2: Exactement, sur ce thème. Et donc, ça veut dire que, par exemple, au niveau des événements ou au niveau des nouvelles et des personnes qui vont prendre la parole sur ces questions-là, la personne va être plus informée.
0: Oui.
2: Donc, ça, c'est extrêmement intéressant. En termes d'engagement, pour nous, en tant qu'association de la société civile, c'est un petit peu déroutant. C'est-à-dire qu'avant, on avait vraiment un peu plus des gens qui nous suivaient, oui. Vraiment. Mmh. Et il y avait un engagement plus sur du long terme. Tandis qu'ici, on a un peu plus la tendance au...
0: On picore.
2: C'est ça, picorer, cherry picking, qui fait qu'en fait, les gens vont aller à un moment à tel événement, et puis ensuite, ils vont suivre une autre assoc, ils vont aller à un autre événement, etc., etc. Donc, la question du suivi et de l'engagement sur du long terme est beaucoup moins là.
0: Ouais, c'est un peu comme sur TikTok, hein, où souvent, il y a une chanson qui a un énorme succès sur TikTok. En fait, l'artiste se rend compte que les jeunes qui viennent à ses concerts ne connaissent qu'une seule chanson, ils ne sont pas intéressés à tout l'album. Et encore, c'est que 8 secondes ou 15
2: Exactement.
0: Secondes.
2: Exactement. Il y a cet effet-là. C'est vraiment cet effet-là. Et puis, il y a l'effet que, en fait, les algorithmes font que nous fonctionnons en silo. Mmh. Et donc, c'est plus compliqué d'aller voir ce qui se passe à côté, les avis d'à côté, comment est-ce qu'on peut aussi entendre l'avis des autres. Et donc, faire démocratie ensemble, c'est plus compliqué. Moi, j'ai quand même le sentiment que les réseaux sociaux et le principe de l'algorithme de facto nous met dans des cases.
0: Dans des cases. C'est vrai, mais finalement, c'est vrai pour toutes les générations. Alors, c'est vrai pour chaque utilisateur de réseaux sociaux. Enfin, je veux dire, nous tous aussi. C'est juste une conscience qui est différente. Est-ce que peut-être il y a plus de timidité à s'engager physiquement, à venir physiquement à des endroits, justement, en restant derrière les

0: parfois mieux les thématiques que nous. Mmh. Et donc, on est vraiment dans un apprentissage mutuel qui est intergénérationnel et qui a, enfin, c'est assez exaltant d'aller voir ces engagements-là.
1: Oui, bien sûr. Puisqu'on parlait aussi des réseaux sociaux, j'allais même dire que la jeune génération est peut-être encore plus consciente que certains des anciennes générations du côté effet un peu de chapelle. Quoi. Ils sont quand même vachement plus geeks que nous. Quoi.
0: Oui, tout à fait.
1: Sans mettre trop dans des cases. Mais Laure, Didier, une fois que vous avez fait cette analyse, vous posez donc la situation, vous posez des questions, vous posez le problème, vient après la conclusion, c'est-à-dire quelles sont les solutions pour réconcilier la jeunesse et la démocratie?
0: Les solutions, si elles sont évidemment multiples. Mon analyse, elle ne prend que 3 pages, donc j'ai dû faire...
1: J'ai dû
0: accepter la frustration de ne pas pouvoir aller plus loin, ou en tout cas dans ce contexte-ci. Moi, je dois avouer que je suis assez passionnée par Bruno Latour, qui explique que pour pouvoir s'engager en politique, il faut d'abord comprendre, atterrir sur son territoire. Donc, c'est-à-dire identifier de quoi est-ce qu'on dépend. De qu'est-ce qui est important pour nous, pour avoir mieux envie de comprendre, mieux envie de protéger et donc de s'engager pour mettre en place les moyens pour justement prendre soin. En fait, c'est vraiment ça. Et je trouve ça très, très inspirant. Donc, pouvoir identifier que nous avons besoin d'une eau qui n'est pas polluée par des PFAS, nous avons besoin d'un arbre sur une place qui permet la rencontre et ne pas être touché par le soleil en plein été, nous avons besoin d'un air pur dans nos villes, nous avons besoin d'un enseignement de qualité, nous avons besoin, voilà, à chacun et chacune d'identifier quels sont les besoins pour qu'ils puissent finalement vivre et bien vivre. Et puis ensuite, une fois qu'on a identifié ça, et alors lui parle aussi de cailloux dans la chaussure, de dire ok, en fait, pour que je puisse accéder à ce besoin, en fait, il y a ce frein-là. Et donc, quel est ce petit caillou dans la chaussure qui fait que je ne parviens pas à cette situation-là? Et donc, je pense que déjà, le fait d'atterrir sur notre territoire, de juste lever le nez en l'air et de se dire ok, de quoi? Je trouve que c'est déjà très, très bien. C'est une manière de porter sa voix démocratique. Et
1: après, il faut la faire entendre.
0: Il faut la faire entendre.
1: C'est ça aussi qui compte.
0: Et alors, moi, ce que j'aimerais dire aussi, et ça, c'est vraiment hyper important pour moi, c'est faire confiance à la jeunesse. Aujourd'hui, en fait, on l'a dit, c'est un étau. On ferme tous les moyens d'apprentissage et d'expression. De la jeunesse, alors que en fait il et elle vont être en mesure de trouver les solutions pour créer une société qui soit beaucoup plus joyeuse et beaucoup plus porteuse d'un avenir serein.
1: Ouais, même si en même temps malheureusement ils n'ont pas de choix parce que vu le monde qu'on leur laisse, c'est pas terrible. Ils sont vraiment en première ligne. Hein. C'est eux qui ont vraiment ce poids-là sur les épaules. Hein.
0: Oui, c'est vrai. Moi, j'étais aussi assez touchée par c'est Baptiste Morisot qui parle des oursons métis. Je sais pas si vous connaissez cette histoire-là. En fait. Avec le dérèglement climatique, on se rend compte que les ours blancs vont avoir tendance à se déplacer puisqu'ils ne trouvent plus...
1: Oui, donc ils se rapprochent des villes. Hein. Voilà. Oui, on le voit déjà, effectivement.
0: Ils ne se rapprochent pas des villes, mais en tout cas, ils vont changer de territoire. Ils vont aller sur les territoires des grizzlies, qui sont beaucoup plus au nord, au sud, pardon.
1: Oui.
0: Et ils vont se reproduire. Et ça va faire que ces parents-là, qui ont perdu leur repère, puisqu'ils ne sont plus du tout la situation a totalement changé, vont créer des oursons métis qui, eux-mêmes, finalement, vont trouver les codes. Et finalement, on se rend compte, les biologistes se rendent compte que ce sont les oursons qui apprennent aux adultes comment vivre dans cette nouvelle situation. Et en fait, moi, je trouve ça extrêmement chouette, extrêmement joyeux, extrêmement positif de se dire, en fait, nous devons mettre en place les moyens pour que notre jeunesse puisse... trouver les solutions.
1: Ouais,
0: mais pour ça, il faut de l'éducation, il faut des espaces collectifs, il faut leur permettre en fait de mettre en place
1: leur propre code,
0: de créer leur propre récit. Et c'est vraiment pour moi les solutions. Voilà.
1: Ah bah très bien, j'imagine des solutions aussi que vous allez développer sur ces thématiques.

0: thématiques-là, dont différentes rencontres et tables rondes à Justice et Paix. Alors, merci beaucoup, Laure Didier. Je rappelle que vous êtes chargée de pédagogie à Justice et Paix et que vous avez donc publié cette analyse « Démocratie, où on est la jeunesse ». Merci.
1: Merci, Delphine.
2: 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Bruxelles, ma Belge, Delphine Frayssinet.
0: Allez, je vous propose Dalida et le temps des fleurs avant de retrouver les oliviers du Négus de Frédéric Ronce, son coup de cœur BD.

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1: Et le retour de Frédéric, et ça fait du bien de vous revoir Frédéric, bonjour.
2: Bonjour à tous.
1: Alors aujourd'hui Frédéric, vous nous parlez de cet album Les Oliviers du Négus, adapté d'un petit roman de Laurent Godet, c'est par David Prudhomme et c'est publié chez Actes Sud.
2: Petit roman, évidemment, dans la bagination.
1: Oui, pas par la qualité.
2: C'est un petit roman lumineux, c'est un petit roman poétique, c'est un petit roman qui est aussi une mise en garde intelligente et sensible sur, finalement, ce que nous acceptons de faire, notamment à notre environnement ou à nos personnes âgées. Ça sonne parfois un peu comme un avertissement. Et la manière de faire est évidemment d'une douceur et d'une beauté qui est rare. Sur ces ondes, nous avions chroniqué ensemble, ma chère Delphine.
1: Oui, Rebetissa,
2: qui est un des chefs-d'œuvre d'un des plus grands auteurs. Faut pas mâcher ses mots. Il y en a pas 36 000 des David Prudhomme dans l'édition de bande dessinée. C'est quelqu'un qui est rare. C'est quelqu'un un peu comme un Davoudo, comme un Pascal Rabaté. C'est quelqu'un qui, je pense, encadre la structure, ce qu'on pourrait appeler le roman graphique contemporain, celui qui tutoie les sommets. Et pour une fois, il adapte le texte d'un autre. Et évidemment, il le fait pas comme les autres, il le fait à sa manière. Les oliviers du Négus, c'est les oliviers du sud de l'Italie, c'est le soleil, c'est la lumière, c'est la Méditerranée, c'est cette carte postale éternelle. Et si j'utilise le mot carte postale, c'est parce qu'on a tous envie finalement que ça le reste. Et le Négus, souvenez-vous de vos cours d'histoire, c'est un moment très très sombre pour l'humanité. Ce sont les années 30, les années 20-30, ce fantasme colonial de Mussolini qui est de lui aussi s'arroger une des colonies. Et il va envahir
1: l'Éthiopie
2: et à l'époque, le roi d'Éthiopie, c'est le Négus. Non seulement les troupes italiennes vont y perpétrer des massacres, vont balancer du gaz de combat sur des populations civiles, vont faire des dizaines de milliers de morts, je pense même passer la centaine de milliers de morts, mais chose notable, ils vont perdre leur guerre coloniale. Et c'est la première fois qu'une armée européenne, occidentale, blanche, dirais-je, perd en Afrique. Elle est encore célébrée aujourd'hui comme une grande victoire en Éthiopie. Mais là, on s'éloigne un peu. Le Négus, c'est le surnom de ce vieux monsieur au fin fond d'un village d'Italie où Laurent Godet lui-même va passer ses vacances. Et de vacances en vacances, il se rend compte que celui qui est un petit peu celui qu'on craint, parce que c'est un petit peu le fou du village, qu'on craint mais qu'on respecte, qu'on n'embête pas, c'est aussi la conscience muette, la conscience morale, la conscience écologique, la conscience civile finalement de ce village, parce que lui, il refuse de se coucher devant l'homme politique du coin qui veut transformer la formidable plage du village en un espèce de camping à touristes gigantesque. Il alerte les gens sur finalement les changements qui sont autour de nous. Et on ne peut pas faire beaucoup plus au micro, mais sachez que c'est une ode à la beauté de la vie et de notre planète.
1: Les Oliviers du Négus, donc adapté du roman de Laurent Godet par David Prudhomme, c'est publié chez Actes Sud. Et je précise, Frédéric, que David Prudhomme sera en dédicace ce jeudi dans votre librairie, la librairie Flagey, à 17h30. Et on se quitte en musique avec Cache-Cache.

0: Amorosa pour ce titre, Cache-Cache. Je vous dis à lundi pour le retour de Bruxelles, ma belge. Et demain, c'est les bonheurs de Sophie avec Sophie Belga.
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1: Bonjour à toutes et à tous. L'aide publique au développement de la Belgique a chuté de 21% l'année dernière. Elle ne représente plus que 0,3% du RNB, le revenu national brut. Il s'agit de la baisse la plus marquée depuis 2001, note le CNCD qui avait réuni la presse à la veille du conclave budgétaire. La coupole des ONG demande l'annulation de la coupe de 25% décidée par le gouvernement fédéral et le rétablissement d'une trajectoire vers l'objectif de 0,7% du RNB fixé par l'ONU. L'ONG dénonce également un budget global gonflé par des chiffres fantômes. Quelque 10% de ce budget global de l'aide publique au développement concerne l'accueil des demandeurs d'asile par fait d'asile sans qu'aucun euro ne soit versé sur les terrains dans le sud, a indiqué le directeur du département plaidoyer du CNCD 11-11-11, Nicolas Van Nuffel. Toujours des perturbations à l'aéroport de Charleroi suite à la grève des contrôleurs aériens. Tous les vols entre 22h et 8h du matin sont supprimés, 40 vols pour aujourd'hui. Le désaccord porte sur une prime de nuit accordée aux contrôleurs de l'aéroport de Liège, mais pas à leur collègue Carolo. Selon Skies, l'entreprise chargée du trafic aérien en Belgique, Charleroi étant un aéroport de jour, les conditions de travail ne sont donc pas identiques à celles de Liège. La reine Mathilde, ambassadrice de longue date des objectifs de développement durable des Nations Unies, participera la semaine prochaine à New York à la 81e session de l'Assemblée générale des Nations Unies. L'événement est placé cette année sous le thème « Restaurer de la confiance, gérer la transformation des Nations Unies qui apporte des résultats pour tous ». À cette occasion, la reine rencontrera de nombreux responsables et retrouvera un ancien Premier ministre belge, Alexander De Croo, désormais administrateur du programme des Nations Unies pour le développement. Rappelons que le Premier ministre, Bart De Wever, lui, ne se rendra pas à New York, celui-ci étant retenu par des travaux budgétaires. La délégation belge sera donc emmenée par le ministre des Affaires étrangères, Maxime Prévost. Le Premier ministre canadien Mark Carney a salué devant les eurodéputés réunis à Strasbourg l'idée que son pays devienne le premier membre associé de l'Union européenne. Le Canada accueille favorablement et je peux vous dire que les sondages montrent qu'une écrasante majorité de Canadiens soutient des liens beaucoup plus étroits avec l'Europe, a-t-il déclaré avant d'être longuement applaudi par les eurodéputés. L'Europe et le Canada sont plus forts ensemble, a-t-il encore affirmé. L'alliance que le Canada et l'Union européenne veulent construire serait un phare pour la démocratie et ne vise pas à dominer les autres, a assuré Marc Carney. Puis deux tableaux de Claude Monet jamais encore montrés au public seront mis aux enchères en octobre par Sotheby's à Paris. Il s'agit de la collection de la famille Schumberger qui comprend aussi des œuvres de Paul Cézanne.

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1: Madame, monsieur, bonjour, bienvenue dans l'émission Les raisons de la passion. Satchel Hart est à la technique et Michel Vandenbosch, comme d'habitude, est au micro. Et nous avons un très grand honneur et un très grand plaisir de recevoir aujourd'hui Elinor Fry, qui est une violoncelliste canadienne.
2: Oui.
1: Alors, merci d'être parmi nous aujourd'hui. C'est, comme je viens de le dire, un grand honneur. J'ai une petite question d'abord. Mm-hmm. Voilà un très joli prénom, Elinor, que je ne connais pas.
2: Oui?
1: Oui.
2: Mais est-ce que vous connaissez Eleonore?
1: Ça m'a fait penser
2: à Eleonora, Eleonore. Léonore,
1: voilà.
2: Hélène, Hélène. Mm-hmm. Tous les noms comme ça sont liés de Hélène.
1: Voilà.
2: Le fameuse de le... The Trojan War, you know, grec. Mm-hmm. So, Hélène signifie lumière.
1: Mm-hmm.
2: So, Elina, Elena, Hélène, Léonore, Léonora. C'est juste une version de ce même nom.
1: Voilà.
2: Et le mien, qui est écrit E-L-I-N-O-R,
1: oui.
2: On trouve dans le livre Sense and Sensibility par Jane Austen. C'est un des caractères principaux de... Sense and Sensibility.
1: Mm-hmm.
2: Sens et sensibilité.
1: Voilà.
2: Écrit comme ça. Alors, je pense que mon père a choisi ça parce qu'il était un professeur de Shakespeare, mais il est aussi professeur de littérature anglaise.
1: Mm-hmm.
2: Je pense qu'il a aimé le nom.
1: Voilà.
2: Mais je suis contente que vous aimez le nom parce que moi aussi, plus que mon surnom que je trouve un peu laid, mais... mais... Au moins moitié mon nom, j'aime.
1: Allez, yeah. Bon. C'est bon. Voilà.
2: Oui.
1: Non, c'est vrai parce que c'est un prénom chez nous qu'on n'entend jamais, Elinor.
2: Oui, oui, c'est
1: en
2: vrai.
1: En Belgique, en tout cas. Hein, voilà.
2: Mm-hmm.
1: Alors, la première question que nous posons toujours à nos invités,
2: mm-hmm.
1: nous avons aujourd'hui le plaisir de recevoir une violoncelliste. Pourquoi être devenue violoncelliste? Alors, il peut y avoir plusieurs raisons. Ah, je viens mm-hmm. d'une famille de musiciens.
2: Mm-hmm.
1: Non, j'ai un jour fait la rencontre de monsieur ou madame un tel qui m'ont ouvert l'esprit et qui m'ont montré que j'aimais ça.
2: Mm-hmm.
1: Parfois le hasard, parfois ben, on a ça en soi. C'est quoi la raison de votre passion pour le violoncelle?
2: Alors, je pense que je dois toujours choisir encore. Peut-être demain, je vais décider de ne pas être violoncelliste. C'est pas fixe. Et je choisis aujourd'hui, je continue, oui. Mais quand j'étais petite, j'ai aimé différentes choses. Mais j'ai fait ça professionnellement parce que c'était la seule chose que je ne peux pas imaginer de quitter.
1: Mm-hmm.
2: Oh, je me souviens une fois, j'ai fait un stage pour les bateaux, you know, sailing. Et oh, ça, c'est... Oh, je peux imaginer de faire beaucoup. Mais je me suis dit, ah, mais je peux arrêter aussi. C'est
1: voilà.
2: Juste... Et j'adorais l'histoire. J'ai pensé, je peux écrire les livres d'histoire. Il y a différentes choses qui m'intéressent. Mais je peux pas imaginer de ne pas jouer la musique avec le violoncelle. C'est juste... Je continue à choisir de faire ça. Mais je pense au début, quand j'étais petite, j'ai aimé le côté imagination. Je trouve, j'ai aimé la littérature, bien sûr, l'art, mais c'était la musique qui est l'ignition de ma imagination.
1: Ouais.
2: Mais avec la technique qui est physique. Tu sais, comme les enfants, on doit bouger, gotta move.
1: Ouais.
2: And... je pense que c'est un parfait mélange, un mariage entre le physique, le corps, que tu dois faire quelque chose avec tes mains, mais avec ton imagination en même temps. Et ce n'est pas juste le petit mouvement, mais c'est des grands mouvements.
1: Ouais, ouais.
2: C'est difficile techniquement. C'est comme un sport. Et je pense que ça m'attire beaucoup, le mélange entre l'imagination, l'art. Côté artistique et le physique, la technique.
1: Voilà.
2: Yeah.
1: Puis il y a quelque chose, c'est vrai, on vient de le dire, physique, technique, physique.
2: Mm-hmm.
1: On a son violoncelle contre soi, on est uni à son instrument.
2: Oui, c'est très proche.
1: Oui.
2: Et je dois porter l'instrument, c'est lourd. Je me souviens chaque minute que j'ai un violoncelle sur mes épaules.
1: Oui.
2: Je n'oublie pas.
1: C'est plus facile quand on joue du piccolo, évidemment.
2: Mais beaucoup. C'est juste dans le backpack, dans le petit sac. Ouais. Personne ne sait. Parce que dans le métro, il y a beaucoup de monde qui me dit, j'aime pas trop ça. Il y a des monde qui me voient, viennent vers moi et juste hurlent cello. Et je dis, et je m'en préfère les choses à faire dire briefcase. Or, you know, or like, parce que je peux pas échapper le attention des gens au métro dans la rue parce qu'ils disent oh the violoncelle. So, des fois c'est un peu invasif, aussi c'est sympa même côté.
1: Oui, le violoncelle est quelque chose qui appartient à presque à votre corps.
2: Hein? Yeah. Oui, mais ça vibre contre moi. Ouais. Il y a beaucoup de vibrations, c'est assez fort.
1: Oui.
2: Yeah. C'est plaisant. Yeah.
1: Et quand vous voyagez, ça pose un problème, ce violoncelle dans les avions
2: Oui.
1: On doit le mettre dans la soute à bagages. On est un peu inquiet quand même, savoir où est son instrument.
2: Moi, j'ai... Pour les instruments que j'ai commandés, parce que j'ai trois instruments que je suis le birth mommy, le mère de cet instrument, parce que j'ai commandé d'un luthier. Mm-hmm. Je suis confortable de mettre comme bagage parce que j'ai assurance et je peux juste, si ça brise, je peux juste commander un nouveau avec et peut-être ça va être mieux parce que après un autre an, deux ans de travail, le luthier va être mieux. Mais ça, pour les instruments, s'ils sont anciens, très spéciaux et rares, je achète un siège, un autre extra avec moi et parce que c'est très sûr. Les autres qui... Je vais pas être contente si on brise mes violoncelles, mais c'est moins de risques.
1: C'est moins,
2: je traite plus comme un outil. L'autre, c'est un artefact irremplaçable.
1: Voilà, tout à fait.
2: Ouais. Ça dépend si c'est un train ou une voiture, un avion. Il y a un système différent, chaque compagnie. Ça prend beaucoup d'énergie de juste organiser, de transporter un grand instrument.
1: Oui, je sais notamment des amis violonistes qui se plaignent beaucoup des problèmes qu'ils ont parfois avec leur instrument. Hein.
2: Mais fois, ils sont gentils avec moi, mais des fois, non.
1: Je ne comprends pas comment on ne peut pas être gentil avec vous quand même. Ça, je n'ai pas
2: aussi,
1: bien saisi. Ça ne s'aide non plus, d'ailleurs. Et alors, votre instrument le plus ancien, quel est-il?
2: Pour le disque, on va discuter bientôt.
1: Oui.
2: C'est un instrument de 1770, fait à Paris par Chapuis. Mais j'ai un instrument de 1768 aussi. Mm-hmm. C'est proche, petit, qui est fait en Allemagne. So, c'est fin du 18e siècle.
1: Voilà.
2: J'ai rien qui est 17e siècle parce que je ne suis pas un millionnaire. Mais voilà.
1: Mais ce sont de beaux instruments.
2: Yeah, je ne plains pas.
1: Très bien. Alors, nous allons faire une première petite pause parce qu'évidemment, comme vous venez de le lire, on va parler évidemment d'un CD qui vient de paraître avec des concertos de Carl-Philippe Emmanuel Bach, c'est un tout grand compositeur, évidemment. On connaît beaucoup Jean-Sébastien Bach, évidemment, mais Carl-Philippe Emmanuel Bach, c'est quelqu'un aussi dans l'histoire de la musique de très important. Alors, nous allons écouter un premier extrait. Qu'est-ce que vous nous proposez?
2: Je propose le troisième mouvement du concerto en La mineur, concerto pour violoncelle et petit orchestre de cordes. Le troisième mouvement s'appelle Allegro assai.
1: Eh bien, nous écoutons.

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1: C'était donc le troisième mouvement du concerto en la mineur de Carl Philipp Emanuel Bach par Elinor Frey, au violoncelle évidemment, puisque c'est notre invité. On va dire aussi un petit mot de ce CD, bien sûr, Elinor, mais vos études, elles se sont passées comment? Vous avez étudié dans un conservatoire au Canada. Comment se passe l'enseignement musical là-bas?
2: Actuellement, je suis canadienne, mais je suis actuellement née à Seattle, aux États-Unis. Mm-hmm. Et j'ai commencé avec les leçons privées. J'étais membre de Symphonie des Jeunes. Et j'ai fait mes études de université à conservatoire à New York, qui s'appelle Manus College of Music. Mm-hmm. Et après ça, j'ai pris un peu de temps. Et j'ai fait un master's à Juilliard, qui est peut-être plus connu ici.
1: Une très grande école, là, oui.
2: Et après, j'ai fait un doctorat à McGill, qui est au Canada. Et j'ai beaucoup aimé Canada. Et j'ai resté là. Actuellement, ce n'est pas toute l'histoire. J'avais une position à Toronto. J'ai joué 100 concerts entre mes différents degrés. Mais j'ai décidé après ça que je n'ai pas beaucoup aimé la musique dans ce travail, et j'ai voulu faire un projet qui implique la musique italienne. Et la raison, parce que j'ai voulu habiter en Italie. Mais je n'avais pas beaucoup d'argent, j'ai dû prendre des subventions, j'ai appliqué pour les bourses. J'étais très chanceuse, j'avais 3 bourses en même temps. Et je suis allée en Italie pour un an, et j'ai acheté un violoncelle baroque, j'ai acheté beaucoup de musique, j'ai voyagé Italie. Alors, j'ai fait tout ça grâce à déménager au Canada et d'avoir les bourses là. Après ça, j'ai juste resté au Canada depuis là. Il y a 20 ans, presque.
1: Oui, au Canada, sauf que vous êtes un petit peu partout, comme j'apprends, vous venez de Seattle, vous partez en Suisse après, enfin voilà.
2: Oui.
1: Et puis vous êtes parfois un peu fatigué, ça n'a rien d'étonnant, au fond, d'être un peu fatigué dans ce métier-là.
2: Il y a décalage horaire, c'est fort, ça peut être fort, mais comme j'ai dit avant, il y a des mois où je n'ai pas un concert parce que je dois préparer. Et je peux être à la maison, et la différence pour moi, si je peux avoir un abonnement au gym, si je peux, je fais ça. Mais si je voyage trop, c'est stupide d'avoir un abonnement, non? C'est toute la différence. C'est la période où je peux abonner et faire le exercice. Des fois, c'est des années que je ne fais pas ça. Mais cet été, j'ai fait beaucoup de gym et c'était super. Mais maintenant, je voyage.
1: Et alors, tous ces voyages, ça vous donne l'occasion, je ne sais pas si vous touchez à l'enseignement, vous enseignez le violoncelle aussi?
2: Oui, je suis le professeur de violoncelle ancienne à McGill, qui est la plus importante école de université de musique au Canada, à Montréal. Et j'enseigne aussi à l'Université de Montréal. J'enseigne privé. De temps en temps, j'ai fait des masterclass aux différentes universités, différents conservatoires. J'ai fait des stages. Pendant la pandémie, j'ai offert beaucoup de cours en ligne parce que je suis un... Peut-être que ce n'est pas clair, mais je suis un nerd total. C'est quoi un nerd en français? Une personne qui aime beaucoup étudier le sujet.
1: Voilà.
2: J'adore l'histoire du violoncelle.
1: Voilà, c'est ça.
2: J'ai enseigné les cours pour beaucoup de monde. Le violoncelle à Paris, le violoncelle en Italie, le violoncelle à Berlin.
1: Toutes les écoles de violoncelle, parce qu'on sait bien qu'on ne joue pas du violoncelle dans la langue comme dans d'autres pays, c'est ça. Ouais.
2: Leur musique, qui a joué, qui a composé, les différents styles.
1: Je vois qu'il y a une chose que tous les musiciens qui viennent dans ce studio me parlent à chaque fois du COVID.
2: COVID.
1: Ah, le COVID, pendant ce temps-là, j'ai pu travailler, ou j'ai fait ceci, ou j'ai fait cela. Ça a eu des côtés, je regrette de le dire, pour certains musiciens, très positifs, quelque part. Ça leur a permis, pendant une année, de se resituer, de refaire du répertoire. Ça ne veut pas dire qu'on est prêt à revivre ça, certainement pas, parce que c'était quand même pas très gai.
2: J'ai travaillé très fort. Voilà. J'ai créé des séries de concerts online. J'ai appris comment faire le live streaming de chez moi. J'ai lu une église aussi qui était vide. Juste quelques amis qui m'ont aidé avec la vidéocaméra.
1: Oui, oui, oui.
2: J'ai fait ces cours online qui étaient assez successful, populaires. Et actuellement, officiellement dans mes impôts, j'ai gagné le plus d'argent que jamais. J'ai vraiment travaillé fort. Et je n'avais pas les frais de train,
1: d'avion.
2: J'ai pas mangé dans les restaurants. L'argent, quand tu voyages, ça pouf, ça disparu dans un instant. Aussi, je ne sais pas, mais quand je voyage, ça semble que mes vêtements vieillissent, they get old, plus rapidement. Maintenant, mon bagage, il y a une roue qui est brisée. C'est juste, c'est beaucoup de choses à organiser juste à cause de voyager.
1: Oui.
2: So, j'ai sauvegardé l'argent de ne pas sortir la maison. Mais c'était quand même un peu triste de ne pas jouer dans les grandes salles, les églises.
1: Il y a une chaîne musicale que je regarde beaucoup chez moi, c'est la chaîne Mezzo. Et j'avoue que parfois, on voit des enregistrements avec tous les musiciens qui ont couru leur masque du Covid. Eh bien, je ne sais pas regarder ces concerts. Ça me dérange vraiment. C'était une période triste. Sauf qu'effectivement, ça a permis à certains de passer un peu plus de temps à travailler, à refaire un nouveau répertoire. Et donc, ça a eu quelques avantages tout le
2: même. Même jouer avec un masque que ne jouer pas.
1: Alors, nous allons faire une seconde pause et alors nous allons parler, parce que ce sera de nouveau un extrait de Carl Philipp Emanuel Bach, puisque nous sommes ici en fait pour parler d'un CD que vous avez enregistré. Et qu'est-ce que vous nous proposez comme audition maintenant?
2: On va encore faire le troisième mouvement, mais un autre concerto, cette fois en si bémol majeur. Je trouve ce concerto le plus galant. Et vous allez entendre que la mélodie est juste très charmante.
1: Oui.
2: J'adore ça.
1: Eh bien, nous allons écouter.

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1: Alors j'ai donc ce très beau CD devant moi, publié par Chanel Classics, avec une très jolie photo de notre violoncelliste invité aujourd'hui. Et je vois que, évidemment, c'est tout un CD consacré à Carl Philipp Emanuel Bach, comme je l'ai dit, très grand compositeur. Parlez-nous peut-être d'abord un petit moment de Accademia dei Dissonanti. Qui sont-ils?
2: C'est un groupe, organisation que j'organise moi. Pour chaque projet, je choisis les musiciens. Alors, pour ce disque, j'ai décidé quel musicien va bien faire Carl Philipp Emanuel Bach. Et aussi, mon critère était un musicien qui va être ouvert d'essayer mes coups d'archer, approche, mes articulations, qui sont très, très, très bons, mais flexibles. Et cette musique, c'est virtuose. Le part pour violoncelle, c'est extrêmement virtuose, mais aussi pour le violon et les autres instruments ont beaucoup à faire. Vous allez déjà entendu que c'est un dialogue entre le violoncelle et c'est pas juste séparé, mais c'est vraiment en parlant, comme notre conversation. Par exemple, le premier violon solo, c'était un violoniste de Italie qui est un soliste lui-même, Boris Begelman. Et d'autres qui viennent de Californie ou Vancouver, il y a quelques-uns de New York. Juste un seul européen, mais d'autres de Nord-Amérique. Et j'ai travaillé avec pour une petite tournée. Il y a, par exemple, le claveciniste, c'est un excellent musicien, Mélisande McNabney, qui habite à Québec, ville de Québec, Québec. Mais je joue souvent avec elle. Il y a des collaboratrices très proches, d'autres que je joue moins. Et alors, cette groupe, c'était excellent. Ils ont travaillé fort pour moi, des fois très tard. Les trois concertos.
1: Et alors, vous avez donné des concerts avec ces musiciens-là aussi pour préparer ou pour peut-être promouvoir le CD, parce que après tout, il faut promouvoir aussi.
2: On va faire un autre concert en octobre avec ce musique. Et moi, j'espère, avec le grand succès, on va avoir d'autres offres, peut-être en Europe, on ne sait pas.
1: En Belgique, non?
2: Oui.
1: On pourrait vous écouter.
2: Ça peut être super. mais aussi, on a fait, je pense, 6 concerts de préparation. Il n'y a rien comme jouer devant le public pour inspirer, donner. Ah, ça, c'est vraiment un passage qui n'est pas ensemble. Parce que tu entends bien sur scène quand c'est pas comme tu veux.
1: Et puis, jouer en public et enregistrer un CD, ça n'a rien à voir. Ce n'est pas le même métier, j'allais presque dire.
2: Ce n'est pas le même métier, pas du tout. Mais les deux aident les autres. Quand j'ai fait un CD, je comprends mieux pour un concert après. Et quand je joue les concerts, j'ai l'expérience d'être, très émotionnel, très dans le moment. Et ne pas juste sec. Mais c'est aussi après le montage, un processus très intéressant, très artistique, que j'aime beaucoup. Quand tu prends le matériau d'enregistrement et tu massages, coupes, changes pour faire une autre chose qui peut-être n'est pas possible, mais on ne veut pas que c'est la même chose qu'un concert. C'est une haute art. J'aime beaucoup enregistrer pour ça.
1: C'est le premier CD ou bien il y en a déjà d'autres?
2: Moi?
1: Oui.
2: Je oublie combien, mais je pense que c'est le 11e.
1: 11e, voilà.
2: Je suis un peu obsédée par les disques. J'ai fait presque un par an depuis 2013.
1: C'est un fameux boulot. Et alors, c'est Carl Philipp Emanuel Bach, mais... Qu'est-ce qu'il y a comme autre compositeur, alors?
2: Ce disque, Carl Philipp Emanuel Bach, c'est la musique peut-être plus connue que j'ai enregistrée. Parce qu'il y a d'autres enregistrements déjà. Et c'est musique que les mélomanes aiment beaucoup déjà. Mais beaucoup de mes autres disques sont, par exemple, musique contemporaine ou un premier mondial de musique pour violoncelle qui était dans un manuscrit, mais pas beaucoup joué.
1: Oui, oui.
2: Et ça, c'est un côté de recherche que je fasse,
1: oui.
2: avec les bourses de recherche sur subvention. Et j'ai aussi, je suis l'éditrice de les volumes de musique ancienne pour violoncelle.
1: Oui, oui, oui.
2: So, pour moi, un projet, c'est, moi, j'explore comme violoncelliste, je joue dans les concerts, mais je fais l'édition de musique, je fais un disque, et j'aide de mon ambition, mm-hmm. c'est d'aider de changer notre concept, c'est quoi le violoncelle.
1: Voilà,
2: so, ouais. Peut-être il y a 30 ans, je disais, c'est jouer comme ça, et ça, c'est le répertoire, et ça, c'est les personnes que je joue. Et maintenant,
1: ouais.
2: avec mon influence, c'est différent. C'est, ah, ça, c'est belle musique pour violoncelle, c'est jouer avec ces nouvelles techniques différentes, articulations, approches. Parce que moi, je ne veux pas que le violoncelle reste une seule chose, mais ça change. Chaque génération peut influencer la direction.
1: Ouais.
2: Et j'espère que mes étudiants changent aussi. Mais j'ai ma petite part de participation de le progrès.
1: C'est vrai qu'il y a une évolution musicale qui a beaucoup évolué. Hein. Quand on entend jouer un Pablo Casals, par exemple, ou un violoncelliste comme Jacqueline Dupré, c'est un autre monde. Hein. On sent qu'il y a des recherches.
2: Ils sont excellents musiciens, c'est juste différent. C'est juste différent, c'est pas pire ou mieux.
1: Non, c'est ça, voilà, c'est autre chose.
2: Oui, hein.
1: Oui. J'allais aussi vous demander si vous dormez de temps en temps, parce que quand je vous entends, quand même, c'est des longues journées. Je suis fatigué rien que de vous entendre.
2: Ouais.
1: Ce sont des belles journées. Ça, c'est la plaisanterie, mais je pense que le travail de recherche, notamment d'œuvres peu jouées, c'est quand même quelque chose de passionnant.
2: Oui, mais pour moi, quand je me réveille dans le matin, si je dors, j'aime beaucoup d'être inspirée et je dois avoir un projet de un peu obsession, comme je dois organiser le disque, la musique, la partition, je dois jouer ma part, la promotion, tout ça. Je ne dois pas avoir un rendez-vous pour commencer à travailler. Mais les choses que j'aime pas trop, c'est une différente histoire. Je dois avoir quelqu'un qui dit, tu dois être là. C'est pas très difficile de travailler si tu aimes la chose, si tu es intéressé. Et c'est pas comme j'aime pas l'orchestre, mais je sais pas, mais quand je joue comme troisième violoncelle dans un grand orchestre moderne, je sais pas, mais mon dos, il y a une douleur et je peux pas concentrer et je suis un peu négative vers le chef, mais quand je suis le soliste et je suis positive, je suis sympa, je me sens bien, mais c'est juste je pense que c'est ma nature.
1: Oui. Ben, le métier de soliste, ce n'est pas le métier d'un musicien d'orchestre.
2: Non.
1: C'est tout à fait autre chose, hein, bien entendu. Hein. Oui. Ça, c'est, mais vous avez fait de l'orchestre quand même pour commencer, quand vous étiez plus jeune.
2: Oui, bien sûr. Et j'aime cette musique. Ouais. C'est belle musique. C'est juste, c'est pas pour moi comme métier.
1: Voilà. Alors, nous allons écouter encore un extrait, toujours de ce disque consacré au concerto de Carl Philipp Emanuel Bach, avec ici une petite particularité. C'est que dans le mouvement que nous allons entendre, on va entendre une très belle cadence, et le compositeur, c'est une compositrice, c'est-à-dire Elinor.
2: Oui, c'est moi. Oui, c'est une tradition de musique de milieu du XVIIIe siècle. Les concertos, il y a un point d'orgue, fermata, et le violoncelliste peut, c'est la chance de montrer sa voix un peu plus, et pour le violoncelliste de donner un commentaire que tout ce qui passe, qui est déjà fait. Alors, moi, c'est moi qui a composé le cadenza, et ce mouvement s'appelle largo, et largo et mesto qui signifie triste. Et je pense que c'est un des chefs-d'œuvre total pour le violoncelle qui existe.
1: Voilà.
2: Si je dois dire, c'est la plus belle pièce de Carl Philipp Emanuel Bach, je pense. Et j'aime beaucoup ce mouvement. La mélodie est juste touchante.
1: Voilà.
2: Et voilà, Cadenza par moi.
1: Alors, nous écoutons cette belle mélodie, cette belle musique, ce mouvement lent de Carl Philipp Emanuel Bach.

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1: Eh bien, nous entamons déjà, malheureusement, la dernière partie de notre émission avec Elinor Fry, qui est notre invitée aujourd'hui, violoncelliste canadienne, qui nous propose et qui nous parle d'un CD qu'elle a enregistré avec les concertos de Carl-Philippe Emmanuel Bach, grand compositeur et fils, évidemment, de Jean-Sébastien. Alors, pourquoi avoir choisi précisément trois concertos de Carl-Philippe Emmanuel Bach?
2: Alors, c'est la musique pour violoncelle comme un rôle principal, c'est toute la musique de CP et Bach. Il y a trois concertos et tous les trois sont excellents. Il n'y a pas un mouvement que je dis « Oh, well, c'est moins bon, mais je vais jouer quand même.
1: Oui, » oui.
2: Heureusement, je n'ai pas cette attitude. Et c'est aussi un défi, c'est très virtuose, c'est très intéressant. Et il y a comme concerto pour violoncelle du 18e siècle, qui est mon expertise, le domaine que je travaille.
1: Oui, oui.
2: Il n'y a pas mille choix. Il y a des concertos de Vivaldi,
1: oui,
2: quelques autres. Il y a Boccherini.
1: Oui.
2: Et il y a de plus en plus découvertes un peu plus tard. Mais actuellement, les trois concertos sont des œuvres principales pour mon instrument. Et aussi, c'est exactement la période qui n'est pas exactement baroque ni classique, mais c'est galante.
1: La transition, hein?
2: Oui, actuellement, la transition est devenue plus grande que les autres, parce que c'est 70 ans de transition.
1: Oui.
2: Et il y a beaucoup de différents styles. Et je trouve cette musique très, très intéressante parce qu'il y a beaucoup d'émotions et surprises. Et pour la musique un peu plus tôt, comme Vivaldi ou Bach, on trouve, par exemple, une idée principale. Bien sûr, avec les contrastes, mais peut-être chez Carl-Philippe Emmanuel Bach, c'est plutôt les changements pendant le mouvement. Et ça, c'est intéressant parce que c'est juste like explosion d'émotions. Angry, triste, différentes choses. Ça c'est intéressant. Il y a aussi le côté que c'est juste les cordes, parce que c'est très cher d'avoir un orchestre, d'organiser un enregistrement.
1: Ouais.
2: Alors, moi, j'avais des subventions et des sponsors, etc. Mais je ne peux pas organiser le concerto avec 30 musiciens ou 50 musiciens. Ça, voilà. C'est les organisations comme les symphonies.
1: Oui.
2: So, c'était possible de faire
1: ça. Voilà.
2: Et voilà, différentes raisons, mais c'est excellente musique que j'adore et j'ai toujours voulu jouer. Et j'espère que, après maintenant, je vais jouer plus.
1: Parce qu'il
2: y a des orchestres, d'autres personnes qui disent on doit avoir Eleanor jouer ça parce que c'était bon.
1: Voilà, tout à fait.
2: Bien, on espère.
1: On vous le souhaite en tout cas.
2: Oui. Hein.
1: Je me suis aussi dit que ces concertos, quelque part, ils nous amènent un petit peu vers Joseph Haydn. On a bien dit, c'est une période de transition. On vient de Bach. Carl-Philippe, il est un peu. C'est l'école de Mannheim, un peu, qui est aussi en activité à cette époque-là. Et on arrive un peu tout doucement vers cette musique classique. Et dont notamment les concertos de Joseph Haydn, qui sont très beaux aussi.
2: Les deux concertos pour violoncelle sont des musiques plus connues, plus importantes pour mon instrument. Moi, comme artiste, j'essaie de faire un projet quand je me sens prête à contribuer. Peut-être un jour, peut-être dans 2 ans, 3 ans, je vais faire un projet Haydn où je vais étudier, rechercher, comprendre est-ce que cette musique peut être différente que normale ou peut-être j'ai quelque chose à contribuer ou dire différemment.
1: Oui.
2: Mais je n'ai pas envie de juste faire un enregistrement pour preuve que je peux jouer cette musique.
1: Oui, non,
2: je pense
1: que
2: c'est déjà bien fait.
1: Oui, oui,
2: Haydn a joué 1000 fois,
1: oui.
2: Excellent.
1: Oui.
2: est souvent trop rapide.
1: C'est un peu la mode d'aujourd'hui, oui, hein, oui. C'est joué très vite.
2: Mais
1: je suis bien d'accord.
2: Oui, mais en tout cas, je ne veux pas dire oh non, ça c'est pas pour moi. Il y a toute la musique pour violoncelle peut être quelque chose que je voudrais jouer, mais je choisis chaque projet parce que je me sens vraiment prête et intéressée de contribuer. Voilà. Ce projet, j'ai fait une recherche de comment les violoncellistes ont personnalisé leur interprétation. So, voilà, vous avez entendu mon cadenza, mais aussi, vous avez entendu qu'il y a des ornements et des changements un peu de mélodie personnelle de moi. Ce n'est pas dans les autres versions. Ce n'est pas exactement comme c'est écrit dans le manuscrit.
1: Oui.
2: I stand by it. C'est un peu de côté recherche.
1: Yeah. Oui, créativité.
2: Yeah.
1: C'est un mot très à la mode dans nos écoles de musique aujourd'hui, c'est la créativité.
2: Mais ça,
1: c'est très important en musique, évidemment.
2: Yeah.
1: C'est clair. Mais de toute façon, je pense que quand on est musicien, on ne doit pas tout vouloir jouer. Il y a un répertoire tellement immense que finalement, on n'a pas besoin de tout jouer.
2: Non, c'est OK. C'est OK de laisser les autres faire leur musique préférée et j'ai fait les miennes.
1: Voilà, exactement, tout à fait. Maintenant, si un jour vous aviez envie d'enregistrer Haydn, parce que bon, avec le temps, on évolue, on réfléchit autrement, on pense autrement. L'avantage de Haydn, c'est que ça ne demande pas des orchestres beaucoup plus importants que Carl-Friedrich Emmanuel Bach. Ce sont encore des petits ensembles avec lesquels on peut faire de très belles choses.
2: Il y a 10 ans, j'ai joué le concerto de Lutosławski, concerto pour violoncelle. Et je pense qu'il y a 90 musiciens sur scène avec 4 trompettes, percussions grandes. Oh my God, mais c'est pas... J'ai fait ça, c'était super cool.
1: Ouais.
2: Mais je suis plus intéressée par les petits orchestres, l'échange personnel entre moi et chaque musicien.
1: Il y a un peu en vous une âme de chambriste.
2: Oui, c'est ça.
1: Eh bien, Elinor Frey, nous arrivons malheureusement à la fin de notre émission. J'étais très, très heureux de vous recevoir. C'était vraiment passionnant. Je ne sais pas si vous venez souvent en Belgique.
2: Assez souvent.
1: Oui,
2: Je joue de temps en temps avec Il Gardellino, qui est un excellent, excellent groupe de musique ancienne ici. Et leur directeur, Jan de Vinne, est top musician. J'ai quelques projets avec eux. Et je fais des enregistrements avec des étiquettes ici. Il y a des choses que je peux retourner bientôt, j'espère.
1: Eh bien, je surveillerai les programmations. Je ne manquerai pas de venir vous écouter en public. Je remercie aussi mon amie Laetitia. C'est grâce à elle que vous êtes ici aujourd'hui.
2: Excellent.
1: On a pu vous recevoir. Et quand elle m'a dit, ah, j'ai une violoncelliste qui vient du Canada, est-ce que ça t'intéresse? Mais oui.
2: Avec un accent.
1: En plus, c'est beau, c'est un charme réel. Hein, l'accent, il est très beau.
2: Peut-être pour vous, mais pas pour moi.
1: Merci, Elinor Frey. J'espère à très bientôt. Merci pour votre gentillesse et c'est vraiment un très grand plaisir d'avoir pu vous recevoir.
2: Moi aussi, merci.
1: Au revoir.
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1: Bonjour Véronique Bergen.
2: Bonjour Marie-Ève.
1: Vous nous revenez après cet été très chaud et c'est d'ailleurs vous qui êtes ma première invitée dans cette librairie des ondes. Et votre livre, il est à la fois votre livre que vous éditez dans de très belles éditions, l'édition Edwarda, très jolie présentation, La mémoire des lieux. Alors, cette mémoire des lieux, elle commence avec votre héroïne qui s'appelle Cerise, son amie s'appelle Turquoise, et Cerise, elle est dans les parfums, totalement dans les parfums. Est-ce que c'est ces parfums, c'est cette incompatibilité parfois qu'elle rencontre dans les parfums qui va lui évoquer que tout cela peut se passer aussi dans les lieux? Cette incompatibilité avec les événements, les personnages qui passent dans les lieux, ou bien au contraire, cette mémoire que les lieux gardent de certains souvenirs, de certaines personnes. Il y a un lien entre ces fleurs, fleurs que l'héroïne respire.
2: Tout à fait. Donc, l'intuition centrale est venue du personnage de Cerise, j'en ai fait un nez, et elle a une espèce de fulgurance en analysant les compatibilités chimiques, mais aussi alchimiques, entre les notes de tête, de fond et de cœur. Et donc, elle se dit que ces incompatibilités, ou au contraire, ces affinités, les fragrances, les arômes, doivent les garder en mémoire. Et à partir de là, elle est traversée par cette intuition. Elle traverse la Grand Place de Bruxelles. Et bon, là, c'est bien sûr un clin d'œil peut-être un peu gros, mais je le trouvais amusant aussi, à Proust. Elle bute sur un pavé de la Grand Place. Et comme le narrateur de la recherche, elle est traversée par une intuition plus ample que les lieux, les paysages, le minéral, le végétal seraient animés par une mémoire. Et c'est pour ça que je fais le parallèle aussi avec Benveniste, dont on a tant critiqué l'hypothèse de la mémoire de l'eau, donc l'eau qui garderait mémoire des processus qui l'ont traversée. Et ici, la jeune femme Cerise passe l'ensemble du temps du roman à essayer de tester son intuition, non pas...
1: À la vérifier,
2: exactement.
1: Alors, elle n'arrive pas toujours à la vérifier. Et elle commence par ses lieux d'enfance. Parce que dans cette mémoire des lieux, il y a toujours la mémoire de l'enfance en Cerise, qui est résurgente, qui revient toujours.
2: Tout à fait. Et donc, d'abord, elle essaye de sélectionner certains lieux. Elle a du mal... Et tout d'un coup, il y a un lieu qui surgit comme de son propre chef, et c'est une ancienne maison de maître qui a été le cadre de souvenirs d'enfance à la fois traumatiques et enfin divers. Et donc, c'est le premier lieu qu'elle veut tester. Et effectivement, comme vous disiez, il y a souvent, comme dans la recherche d'ailleurs, un constat déceptif. Est-ce qu'elle est mal branchée? Est-ce que sur les lieux, est-ce qu'elle ne parvient pas à interroger les pierres? Et donc, les lieux ne lui révèlent rien. Et donc, j'ai je choisis au travers de la narratrice, des lieux subjectifs, effectivement, des lieux d'amour, une plage espagnole, le pont des Arts à Paris.
1: Donc, où des lumières, où des souvenirs restent gravés pour Cerise.
2: Tout à fait. Et elle se dit qu'elle doit aussi... tester sa méthode sur des lieux objectifs. Et là, elle se dit qu'elle voit trop grand parce qu'elle choisit la bataille de Waterloo, la bataille de toutes les batailles. Et elle se demande si les pierres, la vieille ferme, les mottes de terre, les arbres ont gardé souvenir du charnier, de ce combat, de cette défaite de la Grande Armée, du carnage des chevaux. Et là, chaque fois, il y a une espèce de déceptivité parce que elle n'est pas mage, elle n'a pas les pendules de Victor Hugo, et donc elle ne parvient pas, elle n'est pas géographe comme Julien Gracq. Donc les lieux restent muets, les lieux de son enfance et les lieux, disons, objectifs.
1: Est-ce qu'elle ne va pas essayer de trouver cette mémoire aussi dans le végétal?
2: Exactement, c'est pour ça que Il me tenait à cœur, et malheureusement, la dévastation et la débâcle de cet été avec les incendies qui ont gangrené la moitié du monde donne raison à ce livre qui part aussi donc de cette maison de maître, et quand elle revient sur les lieux de l'enfance, tous ces êtres majestueux, ces grands silencieux que Francis Allais et tant d'autres ont étudiés ou ont aimés, comme Marilyn Hamet en lacet, donc le mélèze, le marronnier, ils ont été abattus. Et donc, elle essaye de recueillir les traces de leur souffrance, les traces de leur saccage et de leur extermination.
1: Que pourrait-il dire ces arbres ? Justement, il y a mais toute une page.
2: C'est ça, tout à fait. Donc, je les fais
1: parler.
2: Je les fais parler. Je pense que je tenais, comme je dis dans le livre, à décentrer le propos par rapport à l'humain, bien sûr, même si c'est toujours moi et une voix humaine qui est la porte-parole, mais d'essayer non pas de convoquer les lieux en se demandant ce qu'ils nous apportent, mais ce qu'ils vivent dans une espèce d'animisme. C'est pour ça aussi que je convoque Victor Hugo, qui... Le grand mât, justement, des lieux, qui disait « tout est animé, tout est vivant, du brin d'herbe à la pierre, tout est signifiant et habité d'esprit. »
1: De toute façon, dans toute votre œuvre, dans tous vos livres, vous êtes très proche du règne animal et du règne végétal.
2: Oui, bien sûr, parce que je trouve que ce sont les grands silencieux, les grands exterminés, dans un silence quasiment complice.
1: Alors, justement, vous dites aussi, enfin, vous nous faites comprendre dans ce livre qu'on ne doit pas s'approcher des choses énigmatiques, comme la mémoire des lieux, avec la raison.
2: Tout à fait.
1: Mais avec l'émotion, avec l'intuition.
2: Exactement. Donc, même puisqu'il y a l'autre partie du livre qui fait une espèce de correspondance entre la création d'un parfum, puisqu'elle travaille dans un institut, et Cerise se dit que la seule... fragrance qui sera absolument étonnante sera celle qui va agglomérer donc des sensations vitales du vécu et non pas une espèce de grille analytique avec des concordances entre senteurs compatibles et incompatibles. Et donc le filtre de l'intuition, le filtre de l'inconscient, laisser parler les lieux ou les laisser parfois leur silence, c'est effectivement le prisme sous lequel elle aborde la vie, son passé et ses amours.
1: Il faut parfois respecter le secret des lieux.
2: Oui, ça.
1: La mémoire secrète,
2: la mémoire
1: qui ne parle pas.
2: Exactement.
1: Qui est là peut-être, mais qui ne se manifeste pas.
2: Parce qu'il y a une telle volonté dans nos sociétés de faire tout parler, de disséquer,
1: de comprendre rationnellement.
2: Exactement. Et comprendre, donc englober. Et donc moi j'aime que certaines choses restent dans une altérité un peu impalpable. Et c'est pour ça qu'il y a comme un mantra qui revient, la chanson de Barbara, Mon enfance, où effectivement Cerise est balancée entre deux postulations intimes. Écouter Barbara, ne pas revenir sur les pas de son enfance, ne pas essayer de grignoter les miettes du jadis ou de tracer des passerelles entre le passé et le présent, ne pas faire des lieux des vecteurs d'une mission cathartique et thérapeutique. Et l'autre postulation, l'autre désir très intime, c'est de recomposer le puzzle manquant de son enfance. Donc elle est vraiment tiraillée et la chanson de Barbara illustre cette altercation à l'intérieur d'elle-même.
1: On va l'écouter, si vous voulez bien.
2: Absolument,
1: merci. L'enfance, Barbara.

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1: Mon invité aujourd'hui est Véronique Bergen pour son premier roman de cette nouvelle saison. Ce n'est pas un roman d'ailleurs, on ne peut pas le dire, on va en discuter après. La mémoire des lieux, paru aux éditions Edwarda. Alors, la mémoire des lieux, je le rappelle, puisque peut-être que d'autres auditeurs sont venus s'en brancher à l'émission, c'est une mémoire subtile, incroyablement, difficilement détectable, qui est celle de des personnages, des événements, des choses qui se sont passées dans les pierres, les arbres, cette espèce de choses impalpables qui se sont imprégnées dans ce décor. Et l'auteur, qui est Cerise, déambule à travers ce passé, d'abord en partant de son enfance. Puis il faut dire aussi que ce livre, je crois, Véronique Bergen, est tout à fait inattendu parce qu'il est parti d'un texte qui avait été édité dans une revue de l'éditeur de cette édition d'ailleurs. Et puis voilà, vous avez eu un débordement, vous aviez vraiment le désir de le prolonger.
2: Absolument. L'origine ou l'ombilique du texte, c'est une nouvelle, enfin un récit, édité dans le numéro qui s'appelle Amazos de la revue Edwarda. Et je ne pouvais pas quitter donc ce dispositif, ces grands arbres, ce dialogue avec les pierres, avec une enfance. Et donc je me suis dit que j'allais le prolonger dans le cadre d'un récit quelque peu... Oui, initiatique, puisque c'est une initiation à soi-même et une initiation à ce qui est oublié. Parce que moi, je suis très sensible aussi à la portée esthétique des lieux, à leur portée émotionnelle. Et donc, je vais à la recherche de lieux qui ont complètement disparu, comme l'expérience, qui est une communauté anarchiste qui a existé donc à Stockel, ensuite à Boisfort, sur laquelle d'ailleurs Anne Morelli a étudié, a travaillé. Et donc de ces lieux, il ne reste quasiment rien, parce qu'aussi, il y a une violence à l'encontre des lieux. Et moi, cette violence me fait extraordinairement mal par rapport aux arbres qu'on abat. Bon, ici, comme je dis, à partir du moment où les arbres ont été recensés par la région Bruxelles-Capitale, les arbres sont condamnés à mort. On leur trouve des défauts. Et donc, on sait très bien que dans les guerres aussi, l'effacement des traces est une arme puissante. Et donc, je voulais reconstituer cette dialectique entre l'oubli et la mémoire, et rendre justice à tous ces êtres qui ont disparu. Et j'avais bien sûr en arrière-fond le souvenir, par exemple, je parlais de la mémoire de l'eau de Benveniste, les océans, il est évident que, sans prendre un point de vue chimique ou physique, mais ils gardent en eux la mémoire, les séquelles des marées noires, de la pollution, de cette toxicité. Et donc c'était un décentrement de l'humain vers une espèce de topologie habité par le minéral, le végétal, les souffles, les fantômes.
1: Cette quête que Cerise poursuit, elle est souvent un échec. Et Cerise va aussi à Paris, au Mont des Arts, au Pont des Arts, et là elle est déçue. Campée devant les poutres de la passerelle, je l'interroge sur sa métamorphose. A-t-elle la nostalgie de ses tribus de métal ou se sent-elle libérée ? Converse-t-elle avec la Seine qui, dans ses eaux, sont tracées, ses fonds, ses débits, mémoire gardée de sa naissance néolithique, de ses crues, de ses étiages, de ses affluents, des ponts qu'on a jetés au-dessus de son corps sacré, de l'aménagement de ses berges, des batailles qu'elle a endurées, du trafic maritime, des déchets industriels et agricoles qui l'ont irrémédiablement polluée. Le chapeau d'une jeune femme penchée contre le parapet tombe à l'eau. L'obstacle à ma communion avec la mémoire des lieux se répète. Comme à Bruxelles, sur la Grand Place, la foule s'interpose, empêche mon dialogue avec le lieu. Bredouille, une fois de plus. Percutée par des comparaisons, par des images, celle du corps de Paul Celan qui, du haut du pont Mirabeau, se jette dans la Seine. Au lieu, je chuchote. Tu vois, petit pont des Arts, tu as de la chance de ne pas avoir été choisi par Celan. La malchance de ne pas avoir été choisie. de ne pas avoir inspiré un poème à Apollinaire, de n'avoir le prestige du Pont-Neuf peint par Renoir, Monet, Turner, élu au 7e art par Robert Bresson, Léo Carax. Je plains la passerelle de n'être qu'en métal, d'être dépourvu des arches de pierre, des statues équestres, des mascarons du Pont-Neuf. Je la félicite d'avoir été élue par Vercors, par Camus, dans son roman La Chute. Je me reproche ma partialité d'avoir occulté la présence du Pont des Arts sur les tableaux de Renoir, de Paul Signac. L'engouement du cinéma pour sa personne, des biches, au fabuleux destin d'Amélie Poulain. Donc vous êtes, Cerise, elle est toujours partagée entre sa déception et tout de même, elle y retrouve tout le monde et tout de même des traces du passé.
2: Absolument, donc c'est tout en ambigu.
1: Elle est toujours partagée.
2: Oui, oui, il y a toute cette ambiguïté qui se lève peut-être à la fin, puisque au milieu de ces rencontres déceptives qui ne livrent rien mais qui sont habitées poétiquement, je sais que la notion d'âme est une notion qui n'a plus tellement de corps au XXIe siècle, mais j'aime penser l'âme au sens du génie du lieu, donc les dieux lars, les dieux protecteurs. Et c'est vrai que peu de nos contemporains entrent en communication avec eux. Et donc à la fin, Cerise, au milieu de cette accumulation, non pas d'échecs, parce qu'il n'y a pas d'échecs, mais de déceptions ou de mal-rencontres, il y a quand même le retour d'une ancienne amante, Vanessa. Et là, ça crève un peu la monomanie de cette topologie. Donc, c'est-à-dire que la quête un peu proustienne et à la fois non proustienne, comme je l'ai expliqué, du passé, de revenir sempiternellement sur le jadis, laisse la part à la fulgurance du présent.
1: Oui, la sensualité aussi.
2: La sensualité et la fin de la perte, parce que bien sûr, dans la mémoire des lieux, il y a tout un cheminement, une réflexion, ou pas une réflexion, une exploration sensorielle de la perte, de tout ce qui ne reviendra plus.
1: Il y a aussi son ami qui est une espèce de qui contrebalance un peu cette recherche éperdue du passé, qui lui dit mais vis un peu dans le présent.
2: Exactement, il y a le côté plus présentiste
1: de plus réaliste.
2: De Turquoise. Mais moi j'aime toujours les personnages qui sont habités par d'autres temporalités. Bon, ça implique effectivement de ne pas être de plein pied dans le présent, mais d'être dans un présent gros de tous les affluents du passé.
1: Et c'est ce qu'il est d'ailleurs.
2: Oui.
1: On n'existe que par le passé.
2: Absolument.
1: Et un petit peu par le futur.
2: Aussi, bien sûr, le passé en tant que projection vers le futur, oui. Oui.
1: Alors, il y a aussi votre vocabulaire. Alors, on rentre dans une audace incroyable littéraire avec votre livre, parce que vous inventez des mots.
2: Oui.
1: Vous avez une espèce de délice de
2: Ah, moi, c'est tout à fait jubilatoire.
1: C'est jubilatoire.
2: C'est jubilatoire.
1: D'inventer des mots.
2: Et il est vrai que moi, la quasi-totalité de la littérature, c'est pas du tout un jugement, c'est simplement une espèce d'empathie ou d'antipathie, ne m'intéresse pas s'il n'y a pas cette architecture au niveau du langage, cette espèce d'une langue qui est traversée par sa mémoire, traversée par des audaces, par une inventivité.
1: Et donc,
2: le côté exploratoire, expérimental, sensuel et le travail sur le matériau de la langue, pour moi, s'il n'est pas en rendez-vous, le roman n'a aucune raison d'être. Je suis peut-être extrêmement péremptoire, je pars par rapport à moi, libre à tous les écrivains de...
1: C'est comme Rabelais, hein,
2: Rabelais,
1: il y a quelque chose de Rabelais chez vous.
2: Bien sûr, Pierre Guillotat sous d'autres angles, Valère Novarina était un jongleur, un inventeur, Chloé Delhomme, donc j'aime toutes ces langues, ou bon, bien sûr l'entreprise de Joyce. C'est souvent Hélène Cixous qui me vient en tête, parce que elle est passée par tous les états de la langue. Et pourquoi laisser cette langue en place et avoir des romans taillés dans une langue communicationnelle et dans l'universel reportage de Mallarmé ? Pour moi, ça n'a littéralement aucun intérêt, même si l'auteur généralement vise les rebondissements, le suspense. Je ne suis pas du tout dans cette veine-là. Mais
1: vous avez une organisation dans la désorganisation, dans l'anarchie.
2: Oui, tout à fait. Mais c'est vrai que le roman est très travaillé dans sa structure.
1: Il est labyrinthique. Hein. Oui. Et puis, il y a des photos, il y a plein de photos de vous. Hein.
2: Oui, il y a tout un accompagnement et quelques dessins à la fin que j'ai réalisés entre...
1: Et alors, je pense que vous êtes avant tout un poète. Parce qu'il y a quelque chose de très subtil, comme la poésie. Hein, dans
2: ce souffle poétique.
1: D'insaisissable.
2: Exactement,
1: d'insaisissable.
2: C'est ce que j'allais dire.
1: On ne peut pas définir la poésie, il y a plein de passages insaisissables.
2: Oui, plein d'échecs.
1: Il ne faut pas essayer de les comprendre vraiment, ni de les approfondir, d'essayer de les analyser. Je crois qu'il faut se laisser bercer.
2: Tout à fait, se laisser porter.
1: Se laisser porter par les vagues.
2: Exactement.
1: Par les vagues de votre fantaisie, de votre audace, de votre insolence.
2: Merci. Et peut-être aussi que les lieux que j'évoque évoquent d'autres lieux chez le lecteur et une espèce de grande rêverie de dialogue qui se prolonge.
1: Mais l'enfance revient, hein, comme un refrain, toujours.
2: Tout à fait.
1: Véronique Bergen, La mémoire des lieux, aux éditions Edouarda, c'est un livre curieux, passionnant, déconcertant et en même temps, comme je l'ai dit précédemment, il faut se laisser bercer. Par cette prose. Merci Véronique.
2: Merci Marie-Ève pour cette vraiment très très belle traversée, ce dialogue très très fécond. Merci.
1: C'était un plaisir.
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Chers auditeurs, bonjour et bienvenue dans l'émission Église en détresse. Aide à l'Église en détresse est une œuvre de bienfaisance catholique qui soutient les chrétiens partout où ils sont persécutés, opprimés ou en détresse par l'information, la prière et l'action. Grâce aux dons des bienfaiteurs des 23 secrétariats à travers le monde, la Fondation pontificale peut répondre à plus de 5000 demandes d'aide par an dans environ 140 pays. Chaque année, en la solennité du Sacré-Cœur de Jésus, nous prions pour tous nos bienfaiteurs et les portons avec gratitude à la source de l'amour divin. Le pape François a tout particulièrement dédié au Sacré-Cœur de Jésus sa dernière encyclique Dilexit Nos, soit « Il nous a aimés ». Elle nous invite à puiser l'eau avec choix aux sources du salut, dans le cœur transpercé du Christ, source inépuisable de l'amour divin. Le sens de cette encyclique est ainsi expliqué par le père Anton Lesser, assistant ecclésiastique d'aide à l'Église en détresse, dans sa lettre aux bienfaiteurs dans le 5e bulletin de l'année 2026 de notre œuvre internationale, dédiée à la fête du Sacré-Cœur de Jésus, et il a poursuivi. L'encyclique Dilexit Nos nous fait comprendre que la dévotion au Sacré-Cœur de Jésus n'est pas une simple dévotion, mais une expression profonde de la foi en l'amour rédempteur de Dieu. Dans le cœur de Jésus se révèle toute la profondeur de l'affection de Dieu pour l'homme, un amour qui va jusqu'à la croix. Dans le cœur de Jésus, nous vénérons l'amour infini du Christ qui, dans son incarnation et sa passion, s'est manifesté jusqu'au bout. À une époque de confusion spirituelle et de désaffection croissante pour Dieu, la dévotion au Sacré-Cœur de Jésus nous rappelle la promesse éternelle de la divine miséricorde. Le cœur de Jésus, transpercé par la lance, est le symbole de cet amour divin qui ne pouvait être détruit d'aucune manière, pas même par la mort et le péché. Le pape François nous encourage non seulement à contempler le cœur de Jésus, mais aussi à nous en approcher avec une profonde confiance. Cette rencontre dans la confiance nous conduit à cette profondeur d'amour qui offre une union intime avec Jésus-Christ et son amour rédempteur pour l'homme. La dévotion au Sacré-Cœur de Jésus est donc profondément missionnaire. Celui qui se laisse toucher par l'amour du Rédempteur devient lui-même l'instrument rédempteur de la paix et de l'espérance. Au milieu de ce monde souvent froid et étranger, le cœur de Jésus reste ouvert, prêt à accueillir quiconque se confie à lui. L'amour du cœur de Jésus ne connaît pas de limites. Il est à la fois humain et divin. Il reste proche, réchauffe, compatit, console, pardonne, guérit et pacifie. À la fin de son pontificat, le pape François nous montre que l'homme a été créé avant tout pour l'amour et qu'il y trouve son identité. Il est fait jusqu'au plus profond de lui-même pour aimer et être aimé. Il nous invite à regarder dans notre propre cœur à la lumière du cœur de Jésus et à nous demander « Ai-je un cœur aimé et aimant ?» Nous sommes profondément reconnaissants de pouvoir servir dans cette dynamique de l'amour du Sacré-Cœur de Jésus et de pouvoir porter votre offrande d'amour jusqu'aux confins de la terre à nos frères et sœurs dans la foi. Que notre Seigneur Jésus-Christ vous bénisse pour cela et vous garde toujours dans l'amour sacré de son cœur.

Conformément à notre tradition annuelle, l'équipe d'aide à l'Église en détresse Belgique-Luxembourg a aussi ce 12 juin 2026, en la fête du Sacré-Cœur de Jésus, honoré ses bienfaiteurs et bienfaitrices lors de notre journée du bienfaiteur, en priant pour eux, pour leur bien-être, pendant une Eucharistie au Grand Séminaire de Bruges. Car ils sont le cœur de notre organisation caritative. C'est uniquement grâce à eux que nous pouvons soutenir tant de projets utiles au sein de l'Église mondiale. L'amour de leur cœur est semblable à celui de Jésus. Et en effet, en l'année jubilaire 2025, nos bienfaiteurs ont une fois de plus ouvert grand leur cœur aux besoins de l'Église du monde entier, ayant fait don de 145,8 millions d'euros. L'aide généreuse de plus de 360 000 bienfaiteurs dans les 23 pays où Aide à l'Église en détresse dispose de bureaux nationaux a permis de financer 5 368 projets en réponse aux demandes pressantes qui nous étaient adressées. Ainsi, l'Église a pu continuer d'être un phare d'espérance dans 141 pays. À l'introduction de son rapport financier de l'année 2025, que l'AED présente en ce mois de juin du Sacré-Cœur de Jésus, Regina Lynch, présidente exécutive de l'œuvre internationale, a écrit « Depuis sa création il y a 79 ans, Aide à l'Église en détresse a toujours dépendu des dons privés pour pouvoir tenir les promesses faites à ses partenaires de projet. Lorsque nous écrivons à ces derniers pour leur dire que nous allons les aider, la plupart du temps, nous n'avons pas encore les moyens de le faire. Certains pourraient penser que c'est trop risqué, et en effet, notre foi en la divine providence est souvent mise à rude épreuve. Surtout lorsque le monde connaît des crises politiques et financières qui suscitent l'inquiétude des bienfaiteurs. Mais Dieu est bon et nous envoie des bienfaiteurs qui comprennent les besoins de l'Église souffrante et persécutée et sont prêts à faire des sacrifices. Nous voudrions donc leur exprimer notre profonde gratitude et leur assurer que leurs frères et sœurs dans la foi à travers le monde prient pour eux. Au total, 78,7% des fonds d'aide à l'Église en détresse ont été consacrés aux dépenses liées à la mission en 2025. Sur ce montant, 83,4% sont allés à des projets concrets, ce qui a permis de soutenir 5 368 des 6 860 demandes de projets reçues du monde entier. Les 16,6% restants, soit 19,3 millions, ont été utilisés pour l'information, l'évangélisation et la défense des intérêts des chrétiens persécutés, avec notamment la publication de littérature religieuse et des campagnes de prière et de défense des droits et des intérêts des chrétiens persécutés et dans le besoin. Les dépenses administratives ont représenté seulement 8,5% et les frais de publicité 12,8%. Ces deux postes étant essentiels au fonctionnement indépendant de l'organisation caritative, qui ne reçoit aucun soutien financier des gouvernements. Les successions ont continué à constituer une part importante de soutien à l'Église souffrante en 2025, avec 31 millions d'euros. Avec nos frères et sœurs en détresse, nous nous souvenons donc également avec gratitude de nos bienfaiteurs décédés. 4,5 millions d'euros de recettes proviennent en outre d'activités non financées par des dons, comme la vente de littérature religieuse et d'autres articles religieux dans les boutiques, aussi en ligne, de nos 23 bureaux à travers le monde. C'est une fois de plus l'Afrique qui a reçu le plus grand soutien, à savoir 34,5%
de l'aide totale. En effet, d'une part, le nombre de fidèles et de vocations y est en forte augmentation. Et d'autre part, l'Église y souffre du terrorisme islamiste dans un nombre croissant de pays. Dans les pays particulièrement touchés, que sont le Burkina Faso, le Niger et le Mali, nous avons pu augmenter notre aide de 30%. Au Nigeria, l'aide apportée à l'Église a même augmenté de 47%. L'aide que nous fournissons à l'Église en Asie, où les chrétiens sont minoritaires dans la plupart des pays et souvent discriminés, voire persécutés, a représenté 19% de l'aide totale, dont seulement 0,9% pour l'Océanie. L'Inde, où la situation des chrétiens devient de plus en plus difficile, a même été, en 2025, le pays du monde à recevoir le plus d'aide de notre part. Le Liban, la Syrie et l'Irak figuraient en 2025 parmi les 10 pays les plus soutenus au monde. Au total, l'aide que nous avons accordée au Proche-Orient a représenté 17% de notre budget total. En raison de l'escalade des conflits armés, plus de 80% de notre aide d'urgence a même été destinée au Proche-Orient. En Amérique latine, les régimes politiques hostiles à l'Église, l'exode rural, la migration de masse et la pénurie des prêtres qui règnent à maint endroit rendent la mission de l'Église difficile. La proportion de notre aide à ce continent s'est élevée à 16%. Dans les zones touchées par le terrorisme et la guerre, l'Église est de plus en plus confrontée à la nécessité d'accompagner les personnes traumatisées. C'est pourquoi nous renforçons notre soutien à la formation continue des prêtres et des religieux en thérapie psychospirituelle, comme en Ukraine. L'aide d'urgence a dès lors également représenté environ 10% des dépenses, un pourcentage similaire à celui de l'année précédente.

Parmi les plus de 5 300 projets financés par Aide à l'Église en détresse en 2025, une grande partie est destinée aux demandes d'offrandes de messe pour des prêtres diocésains, des prêtres de communautés religieuses ou des formateurs dans des séminaires. Pour de nombreux prêtres, cette aide constitue une contribution indispensable à leur subsistance. Par conséquent, nous avons transmis près de 1,9 million d'offrandes de messe à 40 207 prêtres, soutenant ainsi environ un prêtre sur 10 dans le monde. En moyenne, une messe a été célébrée toutes les 17 secondes quelque part aux intentions de nos bienfaiteurs. En outre, le nombre de séminaristes soutenus a été supérieur de plus d'un tiers à celui de l'année précédente, notamment plus de 13 300 contre presque 10 000. Nous avons ainsi soutenu la formation d'un futur prêtre sur 8 dans le monde. En Afrique, où vivent environ le tiers de tous les séminaristes du monde, 8 341 séminaristes ont reçu une aide à la formation de l'AED. En Asie, ils étaient 2193, en Amérique latine 1744 et en Europe 919, dont 660 rien qu'en Ukraine. Afin de maintenir la vie ecclésiale là où il y a trop peu de prêtres, la formation des catéchistes revêt une importance primordiale. Pour que des laïcs engagés puissent aussi approfondir leur foi, nous soutenons des cours de catéchèse et des programmes pastoraux destinés aux enfants, aux jeunes et aux adultes, ce qui couvrait un total de 847 projets en 2025. Les bons livres religieux, notamment la Sainte Écriture, nourrissent d'ailleurs aussi la foi. Dès lors, 520 816 ouvrages religieux ont pu être distribués grâce à l'AID à travers le monde. Environ 6 200 sœurs ont reçu grâce à notre organisation une aide à la subsistance. Par ailleurs, il était aussi essentiel de continuer de promouvoir la formation des jeunes vocations ainsi que les formations continues et les retraites spirituelles pour les religieuses. Nous avons également pu soutenir l'achat de machines à coudre ou de machines à cuire les hosties ainsi que des véhicules, de même que la réalisation des travaux nécessaires dans leur monastère. En 2025, nous avons de nouveau soutenu la construction et la rénovation d'églises et de chapelles ainsi que de monastères, de séminaires, de presbytères et de centres pastoraux. Les aides à la construction ont représenté la part la plus importante de notre aide totale, avec 25%, car les coûts y sont plus élevés que pour d'autres projets. Pour assurer la pastorale dans les régions reculées et inaccessibles, nous avons soutenu l'acquisition de 845 moyens de transport, soit 490 voitures, 339 motos, 5 vélos, 2 bus, 1 camion et 8 bateaux. Chers amis d'aide à l'Église en détresse, a écrit David Dessin, directeur du Bureau national d'aide à l'Église en détresse Belgique-Luxembourg, à Louvain, entré en fonction fin janvier 2026, à la suite de la publication de notre rapport annuel 2025. En remerciement pour les dons des bienfaiteurs. L'année écoulée a été marquée par des conflits persistants, une incertitude croissante et une pression grandissante sur les communautés religieuses à travers le monde. Dans de nombreux pays, les chrétiens continuent de vivre sous la menace de la violence, de la discrimination ou de la pauvreté. Dans ce contexte, la mission d'aide à l'Église en détresse reste inchangée, notamment soutenir l'Église là où elle est la plus vulnérable et rester présent là où la foi est menacée. Grâce à votre soutien, nous avons de nouveau pu apporter une aide concrète en 2025.
la formation de prêtres, la construction et la reconstruction d'églises, l'aide d'urgence aux communautés touchées et le soutien pastoral à des endroits où l'Église ne dispose pratiquement plus de ressources. C'est grâce à votre engagement que ce travail est possible. Le jubilé 2025 met davantage en lumière notre engagement pour l'avenir. Le pape Léon XIV exprime cet engagement sans détour. Nous ne devons pas oublier que la religion, et en particulier la religion chrétienne, ne peut se limiter à la sphère privée. Là où la foi est reléguée au domaine personnel, l'espace dédié à la solidarité, à la communauté et à l'aide concrète disparaît également. Telle est notre mission, prendre la parole, faire entendre notre voix, servir de boussole à une société qui a perdu le cap. En même temps, il souligne que le cœur de cette mission est l'amour, une église qui ne pose aucune limite à l'amour, qui n'a pas d'ennemis à combattre, mais seulement des hommes et des femmes à aimer. C'est l'église dont le monde a besoin d'aujourd'hui. Ce n'est pas un idéal abstrait, mais une vocation concrète. C'est précisément là que réside la mission des chrétiens aujourd'hui. Parler avec amour et être présent là où les gens sont oubliés. C'est pourquoi nous nous adressons à vous. Comment pouvons-nous, ensemble, poursuivre et approfondir cette mission? Votre engagement et votre voix restent d'une grande valeur. Des histoires de souffrance chrétienne et comment l'association caritative Aide à l'Église en détresse vient en leur aide conduisent beaucoup de gens à devenir bienfaiteurs. Certains utilisent leur imagination pour aider même un peu plus par une action très originale de solidarité. Nous souhaitons les mentionner dans nos bulletins en signe de valorisation de leur générosité particulière. Dans notre bureau national d'aide à l'Église en détresse Belgique-Luxembourg à Louvain, nous sommes d'ailleurs très fiers d'avoir reçu la suivante lettre en septembre dernier d'un couple belge. Je suis une donatrice fidèle et reçois aujourd'hui votre bulletin donnant des nouvelles des projets que vous soutenez. Je découvre que vous avez publié récemment YouCat et m'en réjouis d'autant plus que mon mari et moi fêtons nos 20 ans de mariage. À ceux qui souhaitaient nous manifester leur joie, nous leur avons proposé de soutenir les projets de l'AED. Nous espérons qu'ils seront nombreux à vous soutenir et à vous découvrir. Leur virement sera accompagné de la mention « Vœux à Muriel et Stéphane ». En union de prière avec vous et dans la gratitude pour ce soutien essentiel que vous apportez aux chrétiens en détresse. Et une bienfaitrice de Slovaquie a adressé le suivant message de remerciement au siège de notre fondation internationale. Je soutiens l'aide à l'Église en détresse parce que vous aidez ceux qui sont persécutés, ceux qui souffrent de la guerre, de la pauvreté et de la misère, alors que je ne peux pas le faire moi-même. Vous êtes le prolongement de l'amour miséricordieux de Dieu dans le monde d'aujourd'hui. Avec ces honorables paroles de reconnaissance, nous aimons bien conclure cette émission consacrée au Sacré-Cœur de Jésus, par la chanson « Témoin du Dieu qui fait miséricorde ». Au revoir.

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0: Bonjour et bienvenue dans l'émission Transmission. Qu'ai-je à transmettre de mon vécu aux autres et quelle est la mission que je propose à chacun? Aujourd'hui, j'ai la chance d'avoir Boris Tilquin comme invité avec moi. Donc Boris, vous êtes auteur, réalisateur et scénariste. Bonjour Boris.
1: Bonjour.
0: Merci d'avoir accepté mon invitation. Alors réalisateur, on ne croise pas des personnes qui font ce métier tous les jours. Donc moi, j'étais bien curieuse de vous avoir aujourd'hui parmi nous. Quel genre de film est-ce que vous réalisez?
1: Alors il y a les genres de films que je voudrais faire et puis il y a les genres de films que je réalise.
0: D'accord.
1: Ce que j'ai réalisé pour l'instant, c'est deux documentaires, donc l'un sur Eddy Merckx, l'autre sur le drame du Wesel. Ce sont deux films d'archives. Ça veut dire quoi? Ça veut dire qu'en fait on utilise des images d'archives comme base principale matérielle, quoi, simplement. Et on raconte une histoire, et en l'occurrence, soit c'était l'histoire, la belle histoire du plus grand cycliste de tous les temps, soit c'est la tragique histoire de plusieurs dizaines de morts au stade du Wesel au cours d'un match de football, dans les tribunes, pardon, d'un stade de foot. Et puis j'ai réalisé un court-métrage de fiction avec Maud Carpentier.
0: Oui.
1: Quand on parle de court-métrage, c'est un film court qui fait entre 5 minutes et je dirais 30 minutes. Ici, on est sur 24 minutes. Voilà.
0: Ok. Et quelles sont les différentes étapes pour réaliser un film?
1: On commence par ce que je connais le mieux, c'est-à-dire l'écriture. Donc, je suis scénariste de formation. Et donc, l'écriture en soi, c'est déjà tout un univers extrêmement complexe où, en fait, on doit parvenir à savoir en fait de quoi on veut parler, simplement. Et donc, il n'y a pas vraiment de point d'entrée direct dans l'écriture. On part d'une image ou d'une situation, quelque chose qu'on a vécu, quelque chose qu'on a entendu. Parfois, c'est simplement des sensations ou l'envie de parler d'un sujet en particulier. Et après, il se passe, je dirais, la magie de la création, c'est-à-dire que en continuant à essayer d'approfondir soit des personnages, soit une situation dramatique, en fait, des choses simplement se mettent en place. Voilà. Elles se mettent en place sur le temps long. Donc c'est pour ça que c'est un processus qui en soi est extrêmement complexe et qui demande beaucoup de temps. Et ça, c'est la première étape.
0: Ok. Et quand on s'est rencontrés, vous m'avez dit, moi, dans la vie, j'ai pas de plan B, je veux être réalisateur, c'est vraiment mon objectif. D'où vient cette détermination?
1: C'est une très bonne question, je me suis jamais posé la question. Je sais pas, c'est... Alors, je sais que dans mon enfance, il y avait deux choses qui me passionnaient vraiment. C'était, la paléontologie, donc les dinosaures, et de l'autre, c'était le cinéma. Enfin, les films. Je passais beaucoup de temps à regarder des films. Et je pense que ça s'est enraciné là-dedans, en fait. Cette espèce de... Je me suis choisi un univers dans lequel le cinéma prenait énormément de place. Voilà. Et les dinosaures aussi. Mais...
0: Les dinosaures, c'est aussi une passion.
1: Voilà, c'est ça. Bon, en tout cas, c'était la passion de l'enfance. Et le cinéma a primé à un moment donné, quand j'ai compris que les dinosaures étaient vraiment morts. je me suis orienté vers quelque chose qui peut leur donner vie, en fait, finalement. Et c'est là-dedans que je pense, dans cette passion de l'enfance, le monde de l'enchantement, que je trouve en fait c'est ce grand désir de continuer à faire ce que je fais en fait aujourd'hui, quoi.
0: Ouais. Et c'est pas toujours facile de réaliser un film. Quelles sont les plus grandes difficultés qu'on peut rencontrer?
1: Ouais. Alors c'est clairement pas facile. Les plus grandes difficultés. Il y a plein de choses qui me viennent, mais je pense que une des plus grandes difficultés, c'est celle qu'on se met à soi-même. Donc, parfois, on a des espèces de barrières psychologiques ou morales, notamment sur la peur de réussir, je dirais. Ça, pour moi, c'est une grande barrière.
0: Plus la peur de réussir que la peur de l'échec.
1: Et c'est paradoxal, en fait, parce que c'est un grand désir que j'ai et en même temps, soudain. Je suis prisonnier par des pensées que je n'avais pas avant.
0: Et c'est la peur d'être connu, la peur d'être reconnu?
1: Non, même pas du tout. Non, c'est simplement le fait de devoir porter une idée, une vision, et de l'assumer en face des autres, si vous voulez. Donc c'est plus complexe que ça. C'est qu'à un moment donné, quand on réalise un film, et je parle de la fabrication pure et simple. Hein. Donc on est sur un plateau avec une vingtaine de personnes qui vous regardent, et à ce moment-là, il faut en fait être ce que vous n'êtes pas, c'est-à-dire cesser de douter et ouais. affirmer des choses, et les affirmer parce que vous y croyez profondément. Et c'est là en fait que vient paradoxalement cette espèce de peur de, et de doute qui est est-ce que vraiment tu es sûr que c'est la bonne chose à présenter au monde? Est-ce que tu es sûr que c'est la bonne direction dans laquelle tu veux aller? Et c'est plein de en fait, c'est, pour moi, c'est, j'ai l'impression qu'au-delà des problèmes matériels, comme il n'y a pas d'électricité maintenant, enfin, ouais. ou soudain il y a un orage, qu'on
0: ça, peut en c'est fait moins grave facilement. Que les doutes qu'on peut ressentir.
1: En fait, oui, voilà. Je pense que c'est ça, les vraies barrières.
0: Est-ce qu'il y a un peu d'adrénaline qui vous aide dans ces moments-là?
1: Ah, bien sûr, oui, tout à fait.
0: Ouais.
1: Oui, en fait, c'est... Enfin, j'en parle comme quelque chose de terrorisant, mais en fait, c'est extrêmement excitant de réaliser un film. Déjà parce que ça fait des années qu'on travaille sur quelque chose de théorique. Donc, écrire un scénario, par exemple, c'est du papier. Et puis, en fait, vous vous rendez compte que sur une page de papier, vous avez écrit des choses comme « Elle gagne la course de motocross ».
0: Ouais.
1: Et « Elle gagne la course de motocross », en fait, ça veut dire que vous êtes avec 30 figurants, une dizaine de motos, une équipe technique qui fait une vingtaine de personnes aussi, peut-être deux caméras, une caméra accrochée sur la moto. Et ça, ça devient concret, soudain, avec
0: ouais.
1: le nuage de poussière, etc. Donc c'est extrêmement excitant, en fait. Et c'est là où, en fait, on oscille toujours entre l'excitation du moment et la peur de mal faire ou de ne pas assumer jusqu'au bout ce qu'on voulait faire.
0: Oui.
1: Voilà.
0: Et vous avez parlé du documentaire d'Eddy Merckx que vous avez réalisé récemment et qui est encore disponible sur OVIO et qui est passionnant. Comment est né ce projet?
1: Alors c'est né, déjà c'était, la RTBF voulait faire un film sur l'anniversaire, enfin pour l'anniversaire d'Eddy Merckx, les 80 ans. Et donc on est venu nous chercher assez tôt pour en fait construire ce film. Rodrigo Benkens, journaliste sportif de la RTBF, travaillait déjà sur là-dessus. Et en fait, ne parvenait pas à aboutir à quelque chose. Et c'est pour ça que, quand je dis « on est venu nous chercher, Christophe Hermans et moi.
0: Et Christophe, c'est un votre collègue de tous les jours ou...
1: Christophe, c'est un réalisateur beaucoup plus affirmé et avec un CV beaucoup plus long que le mien.
0: Ouais. Est-ce que vous avez quel âge?
1: Documentaire. Moi, j'ai 37 ans, là.
0: Okay.
1: Et avec un parcours universitaire très long, Christophe, lui, a commencé le cinéma assez tôt. Et donc, il avait déjà une dizaine de films documentaires à son actif quand on est venu le chercher. Et on venait de se rencontrer, en fait, on vient du même endroit, à savoir Andenne.
0: Oui.
1: Et donc on s'était rencontrés d'abord comme ça, juste pour faire connaissance. Et puis en fait, il m'a dit mais viens avec moi, écrivons ensemble. Et puis j'ai une forme d'écriture qui lui plaît, quelque chose qui est très axé sur la transformation des personnages, donc le côté un peu héroïque qui vient en fait d'un amour du cinéma plutôt anglo-saxon, je dirais. Et donc on a essayé de croiser tout ça pour parler d'Eddy Merckx. Avec des images d'archives, et c'est comme ça que j'ai commencé à travailler sur le projet avec lui, et c'est comme ça que ça s'est construit, quoi.

0: Qu'est-ce que vous avez appris pendant la réalisation de ce documentaire avec Eddy Merckx?
1: Déjà, j'ai appris la patience. Donc, on a travaillé pendant 3 ans. On a regardé énormément d'images d'archives. Quand je dis énormément, c'est vraiment plusieurs centaines d'heures.
0: Ah oui. Waouh.
1: parfois enfin, souvent des images en noir et blanc, parfois détériorées.
0: Là, on est en mode geek derrière son ordi chez soi.
1: Voilà, exactement. Ouais. Et j'avais choisi le métier de scénariste pour ne pas être de geek derrière mon ordi. Et en fait, je me suis rendu compte que, d'une certaine façon, ça, je finissais toujours derrière mon ordi.
0: Ouais.
1: Voilà. Mais donc oui, je pense que le principal problème, c'était la patience. Et après, ce que j'ai appris aussi, c'est finalement, j'ai continué à apprendre comment raconter une histoire. Parce que la première fois qu'on a... Enfin, la première version du film faisait 3 heures, 3h30, je crois.
0: Ce qui est énorme.
1: Ce qui est énorme et qui ne rentre pas du tout dans les standards d'un documentaire qui est censé célébrer Eddy Merckx. Et qui s'adresse à un large public. Et donc, on a dû se poser la question comment raconter cette histoire autrement et de façon plus efficace, tout en gardant en fait finalement l'essence de ce qu'on voulait raconter vraiment.
0: Et ça, c'est un travail d'équipe alors entre vous. Vous dites comment est-ce qu'on peut faire, comment est-ce qu'on peut réaliser cet objectif?
1: C'est un travail d'équipe et un énorme travail d'écriture, de montage. Donc, on parlait des étapes pour réaliser un film.
0: Oui.
1: Le montage, c'est la troisième étape. Et ici, je travaillais avec Aurélie Redouté, qui est vraiment une grande monteuse de cinéma documentaire, de tout type en fait de format, et qui elle pour le coup est armée de patience aussi et de persévérance. Et en fait avec elle et avec Christophe, on a cessé de se poser la question comment raconter cette histoire, que garder, que supprimer.
0: Oui.
1: Sur les trois.
0: Ça, c'est toujours un choix terrible parfois à faire, de se dire qu'est-ce qu'on supprime.
1: Voilà, tout à fait. Et puis en fait, soudain, c'est comme sculpter une statue. Alors, je l'ai jamais fait évidemment, mais je connais la sensation par le montage. Et donc, le montage, en fait, c'est supprimer des morceaux et à un moment donné, la forme jaillit.
0: Oui.
1: Et même elle prend sens. Et à un moment donné, le film, en fait, se déploie tel qu'il devait être. Et tel qu'on l'imaginait.
0: Et qu'est-ce qu'on ressent à ce moment-là quand le film, comme vous dites, jaillit, prend naissance? Quelles sont les émotions qui vous viennent quand le résultat pointe le bout de son nez?
1: Je pense que c'est... Alors c'est difficile. Comme on parle d'un processus qui s'inscrit dans le temps long, je pense qu'il n'y a pas un moment précis où on ressent quelque chose. Mais par contre, quand on commence à apercevoir la forme... Qui sort du matériau brut, quoi. Il y a forcément une sorte d'excitation. Soudain, on sent qu'on est dans la bonne direction. Mais par contre, un coup de burin de travers peut tout faire s'effondrer, si tu veux. Donc, en fait, avec l'excitation vient une espèce de crainte. La détermination de toujours aller dans la bonne direction et de rester fidèle à ce qu'on voit jaillir en fait sous cet amas de
0: oui à cette envie de création. Ouais,
1: voilà,
0: ouais.
1: C'est ça.
0: Ok, on est avec Boris Tilquin qui est auteur, réalisateur et scénariste. On va écouter Les yeux verts de Turquoise. On va éviter pendant quelques instants ce bruit de travaux qui nous occupe depuis le début d'émission. Donc désolé pour ce petit couac. À tout de suite. Alors, c'était Les yeux verts de Turquoise. On est avec Boris Tilquin, auteur, réalisateur et scénariste. Il nous parle de ses réalisations. Il a notamment réalisé le documentaire Eddy Merckx, qui est disponible sur OVIO. Il nous parlait des différentes étapes pour réaliser un film, des difficultés, des joies. Qu'est-ce que ce métier vous apprend sur vous?
1: Alors, c'est marrant parce qu'on en a finalement beaucoup parlé, déjà. Ce métier m'apprend en fait que il n'y a pas de détermination sans fragilité.

0: l'épuisement, au fait d'être dérouté, au doute. Mais l'un ne va pas sans l'autre.
1: Oui, et c'est un métier passion. Il y a des moments où vous êtes pris par des projets qui vous prennent énormément d'énergie, et puis il y a des moments où c'est plus creux, j'imagine. Est-ce qu'il y a des moments où de découragement?
0: Oui, bien sûr. Oui, tout à fait.
1: Comment est-ce que vous gérez ça dans le quotidien?
0: Je me plains beaucoup.
1: Oui.
0: À qui? À mon épouse. donc elle doit supporter mes complaintes. Après, avec un peu d'expérience, je sais que ce sont des périodes. Et je sais qu'à un moment donné, quelque chose va advenir. Parfois, les périodes sont plus longues, parfois plus courtes. Et donc j'essaye de passer les plaintes qui sont importantes et qui doivent être formulées. Passer ce moment, en fait, j'essaie de préparer le moment où ça va s'arrêter, quoi. Et de continuer à travailler et de me forcer à y croire pour que ça advienne.
1: Oui, et vous parlez de votre épouse, vous êtes aussi père de deux enfants, père très investi. Comment est-ce que vous trouvez votre équilibre de vie entre vie professionnelle et vie personnelle?
0: je pense que avoir des enfants, c'est être déséquilibré. Comme être
1: c'est intéressant ça
0: aussi.
1: Comme phrase.
0: Ouais. Et en fait, finalement, ça nous fait revenir à ce que je disais, c'est que sans la détermination, il n'y a pas de fragilité. Et une vie avec des enfants, c'est trouver un équilibre dans le déséquilibre permanent. Et donc, c'est des choses qu'on ne peut pas prévoir, le quotidien avec des enfants.
1: On ajuste non-stop.
0: Ouais, on ajuste, tout à fait. Ouais. Et en fait, finalement, on y trouve une autre forme de, un autre mode de vie, c'est ça.
1: Et qu'est-ce que eux vous apprennent? On a parlé de votre métier. Qu'est-ce que votre métier vous apprend et qu'est-ce que vos enfants vous apprennent?
0: L'émerveillement pour les petites choses. Ce qui est fascinant avec les enfants, c'est qu'ils sont très vite et très longtemps. Comment dire, ils sont dans un état d'émerveillement permanent et d'écoute de leur environnement. Ils peuvent être fascinés par n'importe quoi, un rayon de soleil, une coccinelle sur un mur, et ça dure, ça, c'est pas fugitif.
1: Ouais.
0: Et donc, ça, c'est vraiment quelque chose qui m'apporte au quotidien parce qu'en fait, on est très vite tenté dans le quotidien de perdre en fait ces petites choses, de perdre en fait le contact avec l'environnement, le monde qui nous entoure.
1: Les toutes petites choses du quotidien qui peuvent être émerveillantes.
0: Tout à fait. Et en fait, qui nous rappellent voilà ce qu'on est là, qu'on est ici, et que la vie c'est pas ce qui va advenir, mais c'est maintenant.
1: Oui. Et est-ce qu'il y a une difficulté dans votre parcours que vous avez rencontré et qui fait la personne que vous êtes aujourd'hui?
0: Je sais pas si on peut parler de difficulté, mais mon père a été malade pendant très longtemps et je pense que je serais pas la même personne s'il avait pas été malade puis qu'il était décédé. Clairement, ça c'était un énorme point de bascule dans la personne que je suis et aussi dans l'écoute de la fragilité des autres.
1: Dans l'empathie,
0: oui, forcément. Et aussi la... Oui, c'est en fait l'empathie, une forme de compréhension de l'autre, de l'écoute, de la souffrance.
1: Il y a peut-être des auditeurs qui sont en train de nous écouter et qui sont en train de traverser la même souffrance. Qu'est-ce qui vous a aidé à ce moment-là et que vous avez envie de leur transmettre?
0: Je pense que c'était... ce qui m'a aidé, moi, c'est à passer des moments avec lui, à partager des choses. En fait, c'est vraiment... Je pense que rétrospectivement et en écoutant ce que je viens de prononcer là pendant plusieurs dizaines de minutes, je lui dois beaucoup. Parce que c'était en effet quelqu'un qui était extrêmement émerveillé partout et a commencé par la nature. C'est quelqu'un qui était enseignant. Donc, qui transmettait à des enfants toute forme de savoir d'ailleurs et qui ça passait beaucoup par les arts plastiques aussi. Donc finalement je suis vraiment une espèce d'excroissance de
1: oui.
0: de mon père

0: Et je pense que moi, ce qui m'a aidé, c'est de pouvoir partager ça avec lui. Donc, l'amour de l'art, l'amour de la nature, des petits moments
1: De qualité.
0: de qualité et où on peut regarder ensemble et s'émerveiller ensemble de quelque chose, même malgré les circonstances.
1: Oui. Et si vous avez pu partager votre passion avec votre papa, des moments de qualité, dans votre entourage, est-ce que vos amis sont dans le monde du cinéma ou est-ce qu'ils sont dans une toute autre dimension?
0: Alors, j'ai des amis dans le monde du cinéma et puis j'ai des amis qui n'en sont pas, qui sont riches, pauvres,
1: Un peu de tout.
0: un peu de tout. Et finalement, c'est ça que j'aime bien. C'est que quand on reçoit des amis à la maison, en fait, ils viennent de tous les horizons, toutes les sphères culturelles ou sociales ou politiques. Et c'est ça que, enfin, en fait, j'aime profondément le mélange et le dialogue. Voilà. Et
1: Oui.
0: c'est aussi comme ça qu'on grandit, en se confrontant à d'autres points de vue, en rencontrant des états de vie qui sont différents. Et moi, c'est ce que j'aime.
1: Oui, vous parlez de vous confronter. Est-ce qu'il y a eu des moments où vous avez eu des déclics dans votre vie par une rencontre, quelqu'un qui vous a marqué, qui vous a inspiré?
0: Bah, je vais rester très, très famille, c'est
1: Oui.
0: marrant. Une grande source d'inspiration, c'est ma marraine et son époux, mon oncle, qui m'ont enfin, j'allais dire recueilli, c'est marrant. En fait, je passais beaucoup de temps pendant les grandes vacances, donc les vacances scolaires, chez eux. C'était à la campagne, tout près de Chimay. Et mon oncle était un passionné d'histoire, enfin l'est toujours. Et ma marraine, c'était quelqu'un de profondément humain, et aussi très déterminé, une vraie force brute, de vie. Et
1: Ouais.
0: c'est pas péjoratif. Et moi, j'avais une tendance à être extrêmement introverti quand j'étais enfant, à aimer beaucoup la lecture et il fallait vraiment beaucoup d'énergie pour me déplacer. Et je pense que ces deux personnes-là, le fait d'avoir passé beaucoup de temps avec elles, a aussi participé de certains déclics dans ma vie. Une source d'intérêt pour l'histoire aussi, pour les grandes anecdotes de l'histoire. On faisait beaucoup de balades dans les bois, on promenait notamment leurs deux chiens, c'était des bassets, donc les chiens saucisses avec les oreilles plates. Donc, pendant que les chiens couraient dans les bois, en fait, mon oncle me racontait des histoires sur la ligne Maginot, les bunkers nazis, ou plein d'autres choses sur le... Et la défaite de Napoléon en Sibérie, leur retour dans le froid, etc. Donc c'est plein de... En fait, j'ai associé les balades en forêt avec les grandes histoires de l'histoire.
1: Ouais. Ok, on est avec Boris Tilquin, auteur, réalisateur et scénariste. On est dans l'émission Transmission. Est-ce qu'il y a une mission que vous avez envie de donner à nos auditeurs aujourd'hui?
0: Ben, ce serait de parler aux autres, simplement. Ou de les écouter encore mieux. Parce que quand on parle à l'autre, on a tendance à parler de soi. Alors qu'écouter l'autre vraiment, ça nous permet en fait d'entrer en résonance avec lui, en empathie, et à comprendre en fait ce que les autres vivent, malgré nos différences. Je pense que ce serait ça, une mission importante.
1: Merci pour ce beau message de fin, Boris Tilquin. Merci d'avoir été avec nous aujourd'hui.
0: Merci.
1: À très bientôt.
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1: Bonjour à toutes et à tous et bienvenue dans Les Inattendus du Texte, une émission où nous allons prendre le temps de redécouvrir les femmes de la Bible que nous croyons parfois connaître par cœur alors que nous ne les avons peut-être jamais vraiment regardées. Parce qu'au fil des siècles, leurs histoires ont été racontées, commentées, interprétées et parfois réduites à quelques images ou quelques idées que nous avons fini par considérer comme évidentes. Alors dans Les Inattendus du Texte, nous allons revenir au texte, les relire avec un regard neuf en prenant le temps de regarder ce qu'ils dégagent réellement. Ce que ces femmes font, ce qu'elles disent, ce qu'elles choisissent, les relations qu'elles entretiennent avec les autres et avec Dieu, mais aussi la place qu'elles occupent dans leur récit. Il ne s'agira pas de faire le procès de la Bible, ni de chercher à lui faire dire ce que nous aimerions qu'elle dise aujourd'hui. Il s'agira plutôt de déplacer notre regard, de questionner certaines lectures que nous avons héritées et de redécouvrir des personnages parfois beaucoup plus complexes qu'on l'imagine. Et pour ce premier épisode, nous allons alors commencer par une femme que tout le monde connaît, ou plutôt croit connaître. Ève, la femme créée à partir d'une côte, celle qui aurait croqué le fruit défendu et par qui le mal serait entré dans le monde. Mais est-ce vraiment ce que raconte le texte ? Pour relire cette histoire avec un regard neuf, je suis aujourd'hui en compagnie de Myriam Tonus, théologienne, qui s'intéresse notamment aux questions de théologie, de spiritualité et à la place des femmes dans la tradition chrétienne. Elle est également l'autrice de « Miroir d'Ève », quand les hommes font parler Dieu à propos des femmes, dans lequel elle interroge justement la manière dont les femmes dans la Bible ont été interprétées au fil du temps. Bonjour Myriam.
2: Bonjour Sarah.
1: Comment allez-vous ?
2: Mais bien, merci pour l'invitation à cette formidable émission.
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1: Ce que nous croyons savoir. Myriam, si je vous dis Ève, quelle est la première image qui vous vient ? Et surtout, est-ce bien l'image que nous donne le texte biblique ?
2: Alors c'est un personnage, vous avez utilisé le mot, j'aime beaucoup ce mot parce qu'en réalité, Ève n'est pas une femme, c'est un personnage féminin. Je ne parle pas ici du fait que aujourd'hui le créationnisme, c'est-à-dire le fait de dire que Adam et Ève auraient véritablement existé, n'est plus à l'honneur, en tout cas chez les exégètes modernes. En fait, Adam et Ève, ce ne sont pas des prénoms, ce sont des désignations. Et Ève, Hava, c'est la vivante, c'est la mère de tout ce qui vit, comme Adam, Adam, c'est le terreux, c'est celui qui vient de la terre, qui vient de l'humus, c'est un humain. Ce sont les prototypes, voilà.
1: On connaît tous l'histoire d'Adam et Ève, le serpent, le fruit défendu et Ève qui croque. Mais que dit réellement le récit de la Genèse sur ce qu'elle fait ?
2: Alors en réalité, Ève, elle est muette. Ève ne dit rien. Dieu a donné le jardin d'Éden avec au centre deux arbres en réalité. Il y a celui, l'arbre de la vie, et puis il y a l'arbre de la connaissance du bien et du mal. Et puis, sans autre précision, Dieu a dit « Vous pouvez manger de tous les arbres qui sont dans le jardin, mais l'arbre de la connaissance du bien et du mal, vous n'en mangerez pas ». Et puis arrive le serpent, on ne va pas revenir sur ce personnage peu reluisant, qui fait miroiter à Ève un véritable fantasme. En fait, Dieu est jaloux de vous, vous serez comme lui si vous mangez. Ève ne dit rien, elle se contente de prendre le fruit, elle le trouve bon et elle en donne à son homme qui, soulignons-le déjà, en mange lui aussi. Voilà. Et lorsque Dieu va intervenir en demandant « Adam, d'abord, où es-tu, hein, humain, où es-tu » et il lui dit « Mais qu'as-tu fait ?» Et Adam, très courageusement, va répondre « C'est pas moi, Seigneur, c'est la femme que tu m'as donnée. » Et la première parole d'Ève va être un peu en miroir en disant « C'est pas moi, Seigneur, c'est le serpent. » C'est la première parole, c'est la première et unique parole, « C'est pas moi. » Voilà, elle est quelque part, elle a été abusée, elle le reconnaît, mais elle est muette.
1: Mais alors Pourquoi Ève est-elle devenue, dans notre imaginaire collectif, la grande responsable de la chute ?
2: Alors, c'est, excusez-moi, je vais sans doute paraître un petit peu rentre-dedans, mais c'est la faute des écrivains chrétiens, des pères de l'Église, de certains théologiens qui, très tôt, pratiquement dès le 3e siècle, ont commencé à réfléchir à la question du péché. Pourquoi, finalement, l'homme est-il pécheur ? Dans les tout premiers temps du christianisme, la question du péché ne se pose pas ainsi. C'est plutôt la question de la grâce. Dieu nous sauve, Dieu nous aime, etc. Et puis, ça c'est de l'histoire ecclésiale, on va en arriver à dire, mais non, l'homme est mauvais, l'homme est pécheur. Et pourquoi est-il pécheur ? Ah, ben parce qu'il a désobéi à Dieu. Oui, mais est-ce que c'est vraiment, alors on ne dit pas l'humain, l'Adam, c'est l'homme, c'est le mâle. Et pourquoi ? Mais c'est pas de sa faute. C'est sa femme qui l'a tenté, comme le serpent l'a tenté elle. Voilà. Et alors, elle est devenue un modèle du mal. Par exemple, vous avez Pierre Chrysologue, qui est un théologien du 4e siècle, 4e, 5e siècle, qui dit « Mes frères, la femme est la racine du mal, la source du péché, le chemin de la mort, l'épitaphe du tombeau, la bouche de l'enfer, le lieu invincible du malheur. » Voilà. Et on dira, nous avons un technicien, bien sûr, ici en studio, qui a probablement une pomme d'Adam, et cette pomme d'Adam lui est restée en travers de la gorge. Ce n'est pas une plaisanterie que je fais, c'est vraiment l'origine de nos frères masculins. Voilà.
1: Lorsque Dieu interroge Adam, que répond-il exactement ? Est-ce qu'Adam assume sa propre responsabilité ou renvoie-t-il finalement la faute vers Ève ?
2: Mais voilà, je lui dis, ce n'est pas moi, Seigneur. Et donc, et ce n'est pas la seule fois, je pense qu'on aura l'occasion de le voir dans nos prochains épisodes, où l'homme se défausse complètement de sa responsabilité. Alors, je ne tiens pas ici un discours féministe contre les hommes en général. C'est toujours des discours généralisants qui ne rendent pas compte de la vérité des choses. Mais dans le cas du malheureux Adam, oui, c'est lui qui incrimine directement sa femme. Et n'oublions pas que ce sont des textes, et ça, il faudra s'en souvenir, je pense, tout au long de la saison, qui ont été écrits dans des sociétés qui étaient patriarcale, où déjà, mais on verra qu'on va mettre beaucoup, beaucoup de nuances hein, par rapport à nos représentations, mais il n'empêche que le statut de la femme et celui de l'homme dans les sociétés, juridiquement, je vais dire, n'était pas égal. Et donc, qu'un homme dise « c'est de la faute de ma femme », ça pouvait être assez courant, y compris si le repas n'était pas bon.
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1: Vous êtes toujours dans les inattendus du texte et avec Myriam Tonus, nous sommes en train de redécouvrir une Ève qui n'est peut-être pas exactement celle que notre imaginaire religieux nous a transmise. Il y a d'ailleurs une autre image qui nous semble tellement évidente qu'on ne la questionne presque plus. Ève aurait été créée à partir de la côte d'Adam. Vraiment.
2: Alors, oui, non, là on est vraiment dans un problème qui lui aussi va être récurrent dans nos petits voyages. C'est celui des traductions et des compréhensions. Mais alors, je dirais ça date, encore une fois, on traduit, vous savez, traduire un texte, ce n'est pas faire un travail tout à fait objectif, ce n'est pas dire tel mot veut dire ça, etc. C'est pas comme quand on fait des versions latines en humanité. Il y a une intention, et sachant que dans l'imaginaire de ceux qui ont écrit les textes, et la plupart du temps ce sont des hommes, il y avait une représentation de la femme qui a influencé. Parce qu'en réalité, le mot hébreu utilisé, c'est là, ce n'est pas d'abord la côte, l'os, c'est le côté, c'est le flanc. Autrement dit, c'est beaucoup plus qu'un os. En fait, dire que l'on crée la femme à partir du flanc, du côté de l'homme, ça signifie qu'elle est tirée de sa propre substance. Et je vais prendre aujourd'hui encore, quand on veut dire que deux personnes marchent du même pas, on dit qu'ils marchent côte à côte. Donc, le problème, c'est que cette matérialisation, alors, s'est accentuée au fil des siècles. Ce qui permettait de dire à Bossuet, au XVIIIe siècle, la femme est née d'un os surnuméraire. Quoi. Ce qui, évidemment, ne donne pas une valeur ajoutée particulièrement voyante.
1: Et surtout, que signifie cette image pour comprendre la relation entre Adam et Ève ?
2: Voilà. En réalité, tout le premier chapitre de la Genèse est extrêmement clair quand on regarde dans les mots, puisque on dit, d'abord, ce n'est pas Dieu créa l'homme. Alors là, évidemment, cette traduction, elle est tellement ambiguë et tellement mauvaise en réalité qu'elle fausse tout le reste. Parce que si l'homme est créé en premier, ben ça c'est quelque chose qu'on va reprendre pendant des siècles et des siècles. Non, Dieu créa l'humain au singulier. Homme et femme, mâle et femelle plus exactement, il les créa. Mais c'est l'humain qui est mâle ou femelle, et donc il y a une première unité. Et dans tout ce texte de la Genèse, notamment dans Ish et Isha, eh bien, on voit qu'il y a la même substance. En fait, on veut montrer une parfaite égalité, une parfaite égale dignité de l'humain mâle et de l'humain femelle. Et c'est vraiment un acte humain d'avoir pris ce texte pour justifier le contraire de ce qu'il dit.
1: Est-ce qu'une traduction ou une interprétation peut finir par modifier profondément la manière dont nous percevons la femme dans le récit ?
2: Bien sûr. Lorsque je vais vous donner un exemple qui n'a rien à voir avec Adam et Ève, aux noces de Cana, on dit, ben voilà, la mère de Jésus lui dit, ils n'ont plus de vin. Et Jésus répond dans le texte en grec, quoi à toi et à moi ? Donc on est bien aussi dans une relation. Qu'est-ce qui t'appartient ? Qu'est-ce qui m'appartient ? C'est très énigmatique. Alors, quand un traducteur, ici la Bible en français courant, écrit « Mère, est-ce à toi de me dire ce que je dois faire ?» Excusez-moi, mais j'ai l'impression que ce traducteur a eu des problèmes avec sa maman.
1: Si l'on met momentanément de côté l'image de la pécheresse, qu'est-ce qu'on découvre lorsqu'on regarde simplement ce qu'Ève fait dans le récit ?
2: Alors, c'est la mère, n'oublions pas, et d'ailleurs Adam, on va la nommer comme ça, elle est la mère de tous les vivants. Puisque son prénom, Hawa, c'est lié au verbe qui veut dire vivre, être vivant. Donc c'est affirmer que la femme, en tant qu'elle est porteuse des enfants qui vont naître, est celle qui est la toute première à mettre au monde des enfants. Et donc, c'est quelque chose, c'est dire la femme... Alors, ce qu'on va en faire par après, c'est encore autre chose. Est-ce que la femme n'est que ça ? Certainement pas. Et ce n'est pas non plus ce que dit la Bible, on le verra. Mais en tout cas, il faut honorer la femme parce que Dieu a veillé à ce que l'humain puisse se reproduire de manière générale. Donc, elle est un signe, elle est extrêmement importante.
1: Elle observe, elle questionne, elle dialogue, elle désire, elle choisit, elle agit. Peut-on aussi lire l'histoire d'Ève comme celle d'une femme qui prend une décision ?
2: Non, je ne dirais pas, parce que les verbes que vous avez utilisés, pour moi, je ne les trouve pas dans le texte. D'abord, elle est très muette, encore une fois. Une deuxième parole, mais ce sera dans le chapitre suivant, lorsqu'elle conçoit son deuxième fils... son premier fils Caïn, elle dit « Voilà, j'ai conçu un homme avec le Seigneur ». C'est très étonnant, c'est vraiment l'homme, il se retrouve gommé. Il y a un côté comme ça, un peu mon enfant à moi, un peu exclusif. Quoi. C'est ses seules paroles, donc elle est terriblement absente par ses paroles. Ce qu'elle fait, ben oui, elle se laisse tenter, mais remarquons qu'en miroir, son mari, lui, il n'a même pas besoin du serpent, il suffit qu'on lui présente quelque chose, il le prend. Donc, et on n'appelle pas ça encore le péché. C'est le moment de dire, la première fois que le mot péché apparaît dans la Bible, ce n'est pas là. Contrairement à ce qu'on pense, demander à des gens, vous savez, à votre avis, où est le péché dans la Bible ? On va vous dire c'est Adam et Ève, pas du tout. C'est quand Caïn projette de tuer Abel. Le premier péché dans la Bible, c'est le meurtre.
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0: À l'instant, c'était Hiro avec Heureux.
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0: Nous sommes toujours en studio avec Myriam Tonus, théologienne. Nous parlons du personnage d'Ève. Est-ce que l'importance du personnage d'Ève tient uniquement du fait qu'elle mette des enfants au monde ?
2: Non, je pense même que dans le texte de la Genèse, ce n'est même pas la maternité qui est la principale qualité d'Ève. C'est beaucoup plus radical, c'est sur le plan humain. C'est-à-dire que le texte dit, Dieu dit, je vais lui faire une aide qui soit comme son vis-à-vis. Ça, c'est un petit peu une aide qui lui ressemble. C'est ce que disent les traductions, mais en réalité, le terme, c'est vraiment kenegdo, c'est je vais lui faire d'abord une aide, ézer, et c'est l'aide sans laquelle on est menacé de mort. C'est un péril. Donc, l'aide qu'il va donner, ce n'est pas simplement celle qui va lui améliorer la vie, résoudre certains de ses problèmes. Non, non. S'il n'a pas son vis-à-vis, il est en danger de mort, l'humain. Et donc, c'est son face-à-face, son côte-à-côte, on l'a dit. C'est une espèce de réalité miroir qui fait que ce que dit le texte, c'est que la femme est vraiment l'égale de l'homme, que c'est son ego, c'est son alter ego, comme on dit, et elle n'est ni supérieure ni inférieure, elle est son vis-à-vis sans lequel elle n'est rien. Et comme c'est un vis-à-vis, on peut dire qu'elle aussi, elle a besoin de son miroir. Et donc voilà, c'est aussi intrinsèquement, il n'est pas bon que l'homme soit seul, et donc Dieu va faire en sorte que l'humain, quel qu'il soit, mâle ou femelle, ne se trouve jamais dans ce danger le plus mortel qui est de n'avoir personne à ses côtés.
0: Est-ce que le problème d'Ève serait finalement d'avoir désobéi ou d'avoir voulu savoir ?
2: Alors ça, on a écrit des millions de livres probablement depuis le début, parce que non, ce n'est pas la désobéissance. C'est une espèce, enfin je vais citer ici le grand exégète André Ouénin, grand spécialiste de la Bible et de la Genèse singulièrement, qui dit dans le fond, l'arbre qui est là, auquel on ne peut pas toucher, c'est le symbole que ce qui est donné par Dieu, c'est un cadeau. Et un cadeau, on doit le traiter, on doit le recevoir comme étant un cadeau. Alors je sais que dans notre société moderne, le cadeau est parfois d'abord pensé comme un objet qu'on peut revendre le lendemain sur les réseaux sociaux. Mais non, dans la Bible, ce que l'on reçoit, c'est digne de gratitude. Et donc, je me souviens, c'est ça en fait, c'est je me souviens que ce jardin est un cadeau. Et ce qui me le rappelle, c'est l'arbre de la connaissance du bien et du mal. Et donc, en fait, le problème d'Adam et de Ève, des deux, de l'humain en général, c'est d'avoir voulu mettre la main sur... Parce que prendre un fruit, le manger, le fruit disparaît. Hein, on assimile, comme on dit, c'est-à-dire on rend semblable à soi. Et donc, je suis assez d'accord quand André Ouénin, même tout à fait d'accord lorsqu'il dit c'est un problème de convoitise. Elle vit que le fruit est bon, et ben tant pis si l'arbre nous a donné, parce que ce que tient le discours du serpent, c'est un mensonge éhonté. Et tout ça pour pouvoir mettre la main soi-même sur quelque chose. On a dit non, tu n'as pas, tout est donné, mais pour autant, tu ne peux pas tout détruire. Dans ces temps où on se rend compte qu'on a détruit la création, c'est un texte qu'on ferait bien de se remettre en mémoire.
0: Peut-on faire d'Ève une figure féministe ou serait-ce finalement une autre manière de lui faire dire ce que nous voulons qu'elle dise ?
2: Oui, c'est clair que Ève, malheureusement, au cours des siècles, a été vraiment, et ça a été l'objet du livre que j'ai écrit, a été le réceptacle de tous les fantasmes masculins de pouvoir, de domination, qui continuent d'avoir cours aujourd'hui en certains lieux de la société et du monde entier. Et donc non, elle est un réservoir muet, qu'on a façonné à sa guise, et alors évidemment on l'a fait jusqu'au Moyen-Âge, comme on s'est dit quand même, si la femme ce n'est que ça, il faudrait trouver autre chose, et voilà, alors là c'est une autre histoire, au Moyen-Âge est arrivé, même s'il était présent avant, mais pas de cette manière, est arrivée l'image lumineuse de Marie la Vierge, qui est l'exact antipode de Ève la pécheresse. Et donc la malheureuse Ève, moi je tiens toujours à la réhabiliter, parce que c'est notre origine à nous. Voilà, en tout cas quand on est femme, je veux dire, moi je me reconnais dans cette figure. Vous savez, c'est pas une malédiction, quand Dieu dit « désormais tu enfanteras dans la souffrance », ce n'est pas une malédiction, c'est « voilà, parce que tu as voulu tout accaparer, ben voilà ce qui va t'arriver ». Et il y a cette phrase terrible « ton désir te portera vers ton homme et lui dominera sur toi ». Et ce qui est un malheur souvent dans les relations hommes-femmes, c'est ça. Ton désir te porte vers son homme et lui dominera sur toi. Donc c'est vraiment une histoire humaine, très humaine, qui nous concerne. Et voilà, je pense qu'il faut vraiment réhabiliter cette figure.
0: C'est aussi cela l'idée des inattendus du texte, ne pas simplement remplacer une interprétation par une autre, mais déplacer notre regard. Alors, Myriam, lorsqu'on relit aujourd'hui le récit d'Ève avec ce regard neuf, qu'est-ce que cette histoire peut encore nous dire sur la responsabilité, la culpabilité et la manière dont nous racontons les femmes ?
2: Alors la culpabilité, pour moi, je pense que c'est un produit surajouté à cette histoire, qui n'était pas présent au départ. C'était un constat. Ce qu'on peut dire, mais moi je me retrouve finalement, et tout être humain peut se retrouver dans cette histoire, qui est une histoire d'abord d'une création où tout est offert à l'être humain, homme et femme, avec la merveille pour l'humain d'être en relation, de se construire grâce aux relations, de trouver celui ou celle qui est l'os de mes os, la chair de ma chair, et que c'est un véritable cadeau qui n'appelle que la gratitude. Et puis comment nous humains on a un art consommé de mettre la main sur les choses, de céder à la convoitise, qui que l'on soit, quel que soit notre genre, notre sexe. Et voilà ce qui s'ensuit. Et donc l'histoire de ce premier couple, entre guillemets, puisque ce sont des figures, reste pour moi d'une énorme actualité. J'ai beaucoup de tendresse pour eux, et s'ils n'existaient pas, il aurait fallu les écrire.
0: Et comment éviter de tomber dans l'excès inverse, qui consisterait à faire d'Ève une héroïne féministe avant l'heure ?
2: Alors là, on est dans les fantasmes. Et on se sert du texte. Alors, les textes de la Bible, ils résistent toujours. On doit essayer de les étudier, de les comprendre avec le plus de justesse possible. Et ça prend un travail d'une vie. Mais pour autant, on n'a jamais le droit de projeter dedans des concepts et des attitudes qui sont celles qui ont cours des siècles et des siècles plus tard.
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0: Myriam Tonus, oui, si vous deviez laisser une seule image d'Ève à nos auditeurs, laquelle serait-elle ?
2: Ce serait celle... qui figure sur... c'était le dernier livre que j'avais écrit, L'Évangile dans la chair. J'avais choisi un tableau du 15e siècle où l'on voit le Christ qui va chercher Adam et Ève dans leur tombeau. Et ils se tiennent par la main et le Christ les empoigne littéralement et les tire vers la lumière. Et je me dis, mais c'est celle... Je ne peux pas isoler la figure de Ève de celle d'Adam. Parce que sinon, on retombe dans le vieux travers de dire c'est à cause d'elle. Non, il y a là une dynamique dans l'humain, homme et femme, créé mâle et femelle. Et c'est vraiment toute cette histoire première de ce premier couple, entre guillemets, qui me reste aujourd'hui.
0: Merci Myriam Tonus. Et merci à vous, chères auditrices, chers auditeurs, d'avoir passé cette émission avec nous, dans les inattendus du texte. Aujourd'hui, nous avons peut-être découvert qu'Ève n'était pas simplement celle qui a croqué la pomme. D'ailleurs, vous remarquerez que la Bible ne parle même pas de pomme. C'était les inattendus du texte, une femme, un texte. 30 minutes pour regarder autrement. À très bientôt.

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C'était pas lui qui l'avait fait.

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1: Le Canada est devenu aujourd'hui le premier pays membre associé de l'Union européenne. C'est une proposition d'Ursula von der Leyen qui a été acceptée. Ce rapprochement est pour le Premier ministre canadien une première pierre pour la reconstruction d'un ordre mondial stable. Élections législatives en Suède, le centre-gauche remporte de justesse le scrutin. Membre du bloc victorieux, la leader social-démocrate a promis de mettre en place un gouvernement qui fait avancer la Suède. Les attaques contre des navires commerciaux se multiplient en mer Noire et la Turquie en fait les frais. Ankara se propose à nouveau en médiateur entre Kiev et Moscou en vue de protéger ses intérêts économiques. L'Indonésie subit de plein fouet le phénomène d'El Niño. Le pays est en proie à des incendies incontrôlables dont les fumées toxiques empoisonnent le quotidien des habitants. Reportage en fin de journal.
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1: C'est une proposition acceptée qui secoue les relations diplomatiques transatlantiques. Le Premier ministre canadien Mark Carney a répondu devant les députés européens à Strasbourg à la proposition de la présidente de la Commission, Ursula von der Leyen, souhaite accorder au Canada un statut de membre associé de l'Union. Cette proposition n'a pas seulement provoqué la colère de Donald Trump, elle a aussi ouvert la porte à ce que Mark Carney voit comme une première pierre pour la reconstruction d'un ordre mondial stable. Les détails depuis Bruxelles, de Pierre Bénazet.
3: Une immense majorité de Canadiens soutient des liens plus étroits avec l'Union européenne, affirme Mark Carney. Pour lui, la porte est désormais ouverte à une alliance étroite. Elle sera non seulement bénéfique des deux côtés de l'Atlantique Nord, mais elle permettra aussi de résister au bouleversement de l'ordre mondial. Le Premier ministre canadien n'a pas épargné les piques à Donald Trump, même si son nom n'a pas été prononcé. Mais pour Mark Carney, l'alliance Europe-Canada est indispensable pour rétablir l'équilibre.
4: Les institutions multilatérales sur lesquelles nous comptions ont été affaiblie. La souveraineté et l'ouverture sont aujourd'hui difficiles à concilier. L'intégration économique est désormais utilisée comme une arme et les droits de douane comme un moyen de pression. Les mécanismes financiers ont été utilisés à des fins de coercition.
3: Et Mark Carney va même jusqu'à espérer que ce statut de membre associé permette la liberté de mouvement et d'établissement réciproque entre Européens et Canadiens, ainsi qu'une association au programme de recherche européen Horizon et surtout une coopération stratégique et géopolitique. En contrepartie, l'énergie, l'hydrogène ou les minerais stratégiques abondants du Canada pourraient garantir à l'Europe les matières premières pour réussir sa transition technologique, des propositions qui ont suscité les ovations de l'hémicycle européen. Pierre Bénazet, Bruxelles, RFI pour Radio Vatican.
1: Le Parlement européen réclame que des sanctions soient mises en place contre les responsables des violations des droits de l'homme à Hong Kong. Une résolution votée après la condamnation de 3 militants de la mémoire de Tiananmen dans le territoire chinois. Cette résolution non contraignante demande aux autorités chinoises et hongkongaises d'abroger les lois sécuritaires en vigueur à Hong Kong et de restaurer le plein respect de la liberté d'expression et de la presse, l'indépendance de la justice et l'état de droit à Hong Kong. Une conférence de soutien de l'armée libanaise était organisée cet après-midi à Paris. Des hauts représentants militaires de 17 pays avaient pour mission de revoir le plan de déploiement de l'armée libanaise dans le sud, où elle doit désarmer le Hezbollah pour obtenir le départ des Israéliens et peut-être la paix. En amont de ce rendez-vous, le président libanais a plaidé pour la mise en place d'une stratégie de sécurité régionale commune au Moyen-Orient, un vœu lancé devant son homologue français et le roi Abdallah II de Jordanie aux Invalides à Paris. Enfin, après 4 jours de dépouillement et de vérification, on connaît finalement les résultats des législatives de dimanche en Suède. Avec seulement 50 000 voix d'avance, le bloc de gauche remporte le scrutin, devançant la droite et l'extrême droite de 3 sièges au Parlement. Et c'est ainsi, tout naturellement, la chef des sociodémocrates qui s'apprête à gouverner, Marie Duhamel.
5: Son nom, Magdalena Andersson, 49 ans, économiste de formation, mais elle connaît parfaitement les arcanes de la politique. Militante à 16 ans, elle fut ministre des Finances pendant 7 ans et a même conduit l'exécutif pendant 10 mois en pleine pandémie. La voilà donc de retour, ardente défenseuse de l'état de droit. Elle a promis pendant sa campagne de taxer davantage les hauts revenus, de renforcer le système de protection sociale, l'accès à la santé, sans toucher toutefois aux politiques rigides léguées par son prédécesseur en matière de sécurité et d'immigration, le conservateur Ulf Kristersson. Le Premier ministre sortant a remis sa démission tout à l'heure, mais ne baisse pas non plus les bras, car il n'est pas garanti que Magdalena Andersson parvienne à former un gouvernement. Les tractations avec la gauche et le centre ne sont pas aisées. Les premiers exigent d'être au gouvernement, tandis que les seconds ne veulent pas de ministre de gauche, certains élus de ce parti ayant tenu des propos jugés antisémites. Bref, tout ça n'est pas gagné pour Magdalena Andersson et la droite doit se préparer en cas d'échec. Mais là encore, les centristes refusent de voir la droite confier des portefeuilles à l'extrême droite, ce qu'elle a pourtant promis avant le vote, une erreur de calcul, car comme annoncé, l'extrême droite a cédé du terrain, moins 3 points en 4 ans, à rebours de ce qui se passe ailleurs en Europe.
6: Merci Marie Duhamel. Ce sera dès demain le tour de la Russie de procéder aux législatives, et ce jusque dimanche. Les Russes vivant en Pologne et dans les Pays-Baltes pourront eux aussi voter dans des bureaux de vote spécialement installés près des postes frontières. Une proposition déjà menée lors de la présidentielle russe en 2024. Elle s'adresse à des électeurs vivant dans des pays où la plupart des consulats russes ont été fermés en réaction à l'invasion de l'Ukraine. C'est d'ailleurs le premier scrutin législatif depuis février 2022. Les élections sont également organisées dans des territoires de l'est de l'Ukraine, occupés et annexés par la Russie. Conséquence directe du conflit en Ukraine, les attaques en mer Noire contre les navires commerciaux se multiplient ces derniers mois. Des attaques qui perturbent le marché mondial des céréales, mais qui menacent aussi les intérêts des pays riverains de la mer Noire et notamment la Turquie. C'est dans ce contexte qu'Ankara a soumis récemment un protocole d'accord à Kiev et à Moscou. Le pays tente ainsi de jouer une fois de plus les médiateurs. À Ankara, les précisions d'Anne Lauer.
7: Dans le conflit russo-ukrainien, la Turquie tente une fois de plus de reprendre l'initiative diplomatique. Les autorités turques s'alarment des attaques répétées contre les navires de commerce en mer Noire. Au moins 90 bateaux auraient été frappés rien que pendant le mois d'août, dont entre 25 et 30 appartenant à des armateurs turcs. Il s'agissait notamment d'attaques de drones attribuées à l'Ukraine, qui cherchent ainsi à entraver le transport de céréales et d'hydrocarbures au bénéfice de la Russie. Proche des deux belligérants, la Turquie leur a récemment proposé un protocole d'accord pour mettre fin à ces attaques. Inspiré de l'ancien protocole sur les céréales négocié en 2022, qui n'avait duré qu'un an, mais dans lequel Ankara avait joué un rôle clé, cette nouvelle initiative cherche à créer un mécanisme de protection des navires, en privilégiant les eaux territoriales de la Turquie, de la Roumanie, de la Bulgarie et potentiellement de la Géorgie. Au-delà de la sécurité maritime, l'enjeu est économique. La sécurisation des routes commerciales est déterminante pour les exportations de céréales russes et ukrainiennes et pèse directement sur les marchés mondiaux. Pour Ankara, il s'agit aussi de protéger ses intérêts commerciaux et la sécurité de ses propres navires, tout en essayant de relancer son rôle d'intermédiaire entre Moscou et Kiev. À Ankara, un endroit pour Radio Vatican.
6: La guerre au Yémen et ses répercussions dans la région, l'interception d'un drone lancé par les combattants pro-iraniens houthis a fait au moins un mort et deux blessés en Arabie Saoudite à cause des débris. Plusieurs bâtiments et véhicules avaient également été endommagés. Alors, quel Niño accentue les effets de la saison sèche? L'Indonésie est en proie à des incendies incontrôlables. Près de 900 000 hectares ont déjà parti en fumée depuis le début de l'année, selon la plateforme Nusantara Atlas. Et le bilan devrait encore s'alourdir. Les fumées toxiques, elles, empoisonnent le quotidien des habitants. Reportage à Palembang, sur l'île Sumatra, l'une des régions durement touchées. Correspondance à Bangkok de Valentin Sébron.
8: Vu du ciel, le pont Ampera qui enjambe le fleuve Moussi baigne dans une épaisse brume de fumée provoquée par les méga-feux qui ravagent les environs. À Palembang, capitale du Sumatra du Sud, Sar conduit un ketek, une petite embarcation traditionnelle qui transporte les habitants d'une rive à l'autre. Dans ce smog presque quotidien, il peine à y voir.
9: Je me sens oppressé, j'ai du mal à respirer, les yeux qui piquent.
8: Ses revenus divisés par deux depuis le mois d'août, car les clients se font rares. Dans le centre-ville, la qualité de l'air atteint parfois un niveau dangereux, avec des concentrations extrêmes de particules fines, nocives pour les poumons et le système cardiovasculaire. Bella travaille dans un restaurant flottant, lui aussi déserté.
10: Beaucoup de mes collègues sont malades à cause de la pollution. Moi-même, j'ai dû prendre un jour de congé parce que j'avais du mal à respirer. Ici, c'est vraiment difficile de vivre normalement.
8: Début septembre, le nombre d'infections respiratoires liées aux incendies a plus que doublé dans le pays, dépassant les 110 000 cas selon les autorités sanitaires. Le nuage de fumée a même franchi les frontières, touchant Singapour, la Malaisie, Brunei, les Philippines et désormais le sud de la Thaïlande.
6: Une dernière information climat, l'Allemagne agrandit son parc éolien avec un deuxième contrat de plusieurs milliards d'euros pour la construction d'un site offshore au large des côtes en mer du Nord. Et c'est la fin de notre journal. Merci pour votre fidélité. Prochain rendez-vous avec l'actualité en France.

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1: 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Bonjour, bonjour à toutes, bonjour à tous et bienvenue dans Bruxelles, ma Belge. Demain, à cette même heure, je vous rappelle que vous retrouverez Sophie Belga pour les bonheurs de Sophie. Mais aujourd'hui, c'est bien Bruxelles, ma Belge. Et on va poser cette question. La jeunesse se désintéresse-t-elle vraiment de la démocratie? Ce n'est pas moi qui la pose cette question, c'est le thème de l'analyse publiée par Laure Didier, chargée de pédagogie chez Justice et Paix. Justice et Paix qui est l'ONG et association d'éducation permanente, très active sur les questions de démocratie, donc, mais aussi de conflit et d'environnement. Et Laure Didier est notre invitée aujourd'hui. Ce jeudi 17 septembre, c'est pas facile à dire, marque aussi la rentrée de Frédéric Rons, bah oui, le patron de la librairie Flagey, qui nous livre chaque jeudi dans le plein de bulles ses coups de cœur BD. Aujourd'hui, il s'agit de l'adaptation en BD du roman de Laurent Godet, Les Oliviers du Négus, adaptation signée David Prudhomme, qui sera d'ailleurs en dédicace ce soir à la librairie Flagey à partir de 17h30. Mais d'abord, on commence par les infos régionales. Il y aura juste après l'édito d'Éric de Beuquelard. Et les infos régionales vous sont bien sûr présentées par Frédéric Petit. Bonjour Frédéric.
2: Bonjour Delphine, bonjour tout le monde.
1: On commence par le numéro vert de l'aide sociale à Bruxelles qui enregistre de plus en plus d'appels.
2: Oui, le numéro Allo Aide Sociale, le 0800 35 243, a reçu un peu plus de 2700 appels entre juillet 2024 et décembre 2025. La FDSS, la Fédération des Services Sociaux, publie un bilan sur 18 mois qui vient confirmer les constats posés par d'autres services sociaux. Sans surprise, le logement arrive en haut des préoccupations des Bruxellois. Selon les mois, la thématique concerne entre 15 et 25% des appels passés au numéro vert. Le rapport mentionne que plus d'un appel sur trois concernant le logement émanait de personnes qui risquaient de se retrouver à la rue dans un laps de temps rapproché, avec et parmi les personnes concernées des précaires, mais aussi des travailleurs pauvres. Les appels font également remonter d'autres problématiques en lien avec le logement, les candidats discriminés, les personnes âgées obligées de quitter une habitation inadaptée ou encore l'insalubrité du cadre de vie. Sans oublier le sans-abrisme qui a augmenté de 25% entre 2022 et 2024. Autre sujet de préoccupation donc à ce numéro, Allo Aide Sociale, la situation financière et l'endettement des appelants. Ça concerne un appel sur cinq et le rapport tord le coup au cliché. Les dettes concernent des besoins fondamentaux. Elles ne résultent pas d'un comportement à risque, mais bien de l'impossibilité de faire face à des factures essentielles. Et puis, vient aussi la question de l'aide alimentaire. L'urgence exprimée est souvent absolue, lit-on dans le rapport. Les personnes appellent le numéro vert parce qu'elles ont déjà épuisé toutes les solidarités privées. La majorité des services d'aide alimentaire sont saturés et cela devient compliqué d'obtenir une aide à Bruxelles, constate la FDSS. Je rappelle donc le numéro Allo Aide Sociale, un numéro gratuit, le 0800 35 243.
1: L'ex-chef de cabinet de Rudy Vervoort en tête pour diriger Actiris.
2: Oui, selon l'Écho, le jury a classé Éric Mercenier en tête de cette procédure de recrutement. Depuis la démission de Christina Amboldi, l'agence bruxelloise pour l'emploi cherche une nouvelle direction. La procédure de recrutement est donc toujours en cours. 22 candidatures ont été jugées recevables après plusieurs tests. C'est donc Éric Mercenier qui arrive en tête avec un score global de 54 sur 60. En deuxième position, on retrouve Isabelle Grippa, directrice de Hub Brussels, également étiquetée PS, avec un score de 52,5. Quatre autres candidats sont aussi proposés par le jury. Le gouvernement bruxellois doit à présent prendre une décision. Elle devrait tomber très prochainement.
1: Frédéric, tous dans la rue ce dimanche à Molenbeek.
2: Oui, l'événement Open Molen vous propose des activités artistiques en plein air et donc en pleine rue, tout autour du parvis Saint-Jean-Baptiste. Un événement proposé par l'École du Cirque de Bruxelles, la Maison des Cultures et de la Cohésion Sociale de Molenbeek et le Centre Culturel Flamand Wart Kapoen. Chloé Thom, coordinatrice cirque de quartier à l'École de Cirque de Bruxelles, a expliqué à Delphine Fraissinet à quoi il fallait s'attendre.
3: À beaucoup de choses, effectivement, ce dimanche. Donc Molenbeek Vendée qui va vibrer au rythme d'Oppenmolen. Et donc, on va profiter de la journée sans voiture pour réinvestir l'espace public et en fait transformer la rue pour la rendre à ses habitants et ses habitantes. Et là, les arts du cirque seront à l'honneur avec des spectacles de nos élèves, mais aussi des spectacles professionnels, mais aussi des pistes d'initiation, des ateliers participatifs pour tous les âges. Et tout ça est gratuit.
1: Et alors, en quoi ce projet festif artistique s'inscrit dans la cohésion sociale, hein?
3: Ben voilà, Oppenmolen, c'est évidemment bien plus qu'une fête, c'est vraiment l'illustration parfaite des missions que notre école de cirque défend au quotidien, c'est créer du lien entre les habitants et les habitantes en célébrant le vivre ensemble à travers la créativité, le respect mutuel, et donc on retrouve systématiquement en fait dans les arts du cirque. Donc on a vraiment cette ambiance de cohésion sociale, c'est recréer un tissu, un lien entre toutes les personnes qui vivent ou qui font vivre Molenbeek.
2: Et compte tenu des nombreuses activités qui sont proposées ce week-end, ça peut être très utile d'apprendre à jongler. Rendez-vous donc à 14h sur le parvis Saint-Jean-Baptiste, donc juste à côté du métro Comte de Flandre. Et tout est gratuit.
1: Mais oui Frédéric, il faudra jongler avec votre emploi du temps dimanche et faire des choix.
2: Oui, Molenbeek ou Saint-Gilles, ou les deux à Saint-Gilles. La porte de Halle rouvre totalement au public après 18 mois de rénovation menée à bien par la régie des bâtiments. Elle accueillera ainsi à nouveau les visiteurs à partir donc de ce dimanche à l'occasion des Heritage Days, les journées du patrimoine. Ça sera l'occasion de redécouvrir un monument emblématique de Bruxelles, son architecture singulière et ses collections, tout en profitant des vues spectaculaires sur la capitale. La rénovation a notamment permis de redonner tout son éclat à la toiture néo-gothique ainsi qu'à l'imposante porte d'entrée qui retrouve l'apparence qu'elle présentait au 19e siècle. À travers les siècles, la porte de Halle a connu diverses utilisations. Elle a été construite au 14e siècle. Elle faisait alors partie de la deuxième enceinte de Bruxelles. Cette enceinte jouait un rôle défensif, protégeant le côté sud de la ville. Elle est la seule, d'ailleurs, des 7 portes fortifiées de la ville qui subsistent encore. Elle abrite actuellement un musée consacré à la défense de Bruxelles et à l'évolution de la ville depuis le Moyen-Âge.
1: La réouverture de la porte de Halle, Frédéric, c'est l'un des événements des Heritage Days.
2: Oui, ce week-end, Bruxelles se raconte autrement à l'occasion des journées du patrimoine, comme on le disait avant. Cette année, le thème « Notre paysage, notre héritage » nous invite à regarder la capitale dans tout ce qui la compose, ses monuments, ses quartiers, ses espaces verts, ses panoramas, mais aussi les histoires et les savoir-faire qui façonnent la ville. Plus de 270 activités sont proposées dans les 19 communes et parmi les paysages bruxellois, il y a l'un de ses monuments les plus imposants et spectaculaires, la basilique de Kuckelberg, qui proposera des visites guidées pendant tout le week-end. À noter aussi une ouverture exceptionnelle, celle de la tour sud de la cathédrale des Saint-Michel et Gudule. Tout le programme sur le site des Heritage Days. Vous trouverez aussi un point d'information au Mont des Arts.
1: Voilà un week-end copieux. Merci beaucoup Frédéric. On va retrouver dans quelques instants l'édito d'Éric de Beuquelard, comme tous les jeudis, mais je vous propose, en attendant, d'écouter Stéphane Escher. Extrait de son nouvel album Poussière d'étoiles, ce titre, Sauvage Continent.

0: Sauvage continent, donc extrait du nouvel album Poussière d'or de Stéphane Echer. Et comme tous les jeudis, eh bien c'est le moment de retrouver Éric de Boeckelaere pour son édito. Bonjour Éric.
1: Bonjour chers auditeurs d'RCF. Alors, vous l'avez sans doute entendu dans diverses nouvelles, y compris sur votre radio préférée qui est RCF. C'est la rentrée aussi du Parlement européen et des institutions européennes avec la déclaration de l'Union qu'a fait Ursula von der Leyen, la présidente de la Commission. Je tiens ici, et je pense que je me fais le porte-voix de ce que le Vatican dit, à rappeler qu'il est important pour l'Europe de ne pas abandonner son pacte vert. Alors, j'entends bien de la part de politiciens peut-être un peu plus populistes de dire oui, « mais attendez, tous vos règlements écolo, machin, vous vous rendez pas compte que vous êtes en train de détruire l'économie ». Et j'entends cela et je peux comprendre qu'il faille faire les choses avec mesure, mais d'un autre côté, je crois que nous n'avons pas le choix. Continuer à être dépendant des énergies fossiles comme si de rien n'était, cela signifie que nous allons à la fois avoir de plus en plus de problèmes environnementaux. Nous pensions que les incendies en été s'étaient réservés au sud de l'Europe. Eh bien, les incendies dans la faille nous montrent qu'il n'en est rien et que désormais nous sommes frappés par des inondations extraordinaires comme par des incendies spectaculaires et que cela a un coût économique. Mais en plus, eh bien, on le voit bien avec, nous avions déjà la fermeture du détroit d'Ormuz, mais maintenant les Houthis ferment le détroit de Bab el-Mandeb et le prix du pétrole est en train d'exploser, celui du gaz aussi. Nous nous rendons bien compte que si nous ne mettons pas en branle une politique concertée européenne d'autres sources d'énergie propres et renouvelables de préférence, nous n'allons pas pouvoir tenir dans le bien des citoyens. Alors, voilà un sujet où, je crois, la parole de l'Église, parlant du respect de la création, rejoint les intérêts économiques à moyen et long terme. Pourvu que l'Europe ne l'oublie pas, je vous souhaite une bonne journée.
0: Eh bien, bonne journée à vous également, Éric de Boeckelaere. Je rappelle que vous êtes vicaire général de Liège.
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0: Et merci d'être avec nous dans Bruxelles, ma Belge. Aujourd'hui, on va s'intéresser au rapport entre la jeunesse et la démocratie. Où en est la jeunesse face à la démocratie? C'est la question que pose Laure Didier de Justice et Paix. On la retrouve dans quelques minutes, le temps d'écouter. Santigold, Disparate Youth.

0: jeunesse disparate. Hein, ouais, je le dis en français, c'était Santigold. Let's
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0: Allez, il est temps à présent de retrouver l'un des fidèles partenaires de cette émission et j'en suis vraiment très fière de ce partenariat. Il s'agit de Justice Épée. Justice Épée, l'ONG et association d'éducation permanente, très active sur les questions de conflit, d'environnement et de démocratie. Laure Didier y est chargée de pédagogie et elle s'est intéressée au rapport qu'entretient la jeunesse avec la démocratie. Alors il faut dire que les crises successives, l'anxiété croissante et la désillusion politique fragilisent la jeunesse. Entre perte d'espoir et nouvelles formes d'engagement, les jeunes Belges cherchent encore comment trouver leur place et retrouver prise sur leur avenir. Ce sont les quelques lignes d'introduction de Laure Didier à son étude « Démocratie où on est la jeunesse ». Bonjour Laure.
2: Bonjour Delphine, merci de nous accueillir.
0: Alors Laure, est-ce que la jeunesse se désintéresse-t-elle vraiment de la démocratie ? J'imagine que cette question que vous posez, c'est un petit peu un marronnier de génération, hein, et comme il y a des sujets médiatiques qui reviennent chaque saison, parce que finalement, les anciens ont toujours tendance à critiquer les plus jeunes, hein, genre moi de mon temps. Alors à partir, vous, Laure, de quel constat vous avez décidé de creuser ce sujet ?
2: Alors, merci de poser la question. C'est vrai que quand j'ai écrit ce texte, j'ai eu vraiment envie de parler de la question de la jeunesse et de la démocratie, mais en même temps, j'étais un petit peu complexée moi-même en me disant, j'ai pas envie de parler à leur place et d'essayer de mettre des étiquettes.
0: Oui, bien sûr.
2: De faire entrer dans les cases. Les adultes savent mieux et finalement, les jeunes s'investissent pas trop. Alors, le constat d'abord, il vient d'une étude faite par une psychiatre, une étude qui aborde justement la question de l'adolescence et du mal-être adolescent qui est aujourd'hui clairement chiffré. Donc on estime qu'un enfant, un jeune sur cinq Belges entre 15 et 25 ans souffre de troubles mentaux.
0: Ouais, donc là on parle bien de la santé mentale qui a été bien égratignée chez les jeunes. Hein.
2: Exactement, on peut clairement parler d'une épidémie, hein, c'est de ça dont il s'agit. Et donc, parmi les causes, évidemment, elles sont plurielles, elles sont multiples. On met en avant la question, d'une part, des permacrises actuelles. En fait, des crises qui deviennent permanentes.
0: Oui, des crises récurrentes qui deviennent permanentes. Hein. C'est ça, les permacrises.
2: C'est ça, les permacrises. Donc, c'est l'agression de l'Ukraine, la crise énergétique.
0: La guerre à Gaza.
2: Évidemment, la question climatique qui est évidemment très présente. La question, effectivement, de la guerre à Gaza. Et donc tout ça fait qu'il y a un climat beaucoup plus anxiogène, c'est sûr, mais c'est couplé aussi à un manque de réponse démocratique et politique. Et donc là, vraiment, on se retrouve face à des jeunes qui sont désabusés, qui se disent, bon, en fait, il n'y a pas de solution.
0: D'accord, genre on a un peu lâché et personne ne nous propose de solution.
2: Voilà, le monde des adultes n'est pas en mesure de trouver des solutions aux problèmes des sociétaux et à la société dans laquelle nous, on est amenés à devenir adultes et à évoluer, en fait.
0: En tout cas, ça veut dire, alors, que les jeunes, en tout cas, ne reconnaissent pas, ne trouvent pas des personnalités qui pourraient un petit peu les inspirer. Ça me fait poser donc cette question, puisqu'on a quand même beaucoup vu et entendu, et tant mieux, Greta Thunberg, c'était avant la pandémie. Est-ce qu'il y a eu un avant et un après Covid, justement, pour ça, pour la représentation des jeunes par des personnalités médiatiques comme Greta Thunberg, par exemple?
2: Alors, on estime quand même qu'il y a eu un certain essoufflement. En fait, bien sûr, il y a eu les manifestations étudiantes dans le monde francophone.
0: Oui, parce que les marches pour le climat, elles étaient suivies.
2: Exactement, les marches pour le climat qui étaient extrêmement fédératrices. Et puis là, il y a eu clairement un essoufflement. Et puis ces voix-là, que ce soit Hanouna de Wever, que ce soit Adélaïde Charlier ou Greta Thunberg, qui étaient extrêmement fédératrices à ce moment-là, ça ne veut pas dire qu'elles ne sont plus là. Elles mènent encore des combats qui sont formidables. Et notamment Greta Thunberg, on la voit prendre fait et cause pour une magnifique cause de Gaza. Adélaïde Charlier aussi, mais évidemment, elles sont devenues adultes, donc je ne suis pas certaine que les jeunes aujourd'hui, entre 15 et 25 ans, voient encore tout à fait qui elles sont.
0: Ouais.
2: Et puis, y a moins de voix dans la jeunesse, vraiment, qui ont une telle aura.
0: D'accord. Aujourd'hui. Pour le moment, il n'y a encore personne, en tout cas, qu'on connaisse, qui ait pris ce relais-là, même si Greta Thunberg, elle n'est pas si vieille non plus. Non, je pense plus. À la journaliste exact, aussi exact. Française Salomé Sacquet, qui fait un travail remarquable sur les réseaux et aussi par son livre. Elle est aussi suivie peut-être par la jeunesse, mais ce n'est pas encore assez fédérateur.
2: Non, c'est ça. Voilà, donc c'est effectivement, il y a énormément de personnes. Hein. Le propos n'est absolument pas ici de dire qu'en fait la jeunesse est éteinte et qu'on
0: non,
2: a
0: non,
2: mis
0: pas
2: un
0: du couvercle tout.
2: Sur ces élans citoyens, mais en tout cas... dans le monde belge de la militance, il y a moins de personnages aussi fédérateurs.
0: Alors, en fait, voilà, qui émergent. Pour le moment, il n'y en a pas à ce point qui émergent. Dans votre étude, hein, Laure Didier, donc je rappelle qu'on peut la trouver donc, sur le site de Justice Épée, vous montrez aussi que le fossé entre la jeunesse et la politique se creuse. Est-ce que vous pouvez nous dire concrètement comment, à quoi vous le voyez?
2: Alors en fait, c'est chiffré, c'est bien simple. C'est ce qu'on appelle le civil gap. Donc vraiment, il y a un fossé
0: de civilisation.
2: En termes de représentation, dans les instances décisionnelles européennes, par exemple, les jeunes sont systématiquement sous-représentés. Donc il y a seulement, pour le 2024, il y a seulement 2,92% des parlementaires européens qui ont moins de 30 ans.
0: D'accord. Ouais.
2: Donc on est à moins de 3%.
0: Ouais. En même temps, Laure, j'ai pas trop l'impression que dans les années précédentes, les années où nous aussi on était plus jeunes, il y a eu beaucoup de personnalités politiques qui avaient moins de 30 ans.
2: Alors c'est possible, mais ça, en tout cas, ça ne veut pas dire que c'est pas problématique pour autant.
0: Bien sûr, c'est le constat en tout cas qui est fait et c'est important de le pointer.
2: C'est le constat. Deuxième constat, c'est que en fait, si l'âge du vote aux européennes en 2024 a été abaissé à l'âge de 16 ans, ça ne veut pas dire pour autant que les jeunes sont venus vraiment de manière massive aux urnes.
0: D'accord.
2: Donc là, il y a eu aussi un désintéressement finalement malgré une tentative.
0: Ouais.
2: Parce que l'éducation civique n'est pas suffisamment présente.
0: Ouais. Après maintenant, est-ce que ça veut dire que parce qu'ils ne sont pas allés voter aux européennes, est-ce que ça veut dire pour autant qu'ils ne vont pas voter au national ou au communal? Parce que l'Europe, pour beaucoup de monde, ça reste encore un petit peu compliqué. Et voilà, on connaît peut-être pas forcément bien les institutions.
2: Disons que pour les jeunes, à partir du moment où l'Europe fait l'effort d'abaisser
0: l'âge
2: du vote, eh bien ça pourrait être un levier et un intérêt, un potentiel d'intérêt démocratique, mais le fait est que ce n'est pas le cas.
0: Pour le moment, il ne l'utilise pas ce levier. Est-ce que pour autant, donc je vais creuser cette question à Laure Didier, est-ce que pour autant, ça veut dire que la génération Z, hein, puisque parlons de cette génération, est-ce qu'elle connaît le fonctionnement de la politique? En disant ça, ça ne veut pas dire que la mienne, X ou Y ou les boomers, on connaissait notre politique sur le bout des doigts. C'est toujours très facile de taper sur la génération suivante. Mais oui, est-ce que la génération donc Z connaît le fonctionnement politique?
2: Alors ça va de pair avec un intérêt.
0: Oui.
2: Forcément, les études montrent que vraiment l'éducation à la politique, elle est moins maîtrisée, en tout cas, dans la jeune génération. Parce qu'il y a un désintérêt, évidemment.
0: Ouais. Je voudrais savoir, tiens, pour faire cette étude, Laure, vous vous êtes bien évidemment basée sur des travaux aussi déjà réalisés par d'autres. Est-ce que vous avez eu l'occasion, comme ça, autour de vous aussi, d'en parler avec des jeunes de l'étude que vous faisiez?
2: Alors, en fait, beaucoup.
0: Parce qu'en plus,
2: de personnes, en fait, l'équipe de Justice Épée, elle est très jeune.
0: Oui.
2: Et puis, on est vraiment souvent en contact avec mes neveux qui ont 18 ans et qui s'intéressent à ces questions-là, etc. Ouais.
0: Et puis, je rappelle aussi que vous venez du monde de l'enseignement.
2: Voilà,
0: donc,
2: je viens du monde de l'enseignement et c'est ce que j'ai déjà dit, en fait, c'est souvent un constat que je rapporte souvent quand je viens sur cette antenne, c'est aussi le fait que mes élèves, quand je leur parlais en géographie de toutes les thématiques d'enjeux environnementaux, etc., ils me disaient, mais que peut-on faire? Nous ne savons pas quoi faire. Nous ne sommes pas électeurs, nous ne savons pas. Et donc, cette conscience citoyenne et cette agentivité, je l'avais déjà constatée il y a 5 ans quand j'étais devant les classes.
0: Ouais.
2: Qu'il y a vraiment une méconnaissance, une méconscience, si vous voulez, de la capacité d'être acteur dans la société.
0: Ouais. Mais est-ce que pour autant cette méconnaissance hypothèque le fait que les jeunes s'engagent ? Parce qu'on le voit, on a l'impression, en tout cas c'est mon ressenti, que la génération actuelle se sent davantage mobilisée sur des questions citoyennes.
2: Alors, c'est complexe de parler des jeunes comme si c'était un bloc monolithique.
0: On est tous disparates, c'est vrai.
2: Absolument pas le cas. Ça, c'est aussi quelque chose qui est hyper important dans mon message, c'est qu'en fait, la jeunesse, elle est plurielle et que les engagements, ils sont pluriels. Et c'est ça qui est exaltant, en fait, quand on aborde cette thématique-là, c'est que, oui, de manière générale, statistiquement, il y a un vrai désintérêt de la politique traditionnelle, mais ça ne veut pas dire que l'élan citoyen, il n'est pas là. Ça ne veut pas dire qu'il y a une jeunesse qui n'est que consommatrice et qui ne s'intéresse pas à la société, au fait sociétal et à la rencontre de l'autre.
0: Ouais. Bien au contraire, on a l'impression qu'elle est encore beaucoup plus engagée, notamment sur les questions de l'environnement, notamment.
2: Ça peut, oui, tout à fait. Donc, vraiment, on a des c'est une jeunesse plurielle. Mais par contre, il y a quand même certaines caractéristiques. Rien que le fait que démographiquement, elle est sous-représentée en politique, c'est clair. L'âge médian en Belgique est de 43 ans. Donc, il y a 20% de la population qui a plus de 65 ans. Donc, en fait, on ne fait pas vraiment partie de l'électorat privilégié. Et donc, les décisions ne sont pas toujours en faveur de la... Elles ne doivent pas toujours l'être. Mais en tout cas, sont quand même la jeunesse est la grande délaissée des décisions politiques. Ce qu'on peut aussi savoir, c'est que la caractéristique de l'âge adolescent et de l'âge de la jeunesse, il y a aussi une lecture centrée sur soi, centrée sur son propre environnement. Et donc finalement, c'est vraiment à travers l'émotion et à travers le collectif qui est la question de la socialisation est très très importante à cet âge-là en particulier. Donc ça va favoriser certaines formes de d'engagement. Et puis, troisième caractéristique qui est vraiment commune à cet âge-là, c'est l'omniprésence des réseaux sociaux.
0: Oui.
2: Donc ça, c'est vraiment...
0: Ça, c'est vrai. Mais c'est vrai qu'au niveau de la jeunesse, c'est vrai, Laure, vous avez raison de dire que souvent, il y a des décisions qui ne les concernent pas. Enfin, sauf quand on voit la hausse du Minerval et le coût des études qui augmentent, les jeunes qui se le prennent de plein fouet et leur situation est totalement différente. Il y a davantage de jeunes aujourd'hui, qui travaillent pendant leurs études, qu'ils ne pouvaient le faire lors de ma génération, par exemple.
2: En fait, j'ai l'impression que le message est clair. En tout cas, dans les grandes décisions récentes, c'est malmener l'école, c'est...
0: Malmener la santé, la culture.
2: Malmener la santé et la culture, effectivement. Mais en ce qui concerne vraiment la jeunesse, c'est le système d'éducation qui est mis à mal. C'est ne plus accorder de financement, par exemple, au service citoyen, qui a perdu tout son financement fédéral. Et donc là encore, c'est un message fort en disant « nous ne prenons pas soin de notre jeunesse ». C'est ne plus prendre soin de la culture, ne plus prendre soin...
0: De ce qui lie les jeunes entre eux, mais de ce qui lie les générations entre elles. Vous l'avez dit, Laure, il y a maintenant les réseaux sociaux, et c'est vrai que sur les réseaux sociaux, on peut avoir tendance à être chacun un peu dans sa bulle, dans sa communauté, selon nos centres d'intérêt. Il n'y a pas forcément plus de tronc commun qui nous lie. Donc, l'information passe aussi par ces réseaux sociaux. Qu'est-ce que ça change, concrètement, dans le rapport aux jeunes, à la politique ou à la démocratie ?
2: Ça change beaucoup de choses. D'abord, c'est un formidable outil de communication.
0: Oui.
2: Ce sont des formidables outils. Il y a ce côté où, finalement... Comme, par exemple, avec les algorithmes, une personne va s'intéresser aux enjeux, je ne sais pas, par exemple, la question des LGBTQIA+. Ça veut dire que, d'un point de vue algorithmique, il va recevoir davantage d'informations
0: sur ce thème.
2: Exactement, sur ce thème. Et donc, ça veut dire que, par exemple, au niveau des événements ou au niveau des nouvelles et des personnes qui vont prendre la parole sur ces questions-là, la personne va être plus informée.
0: Oui.
2: Donc ça, c'est extrêmement intéressant. En termes d'engagement, pour nous, en tant qu'association de la société civile, c'est un petit peu déroutant. C'est-à-dire qu'avant, on avait vraiment un peu plus des gens qui nous suivaient, oui. Vraiment. Mmh. Et il y avait un engagement plus sur du long terme. Tandis qu'ici, on a un peu plus la tendance au...
0: On picore. Hein.
2: C'est ça, picorer, cherry picking, qui fait qu'en fait, les gens vont aller à un moment à tel événement, et puis ensuite, ils vont suivre une autre assoce, ils vont aller à un autre événement, etc., etc. Donc, la question du suivi et de l'engagement sur du long terme est beaucoup moins là.
0: Ouais, c'est un peu comme sur TikTok, hein, où souvent, il y a une chanson qui a un énorme succès sur TikTok. En fait, l'artiste se rend compte que les jeunes qui viennent à ses concerts ne connaissent qu'une seule chanson, ils ne sont pas intéressés à tout l'album. Et encore, c'est que 8 secondes ou 15 secondes.
2: Exactement. Donc, c'est vraiment cet effet-là. Et puis, il y a l'effet que, en fait, les algorithmes font que nous fonctionnons en silo. Et donc, c'est plus compliqué d'aller voir ce qui se passe à côté, les avis d'à côté, comment est-ce qu'on peut aussi entendre l'avis des autres. Et donc, faire démocratie ensemble, c'est plus compliqué. Moi, j'ai quand même le sentiment que les réseaux sociaux et le principe de l'algorithme de facto nous met dans des cases.
0: C'est vrai, mais finalement c'est vrai pour toutes les générations. Alors c'est vrai pour chaque utilisateur de réseaux sociaux. Enfin, je veux aussi. C'est
2: évidemment.
0: Juste une conscience qui est différente. Est-ce que peut-être il y a plus de timidité à s'engager physiquement, à venir physiquement à des endroits justement en restant derrière les réseaux sociaux, c'est plus virtuel, c'est peut-être quelque chose que vous constatez. Je vous demande ça parce que vous organisez, vous, des formations, des tables rondes, des rencontres, sur ces questions-là.
2: Alors, bien sûr, le fait que de mettre un pouce et de liker un événement, ça donne un peu parfois l'impression qu'on a fait quelque chose, mais je dirais non, en fait, vraiment, on rencontre des jeunes qui sont formidables, qui mettent une énergie incroyable et qui sont hyper emballés par les thématiques, qui sont porteuses des thématiques. Et ce qui est aussi passionnant, c'est que ces gens connaissent souvent aussi bien, voire parfois mieux les thématiques que nous. Et donc, on est vraiment dans un apprentissage mutuel qui est intergénérationnel et c'est assez exaltant d'aller voir ces engagements-là.
0: Oui, bien sûr. Puisqu'on parlait aussi des réseaux sociaux, j'allais même dire que la jeune génération est peut-être encore plus consciente que certains des anciennes générations du côté effet un peu de chapelle. Quoi. Ils sont quand même vachement plus geeks que nous, quoi.
2: Oui, tout à fait.
0: Sans mettre trop dans des cases. Mais Laure, Didier, une fois que vous avez fait cette analyse, vous posez donc la situation, vous posez des questions, vous posez le problème, vient après la conclusion, c'est-à-dire quelles sont les solutions pour réconcilier la jeunesse et la démocratie?
2: Les solutions, elles sont évidemment multiples. Mon analyse, elle ne prend que 3 pages, donc j'ai dû faire... j'ai dû accepter la frustration de ne pas pouvoir aller plus loin, ou en tout cas dans ce contexte-ci. Moi, je dois avouer que je suis assez passionnée par Bruno Latour, qui explique que pour pouvoir s'engager en politique, il faut d'abord comprendre, atterrir sur son territoire. Donc, c'est-à-dire identifier de quoi est-ce qu'on dépend. De qu'est-ce qui est important pour nous, pour avoir mieux envie de comprendre, mieux envie de protéger et donc de s'engager pour mettre en place les moyens pour justement prendre soin. En fait, c'est vraiment ça. Et je trouve ça très, très inspirant. Donc, pouvoir identifier que nous avons besoin d'une eau qui n'est pas polluée par des PFAS, nous avons besoin d'un arbre sur une place qui permet la rencontre et ne pas être touché par le soleil en plein été, nous avons besoin d'un air pur dans nos villes, nous avons besoin d'un enseignement de qualité, nous avons besoin à chacun et chacune d'identifier quels sont les besoins pour qu'ils puissent finalement vivre et bien vivre. Et puis ensuite, une fois qu'on a identifié ça, et alors lui parle aussi de cailloux dans la chaussure, de dire, OK, en fait, pour que je puisse accéder à ce besoin, en fait, il y a ce frein-là. Et donc, quel est ce petit caillou dans la chaussure qui fait que je ne parviens pas à cette situation-là? Et donc,

0: d'apprentissage et d'expression de la jeunesse, alors que en fait, ils et elles vont être en mesure de trouver les solutions pour créer une société qui soit beaucoup plus joyeuse et beaucoup plus porteuse de d'un avenir serein.
1: Ouais, même si en même temps malheureusement ils n'ont pas de choix parce que vu le monde qu'on leur laisse, c'est pas terrible. Ils sont vraiment en première ligne. Hein. C'est eux qui ont vraiment ce poids-là sur les épaules. Hein.
0: Oui, c'est vrai. Moi, j'étais aussi assez touchée par c'est Baptiste Morisot qui parle des oursons métis. Je ne sais pas si vous connaissez cette histoire-là. En fait. Avec le dérèglement climatique, on se rend compte que les ours blancs vont avoir tendance à se déplacer puisqu'ils ne trouvent plus.
1: Oui, donc ils se rapprochent des villes. Hein. Voilà. Oui, on le voit déjà, effectivement.
0: Ils ne se rapprochent pas des villes, mais en tout cas, ils vont changer de territoire. Ils vont aller sur les territoires des grizzlies, qui sont beaucoup plus au sud. Et ils vont se reproduire. Et ça va faire que ces parents-là, qui ont perdu leur repère, puisqu'ils ne sont plus du tout la situation a totalement changé, vont créer des oursons métis qui, eux-mêmes, finalement, vont trouver les codes. Et finalement, les biologistes se rendent compte que ce sont les oursons qui apprennent aux adultes comment vivre dans cette nouvelle situation. Et en fait, moi, je trouve ça extrêmement chouette, extrêmement joyeux, extrêmement positif de se dire, en fait, nous devons mettre en place les moyens pour que notre jeunesse puisse... trouver les solutions.
1: Mais pour ça, il faut
0: de l'éducation, il faut des espaces collectifs, il faut leur permettre en fait de mettre en place
1: leur propre code,
0: de créer leur propre récit. Et c'est vraiment pour moi les solutions.
1: Très bien, j'imagine des solutions aussi que vous allez développer sur ces thématiques-là, dans différentes rencontres et tables rondes à Justice et Paix. Alors, merci beaucoup, Laure Didier. Je rappelle que vous êtes chargée de pédagogie à Justice et Paix et que vous avez donc publié cette analyse « Démocratie, où en est la jeunesse ?» Merci.
0: Merci Delphine.
2: Let's go ! Bruxelles, ma belle, Delphine Frécinet.
1: Allez, je vous propose... Dalida et le temps des fleurs avant de retrouver les oliviers du Négus de Frédéric Ronce, son coup de cœur BD.

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1: Et le retour de Frédéric. Et ça fait du bien de vous revoir, Frédéric. Bonjour.
2: Bonjour à tous.
1: Alors aujourd'hui, Frédéric, vous nous parlez de cet album Les Oliviers du Négus, adapté d'un petit roman de Laurent Godet. C'est par David Prudhomme et c'est publié chez Actes Sud.
2: Petit roman, évidemment, dans la pagination.
1: Oui, pas par la qualité.
2: C'est un petit roman lumineux, c'est un petit roman poétique, c'est un petit roman qui est aussi une mise en garde intelligente et sensible sur, finalement, ce que nous acceptons de faire, notamment à notre environnement ou à nos personnes âgées. Ça sonne parfois un peu comme un avertissement. Et la manière de faire est évidemment d'une douceur et d'une beauté qui est rare. Sur ces ondes, nous avions chroniqué ensemble, ma chère Delphine.
1: Oui, Rebetissa.
2: Qui est un des chefs-d'œuvre d'un des plus grands auteurs. Faut pas mâcher ses mots. Il y en a pas 36 000 des David Prudhomme dans l'édition de bande dessinée. C'est quelqu'un qui est rare. C'est quelqu'un un peu comme un Davoudo ou comme un Pascal Rabaté. C'est quelqu'un qui, je pense, encadre la structure, ce qu'on pourrait appeler le roman graphique contemporain, celui qui tutoie les sommets. Et pour une fois, il adapte le texte d'un autre. Et évidemment, il le fait pas comme les autres, il le fait à sa manière. Les oliviers du Négus, c'est les oliviers du sud de l'Italie, c'est le soleil, c'est la lumière, c'est la Méditerranée, c'est cette carte postale éternelle. Et si j'utilise le mot carte postale, c'est parce qu'on a tous envie finalement que ça le reste. Et le Négus, souvenez-vous de vos cours d'histoire, c'est un moment très très sombre pour l'humanité. Ce sont les années 30, les années 20-30, ce fantasme colonial de Mussolini qui est de lui aussi s'arroger une des colonies. Et il va envahir
1: l'Éthiopie
2: et à l'époque, le roi d'Éthiopie, c'est le Négus. Non seulement les troupes italiennes vont y perpétrer des massacres, vont balancer du gaz de combat sur des populations civiles, vont faire des dizaines de milliers de morts, je pense même passer la centaine de milliers de morts, mais chose notable, ils vont perdre leur guerre coloniale, et c'est la première fois qu'une armée européenne, occidentale, blanche dirais-je, perd en Afrique. Elle est encore célébrée aujourd'hui comme une grande victoire en Éthiopie, mais là on s'éloigne un peu. Le Négus, c'est le surnom de ce vieux monsieur au fin fond d'un village d'Italie où Laurent Godet lui-même va passer ses vacances, et de vacances en vacances, il se rend compte que celui qui est un petit peu celui qu'on craint, parce que c'est un petit peu le fou du village, qu'on craint mais qu'on respecte, qu'on n'embête pas, c'est aussi la conscience muette, la conscience morale, la conscience écologique, la conscience civile finalement de ce village, parce que lui, il refuse de se coucher devant l'homme politique du coin qui veut transformer la formidable plage du village en un espèce de camping à touristes gigantesque. Il alerte les gens sur finalement les changements qui sont autour de nous. Et on ne peut pas faire beaucoup plus au micro, mais sachez que c'est une ode à la beauté de la vie et de notre planète.
1: Les Oliviers du Négus, donc adapté du roman de Laurent Godet par David Prudhomme, c'est publié chez Actes Sud. Et je précise, Frédéric, que David Prudhomme sera en dédicace ce jeudi dans votre librairie, la librairie Flagey, à 17h30. Et on se quitte en musique avec Cache-Cache,

0: Amorosa pour ce titre, Cache-Cache. Je vous dis à lundi pour le retour de Bruxelles ma belge. Demain, c'est les bonheurs de Sophie avec Sophie Belga.
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0: Bonjour et bienvenue dans l'émission Transmission. Qu'ai-je à transmettre de mon vécu aux autres et quelle est la mission que je propose à chacun? Aujourd'hui, j'ai la chance d'avoir Boris Tilquin comme invité avec moi. Donc Boris, vous êtes auteur, réalisateur et scénariste. Bonjour Boris.
1: Bonjour.
0: Merci d'avoir accepté mon invitation. Alors réalisateur, on ne croise pas des personnes qui font ce métier tous les jours. Donc moi, j'étais bien curieuse de vous avoir aujourd'hui parmi nous. Quel genre de film est-ce que vous réalisez?
1: Alors il y a les genres de films que je voudrais faire et puis il y a les genres de films que je réalise.
0: D'accord.
1: Ce que j'ai réalisé pour l'instant, c'est deux documentaires, donc l'un sur Eddy Merckx, l'autre sur le drame du Wesel. Ce sont deux films d'archives. Ça veut dire quoi? Ça veut dire qu'en fait on utilise des images d'archives comme base principale matérielle, quoi, simplement. Et on raconte une histoire, et en l'occurrence, c'était l'histoire, la belle histoire du plus grand cycliste de tous les temps, soit c'est la tragique histoire de plusieurs dizaines de morts au stade du Wesel au cours d'un match de football, dans les tribunes, pardon, d'un stade de foot. Et puis j'ai réalisé un court-métrage de fiction avec Maud Carpentier.
0: Oui.
1: Quand on parle de court-métrage, c'est un film court qui fait entre 5 minutes et je dirais 30 minutes. Ici, on est sur 24 minutes. Voilà.
0: Ok. Et quelles sont les différentes étapes pour réaliser un film?
1: On commence par ce que je connais le mieux, c'est-à-dire l'écriture. Donc, je suis scénariste de formation. Et donc, l'écriture en soi, c'est déjà tout un univers extrêmement complexe où, en fait, on doit parvenir à savoir en fait de quoi on veut parler, simplement. Et donc, il n'y a pas vraiment de point d'entrée direct dans l'écriture. On part d'une image ou d'une situation, quelque chose qu'on a vécu, quelque chose qu'on a entendu. Parfois, c'est simplement des sensations ou l'envie de parler d'un sujet en particulier. Et après, il se passe, je dirais, la magie de la création, c'est-à-dire que en continuant à essayer d'approfondir soit des personnages, soit une situation dramatique, en fait, des choses simplement se mettent en place. Voilà. Elles se mettent en place sur le temps long. Donc c'est pour ça que c'est un processus qui en soi est extrêmement complexe et qui demande beaucoup de temps. Et ça, c'est la première étape.
0: Ok. Et quand on s'est rencontrés, vous m'avez dit, moi, dans la vie, j'ai pas de plan B, je veux être réalisateur, c'est vraiment mon objectif. D'où vient cette détermination?
1: C'est une très bonne question, je me suis jamais posé la question. Je sais pas, c'est... Alors, je sais que dans mon enfance, il y avait deux choses qui me passionnaient vraiment. C'était, la paléontologie, donc les dinosaures. Et de l'autre, c'était le cinéma. Enfin, les films. Je passais beaucoup de temps à regarder des films. Et je pense que ça s'est enraciné là-dedans, en fait. Cette espèce de... Je me suis choisi un univers dans lequel le cinéma prenait énormément de place. Voilà. Et les dinosaures aussi. Mais
0: les dinosaures, c'est aussi une passion.
1: Voilà, c'est ça. Bon, en tout cas, c'était la passion de l'enfance. Et le cinéma a primé à un moment donné, quand j'ai compris que les dinosaures étaient vraiment morts. je me suis orienté vers quelque chose qui peut leur donner vie, en fait, finalement. Et c'est là-dedans que je pense, dans cette passion de l'enfance, le monde de l'enchantement, que je trouve, en fait, c'est ce grand désir de continuer à faire ce que je fais en fait aujourd'hui, quoi.
0: Ouais. Et c'est pas toujours facile de réaliser un film. Quelles sont les plus grandes difficultés qu'on peut rencontrer?
1: Ouais. Alors c'est clairement pas facile. Les plus grandes difficultés. Il y a plein de choses qui me viennent, mais je pense que une des plus grandes difficultés, c'est celle qu'on se met à soi-même. Donc parfois on a des espèces de barrières psychologiques ou morales. Notamment sur la peur de réussir, je dirais. Ça, pour moi, c'est une grande barrière.
0: Plus la peur de réussir que la peur de l'échec.
1: Et c'est paradoxal, en fait. Parce que c'est un grand désir que j'ai, et en même temps, je suis prisonnier par des pensées que je n'avais pas avant.
0: Et c'est la peur d'être connu, la peur d'être connu?
1: Non, même pas du tout. Non, c'est simplement le fait de devoir porter une idée, une vision, et de l'assumer en face des autres, si vous voulez. Donc c'est plus complexe que ça, c'est qu'à un moment donné, quand on réalise un film, et je parle de la fabrication pure et simple. Hein. Donc on est sur un plateau avec une vingtaine de personnes qui vous regardent, et à ce moment-là, il faut en fait être ce que vous n'êtes pas, c'est-à-dire cesser de douter et ouais. affirmer des choses, et les affirmer parce que vous y croyez profondément. Et c'est là en fait que vient paradoxalement cette espèce de peur de, et de doute qui est est-ce que vraiment tu es sûr que c'est la bonne chose à présenter au monde? Est-ce que tu es sûr que c'est la bonne direction dans laquelle tu veux aller? Et c'est plein de en fait, c'est, pour moi, c'est, j'ai l'impression qu'au-delà des problèmes matériels, comme il n'y a pas d'électricité maintenant, enfin, ouais. ou soudain il y a un orage, qu'on
0: ça, peut en c'est fait moins grave facilement. Que les doutes qu'on peut ressentir.
1: En fait, oui, voilà. Je pense que c'est ça, les vraies barrières.
0: Est-ce qu'il y a un peu d'adrénaline qui vous aide dans ces moments-là?
1: Ah, bien sûr, oui, tout à fait.
0: Ouais.
1: Oui, en fait, c'est... Enfin, j'en parle comme quelque chose de terrorisant, mais en fait, c'est extrêmement excitant de réaliser un film. Déjà parce que ça fait des années qu'on travaille sur quelque chose de théorique. Donc, écrire un scénario, par exemple, c'est du papier. Et puis, en fait, vous vous rendez compte que sur une page de papier, vous avez écrit des choses comme « Elle gagne la course de motocross ».
0: Ouais.
1: Et « Elle gagne la course de motocross », en fait, ça veut dire que vous êtes avec 30 figurants, une dizaine de motos, une équipe technique qui fait une vingtaine de personnes aussi, peut-être deux caméras, une caméra accrochée sur la moto. Et ça, ça devient concret, soudain, avec
0: ouais.
1: le nuage de poussière, etc. Donc c'est extrêmement excitant, en fait. Et c'est là où, en fait, on oscille toujours entre l'excitation du moment et la peur de mal faire ou de ne pas assumer jusqu'au bout ce qu'on voulait faire.
0: Oui.
1: Voilà.
0: Et vous avez parlé du documentaire d'Eddy Merckx que vous avez réalisé récemment et qui est encore disponible sur OVIO et qui est passionnant. Comment est né ce projet ?
1: Alors c'est né, déjà c'était, la RTBF voulait faire un film pour l'anniversaire d'Eddy Merckx, les 80 ans. Et donc on est venu nous chercher assez tôt pour en fait construire ce film. Rodrigo Benkens, journaliste sportif de la RTBF, travaillait déjà là-dessus. Et en fait, ne parvenait pas à aboutir à quelque chose. Et c'est pour ça que, quand je dis « on est venu nous chercher, Christophe Hermans et moi.
0: Et Christophe, c'est un votre collègue de tous les jours ou...
1: Christophe, c'est un réalisateur beaucoup plus affirmé et avec un CV beaucoup plus long que le mien.
0: Ouais. Est-ce que vous avez quel âge ?
1: Documentaire. Moi, j'ai 37 ans, là.
0: Okay.
1: Et avec un parcours universitaire très long, Christophe, lui, a commencé le cinéma assez tôt. Et donc, il avait déjà une dizaine de films documentaires à son actif quand on est venu le chercher. Et on venait de se rencontrer, en fait, on vient du même endroit, à savoir Andenne.
0: Oui.
1: Et donc on s'était rencontrés d'abord comme ça, juste pour faire connaissance. Et puis en fait, il m'a dit mais viens avec moi, écrivons ensemble. Et puis j'ai une forme d'écriture qui lui plaît, quelque chose qui est très axé sur la transformation des personnages, donc le côté un peu héroïque qui vient en fait d'un amour du cinéma plutôt anglo-saxon, je dirais. Et donc on a essayé de croiser tout ça pour parler d'Eddy Merckx. Avec des images d'archives, et c'est comme ça que j'ai commencé à travailler sur le projet avec lui, et c'est comme ça que ça s'est construit, quoi.

0: Qu'est-ce que vous avez appris pendant la réalisation de ce documentaire avec Eddy Merckx?
1: Déjà, j'ai appris la patience. Donc, on a travaillé pendant 3 ans. On a regardé énormément d'images d'archives. Quand je dis énormément, c'est vraiment plusieurs centaines d'heures.
0: Ah oui. Waouh.
1: parfois souvent des images en noir et blanc, parfois détériorées.
0: Là, on est en mode geek derrière son ordi chez soi.
1: Voilà, exactement. Ouais. Et j'avais choisi le métier de scénariste pour ne pas être de geek derrière mon ordi. Et en fait, je me suis rendu compte que. D'une certaine façon, ça, je finissais toujours derrière mon ordi.
0: Ouais. Voilà.
1: Mais donc oui, je pense que le principal problème, c'était la patience. Et après, ce que j'ai appris aussi, c'est finalement, j'ai continué à apprendre comment raconter une histoire. Parce que la première fois qu'on a, enfin, la première version du film faisait 3h, 3h30, je crois.
0: Ce qui est énorme.
1: Ce qui est énorme et qui rentre pas du tout dans les standards d'un documentaire qui est censé célébrer Eddy Merckx, et qui s'adresse à un large public. Et donc, on a dû se poser la question comment raconter cette histoire autrement et de façon plus efficace, tout en gardant en fait finalement l'essence de ce qu'on voulait raconter vraiment.
0: Et ça, c'est un travail d'équipe alors entre vous. Vous dites comment est-ce qu'on peut faire, comment est-ce qu'on peut réaliser cet objectif?
1: C'est un travail d'équipe et un énorme travail d'écriture, de montage. Donc, on parlait des étapes pour réaliser un film.
0: Oui.
1: Le montage, c'est la troisième étape. Et ici, je travaillais avec Aurélie Redouté, qui est vraiment une grande monteuse de cinéma documentaire, de tout type, en fait, de format. Et qui, elle, pour le coup, est armée de patience aussi et de persévérance. Et en fait, avec elle et avec Christophe, on a cessé de se poser la question... comment raconter cette histoire, que garder, que supprimer,
0: oui.
1: Sur les trois.
0: Ça, c'est toujours un choix terrible parfois à faire, de se dire qu'est-ce qu'on supprime.
1: Voilà, tout à fait. Et puis en fait, soudain, c'est comme sculpter une statue. Alors, je l'ai jamais fait évidemment, mais je connais la sensation par le montage. Et donc, le montage, en fait, c'est supprimer des morceaux et à un moment donné, la forme jaillit.
0: Ouais.
1: Et même prend sens. Et à un moment donné, le film en fait se déploie tel qu'il devait être et tel qu'on l'imaginait.
0: Et qu'est-ce qu'on ressent à ce moment-là quand le film, comme vous dites, jaillit, prend naissance? Quelles sont les émotions qui vous viennent quand le résultat pointe le bout de son nez?
1: Je pense que c'est. Alors c'est difficile. Comme on parle d'un processus qui s'inscrit dans le temps long. Je pense qu'il n'y a pas un moment précis où on ressent quelque chose, mais par contre, quand on commence à apercevoir la forme qui sort du matériau brut, quoi, il y a forcément une sorte d'excitation. Soudain, on sent qu'on est dans la bonne direction. Mais par contre, un coup de burin de travers peut tout faire s'effondrer, si tu veux. Avec l'excitation vient une espèce de crainte et donc la détermination de toujours aller dans la bonne direction et de rester fidèle à ce qu'on voit jaillir en fait sous cet amas de.
0: Oui, à cette envie de création. Ouais,
1: voilà,
0: ouais.
1: C'est ça.
0: Ok, on est avec Boris Tilquin qui est auteur, réalisateur et scénariste. On va écouter Les yeux verts de Turquoise. On va éviter pendant quelques instants ce bruit de travaux qui nous occupe depuis le début d'émission. Donc désolé pour ce petit couac. À tout de suite. Alors c'était Les yeux verts de Turquoise, on est avec Boris Tilquin, auteur, réalisateur et scénariste. Il nous parle de ses réalisations, il a notamment réalisé le documentaire Eddy Merckx qui est disponible sur Ovio. Il nous parlait des différentes étapes pour réaliser un film, des difficultés, des joies. Qu'est-ce que ce métier vous apprend sur vous?
1: Alors c'est marrant parce qu'on en a finalement beaucoup parlé déjà. Ce métier m'apprend en fait que il n'y a pas de détermination sans fragilité. Et que dès qu'on veut aller plus loin, repousser ses limites et finalement, faire advenir quelque chose qu'on a imaginé, quelque chose qu'on construit et qu'on veut ériger, eh bien, se pose toutes des questions de. S'impose plutôt. Nos propres limites, quoi. Les limites qu'on se met à nous-mêmes, mais aussi des limites externes. Je pense à la fatigue, au manque de créativité, parce que ça nous arrive, évidemment. À l'épuisement, au fait d'être dérouté, au doute. Mais l'un ne va pas sans l'autre.
0: Oui, et c'est un métier passion. Il y a des moments où vous êtes pris par des projets qui vous prennent énormément d'énergie, et puis il y a des moments où c'est plus creux, j'imagine. Est-ce qu'il y a des moments de découragement ?
1: Oui, bien sûr. Oui, tout à fait.
0: Comment est-ce que vous gérez ça dans le quotidien ?
1: Je me plains beaucoup.
0: Oui.
1: À qui ? À mon épouse. et donc elle doit supporter mes complaintes. Après, avec un peu d'expérience, je sais que ce sont des périodes. Et je sais qu'à un moment donné, quelque chose va advenir. Parfois, les périodes sont plus longues, parfois plus courtes. Et donc j'essaye passer les plaintes qui sont importantes et qui doivent être formulées. Passer ce moment, en fait, j'essaie de préparer le moment où ça va s'arrêter, quoi. Et de continuer à travailler et de me forcer à y croire pour que ça advienne.
0: Oui, et vous parlez de votre épouse, vous êtes aussi père de deux enfants, père très investi. Comment est-ce que vous trouvez votre équilibre de vie entre vie professionnelle et vie personnelle ?
1: je pense que avoir des enfants, c'est être déséquilibré. Comme être époux aussi.
0: C'est intéressant, ça, comme phrase.
1: Ouais. Et en fait, finalement, ça nous fait revenir à ce que je disais, c'est que sans la détermination, il n'y a pas de fragilité. Et une vie avec des enfants, c'est trouver un équilibre dans le déséquilibre permanent. Et donc, c'est des choses qu'on ne peut pas prévoir, le quotidien avec des enfants.
0: On ajuste non-stop.
1: Ouais, on ajuste, tout à fait. Ouais. Et en fait, finalement, on y trouve une autre forme de, un autre mode de vie, c'est ça.
0: Et qu'est-ce que eux vous apprennent ? On a parlé de votre métier. Qu'est-ce que lui vous apprend ? Qu'est-ce que votre métier vous apprend ? Et qu'est-ce que vos enfants vous apprennent ?
1: L'émerveillement pour les petites choses. Ce qui est fascinant avec les enfants, c'est qu'ils sont très vite et très longtemps. Comment dire, ils sont dans un état de d'émerveillement permanent et d'écoute de leur environnement. Ils peuvent être fascinés par n'importe quoi, un rayon de soleil, une coccinelle sur un mur, et ça dure, ça, c'est pas fugitif.
0: Ouais.
1: Et donc ça, c'est vraiment quelque chose qui m'apporte au quotidien, parce qu'en fait on est très vite tenté dans le quotidien de perdre en fait ces petites choses, de perdre en fait le contact avec l'environnement, le monde qui nous entoure.
0: Les toutes petites choses du quotidien qui peuvent être émerveillantes.
1: Tout à fait. Et en fait qui nous rappellent voilà ce qu'on est là, qu'on est ici, et que la vie c'est pas ce qui va advenir, mais c'est maintenant.
0: Oui. Et est-ce qu'il y a une difficulté dans votre parcours que vous avez rencontré et qui fait la personne que vous êtes aujourd'hui ?
1: Je ne sais pas si on peut parler de difficultés, mais mon père a été malade pendant très longtemps. Et je pense que je ne serais pas la même personne s'il n'avait pas été malade puis qu'il était décédé. Clairement, ça, c'était un énorme point de bascule dans la personne que je suis. Et aussi dans l'écoute de la fragilité des autres.
0: Dans l'empathie ?
1: Dans l'empathie, oui, forcément. Et aussi la... Oui, c'est en fait l'empathie, une forme de compréhension de l'autre, de l'écoute, de la souffrance.
0: Il y a peut-être des auditeurs qui sont en train de nous écouter et qui sont en train de traverser la même souffrance. Qu'est-ce qui vous a aidé à ce moment-là et que vous avez envie de leur transmettre ?
1: Je pense que c'était ce qui m'a aidé moi, c'est à passer des moments avec lui, à partager des choses. En fait, c'est vraiment... Je pense que rétrospectivement et en écoutant ce que je viens de prononcer là, pendant plusieurs dizaines de minutes, je lui dois beaucoup. Parce que c'était en effet quelqu'un qui était extrêmement émerveillé partout, et à commencer par la nature. C'est quelqu'un qui était enseignant, donc qui transmettait à des enfants toute forme de savoir d'ailleurs. Et qui, ça passait beaucoup par les arts plastiques aussi. Donc finalement, je suis vraiment une espèce d'excroissance de mon père. Et je pense que moi, ce qui m'a aidé, c'est de pouvoir partager ça avec lui. Donc l'amour de l'art, l'amour de la nature, des petits moments de
0: qualité.
1: De qualité et où on peut regarder ensemble et s'émerveiller ensemble de quelque chose, même malgré les circonstances.
0: Oui. Et si vous avez pu partager votre passion avec votre papa, des moments de qualité, dans votre entourage, est-ce que vos amis sont dans le monde du cinéma ou est-ce qu'ils sont dans une toute autre dimension ?
1: Alors, j'ai des amis dans le monde du cinéma et puis j'ai des amis qui n'en sont pas, qui sont riches, pauvres.
0: Un peu de tout.
1: Un peu de tout. Et finalement, c'est ça que j'aime bien. C'est que quand on reçoit des amis à la maison, en fait, ils viennent de tous les horizons, toutes les sphères culturelles ou sociales ou politiques. Et c'est ça que, en fait, j'aime profondément le mélange et le dialogue. Voilà.
0: Oui.
1: Et c'est aussi comme ça qu'on grandit, en se confrontant à d'autres points de vue, en rencontrant des états de vie qui sont différents. Et moi, c'est ce que j'aime.
0: Oui, vous parlez de vous confronter. Est-ce qu'il y a eu des moments où vous avez eu des déclics dans votre vie par une rencontre, quelqu'un qui vous a marqué, qui vous a inspiré ?
1: Bah, je vais rester très, très famille, c'est marrant. Une grande source d'inspiration, c'est ma marraine et son époux, mon oncle, qui m'ont beaucoup, beaucoup, enfin, j'allais dire recueilli, c'est marrant. En fait, je passais beaucoup de temps pendant les grandes vacances, donc les vacances scolaires, chez eux. C'était à la campagne, tout près de Chimay. Et mon oncle était un passionné d'histoire, enfin l'est toujours. Et ma marraine, c'était quelqu'un de profondément humain et aussi très très déterminé, très une vraie force brute de vie.
0: Ouais.
1: Et c'est pas péjoratif. Et moi, j'avais une tendance à être extrêmement introverti quand j'étais enfant, à aimer beaucoup la lecture et il fallait vraiment beaucoup d'énergie pour me déplacer. et je pense que ces deux personnes-là, le fait d'avoir passé beaucoup de temps avec elles, a aussi participé de certains déclics dans ma vie. Une source d'intérêt pour l'histoire aussi, pour les grandes anecdotes de l'histoire. On faisait beaucoup de balades dans les bois. On promenait notamment lors de chiens. C'était des bassets, donc les chiens saucisses avec les oreilles plates. Donc, pendant que les chiens couraient dans les bois, en fait, mon oncle me racontait des histoires sur la ligne Maginot, les bunkers nazis, ou plein d'autres choses sur la défaite de Napoléon en Sibérie, leur retour dans le froid, etc. Donc c'est plein de... En fait, j'ai associé les balades en forêt avec les grandes histoires. Les grandes histoires de l'histoire.
0: Ouais. Ok, on est avec Boris Tilquin, auteur, réalisateur et scénariste. On est dans l'émission Transmission. Est-ce qu'il y a une mission que vous avez envie de donner à nos auditeurs aujourd'hui ?
1: Ben, ce serait de parler aux autres, simplement. Ou de les écouter encore mieux. Parce que quand on parle à l'autre, on a tendance à parler de soi. Alors qu'écouter l'autre vraiment, ça nous permet en fait d'entrer en résonance avec lui, en empathie, et à comprendre en fait ce que les autres vivent, malgré nos différences. Et je pense que ce serait ça une mission importante.
0: Merci pour ce beau message de fin, Boris Tilquin. Merci d'avoir été avec nous aujourd'hui.
1: Merci.
0: À très bientôt.
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2: Bonjour Véronique Bergen.
3: Bonjour Marie-Ève.
2: Vous nous revenez après cet été très chaud et c'est d'ailleurs vous qui êtes ma première invitée dans cette librairie des ondes. Et votre livre, il est à la fois votre livre que vous éditez dans de très belles éditions, l'édition Edwarda, très jolie présentation, La mémoire des lieux. Alors, cette mémoire des lieux, elle commence avec votre héroïne qui s'appelle Cerise, son amie s'appelle Turquoise, et Cerise, elle est dans les parfums, totalement dans les parfums. Est-ce que c'est ces parfums, c'est cette incompatibilité parfois qu'elle rencontre dans les parfums qui va lui évoquer que tout cela peut se passer aussi dans les lieux? Cette incompatibilité avec les événements, les personnages qui passent dans les lieux, ou bien au contraire, cette mémoire que les lieux gardent de certains souvenirs, de certaines personnes. Il y a un lien entre ces fleurs, fleurs que l'héroïne respire.
3: Tout à fait. Donc, l'intuition centrale est venue du personnage de Cerise, j'en ai fait un nez, et elle a une espèce de fulgurance en analysant les compatibilités chimiques, mais aussi alchimiques, entre les notes de tête, de fond et de cœur. Et donc, elle se dit que ces incompatibilités, ou au contraire, ces affinités, les fragrances, les arômes, doivent les garder en mémoire. Et à partir de là, elle est traversée par cette intuition. Elle traverse la Grand Place de Bruxelles. Et bon, là, c'est bien sûr un clin d'œil peut-être un peu gros, mais je le trouvais amusant aussi, à Proust. Elle bute sur un pavé de la Grand Place. Et comme le narrateur de la recherche, elle est traversée par une intuition plus ample que les lieux, les paysages, le minéral, le végétal seraient animés par une mémoire. Et c'est pour ça que je fais le parallèle aussi avec Benveniste, dont on a tant critiqué l'hypothèse de la mémoire de l'eau, donc l'eau qui garderait mémoire des processus qui l'ont traversée. Et ici, la jeune femme Cerise passe l'ensemble du temps du roman à essayer de tester son intuition, non pas...
2: À la vérifier,
3: exactement.
2: Alors, elle n'arrive pas toujours à la vérifier. Et elle commence par ses lieux d'enfance. Parce que dans cette mémoire des lieux, il y a toujours la mémoire de l'enfance en Cerise, qui est résurgente, qui revient toujours.
3: Tout à fait. Et donc, d'abord, elle essaye de sélectionner certains lieux. Elle a du mal... Et tout d'un coup, il y a un lieu qui surgit comme de son propre chef, et c'est une ancienne maison de maître qui a été le cadre de souvenirs d'enfance à la fois traumatiques et enfin divers. Et donc, c'est le premier lieu qu'elle veut tester. Et effectivement, comme vous disiez, il y a souvent, comme dans la recherche d'ailleurs, un constat déceptif. Est-ce qu'elle est mal branchée? Est-ce que sur les lieux, est-ce qu'elle ne parvient pas à interroger les pierres? Et donc, les lieux ne lui révèlent rien. Et donc, j'ai je choisis au travers de la narratrice, des lieux subjectifs, effectivement, des lieux d'amour, une plage espagnole, le pont des Arts à Paris.
2: Donc, où des lumières, où des souvenirs restent gravés pour Cerise.
3: Tout à fait. Et elle se dit qu'elle doit aussi tester sa méthode sur des lieux objectifs. Et là, elle se dit qu'elle voit trop grand parce qu'elle choisit la bataille de Waterloo, la bataille de toutes les batailles. Et elle se demande si les pierres, la vieille ferme, les mottes de terre, les arbres ont gardé souvenir du charnier, de ce combat, de cette défaite de la Grande Armée, du carnage des chevaux. Et là, chaque fois, il y a une espèce de déceptivité parce que elle n'est pas mage, elle n'a pas les pendules de Victor Hugo, et donc elle ne parvient pas, elle n'est pas géographe comme Julien Gracq. Donc les lieux restent muets, les lieux de son enfance. et les lieux, disons, objectifs, sièges.
2: Est-ce qu'elle ne va pas essayer de trouver cette mémoire aussi dans le végétal ?
3: Exactement, c'est pour ça que... Il me tenait à cœur, et malheureusement, la dévastation et la débâcle de cet été avec les incendies qui ont gangrené la moitié du monde donnent raison à ce livre qui part aussi donc de cette maison de maître. Et quand elle revient sur les lieux de l'enfance, tous ces êtres majestueux, ces grands silencieux que Francis Allais et tant d'autres ont étudiés ou ont aimés, comme Marilyn Amay en lacet, donc le mélèze, le marronnier, ils ont été abattus. Et donc, elle essaye de recueillir les traces de leur souffrance, les traces de leur saccage et de leur extermination.
2: Que pourraient-ils dire ces arbres ? Justement, il y a Mais toute où, une page.
3: C'est ça, tout à fait. Donc, je l'ai
2: oui,
3: fait,
2: elle les fait parler.
3: Je l'ai fait parler. Je pense que je tenais, comme je dis dans le livre, à décentrer le propos par rapport à l'humain, bien sûr, même si c'est toujours moi et une voix humaine qui est la porte-parole, mais d'essayer non pas de convoquer les lieux en se demandant ce qu'ils nous apportent, mais ce qu'ils vivent dans une espèce d'animisme. C'est pour ça aussi que je convoque Victor Hugo, qui... Le grand mât, justement, des lieux, qui disait « Tout est animé, tout est vivant, du brin d'herbe à la pierre, tout, tout, tout est signifiant et habité
2: toute façon,
3: d'esprit. »
2: De toute façon, dans toute votre œuvre, dans tous vos livres, vous êtes très proche du règne animal et du règne végétal.
3: Oui, bien sûr, parce que je trouve que ce sont les grands silencieux, les grands exterminés, dans un silence quasiment complice.
2: Alors, justement, vous dites aussi, enfin, vous nous faites comprendre dans ce livre qu'on ne doit pas s'approcher des choses énigmatiques, comme la mémoire des lieux, avec la raison.
3: Tout à fait.
2: Mais avec l'émotion, avec l'intuition.
3: Exactement. Donc, même puisqu'il y a l'autre partie du livre qui fait une espèce de correspondance entre la création d'un parfum, puisqu'elle travaille dans un institut, et elle, Cerise, se dit que la seule... fragrance qui sera absolument étonnante sera celle qui va agglomérer donc des sensations vitales du vécu et non pas une espèce de grille analytique avec des concordances entre senteurs compatibles et incompatibles. Et donc le filtre de l'intuition, le filtre de l'inconscient, laisser parler les lieux ou les laisser parfois leur silence, c'est effectivement le prisme sous lequel elle aborde la vie, son passé et ses amours.
2: Il faut parfois respecter le secret des lieux.
3: Oui, ça.
2: La mémoire secrète,
3: la mémoire,
2: qui ne parle pas.
3: Exactement.
2: Qui est là peut-être, mais qui ne se manifeste pas.
3: Parce qu'il y a une telle volonté dans nos sociétés de faire tout parler, de disséquer,
2: de comprendre rationnellement.
3: Exactement. Et comprendre, donc englober. Et donc moi j'aime que certaines choses restent dans une altérité un peu impalpable. Et c'est pour ça qu'il y a comme un mantra qui revient, la chanson de Barbara, Mon enfance, où effectivement Cerise est balancée entre deux postulations intimes. Écouter Barbara, ne pas revenir sur les pas de son enfance, ne pas essayer de grignoter les miettes du jadis ou de tracer des passerelles entre le passé et le présent, ne pas faire des lieux des vecteurs d'une mission cathartique et thérapeutique. Et l'autre postulation, l'autre désir très intime, c'est de recomposer le puzzle manquant de son enfance. Donc elle est vraiment tiraillée et la chanson de Barbara illustre cette altercation à l'intérieur d'elle-même.
2: On va l'écouter, si vous voulez bien.
3: Absolument,
2: L'enfance,
3: merci.
2: Barbara.
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1: Mon invitée aujourd'hui est Véronique Bergen pour son premier roman de cette nouvelle saison. Ce n'est pas un roman d'ailleurs, on ne peut pas le dire, on va en discuter après. La mémoire des lieux, paru aux éditions Edwarda. Alors, la mémoire des lieux, je le rappelle, puisque peut-être que d'autres auditeurs sont venus s'en brancher à l'émission, c'est une mémoire subtile, incroyablement, difficilement détectable, qui est celle de des personnages, des événements, des choses qui se sont passées dans les pierres, les arbres, cette espèce de choses impalpables qui se sont imprégnées dans ce décor. Et l'auteur, qui est Cerise, déambule à travers ce passé, d'abord en partant de son enfance. Puis il faut dire aussi que ce livre, je crois, Véronique Bergen, est tout à fait inattendu parce qu'il est parti d'un texte qui avait été édité dans une revue de l'éditeur de cette édition d'ailleurs. Et puis voilà, vous avez eu un débordement, vous aviez vraiment le désir de le prolonger.
2: Absolument. L'origine ou l'ombilique du texte, c'est une nouvelle, enfin un récit, édité dans le numéro qui s'appelle Amazouz de la revue Edwarda. Et je ne pouvais pas quitter donc ce dispositif, ces grands arbres, ce dialogue avec les pierres, avec une enfance. Et donc je me suis dit que j'allais le prolonger dans le cadre d'un récit quelque peu... Oui, initiatique, puisque c'est une initiation à soi-même et une initiation à ce qui est oublié. Parce que moi, je suis très sensible aussi à la portée esthétique des lieux, à leur portée émotionnelle. Et donc, je vais à la recherche de lieux qui ont complètement disparu, comme l'expérience, qui est une communauté anarchiste qui a existé donc à Stockel, ensuite à Boisfort, sur laquelle d'ailleurs Anne Morelli a étudié, a travaillé. Et donc de ces lieux, il ne reste quasiment rien, parce qu'aussi, il y a une violence à l'encontre des lieux. Et moi, cette violence me fait extraordinairement mal par rapport aux arbres qu'on abat. Bon, ici, comme je dis, à partir du moment où les arbres ont été recensés par la région Bruxelles-Capitale, les arbres sont condamnés à mort. On leur trouve des défauts. Et donc, on sait très bien que dans les guerres aussi, l'effacement des traces est une arme puissante. Et donc, je voulais reconstituer cette dialectique entre l'oubli et la mémoire, et rendre justice à tous ces êtres qui ont disparu. Et j'avais bien sûr en arrière-fond le souvenir, par exemple, je parlais de la mémoire de l'eau de Benveniste, les océans, il est évident que, sans prendre un point de vue chimique ou physique, mais ils gardent en eux la mémoire, les séquelles des marées noires, de la pollution, de cette toxicité. Et donc c'était un décentrement de l'humain vers une espèce de topologie habitée par le minéral, le végétal, les souffles, les fantômes.
1: Cette quête que Cerise poursuit, elle est souvent un échec. Et Cerise va aussi à Paris, au Mont des Arts, au Pont des Arts, et là elle est déçue. Campée devant les poutres de la passerelle, je l'interroge sur sa métamorphose. A-t-elle la nostalgie de ses tribus de métal ou se sent-elle libérée? Converse-t-elle avec la Seine qui, dans ses eaux, sont tracées, ses fonds, ses débits, mémoire gardée de sa naissance néolithique, de ses crues, de ses étiages, de ses affluents, des ponts qu'on a jetés au-dessus de son corps sacré, de l'aménagement de ses berges, des batailles qu'elle a endurées, du trafic maritime, des déchets industriels et agricoles qui l'ont irrémédiablement polluée. Le chapeau d'une jeune femme penchée contre le parapet tombe à l'eau. L'obstacle à ma communion avec la mémoire des lieux se répète. Comme à Bruxelles, sur la Grand Place, la foule s'interpose, empêche mon dialogue avec le lieu. Bredouille, une fois de plus. Percutée par des comparaisons, par des images, celle du corps de Paul Celan qui, du haut du pont Mirabeau, se jette dans la Seine. Au lieu, je chuchote. Tu vois, petit pont des Arts, tu as de la chance de ne pas avoir été choisi par Celan. La malchance de ne pas avoir été choisi. de ne pas avoir inspiré un poème à Apollinaire, de n'avoir le prestige du Pont-Neuf peint par Renoir, Monet, Turner, élu au 7e art par Robert Bresson, Léo Carax. Je plains la passerelle de n'être qu'en métal, d'être dépourvu des arches de pierre, des statues équestres, des mascarons du Pont-Neuf. Je la félicite d'avoir été élue par Vercors, par Camus, dans son roman La Chute. Je me reproche ma partialité d'avoir occulté la présence du Pont des Arts sur les tableaux de Renoir, de Paul Signac. L'engouement du cinéma pour sa personne, des biches, au fabuleux destin d'Amélie Poulain. Donc vous êtes, Cerise, elle est toujours partagée entre sa déception et tout de même, elle y retrouve tout le monde tout de même des traces du passé.
2: Absolument, donc c'est tout en ambiguïté.
1: Elle est toujours partagée.
2: Oui, il y a toute cette ambiguïté qui se lève peut-être à la fin, puisque au milieu de ces rencontres déceptives qui ne livrent rien mais qui sont habitées poétiquement, je sais que la notion d'âme est une notion

0: un peu la monomanie de cette topologie. Donc, c'est-à-dire que la quête un peu proustienne et à la fois non proustienne, comme je l'ai expliqué, du passé, de revenir sempiternellement sur le jadis, laisse la part à la fulgurance du présent.
1: Oui, la sensualité aussi.
0: La sensualité et la fin de la perte, parce que bien sûr, dans la mémoire des lieux, il y a tout un cheminement, une réflexion, ou pas une réflexion, une exploration sensorielle de la perte, de tout ce qui ne reviendra plus.
1: Il y a aussi son ami qui est une espèce qui contrebalance un peu cette recherche éperdue du passé, qui lui dit mais vis un peu dans le présent.
0: Exactement, il y a le côté plus présentiste
1: de plus réaliste.
0: De Turquoise. Mais moi j'aime toujours les personnages qui sont habités par d'autres temporalités. Bon, ça implique effectivement de ne pas être de plein pied dans le présent, mais d'être dans un présent gros de tous les affluents du passé.
1: Mais c'est ce qu'il est d'ailleurs.
0: Oui.
1: On n'existe que par le passé.
0: Absolument.
1: Et un petit peu par le futur.
0: Aussi, bien sûr, le passé en tant que projection vers le futur, oui.
1: Alors, il y a aussi votre vocabulaire. Alors, on rentre dans une audace incroyable littéraire avec votre livre, parce que vous inventez des mots.
0: Oui.
1: Vous avez une espèce de délice de
0: Ah, moi, c'est tout à fait jubilatoire.
1: C'est jubilatoire.
0: C'est jubilatoire.
1: D'inventer des mots.
0: Et il est vrai que moi, la quasi-totalité de la littérature, c'est pas du tout un jugement, c'est simplement une espèce d'empathie ou d'antipathie, ne m'intéresse pas s'il n'y a pas cette architecture au niveau du langage, cette espèce d'une langue qui est traversée par sa mémoire, traversée par des audaces, par une inventivité. Le côté exploratoire, expérimental, sensuel et le travail sur le matériau de la langue, pour moi, s'il n'est pas en rendez-vous, le roman n'a aucune raison d'être. Je suis peut-être extrêmement péremptoire, je pars par rapport à moi, libre à tous les écrivains de...
1: C'est comme Rablais, hein,
0: Rablais,
1: il y a quelque chose de Rablais chez vous.
0: Bien sûr, Pierre Guillotat sous d'autres angles, Valère Novarina était un jongleur, un inventeur, Chloé Delhomme, donc j'aime toutes ces langues, bien sûr, l'entreprise de Joyce, c'est souvent Hélène Cixous qui me vient en tête, parce qu'elle est passée par tous les états de la langue. Et pourquoi laisser cette langue en place et avoir des romans taillés dans une langue communicationnelle et dans l'universel reportage de Mallarmé? Pour moi, ça n'a littéralement aucun intérêt, même si l'auteur généralement vise les rebondissements, le suspense. Je ne suis pas du tout dans cette veine-là.
1: Vous avez une organisation dans la désorganisation, dans l'anarchie.
0: Oui, tout à fait. Mais c'est vrai que le roman est très travaillé dans sa structure.
1: Il est labyrinthique.
0: Oui.
1: Hein. Et puis il y a des photos, plein de photos de vous. Hein.
0: Oui, il y a tout un accompagnement et quelques dessins à la fin que j'ai réalisés entre...
1: Et alors, je pense que vous êtes avant tout un poète. Parce qu'il y a quelque chose de très subtil, comme la poésie. Hein, dans
0: ce souffle poétique.
1: D'insaisissable.
0: Exactement,
1: d'insaisissable.
0: C'est ce que j'allais dire. Là où
1: on ne peut pas définir la poésie, il y a plein de passages insaisissables.
0: Oui, plein d'échecs.
1: Il ne faut pas essayer de les comprendre vraiment, ni de les approfondir, d'essayer de les analyser. Je crois qu'il faut se laisser bercer.
0: Tout à fait, se laisser porter.
1: Se laisser porter par les vagues.
0: Exactement.
1: Par les vagues de votre fantaisie, de votre audace, de votre insolence.
0: Merci. Et peut-être aussi que les lieux que j'évoque évoquent d'autres lieux chez le lecteur et une espèce de grande rêverie de dialogue qui se prolonge.
1: Mais l'enfance revient, hein, comme un refrain, toujours.
0: Tout à fait.
1: Véronique Bergen, La mémoire des lieux, aux éditions Edouarda, c'est un livre curieux, passionnant, déconcertant et en même temps, comme je l'ai dit précédemment, il faut se laisser bercer. Par
0: Merci.
1: Cette prose. Merci Véronique.
0: Merci Marie-Ève pour cette vraiment très très belle traversée, ce dialogue très très fécond. Merci.
1: C'était un plaisir.
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0: Au nom du Père, et du Fils, et du Saint-Esprit.
1: Amen. Amen.
2: Chers frères et sœurs, soyez les bienvenus à Lourdes, dans cette grotte de Massabielle, où la Vierge Immaculée est apparue à Bernadette. Avec elle, nous méditerons les mystères lumineux du rosaire. Nous prions avec tous les pèlerins présents à Lourdes, en particulier ceux du diocèse d'Angoulême et ceux de l'association Cancer Espérance. Notre espérance est le Christ, il est vivant et nous vivrons. Nous prions aussi avec tous ceux et celles qui, de par le monde, nous sont unis par l'écoute de leur radio chrétienne francophone, par l'écoute de la chaîne de télévision catholique KTO, par leur connexion au site internet du sanctuaire de Lourdes. Je crois en Dieu, le Père Tout-Puissant, Créateur du ciel et de la terre, et en Jésus-Christ, son Fils unique, notre Seigneur, qui a été conçu du Saint-Esprit, est né de la Vierge Marie, a souffert sous Ponce Pilate, a été crucifié, est mort et a été enseveli, est descendu aux enfers. Le troisième jour est ressuscité des morts, est monté aux cieux, est assis à la droite de Dieu, le Père Tout-Puissant, d'où il viendra juger les vivants et les morts. Je crois en l'Esprit Saint, à la Sainte Église catholique, à la communion des saints, à la rémission des péchés, à la résurrection de la chair, à la vie éternelle. Amen. Nous prions aux intentions du Saint-Père qui se prépare à venir ici en France et particulièrement ici à Lourdes. Notre Père qui es aux cieux, que ton nom soit sanctifié, que ton règne vienne, que ta volonté soit faite sur la terre comme au ciel.
3: Donne-nous aujourd'hui notre pain de ce jour. Pardonne-nous nos offenses, comme nous pardonnons aussi à ceux qui nous ont offensés.
4: Et ne nous laisse pas entrer en tentation, mais délivre-nous du mal.
2: Je vous salue, Marie, pleine de grâce. Le Seigneur est avec vous. Vous êtes bénie entre toutes les femmes, et Jésus, le fruit de vos entrailles, est béni.
3: Sainte Marie, Mère de Dieu, priez pour nous, pauvres pécheurs, maintenant et à l'heure de notre mort. Amen.
2: Je vous salue, Marie, pleine de grâce. Le Seigneur est avec vous. Vous êtes bénie entre toutes les femmes, et Jésus, le fruit de vos entrailles, est béni.
3: Sainte Marie, Mère de Dieu, priez pour nous, pauvres pécheurs, maintenant et à l'heure de notre mort. Amen.
2: Je vous salue, Marie, pleine de grâce. Le Seigneur est avec vous. Vous êtes bénie entre toutes les femmes, et Jésus, le fruit de vos entrailles, est béni.
3: Sainte Marie, Mère de Dieu, priez pour nous, pauvres pécheurs, maintenant et à l'heure de notre mort. Amen.

0: Ô Marie conçue sans péché, premier mystère lumineux, le baptême du Seigneur. Jésus reçoit le baptême de Jean-Baptiste. De l'Évangile selon saint Marc, Jésus vint de Nazareth, ville de Galilée, et se fait baptiser par Jean dans le Jourdain. Prions pour les catéchumènes de nos communautés chrétiennes. Prions aussi pour tous ceux qui se préparent à recevoir un sacrement. Notre Père qui es aux cieux, que ton nom soit sanctifié, que ton règne vienne, que ta volonté soit faite sur la terre comme au ciel. Donne-nous aujourd'hui notre pain de ce jour. Pardonne-nous nos offenses, comme nous pardonnons aussi à ceux qui nous ont offensés. Et ne nous laisse pas entrer en tentation, mais délivre-nous du mal.
1: Je vous salue, Marie, pleine de grâce. Le Seigneur est avec vous. Vous êtes bénie entre toutes les femmes, et Jésus, le fruit de vos entrailles, est béni.
2: Sainte Marie, Mère de Dieu, priez pour nous pauvres pécheurs, maintenant et à l'heure de notre mort. Amen.
1: Je vous salue, Marie, pleine de grâce. Le Seigneur est avec vous. Vous êtes bénie entre toutes les femmes, et Jésus, le fruit de vos entrailles, est béni.
2: Sainte Marie, Mère de Dieu, priez pour nous pauvres pécheurs, maintenant et à l'heure de notre mort. Amen.
1: Je vous salue, Marie, pleine de grâce. Le Seigneur est avec vous. Vous êtes bénie entre toutes les femmes, et Jésus, le fruit de vos entrailles, est béni.
2: Sainte Marie, Mère de Dieu, priez pour nous pauvres pécheurs, maintenant et à l'heure de notre mort. Amen.
1: Je vous salue, Marie, pleine de grâce. Le Seigneur est avec vous. Vous êtes bénie entre toutes les femmes, et Jésus, le fruit de vos entrailles, est béni.
2: Sainte Marie, Mère de Dieu, priez pour nous pauvres pécheurs, maintenant et à l'heure de notre mort. Amen.
1: Je vous salue, Marie, pleine de grâce. Le Seigneur est avec vous. Vous êtes bénie entre toutes les femmes, et Jésus, le fruit de vos entrailles, est béni.
2: Sainte Marie, Mère de Dieu, priez pour nous pauvres pécheurs, maintenant et à l'heure de notre mort. Amen.
1: Je vous salue, Marie, pleine de grâce. Le Seigneur est avec vous. Vous êtes bénie entre toutes les femmes, et Jésus, le fruit de vos entrailles, est béni.
2: Sainte Marie, Mère de Dieu, priez pour nous pauvres pécheurs, maintenant et à l'heure de notre mort. Amen.
1: Je vous salue, Marie, pleine de grâce. Le Seigneur est avec vous. Vous êtes bénie entre toutes les femmes, et Jésus, le fruit de vos entrailles, est béni.
2: Sainte Marie, Mère de Dieu, priez pour nous pauvres pécheurs, maintenant et à l'heure de notre mort. Amen.
1: Je vous salue, Marie, pleine de grâce. Le Seigneur est avec vous. Vous êtes bénie entre toutes les femmes, et Jésus, le fruit de vos entrailles, est béni.
2: Sainte Marie, Mère de Dieu, priez pour nous pauvres pécheurs, maintenant et à l'heure de notre mort. Amen.
1: Je vous salue, Marie, pleine de grâce. Le Seigneur est avec vous. Vous êtes bénie entre toutes les femmes, et Jésus, le fruit de vos entrailles, est béni.
2: Sainte Marie, Mère de Dieu, priez pour nous pauvres pécheurs, maintenant et à l'heure de notre mort. Amen.
1: Je vous salue, Marie, pleine de grâce. Le Seigneur est avec vous. Vous êtes bénie entre toutes les femmes, et Jésus, le fruit de vos entrailles, est béni.
2: Sainte Marie, Mère de Dieu, priez pour nous pauvres pécheurs, maintenant et à l'heure de notre mort. Amen.

0: Ô Marie conçue sans péché,
1: priez pour nous, faisons recours à vous.
0: Deuxième mystère lumineux, les noces de Cana. De l'Évangile selon saint Jean. À Cana, en Galilée, Jésus manifesta sa gloire et ses disciples crurent en lui. Prions pour tous ceux qui ont perdu le sens de la vie, afin qu'à l'intercession de la bienheureuse Vierge Marie, l'Immaculée Conception, ils découvrent la joie de donner leur vie par amour. Notre Père qui es aux cieux, que ton nom soit sanctifié, que ton règne vienne, que ta volonté soit faite sur la terre comme au ciel.
2: Donne-nous aujourd'hui notre pain de ce jour. Pardonne-nous nos offenses, comme nous pardonnons aussi à ceux qui nous ont offensés. Et ne nous laisse pas entrer en tentation, mais délivre-nous du mal.
3: Je vous salue, Marie, pleine de grâce. Le Seigneur est avec vous. Vous êtes bénie entre toutes les femmes, et Jésus, le fruit de vos entrailles, est béni.
4: Sainte Marie, Mère de Dieu, priez pour nous pauvres pécheurs, maintenant et à l'heure de notre mort. Amen.
3: Je vous salue, Marie, pleine de grâce. Le Seigneur est avec vous. Vous êtes bénie entre toutes les femmes, et Jésus, le fruit de vos entrailles, est béni.
4: Sainte Marie, Mère de Dieu, priez pour nous pauvres pécheurs, maintenant et à l'heure de notre mort. Amen.
3: Je vous salue, Marie, pleine de grâce. Le Seigneur est avec vous. Vous êtes bénie entre toutes les femmes, et Jésus, le fruit de vos entrailles, est béni.
4: Sainte Marie, Mère de Dieu, priez pour nous pauvres pécheurs, maintenant et à l'heure de notre mort. Amen.
3: Je vous salue, Marie, pleine de grâce. Le Seigneur est avec vous. Vous êtes bénie entre toutes les femmes, et Jésus, le fruit de vos entrailles, est béni.
4: Sainte Marie, Mère de Dieu, priez pour nous pauvres pécheurs, maintenant et à l'heure de notre mort. Amen.
3: Je vous salue, Marie, pleine de grâce. Le Seigneur est avec vous. Vous êtes bénie entre toutes les femmes, et Jésus, le fruit de vos entrailles, est béni.
4: Sainte Marie, Mère de Dieu, priez pour nous pauvres pécheurs, maintenant et à l'heure de notre mort. Amen.
3: Je vous salue, Marie, pleine de grâce. Le Seigneur est avec vous. Vous êtes bénie entre toutes les femmes, et Jésus, le fruit de vos entrailles, est béni.
4: Sainte Marie, Mère de Dieu, priez pour nous pauvres pécheurs, maintenant et à l'heure de notre mort. Amen.
3: Je vous salue, Marie, pleine de grâce. Le Seigneur est avec vous. Vous êtes bénie entre toutes les femmes, et Jésus, le fruit de vos entrailles, est béni.
4: Sainte Marie, Mère de Dieu, priez pour nous pauvres pécheurs, maintenant et à l'heure de notre mort. Amen.
3: Je vous salue, Marie, pleine de grâce. Le Seigneur est avec vous. Vous êtes bénie entre toutes les femmes, et Jésus, le fruit de vos entrailles, est béni.
4: Sainte Marie, Mère de Dieu, priez pour nous pauvres pécheurs, maintenant et à l'heure de notre mort. Amen.
3: Je vous salue, Marie, pleine de grâce. Le Seigneur est avec vous. Vous êtes bénie entre toutes les femmes, et Jésus, le fruit de vos entrailles, est béni.
4: Sainte Marie, Mère de Dieu, priez pour nous pauvres pécheurs, maintenant et à l'heure de notre mort. Amen.

0: Ô Marie conçue sans péché,
1: priez pour nous qui avons recours à vous.
0: Troisième mystère lumineux, l'annonce du royaume. De l'évangile selon saint Marc, convertissez-vous et croyez à l'évangile. Avec Marie, prions pour que l'Esprit Saint nous aide à méditer l'évangile du Christ pour le mettre en œuvre dans notre vie et l'annoncer à nos frères et sœurs. Notre Père qui es aux cieux, que ton nom soit sanctifié, que ton règne vienne, que ta volonté soit faite sur la terre comme au ciel. Donne-nous aujourd'hui notre pain de ce jour. Pardonne-nous nos offenses, comme nous pardonnons aussi à ceux qui nous ont offensés. Et ne nous laisse pas entrer en tentation, mais délivre-nous du mal. Amen.
2: Je vous salue, Marie, pleine de grâce. Le Seigneur est avec vous. Vous êtes bénie entre toutes les femmes, et Jésus, le fruit de vos entrailles, est béni.
3: Sainte Marie, Mère de Dieu, priez pour nous pauvres pécheurs, maintenant et à l'heure de notre mort. Amen.
2: Je vous salue, Marie, pleine de grâce. Le Seigneur est avec vous. Vous êtes bénie entre toutes les femmes, et Jésus, le fruit de vos entrailles, est béni.
3: Sainte Marie, Mère de Dieu, priez pour nous pauvres pécheurs, maintenant et à l'heure de notre mort. Amen.
2: Je vous salue, Marie, pleine de grâce. Le Seigneur est avec vous. Vous êtes bénie entre toutes les femmes, et Jésus, le fruit de vos entrailles, est béni.
3: Sainte Marie, Mère de Dieu, priez pour nous pauvres pécheurs, maintenant et à l'heure de notre mort. Amen.
2: Je vous salue, Marie, pleine de grâce. Le Seigneur est avec vous. Vous êtes bénie entre toutes les femmes, et Jésus, le fruit de vos entrailles, est béni.
3: Sainte Marie, Mère de Dieu, priez pour nous pauvres pécheurs, maintenant et à l'heure de notre mort. Amen.
2: Je vous salue, Marie, pleine de grâce. Le Seigneur est avec vous. Vous êtes bénie entre toutes les femmes, et Jésus, le fruit de vos entrailles, est béni.
3: Sainte Marie, Mère de Dieu, priez pour nous pauvres pécheurs, maintenant et à l'heure de notre mort. Amen.
4: Je vous salue, Marie, pleine de grâce. Le Seigneur est avec vous. Vous êtes bénie entre toutes les femmes, et Jésus, le fruit de vos entrailles, est béni.
3: Sainte Marie, Mère de Dieu, priez pour nous pauvres pécheurs, maintenant et à l'heure de notre mort. Amen.
4: Je vous salue, Marie, pleine de grâce. Le Seigneur est avec vous. Vous êtes bénie entre toutes les femmes, et Jésus, le fruit de vos entrailles, est béni.
3: Sainte Marie, Mère de Dieu, priez pour nous pauvres pécheurs, maintenant et à l'heure de notre mort. Amen.
4: Je vous salue, Marie, pleine de grâce. Le Seigneur est avec vous. Vous êtes bénie entre toutes les femmes, et Jésus, le fruit de vos entrailles, est béni.
3: Sainte Marie, Mère de Dieu, priez pour nous pauvres pécheurs, maintenant et à l'heure de notre mort. Amen.
4: Je vous salue, Marie, pleine de grâce. Le Seigneur est avec vous. Vous êtes bénie entre toutes les femmes, et Jésus, le fruit de vos entrailles, est béni.
3: Sainte Marie, Mère de Dieu, priez pour nous pauvres pécheurs, maintenant et à l'heure de notre mort. Amen.
4: Je vous salue, Marie, pleine de grâce. Le Seigneur est avec vous. Vous êtes bénie entre toutes les femmes, et Jésus, le fruit de vos entrailles, est béni.
3: Sainte Marie, Mère de Dieu, priez pour nous pauvres pécheurs, maintenant et à l'heure de notre mort. Amen.

0: Ô Marie conçue sans péché,
1: priez pour nous qui avons recours à vous.
0: Quatrième mystère lumineux, la transfiguration de l'évangile selon saint Luc. Comme Jésus priait, il fut transfiguré devant eux. À l'intercession de Notre-Dame de Lourdes, confions au Seigneur tous nos malades, tous ceux qui souffrent dans leur corps ou dans leur esprit. Notre Père qui es aux cieux, que ton nom soit sanctifié, que ton règne vienne, que ta volonté soit faite sur la terre comme au ciel.
1: Donne-nous aujourd'hui notre pain de ce jour. Pardonne-nous nos offenses, comme nous pardonnons aussi à ceux qui nous ont offensés. Et ne nous laisse pas entrer en tentation, mais délivre-nous du mal.
2: Je vous salue, Marie, pleine de grâce. Le Seigneur est avec vous. Vous êtes bénie entre toutes les femmes, et Jésus, le fruit de vos entrailles, est béni.
0: Sainte Marie, Mère de Dieu, priez pour nous pauvres pécheurs, maintenant et à l'heure de notre mort. Amen.
2: Je vous salue, Marie, pleine de grâce. Le Seigneur est avec vous. Vous êtes bénie entre toutes les femmes, et Jésus, le fruit de vos entrailles, est béni.
0: Sainte Marie, Mère de Dieu, priez pour nous pauvres pécheurs, maintenant et à l'heure de notre mort. Amen.
2: Je vous salue, Marie, pleine de grâce. Le Seigneur est avec vous. Vous êtes bénie entre toutes les femmes, et Jésus, le fruit de vos entrailles, est béni.
0: Sainte Marie, Mère de Dieu, priez pour nous pauvres pécheurs, maintenant et à l'heure de notre mort. Amen.
2: Je vous salue, Marie, pleine de grâce. Le Seigneur est avec vous. Vous êtes bénie entre toutes les femmes, et Jésus, le fruit de vos entrailles, est béni.
0: Sainte Marie, Mère de Dieu, priez pour nous pauvres pécheurs, maintenant et à l'heure de notre mort. Amen.
2: Je vous salue, Marie, pleine de grâce. Le Seigneur est avec vous. Vous êtes bénie entre toutes les femmes, et Jésus, le fruit de vos entrailles, est béni.
0: Sainte Marie, Mère de Dieu, priez pour nous pauvres pécheurs, maintenant et à l'heure de notre mort. Amen.
2: Je vous salue, Marie, pleine de grâce. Le Seigneur est avec vous. Vous êtes bénie entre toutes les femmes, et Jésus, le fruit de vos entrailles, est béni.
0: Sainte Marie, Mère de Dieu, priez pour nous pauvres pécheurs, maintenant et à l'heure de notre mort. Amen.
2: Je vous salue, Marie, pleine de grâce. Le Seigneur est avec vous. Vous êtes bénie entre toutes les femmes, et Jésus, le fruit de vos entrailles, est béni.
0: Sainte Marie, Mère de Dieu, priez pour nous pauvres pécheurs, maintenant et à l'heure de notre mort. Amen.
2: Je vous salue, Marie, pleine de grâce. Le Seigneur est avec vous. Vous êtes bénie entre toutes les femmes, et Jésus, le fruit de vos entrailles, est béni.
0: Sainte Marie, Mère de Dieu, priez pour nous pauvres pécheurs, maintenant et à l'heure de notre mort. Amen.
2: Je vous salue, Marie, pleine de grâce. Le Seigneur est avec vous. Vous êtes bénie entre toutes les femmes, et Jésus, le fruit de vos entrailles, est béni.
0: Sainte Marie, Mère de Dieu, priez pour nous pauvres pécheurs, maintenant et à l'heure de notre mort. Amen.

0: Cinquième mystère lumineux, l'institution de l'Eucharistie, de l'Évangile selon saint Matthieu. Pendant le repas, Jésus, ayant pris du pain et prononcé la bénédiction, le rompit et le donna aux disciples. Il dit, « Prenez, mangez, ceci est mon corps. » Puis, ayant pris une coupe et ayant rendu grâce, il la leur donna en disant, « Buvez-en tous, car ceci est mon sang, le sang de l'Alliance, versé pour la multitude en rémission des péchés. » Prions pour tous nos frères prêtres, afin qu'ils conforment toujours leur vie au mystère qu'ils célèbrent. Notre Père qui es aux cieux, que ton nom soit sanctifié, que ton règne vienne, que ta volonté soit faite sur la terre comme au ciel. Donne-nous aujourd'hui notre pain de ce jour. Pardonne-nous nos offenses, comme nous pardonnons aussi à ceux qui nous ont offensés. Et ne nous laisse pas entrer en tentation, mais délivre-nous du mal. Amen.
1: Je vous salue, Marie, pleine de grâce. Le Seigneur est avec vous. Vous êtes bénie entre toutes les femmes. Et Jésus, le fruit de vos entrailles, est béni.
2: Sainte Marie, Mère de Dieu, priez pour nous pauvres pécheurs, maintenant et à l'heure de notre mort. Amen.
1: Je vous salue, Marie, pleine de grâce. Le Seigneur est avec vous. Vous êtes bénie entre toutes les femmes. Et Jésus, le fruit de vos entrailles, est béni.
2: Sainte Marie, Mère de Dieu, priez pour nous pauvres pécheurs, maintenant et à l'heure de notre mort. Amen.
1: Je vous salue, Marie, pleine de grâce. Le Seigneur est avec vous. Vous êtes bénie entre toutes les femmes. Et Jésus, le fruit de vos entrailles, est béni.
2: Sainte Marie, Mère de Dieu, priez pour nous pauvres pécheurs, maintenant et à l'heure de notre mort. Amen.
1: Je vous salue, Marie, pleine de grâce. Le Seigneur est avec vous. Vous êtes bénie entre toutes les femmes. Et Jésus, le fruit de vos entrailles, est béni.
2: Sainte Marie, Mère de Dieu, priez pour nous pauvres pécheurs, maintenant et à l'heure de notre mort. Amen.
1: Je vous salue, Marie, pleine de grâce. Le Seigneur est avec vous. Vous êtes bénie entre toutes les femmes. Et Jésus, le fruit de vos entrailles, est béni.
2: Sainte Marie, Mère de Dieu, priez pour nous pauvres pécheurs, maintenant et à l'heure de notre mort. Amen.
1: Je vous salue, Marie, pleine de grâce. Le Seigneur est avec vous. Vous êtes bénie entre toutes les femmes. Et Jésus, le fruit de vos entrailles, est béni.
2: Sainte Marie, Mère de Dieu, priez pour nous pauvres pécheurs, maintenant et à l'heure de notre mort. Amen.
1: Je vous salue, Marie, pleine de grâce. Le Seigneur est avec vous. Vous êtes bénie entre toutes les femmes, et Jésus, le fruit de vos entrailles, est béni.
2: Sainte Marie, Mère de Dieu, priez pour nous pauvres pécheurs, maintenant et à l'heure de notre mort. Amen.
1: Je vous salue, Marie, pleine de grâce. Le Seigneur est avec vous. Vous êtes bénie entre toutes les femmes, et Jésus, le fruit de vos entrailles, est béni.
2: Sainte Marie, Mère de Dieu, priez pour nous pauvres pécheurs, maintenant et à l'heure de notre mort. Amen.
1: Je vous salue, Marie, pleine de grâce. Le Seigneur est avec vous. Vous êtes bénie entre toutes les femmes, et Jésus, le fruit de vos entrailles, est béni.
2: Sainte Marie, Mère de Dieu, priez pour nous pauvres pécheurs, maintenant et à l'heure de notre mort. Amen.
1: Je vous salue, Marie, pleine de grâce. Le Seigneur est avec vous. Vous êtes bénie entre toutes les femmes. Et Jésus, le fruit de vos entrailles, est béni.
2: Sainte Marie, Mère de Dieu, priez pour nous pauvres pécheurs, maintenant et à l'heure de notre mort. Amen.

0: Tu as voulu, Seigneur, qu'à l'annonce de l'ange, ton Verbe prit chair dans le sein de la Vierge Marie. Réponds à nos supplications. Puisque nous la croyons vraiment Mère de Dieu, fais que nous trouvions secours dans sa prière auprès de toi. Par Jésus-Christ, ton Fils, notre Seigneur, qui vit et règne avec toi dans l'unité du Saint-Esprit, Dieu pour les siècles des siècles.
1: Amen.
0: Le Seigneur soit avec vous
1: et avec votre esprit.
0: Et que Dieu Tout-Puissant vous bénisse, le Père, le Fils et le Saint-Esprit.
1: Amen.
0: Notre-Dame de Lourdes,
1: priez pour nous.
0: Notre-Dame de Lourdes,
1: priez pour nous.
0: Notre-Dame de Lourdes,
1: priez pour nous.
0: Sainte Bernadette,
1: priez pour nous.

Saint-Paul aux Romains. Ô abîme de la richesse, de la sagesse et de la science de Dieu, que ses décrets sont insondables et ses voies incompréhensibles. Qui en effet a jamais connu la pensée du Seigneur, qui en fut jamais le conseiller? Ou bien, qui l'a prévenu de ses dons pour devoir être payé de retour? Car tout est de lui, et par lui, et pour lui.

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3: Père Jean-Baptiste Arnaud, bonjour.
4: Bonjour Madeleine.
3: Vous êtes prêtre du diocèse de Paris, docteur en théologie, président de la faculté Notre-Dame au Collège des Bernardins et formateur au séminaire de Paris. Et avec vous, nous revenons sur les déplacements du pape Léon XIV à Paris, à Lourdes, à Metz, en France. Et l'un des thèmes qui sera évoqué avec le pape Léon XIV, c'est le thème de l'engagement. Alors, je voudrais qu'on s'arrête sur ce thème-là parce qu'il va être présent d'une certaine manière en filigrane lors des vêpres avec le clergé, les personnes consacrées, lors de la rencontre avec des personnes qui accompagnent les néophytes et les catéchumènes, tous ceux qui découvrent la foi, lors de cette veillée des jeunes aussi, qui cherchent à s'engager, qui osent s'engager dans la foi, on pourrait dire. Et puis, dans cet engagement social et politique des chrétiens, ce sera à Metz avec la figure de Robert Schumann. Alors, Père Jean-Baptiste Arnaud, cette réflexion sur l'engagement des chrétiens, comment est-ce que vous lisez, vous, justement, ces différents lieux dans lesquels il va se rendre et le lien que vous feriez avec l'engagement qui est attendu peut-être des chrétiens?
4: D'abord, l'engagement, il est contenu dans le thème, hein, encore une fois, de cette visite pour que le monde ait la vie, fin du discours du pain de vie qui suscite ensuite l'engagement. C'est Jésus lui-même, au fond. Ce que je veux dire par là, c'est qu'on s'engage parce qu'on répond à un appel. Il se trouve que le séminaire de Paris a désormais un lieu central qui est l'église Saint-Germain-l'Auxerrois, et que cette église a aussi reçu la mission d'être une maison de prière pour les vocations, pour toutes les vocations, au sens le plus large possible. Et derrière le mot vocation, peut-être que le mot vocation est plus parlant encore que le mot engagement, ou en tout cas il ne faudrait pas que le mot engagement fasse perdre de vue le mot vocation. Quand on pense vocation, on pense tout de suite prêtre, religieuse, mais en fait c'est bien plus large que ça, et ça qui unifie les différentes engagements, les différentes vocations dont vous parlez, et dont parlera certainement le pape à l'occasion de ces personnes rencontrées et ces lieux visités. En fait, c'est un appel. Donc répondre à un appel, qui est un appel libre. Et dans l'évangile de Saint Jean, juste après ce verset « Pour que le monde ait la vie », voilà, Jésus suscite cette liberté. Hein. Voulez-vous partir, vous aussi ? Et donc, pour qu'on dise « Ben non, moi je veux rester ». Alors, il ne faut pas minimiser, il faut pas réduire l'engagement à cela, mais ça veut dire qu'on est toujours libre de s'engager quand même. C'est quand même, et toujours libre de répondre à un appel. L'appel à la sainteté, par notre baptême. Par le baptême, nous recevons ce don, au fond, de la sainteté, pour en vivre, pour le déployer. La sainteté, ce n'est pas une récompense réservée à des gens très expérimentés, mais c'est un cadeau qui est fait à tous les baptisés. Ensuite, libre à eux de le faire fructifier, de le mettre en œuvre, d'en vivre. De différentes manières, de la manière la plus spirituelle ou la plus religieuse, dans la prière, dans la vie liturgique, et on aura l'occasion de célébrer des liturgies avec le Saint-Père, et puis dans des engagements aussi. Donc aujourd'hui, tous les jeunes que le Saint-Père rencontrera au Stade de France, bah, pour beaucoup, pas tous, et puis, mais pour beaucoup, ils vivront des engagements, que ce soit dans le scoutisme, que ce soit dans les moments éducatifs, que ce soit au service des plus pauvres, que ce soit au service de la... en prenant soin de la création, que ce soit d'une manière artistique, culturelle. Enfin, il y a une multitude d'engagements. On voit bien aujourd'hui, et en particulier quand même dans le domaine

départements politiques et religions, notamment sur ces questions-là, donc, et y compris avec des jeunes. Aujourd'hui, nous avions lancé avec d'autres prêtres un parcours qui continue toujours, qui s'appelle les bâtisseurs de formation à la doctrine sociale de l'Église, et avec vraiment une dimension d'engagement très concrète qui vraiment a répondu pour beaucoup de jeunes à un vrai appel. Donc la vocation, l'engagement, au sens le plus commun, tout le monde a une vocation, un engagement qui est lié à son baptême. Et on pourrait dire, si on élargit encore, à son humanité, c'est dans un sens analogique, hein, mais le fait d'être homme, au fond, c'est déjà... ça engage, en fait, d'être homme, ça engage. Et puis, après, comme chrétien, on va chercher à discerner quelle est notre vocation, quel est notre engagement pour toute la vie, ou pour un temps aussi. Et que chacun puisse trouver sa place dans le corps de l'Église. Voilà, l'Église, c'est un corps, une famille où chacun a sa place. Et je pense que le pape, il a une place particulière, bien sûr, mais sa place, en tant qu'évêque de Rome, hein, ne l'oublions pas, il vient parce qu'il est évêque de Rome, affermir les autres Églises, eh bien, il vient nous aider à trouver chacun notre place. Si ce voyage nous aide à mieux trouver notre place dans l'Église, qui que nous soyons, et peut-être que nous en sentons très loin, ou très indignes, ou pas prêts, ou très lassés, ou usés... C'est l'occasion peut-être, en écoutant le Saint-Père et puis en priant, de se dire ben, alors, où est ma place dans ce corps? Il y a une place pour tout le monde. Bien sûr, ça peut avoir un coût, ça peut être exigeant, mais c'est aussi et surtout une joie. C'est quand même la joie et la paix qui vont être les critères du fait qu'on est à notre place.

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1: Alors Père Jean-Baptiste Arnaud, justement, on parlait de l'éducation tout à l'heure. Est-ce qu'on peut imaginer, là aussi, qu'il y a une interpellation vis-à-vis de l'enseignement catholique? On est sur l'un des fils, hein, mais est-ce qu'on peut imaginer qu'il y a une interpellation sur l'engagement de ceux qui exercent, et puis peut-être de ceux qui s'y rendent et qui viennent y étudier?
2: Oui, j'imagine. Enfin, en tout cas, on peut l'espérer vraiment. C'est vraiment un sujet qui aujourd'hui préoccupe beaucoup les évêques de France qui travaillent, parce que on sait bien que pour qu'une société soit plus humaine, plus juste, plus fraternelle, ce qui est la contribution que nous voulons apporter, hein, comme chrétiens, à la société. Hein. C'est vraiment ça l'enjeu, pour que la société soit plus juste, plus humaine, plus fraternelle, que la dignité de la personne soit plus au centre, que la qualité des relations interpersonnelles, qu'elles soient amicales, familiales, dans un quartier, dans un pays. Vous savez, dans l'Église, il y a toujours cette attention au fait que... C'est souvent ce qu'on m'a dit, d'ailleurs, de la part de gens qui n'étaient pas spécialement croyants, qui venaient au Collège des Bernardins. Vous, chrétiens, vous avez cette chance de savoir que... d'avoir un trésor qui est le fait que chaque personne est liée à une communauté et à des communautés. On est souvent tenté d'opposer, dire... soit on est dans l'individualisme, soit on est dans le communautarisme. On va essayer toujours de tenir les deux. Bien sûr, c'est la personne et sa conscience libre, éclairée, capable de décider, de s'engager, justement, qui revient toujours au centre. Mais une personne, c'est une personne en relation, c'est une personne en communion avec d'autres. Et dans la théologie, dans l'histoire de l'Église, on a toujours considéré que la famille d'une part et un pays d'autre part, c'était une nation, c'était pas des catégories parmi d'autres, c'était donné, quoi. C'est qu'on fait tous partie d'une famille, qu'elle soit nombreuse ou pas, divisée, recomposée, tout ça, et on fait tous partie d'une nation, d'un pays. Mais au milieu et autour, il y a aussi d'autres communautés. On fait partie d'une association, d'un club de sport, de musique, je ne sais pas quoi. Et puis on fait partie d'une communauté de nations. On en reparlera peut-être à propos de l'étape en Lorraine. Et donc, il y a toujours cette dimension-là aussi, en fait, de venir affermir les liens, les tissus de relations. Dans l'éducation, puisqu'on parlait d'éducation, je suis moins maintenant directement impliqué, mais lorsque j'étais aumônier de jeunes, je leur disais souvent, mais regardez avec qui vous êtes en relation, en fait. Une sorte d'architecture des relations. Alors, et c'est pas pareil d'être en relation. On n'a pas la même relation avec ses parents, ses frères et sœurs, ses collègues d'études, ses camarades d'études, ses collègues de travail, un pauvre dans la rue. C'est toujours intéressant de se situer avec qui est-ce qu'on est en relation. Et donc ça, je pense que... éduquer vraiment au sens de faire grandir une liberté pour qu'elle soit consistante, on pourrait dire, et en même temps en relation, ça va être un enjeu. Et puis, ce qu'on essaye de vivre aussi, en tout cas, moi, je me suis occupé pendant des années d'un parcours de formation pour des étudiants et des jeunes professionnels aussi, mais en fait, c'est d'être pleinement enraciné. Il me semble qu'il y a cet enjeu-là pour l'éducation catholique en particulier, d'être pleinement enraciné. Voilà ce que nous sommes. C'est pas, nous avons reçu une identité, c'est pas une identité qu'on possède ou qu'on a construite, mais voilà ce que

0: Nous sommes, voilà notre histoire, voilà nos racines. On parlait de la finalité de l'Église, etc. Nous sommes chrétiens, nous sommes, travaillons cette identité comme étant un cadeau reçu de Dieu. Mais pour pouvoir être le plus ouvert possible, hein. Plus nous serons enracinés, plus nous aurons des ailes. Plus nous serons enracinés, plus nous serons les bras ouverts, plus universels, plus accueillants, plus en dialogue. Bon, c'est modestement ce que nous essayons de vivre au Collège des Bernardins. Et c'est, il me semble, un enjeu important pour l'éducation, pour que les chrétiens, là aussi, très souvent, soit nous nous mettons dans des cases, soit on nous met dans des cases et on est soit ouvert, soit fermé. Voilà. Bon, ben, en fait, non, c'est les deux, en fait. C'est-à-dire qu'on est, on est ni fermé ni ouvert, c'est pas comme ça que ça se pose, mais on est pleinement nous-mêmes, on assume notre histoire, notre être chrétien, et puis on pourrait être le plus ouvert possible au service de la société, pour rencontrer le monde entier. Et je crois qu'il y a vraiment cet enjeu-là dans l'éducation. Hein.
1: Père Jean-Baptiste Arnoux, justement, vous parliez de relations. Et puis, si je le lis au thème de ce déplacement, pour que le monde ait la vie, le thème de la fin de vie, on peut imaginer qu'il sera abordé, puisqu'il se rend à Lourdes, au cœur des malades, au milieu des malades, pour prier avec eux et leur dire peut-être que, voilà, cette relation, elle compte, la relation à Dieu, mais aussi la relation aux autres.
0: Toute vie vaut la peine d'être vécue. J'espère vraiment que c'est ça le message qu'on va aussi retenir, notamment à Lourdes. Moi, j'ai aussi la chance d'aller célébrer la messe à la prison de la santé régulièrement. Et je pense à ça parce que je pense à l'Immaculée Conception. Le message de Lourdes, pour moi, c'est comme ça que je le traduis. C'est-à-dire que ce soit pour des malades, des personnes de la rue, des prisonniers. Alors, nul n'est jamais enfermé dans son péché, dans sa souffrance. Attention, je distingue la souffrance subie, le mal qu'on subit et contre lequel il faut lutter et qui est, en tout cas, qui est injuste et que l'Église accompagne comme le Christ se fait compatissant. Et puis, il y a aussi le péché qu'on commet. Mais on n'est jamais enfermé dans le mal, ni celui que l'on subit, ni celui dont on est complice, ni celui que l'on commet. C'est ça l'Immaculée Conception. Ça veut dire qu'il y a toujours une vie plus forte, qu'il y a toujours une espérance plus forte, qu'il y a toujours un amour, un chemin, un pardon. Voilà. Il y a toujours une flamme, une lumière. La nuit n'est jamais totalement ténébreuse, comme dit notamment le psaume 118. Et donc j'espère vraiment que cette parole-là va bien sûr pouvoir être donnée, entendue, reçue, et elle s'applique en particulier à des situations apparemment où, à vue humaine, il semble ne plus avoir d'espoir. C'est pour ça que beaucoup, en tout cas ceux qui sont favorables à cette loi sur la fin de vie, vont prendre cet argument-là. Mais en fait, il y a bien une espérance, il y a bien un chemin possible qui ne peut pas être celui de donner la mort.
1: Merci beaucoup, Père Jean-Baptiste Arnoux. On vous retrouve demain.

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1: Mesdames, messieurs, bonjour, je suis très heureux de vous retrouver pour un nouveau numéro de Plein feu, le podcast qui permet à nos invités de se raconter. Des invités qui viennent de tous les domaines, mais qui ont en commun un feu, une flamme, quelque chose à partager. Aujourd'hui, c'est une jeune femme de 31 ans, une femme engagée que nous recevons dans Plein Feu. Elle a étudié les langues et littérature française et romane à l'UC Louvain. Elle a surtout travaillé dans un premier temps dans le secteur privé et notamment dans le monde de la communication et de la consultance. Mais depuis un an et demi, son évolution professionnelle a pris un tournant inattendu. Elle travaille aujourd'hui dans le secteur associatif. Elle est directrice du développement et des levées de fonds pour Lazare. Marguerite Kervin, bonjour.
2: Bonjour Vincent.
1: Et merci d'être avec nous. On va prendre le temps de faire connaissance très largement avec vous, évidemment, mais aussi donc sur avec Lazare. Pour commencer l'émission, pour ceux qui ne connaissent pas du tout, Lazare, en quelques mots, de quoi s'agit-il ?
2: Alors Lazare, c'est un projet qui développe des colocations solidaires où vivent ensemble des personnes qui ont besoin d'un abri et des personnes qui sont à l'abri du besoin. Alors à la base, on parlait de personnes sans abri et des jeunes actifs, mais en fait, on s'est rendu compte que les profils qu'on accueillait étaient beaucoup plus variés et ne pouvaient pas se limiter à ces deux termes-là. Et donc, on a choisi cette formulation, personnes qui ont besoin d'un abri, personnes à l'abri du besoin.
1: Et si on parle de Lazare aujourd'hui, c'est parce que Lazare est en Belgique, est à Bruxelles et sera bientôt ailleurs.
2: Tout à fait. On est en train de développer donc un projet dans la ville de Liège. L'idée et le rêve, c'est d'ouvrir des colocations un peu partout en Belgique pour pouvoir proposer ce modèle au monde associatif local. Pour le moment, le projet est bien ancré à Bruxelles et dans 2 mois, on aura la possibilité d'ouvrir une colocation 8 chambres au centre-ville de Liège.
1: Marguerite Kervin, comment ça se fait que vous travaillez chez Lazare ? Ça, c'est un petit peu la question qui va servir de fil rouge dans cette première partie. Au sortir de vos études secondaires, on l'a dit tout à l'heure, vous choisissez des études de langue et littérature romane, française. Pourquoi ce choix ?
2: Là, je pense que c'est un choix qui a été guidé peut-être par une attirance de longue date de tout ce qui est artistique, littéraire... Peut-être une attirance vers le beau, tout simplement, et un grand amour de la lecture. Le choix a été très difficile entre la psychologie et la littérature. Et ce choix, en fait, a été un choix constant même tout au long de mes études, avec un peu des allers-retours dans cette décision des langues romanes. Mais finalement, sans aucun regret, parce que ça m'a donné peut-être une base culturelle assez large, une ouverture sur le monde de la culture et qui en fait m'a menée là où je dois être aujourd'hui. Donc on pourrait croire des études sans débouchés, mais finalement la vie est bien faite.
1: Oui, c'est vrai, hein, c'est parfois le stéréotype qu'on peut avoir ou une raison de ne pas choisir pour cette filière. Quelqu'un, un jeune qui aujourd'hui voudrait se lancer dans cette filière, vous l'encourageriez ?
2: Tout à fait, absolument. Moi, je pense qu'à 17 ans, c'est très difficile de faire un choix qui va définir toute la suite de sa carrière et presque impossible. En fait, on ne se connaît pas si bien encore à cet âge-là. Moi, j'ai été encouragée aussi par mes parents à suivre une voie qui était ma passion à ce moment-là, que j'ai pu faire avec passion et du coup étudier ces belles études-là avec tout l'enthousiasme qui me portait à ce moment-là. Et puis, cet enthousiasme, finalement, nous mène vers des chemins qu'on ne connaît pas quand on est jeune. En fait, le nombre de carrières auxquelles on n'est pas introduit quand on est plus jeune est absolument énorme. Je pense aussi que la majorité des gens aujourd'hui font des carrières qui ne sont pas directement reliées à leurs études. Donc, pour les jeunes, oui, lancez-vous, ce sont des super études.
1: Mmh. Les études, c'est les études, mais c'est aussi tout ce qui est à côté.
2: Absolument.
1: Est-ce que vous avez des souvenirs particuliers de ce qui vous aurait marqué tout au long de ces années universitaires ?
2: Oui, il y en a eu plusieurs. Moi, j'ai eu la chance, depuis très jeune, d'être introduite au monde du handicap par mes parents qui étaient sensibles à cette cause-là, donc avec des mouvements de jeunesse inclusifs. Ça a été une expérience très forte. Et puis aussi un engagement dans l'organisation de la session LEAD, qui est une université d'été pour permettre à des jeunes de s'interroger sur le sens qu'ils veulent donner à leur vie professionnelle. Pendant cette université d'été qui dure 5 jours chaque année, il y a toutes sortes de profils professionnels, mais beaucoup de chefs d'entreprise, de personnalités politiques, de personnalités de toutes sortes de secteurs qui viennent s'interroger avec les jeunes sur les valeurs et le sens qu'on peut donner à sa vie professionnelle. Et ça a aussi été un engagement très fort pour moi en tant qu'étudiante.
1: L'université d'été, la session LEAD, qui est chrétienne, hein, c'est aussi une des raisons pour laquelle vous l'avez rejointe, peut-être ?
2: Oui, tout à fait. C'est vrai qu'être rassemblée à la vingtaine avec des jeunes chrétiens qui se posent les mêmes questions que moi, ça a été très fort. C'est vrai que c'est l'âge souvent où on peut potentiellement remettre en question beaucoup de choses qu'on nous a enseignées plus jeunes. C'était le cas pour moi. Et le fait de pouvoir être rassemblés chaque année dans un lieu de réflexion, ça a été très, très porteur. Ça n'empêche pas certains questionnements qui se poursuivent, mais je pense que la foi, c'est une quête permanente. Donc, en tout cas, créer des espaces pour se poser ces questions, surtout quand on est jeune, est assez essentiel et ça l'a été pour moi.
1: Mmh. Les espaces de réflexion, la question du réseau peut-être aussi, hein, se tisser des liens d'amitié ou des liens peut-être qui seront utiles dans la vie professionnelle. Est-ce que c'est ça aussi que les études ou la session LEAD en particulier ont pu vous apporter ?
2: Tout à fait. En particulier la session LEAD, puisque c'est là que j'ai entendu parler de Lazare pour la première fois. Donc effectivement, ça a été très intéressant. Je pense que ce qu'on pourrait... En tout cas, à l'époque où moi j'y étais reprochée à la session LEAD, c'était d'avoir un public assez homogène.
1: Mais et donc assez élitiste peut-être ?
2: Potentiellement. Je pense que ça a beaucoup évolué et que ça a été une vraie réflexion de l'équipe au moment où je l'ai rejointe, d'essayer de toucher des publics différents. Et aujourd'hui, c'est avec grande joie que je vois des publics beaucoup plus larges rejoindre ce projet-là. Mais effectivement, à l'époque, ça a été... au tout début, peut-être un projet un peu dans l'entre-soi, mais à la fois, je pense que ça a été l'occasion pour des jeunes qui ont été plutôt favorisés au départ de se rappeler de l'importance de ce qu'on fait de ce privilège et de l'importance de se remettre au service quand on a beaucoup reçu. C'était un peu un des mantras de la session LEAD, à qui on a beaucoup donné, on demandera beaucoup. C'est une phrase qui m'a suivie par la suite.
1: Est-ce qu'à partir de ce moment-là, vous vous dites déjà ben oui, j'ai envie de faire quelque chose de pas anodin de ma vie et de ma vie professionnelle en particulier ?
2: Je pense que c'est là que les premières graines du social ont été semées, ça c'est sûr. Aussi grâce aux expériences que j'ai eues enfant dans les mouvements de jeunesse. Parce que je voyais effectivement des personnes qui travaillaient dans des mondes qui a priori me paraissaient extrêmement mercantiles, plutôt hostiles à une réflexion plus philosophique ou en tout cas... pas fertile à ces réflexions-là. Et en fait, je voyais des personnes avec des grandes responsabilités dans ces univers-là se poser ces questions de façon très profonde et très construite. Ça m'a beaucoup touchée. J'ai cru dans un premier temps pouvoir moi-même, dans le monde du privé, essayer d'apporter du sens, et c'est ce que j'ai essayé de faire. Et puis finalement, pour moi, c'était en fait plus simple de me plonger complètement dans le social et d'y aller à 100%. C'était difficile de changer le monde du privé de l'intérieur.
1: Mais effectivement, c'est par le privé que vous commencez. Hein. Peut-être que vous pourriez nous parler un petit peu de cette transition entre la fin des études et puis votre premier job.
2: Oui, tout à fait.
1: Comment ça se passe ?
2: Alors, j'ai fait une transition un peu qui peut paraître étonnante quand on la regarde sur CV. Donc, mon premier job était dans une entreprise de l'industrie chimique, une grande entreprise belge. Et là, j'étais responsable d'organiser les actions sociétales. Donc, ce sont des journées de bénévolat qui sont accordées aux employés, 3 journées par an, au cours desquelles ils peuvent s'investir dans des actions de bénévolat. Et moi, j'étais responsable de faire le lien entre les associations locales bruxelloises et cette entreprise. Donc, ça m'a énormément appris. Et en fait, ça a été ça m'a ouvert les yeux à la fois sur la réalité de l'entreprise en Belgique et de grosses entreprises, puisque c'était une multinationale, et à la fois sur la réalité des petites associations locales. Donc ça a été très riche comme première expérience.
1: Ça vous a donné une image plutôt positive du privé. On a parfois le sentiment que le privé n'est là que pour faire du bénéfice. Est-ce qu'à travers une expérience comme celle-là, vous dites ben non, effectivement, on a des entreprises qui sont vraiment socialement engagées, ou alors c'est plutôt une forme de vernis, une façon de se donner une bonne conscience ?
2: Disons que je me suis beaucoup posé la question. Je pense que dans un premier temps, j'ai été assez émerveillée par le fait que les entreprises, malgré tout, se posent ces questions-là et mettent des choses en place. Aujourd'hui, en ayant plus de recul et plus d'expérience aussi dans le monde de l'entreprise, je vois que dans certains cas, ça peut être aussi un levier de communication qui est utilisé et en fait pas toujours à bon escient. Mm-hmm. Mais malgré tout, je suis assez adepte du faire quelque chose plutôt que de ne rien faire. Et donc... voilà, si ça peut simplement semer des graines et dans l'esprit des collaborateurs et leur montrer qu'autre chose existe que juste une logique d'avoir plus de congés et plus de salaires, ça reste positif. Maintenant, évidemment, ces questions-là du greenwashing, du social washing, elles sont présentes et on peut pas les ignorer.
1: Donc, vous découvrez tout à la fois le monde de l'entreprise privée et puis également ce terrain associatif dans lequel vous êtes aujourd'hui ancré bien davantage. Qu'est-ce qui vous frappe ? Est-ce que vous aviez déjà connaissance de ce terreau, de ces réalités, de cette précarité à Bruxelles notamment ?
2: Alors à ce moment-là, c'était assez peu dans le monde de la précarité que je me suis engagée. J'ai plutôt découvert les structures associatives, ce monde-là, comment il existe à Bruxelles et aussi la variété des propositions en fait associatives dans ma ville. Ça m'a un peu ouvert les yeux là-dessus. La question de la pauvreté est venue vraiment plus tard et était une question sous-jacente, hein, une sorte de malaise que je remarquais par rapport à l'augmentation de la pauvreté à Bruxelles qui a explosé ces dernières années et qui m'a encouragée à postuler pour Lazare plutôt que pour une autre association.
1: On va y venir. Après cette première expérience, le contrat s'achève et il vous faut trouver un nouvel emploi ?
2: C'est ça. Le contrat s'achève et à ce moment-là, une restructuration dans cette entreprise, donc pas possible de retrouver un job en interne, même si c'était une très bonne expérience. Et donc là, j'ai travaillé une année pour une ONG internationale de recherche contre le cancer, où la couleur sociale de nouveau a été présente, et simplement avec une fonction peut-être qui m'intéressait moins, qui était un peu superficielle, et où je sentais aussi que mon bagage professionnel n'était pas suffisant pour avoir un impact très fort. Donc là, il y a eu un peu une frustration, une remise en question au bout d'une année là-bas, qui m'a conduite vers la consultance. J'ai fait 3 années, donc après ça, en consultance en relations publiques et communication de crise. Alors là, on est vraiment dans un autre univers, dans un monde très particulier, celui des entreprises et des médias. Ça a été extrêmement enrichissant et très exigeant aussi comme expérience. Mais c'est là que j'ai pu travailler pour les banques alimentaires et où là, j'ai eu un premier avant-goût des problématiques de pauvreté à Bruxelles et en Belgique.
1: Mmh. Communication de crise, consultance, on imagine spontanément des horaires de fou, une vie un peu incroyable, c'était le cas ?
2: Un peu, c'était exigeant. Ce qui m'a marqué surtout, c'était le rythme très rapide. Donc les horaires étaient relativement respectés. Mais en revanche, la pression était assez forte, à la fois du côté des journalistes qui ont besoin d'informations, des entreprises qui veulent protéger leur réputation. Et puis en interne, une certaine exigence d'un travail bien fait. Mais j'ai énormément appris dans cette expérience. Et je pense que c'est ce qui permet aussi, à un moment donné, de se mettre au service correctement d'une plus petite association comme aujourd'hui. Donc c'était un poste très enrichissant.
1: Vous découvrez de près le monde de la communication et cette dimension essentielle de nos vies. Peut-être quel regard vous portez sur le monde de la communication au sens large, le monde des médias aussi, la numérisation de nos vies. Est-ce que vous avez une réflexion particulière là-dessus, une forme d'accélération? Parfois les fausses et les vraies informations se mélangent un petit peu. Qu'est-ce que vous pensez de tout ça?
2: Je dirais que l'aspect que je recherche personnellement le plus en consultant les médias et surtout en voyant le nombre d'informations aujourd'hui disponibles, c'est vraiment d'essayer de trouver le ton de la vérité, qui parfois est difficile d'accès avec des articles, avec une seule phrase qui nous marque extrêmement fort et qui nous donne l'impression de connaître alors qu'en fait on ne s'est pas du tout plongé dans l'information. Et donc je pense qu'aujourd'hui l'essentiel, mais c'est un lieu commun, mais c'est de travailler son esprit critique et d'essayer vraiment de toujours poursuivre une quête de la vérité et de ne pas choisir la facilité en consultant rapidement un grand nombre d'informations qui malheureusement aujourd'hui peuvent s'avérer faux, aussi réalistes dans le mensonge que dans la vérité.
1: Mmh. La communication est aussi importante et le professionnalisme de la communication est donc aussi important pour une petite structure, pour l'associatif. Il y a parfois un manque de moyens sur ce terrain associatif et en même temps avoir des vraies expertises, des vraies compétences, j'imagine que vous êtes bien placé pour vous rendre compte à quel point c'est essentiel aujourd'hui.
2: Oui, absolument, c'est essentiel. Il y a effectivement un manque de moyens dans le monde associatif et ça, en particulier avec les coupes de ces dernières années et de ces derniers mois, en particulier dans les subsides, c'est encore plus difficile pour les associations. Après, j'ai l'impression qu'il y a un climat en Belgique qui est assez bienveillant autour des associations et donc une réceptivité aussi à la communication associative en particulier. Donc je me suis sentie assez soutenue en fait dans les communications qu'on a pu faire avec Lazare, malgré le fait qu'on ait une toute petite structure, peu connue. Mais en fait, en ayant un peu quand même ce background professionnel, ce réseau connu grâce à mes expériences passées, et puis en servant en fait un projet qui parle à tout le monde, puisque Lazare c'est un projet qui accueille tout le monde et qui va à la rencontre de la différence, je pense que ça peut facilement toucher. Et donc on a été assez soutenus en fait par le monde des médias et de la communication.
1: Marguerite Kervin, pourquoi avez-vous donc décidé un jour de quitter la consultance pour vous lancer chez Lazare? Eh bien, on va en parler vraiment dans quelques instants, juste après une petite pause musicale. C'est Un homme debout de Claudio Capeo.

0: Vous êtes toujours dans plein feu aujourd'hui sur Marguerite Kervin et l'association Lazare. C'était Claudio Capeo, Un homme debout. Pourquoi ce choix, Marguerite Kervin?
1: Alors le choix de cette chanson, disons qu'Un homme debout, c'est un peu l'hymne de Lazare, puisque c'est chanté par un chanteur qui a lui-même connu la grande précarité et puis qui sensibilise vraiment au fait d'ouvrir son regard sur les personnes qui traversent une difficulté dans la vie. Donc cette chanson, elle nous tient beaucoup à cœur.
0: Alors juste avant la pause, on a écouté hein, votre beau parcours romaniste, vous avez 31 ans, vous avez une carrière d'abord dans le privé, notamment dans une grande entreprise de chimie et puis dans le domaine de la consultance et de la communication. Et puis il y a un an et demi à peu près, vous décidez de postuler pour Lazare. Juste avant de postuler, qu'est-ce que vous connaissiez de Lazare? Vous nous avez dit tout à l'heure, vous aviez déjà entendu parler, hein, c'est à la session Lead que vous aviez découvert Lazare, je pense?
1: Tout à fait. Alors en fait, le fondateur de Lazare était venu témoigner à la session Lead. Donc c'est un Français qui a, il y a une quinzaine d'années, lancé cette première toute petite colocation solidaire entre des jeunes actifs, donc lui-même et des amis, et des personnes qu'il croisait tous les jours dans sa rue et qui étaient sans abri. Et donc il a lancé ça au départ, une toute petite colocation, et puis qui a grandi et qui s'est énormément étendu en France, avec aujourd'hui une quinzaine de maisons Lazare dans toute la France, partout en Europe aussi, puisque Lazare existe au Mexique, donc là c'est pas l'Europe, mais en Espagne, en Belgique, en Suisse, et on est en train de nous développer également au Canada et en Angleterre. Et donc cette personne, Étienne Villemain, était venue témoigner de la façon dont un petit engagement au départ, bon, qui est pour la plupart des gens est déjà grand, mais le fait de créer cette petite colocation a pu aboutir à un très grand projet. Évidemment, ce témoignage m'avait pas mal marqué déjà à l'époque en tant qu'étudiante, voilà, se rendre compte qu'au quotidien, par des engagements à notre hauteur, on peut déjà faire une différence énorme pour les personnes qui en ont besoin.
0: Et donc, vous voyez passer cette offre d'emploi. Et là, est-ce que vous dites oui, c'est pour moi ou pas trop au départ?
1: Pas du tout. Moi, j'étais quand même bien installée dans une carrière relativement prometteuse, très intéressante, stimulante au niveau intellectuel et puis confortable au niveau matériel. Donc, plutôt installée là-dedans, mais avec quand même un appel du social qui était présent depuis le tout début de ma carrière et qui me questionnait beaucoup. Et donc, au départ, j'ai vu passer l'offre Lazare. Je connaissais l'association. Plus, j'ai plusieurs amis qui ont vécu à Lazare, donc il y avait quand même déjà une résonance de ce projet qui était forte. Et puis, en fait, après avoir simplement oublié cette idée, de nombreux amis, plusieurs, 4-5 amis, m'ont envoyé cette offre en me disant « je te vois bien là-dedans », ce qui était relativement étonnant parce que j'étais dans une carrière beaucoup plus traditionnelle. Et puis, un long trajet en voiture avec une amie qui a vécu à Lazare, qui connaît très très bien le projet et qui a eu 9 heures dans une voiture, un guet-apens pour me convaincre de postuler, ce qui a abouti donc au fait que j'envoie mon CV quelques jours plus tard.
0: C'est ça. Et le poste, donc, c'est un poste assez précis, c'est favoriser le développement de Lazare en Belgique, mais aussi trouver des fonds pour soutenir ce développement, c'est ça?
1: Tout à fait. Donc, il existait un coordinateur de Lazare Bruxelles qui a développé ce projet pendant environ 5 ans. Le projet a énormément grandi puisqu'il a commencé par une seule colocation à Sainte-Catherine de 6 à 8 colocs et maintenant on peut accueillir 39 personnes. Donc l'évolution a été très forte sur 8 ans. Et puis les membres du conseil d'administration se sont dit voilà, on a un beau projet qui fonctionne, qui porte des fruits aussi sur la réinsertion durable de personnes dans la précarité. Ce serait vraiment intéressant qu'on puisse venir proposer ce modèle-là ailleurs en Belgique. Mmh. Et donc, il y a eu cette opportunité d'engager en plus. Voilà, ils ont créé cette fonction il y a un an et demi. Et c'est là que je suis intervenue.
0: Donc, vous avez postulé et vous avez été retenue sans trop de difficultés?
1: Oui, oui, en effet. Mais je pense que j'avais énormément entendu parler du projet, des amis qui y étaient passés et puis une expérience professionnelle aussi qui, en fait, faisait sens avec la fonction proposée. Donc, Donc c'était assez naturel.
0: Alors très concrètement, vous passez de structures privées assez aisées, et parfois des grosses équipes, et puis là vous arrivez dans une équipe de deux, alors c'est ça?
1: Oui.
0: Le quotidien, d'un point de vue vraiment professionnel, c'est un tout autre monde sans doute.
1: Alors je vais pas mentir sur le fait que ça a été un peu un choc les premiers jours, de découvrir à quel point, en fait, on peut très bien travailler, mais beaucoup plus simplement. Donc voilà, j'ai dû un petit peu m'adapter au fait de plus avoir de voiture de société, de plus avoir tout le même confort que dans mes autres fonctions. Et à la fois, une joie, une vraie joie, en fait, qui s'est installée très vite, d'aller à la rencontre de ces personnes qui vivent à Lazare. Et aussi un très grand étonnement par rapport à tous les préjugés que j'avais par rapport à la précarité, à la pauvreté, de me rendre compte qu'en fait, j'étais complètement à côté de la réalité de ces personnes. Et un exemple dont j'aime bien parler, c'est mon premier soir à Lazare. J'ai été donc invitée à dîner avec tous les colocataires avant de prendre mes fonctions. Et en fait, autour de la table, tous les colocs étaient là et c'était impossible de dire avec certitude qui avait connu la rue et qui était jeune actif et avait eu toutes les chances au départ. En fait, je pense que c'est la force de ce projet, c'est de montrer qu'on est tous égaux, on est tous dignes d'habiter dans un lieu qui soit accueillant et réconfortant et d'avoir une deuxième chance dans la vie. Et d'ailleurs, il y a des jeunes actifs qui étaient au chômage et puis des personnes qui ont connu la précarité qui ont retrouvé des super carrières. Donc voilà, tout est possible dans ce projet. Et ça a été peut-être la grande réalisation au départ, de me dire, en fait, aller à la rencontre, ça permet de surmonter quand même beaucoup de préjugés qu'on peut avoir.
0: Je crois que les auditeurs entendent votre enthousiasme, hein. Il transparaît même derrière le micro. Alors, qui va nous parler de Lazare à présent ? Eh bien, c'est Thierry et Henri. Thierry et Henri vivent dans une communauté, dans une maison Lazare à Bruxelles. Et ils ont décidé de nous présenter ce projet Lazare. On les écoute.
2: L'ASBL Lazare essaie de lancer les jeunes dans la coloc avec des personnes qui ont l'expérience de la vie, qui ont traversé une galère. Moi, à l'époque, quand je vis ici, dans la maison, vous voyez derrière, j'avais perdu mon toit. J'ai eu la chance d'atterrir ici. Et puis, c'est un havre de paix ici. 3 ans et demi que je travaille au barreau des avocats. Je suis hyper content pour lui, quoi.
3: Moi, Lazare, ça m'a apporté des amitiés, énormément de joie, un projet de vie incroyable. Il y a de la place partout, il y en a à Bruxelles pour les hommes et à Liège aussi. Une nouvelle maison qui vient d'ouvrir, les Liégeois, rejoignez la coloc.
2: Les jeunes, allez-y, ça vaut la peine. Vous allez faire des rencontres, vous allez avoir la chance de pouvoir aller passer des week-ends internationaux avec toutes les autres maisons de Lazare. Contactez Lazare parce que ça vaut la peine.
0: Marguerite, Kevin, vous êtes toujours avec nous. Thierry et Henri, ben vous les connaissez, hein, c'est vous qui les avez interviewés. Ils sont heureux, hein, manifestement, de vivre ensemble.
1: Oui, tout à fait. En fait, une petite rectification, c'est qu'ils ne vivent plus à Lazare.
0: Ah, voilà.
1: Ils sont tous les deux passés par Lazare, ont été coloc, et maintenant ils reviennent en fait régulièrement. Et ils étaient là lundi dernier pour le barbecue de coloc. Donc voilà, c'est chouette aussi de voir que les liens perdurent dans la durée entre les personnes qui ont vécu ensemble.
0: Mm-hmm.
1: Et oui, c'est un témoignage assez touchant de ces deux-là qui ont traversé voilà des années de rencontres, des années aussi de difficultés, parce que c'est pas toujours facile la vie en communauté à Lazare, mais qui restent amis malgré tout avec le temps qui passe.
0: Vous travaillez pour Lazare depuis 1 an et demi maintenant. Alors expliquez-nous un petit peu comment concrètement ça se met en place. Comment est-ce que un jeune ou une personne qui est dans la rue se retrouve soudainement chez Lazare? Comment est-ce que cette alchimie se met en place? Comment l'offre et la demande se rencontrent? De l'extérieur, ça a l'air un peu compliqué. Racontez-nous.
1: Alors, donc Lazare n'est pas un service de première ligne, donc on n'est pas un accueil d'urgence, on est vraiment une maison qui permet une certaine stabilité et un logement dans la durée, même si c'est un logement qui est provisoire, mais disons sans date limite dans le temps. Donc c'est ce qu'on aime bien rappeler. On est en partenariat avec de nombreuses associations du terrain et en particulier l'ILO, qui est vraiment la grosse association bruxelloise de lutte contre la pauvreté. Et c'est l'ILO qui est sur le terrain et qui connaît très bien les profils des personnes dans la précarité, qui dirige vers nous des profils d'hommes et de femmes qui ont ce désir de vivre en communauté, ce désir d'aller à la rencontre aussi de personnes qui sont différentes d'elles, parce que c'est pas seulement un effort pour les jeunes actifs, c'est aussi un réel effort de surmonter les craintes qu'on peut avoir par rapport à la vie en communauté, aussi pour les personnes qui viennent de la précarité. Donc, pour ces personnes-là, elles nous sont orientées principalement par le réseau d'associations de l'ILO. Et alors, pour les jeunes actifs, c'est beaucoup le bouche à oreille qui fait son travail, tout simplement. C'est un projet fort qui permet un engagement social des jeunes sans qu'ils aient besoin de tout quitter, de partir à l'autre bout du monde pour faire une mission d'un an ailleurs. En fait, c'est tout à fait compatible avec une vie amicale, sociale, quotidienne et une vie professionnelle aussi. Et à la fois, c'est un engagement très fort pour ces jeunes qui vivent au quotidien avec des personnes qui ont connu la rue ou le mal logement.
0: Et justement, à quoi est-ce que ces jeunes s'engagent exactement ?
1: Alors, ils s'engagent à une année de vie dans le projet, qui est renouvelable, mais en tout cas une année. Ils s'engagent aussi à participer à un repas commun par semaine. Et puis, ils signent une charte de vie de communauté, de chacun faire sa tâche, respecter le sommeil de chacun. Évidemment, il n'y a aucune drogue, ni alcool, ni substance illicite qui sont autorisées dans les maisons. Voilà, certaines règles qui permettent la vie en communauté, mais en fait, l'engagement, on ne leur demande absolument pas de compétences, on leur demande juste d'être et de vivre ensemble. Et en fait, c'est cette amitié qui est le vrai levier de reconstruction.
0: L'amitié, vous avez déjà utilisé ce terme, elle jaillit comment ? Parce que j'imagine qu'au début, il faut un peu de temps pour s'apprivoiser, pour faire connaissance, pour dépasser peut-être certains préjugés. Mais assez rapidement, c'est ce que vous observez, il y a l'amitié qui jaillit ?
1: Oui, tout à fait. Déjà, par le vivre ensemble, je pense qu'assez rapidement, on se crée des souvenirs. Il y a ce repas hebdomadaire qui permet quand même de se rencontrer et puis aussi de très vite désamorcer d'éventuelles tensions qui peuvent s'installer. Ça, c'est une chose. Et puis aussi, l'association propose plusieurs fois par an des week-ends, dont un week-end international avec toutes les maisons Lazare du monde, qui a lieu généralement en France, dans les clubs Bel en Bras avec lesquels Lazare France a un partenariat. Et là, c'est vraiment l'occasion de se rassembler avec plus de 400 personnes qui vivent tous ce projet un peu fou de vivre ensemble. Et ces opportunités-là sont très très fortes pour créer des amitiés sur le long terme.
0: Mmh. Si on revient alors maintenant vers les personnes qui vivaient dans la rue, est-ce qu'elles doivent postuler, est-ce qu'elles doivent remplir certaines conditions, quels sont les critères peut-être que vous mettez en place avant de les accueillir ?
1: Alors le premier critère, c'est le désir de rejoindre le projet et de vivre ensemble. Souvent, elles sont orientées via donc des assistants sociaux ou les associations de terrain. Et alors, elles rencontrent une famille bénévole qu'on appelle les familles responsables, qui font partie intégrante de l'ADN du projet. Elles vivent dans un appartement juste à côté des colocations, mais dans le même bâtiment. Et ces familles sont là justement pour... elles ont plusieurs fonctions, notamment le fait d'apporter une oreille attentive aux colocs, de gérer un peu le quotidien de la vie des maisons, et aussi de rencontrer les futurs colocataires pour évaluer s'il y a ce désir de vivre en communauté, s'il y a aussi cette acceptation d'avoir un suivi social qui est quand même essentiel pour que cette vie-là soit possible. Et alors, ça se base sur des entretiens en fait avec ces familles et qui permettent de voir si mutuellement en fait il y a un match entre le projet et les personnes.
0: Vous parlez avec enthousiasme de Lazare. J'imagine qu'il y a plein de défis et de difficultés, sans doute aussi, et peut-être qu'on peut les aborder également, non seulement les difficultés, mais la façon de les résoudre. Hein. Probablement, je prends quelques exemples, la question du bruit peut-être, la question financière, la question de l'alcool. Il y a des règles, mais je ne sais pas, sont-elles toujours respectées ? Comment est-ce qu'on fait pour garantir le respect ?
1: Alors absolument, la vie à Lazare est exigeante, ça c'est une certitude. Il en ressort énormément de joie et de fruits très profonds, mais à la fois, c'est un défi de vivre avec des personnes qui ont des rythmes de vie, des routines, des habitudes, des éducations très très différentes, parfois aussi des origines et des religions très différentes. Donc tout ça représente une réelle exigence. Je pense que les plus grands défis qu'on rencontre sont quand même liés peut-être aux difficultés de s'adapter aux règles de la maison, donc que ce soit au niveau des addictions, mais même pour les jeunes, pas sortir. Ils ont évidemment une certaine liberté, mais respecter le projet peut être un défi pour tout le monde. Donc je dirais que ça, ce sont les principales difficultés. Après, ces difficultés-là, elles peuvent se présenter dans n'importe quelle colocation. Elles sont peut-être simplement un peu exacerbées par l'intensité des vécus des uns et des autres. Mais j'ai l'impression que, justement, il y a un accent très fort qui est mis sur la communication. La famille est aussi là pour rappeler les règles quand c'est nécessaire. Et on essaye vraiment le plus possible de permettre aux jeunes de parler entre eux et de régler les conflits avant tout entre eux si c'est nécessaire. Mmh. Maintenant, parfois, l'association doit intervenir dans les cas les plus sérieux.
0: Est-ce que, in fine, Lazare permet vraiment à ces personnes qui venaient de la rue de sortir non seulement de la rue, mais aussi de la précarité? Est-ce que ça favorise une insertion professionnelle, par exemple?
1: Alors, c'est tout à fait l'objectif, évidemment, de Lazare. On n'est pas seulement un hôtel où on dépose ses valises pendant 2 ans, on se fait des copains et puis après, on repart sans savoir où. Donc, il y a plusieurs choses qui sont mises en place par l'association. D'abord, un suivi social qui est obligatoire pour toutes les personnes qui ont connu la précarité, qui est proposé donc par l'association. On a une assistante sociale qui vient régulièrement pour les suivre. Et alors, on propose aussi du coaching de vie avec une coach qui permet de reconstruire un peu un projet, que ce soit professionnel ou personnel. Ça peut être assez varié, mais l'idée de se projeter dans l'avenir, de réfléchir, voilà, qu'est-ce que je veux faire? Et on encourage fortement un retour à l'activité. Le mot activité prend un sens assez large, donc ça peut être du bénévolat, une formation ou une activité professionnelle. Mais en tout cas, effectivement, on va vraiment encourager ce retour-là à un rythme, à une activité régulière. Et alors, on travaille aussi avec des psychologues qui permettent, donc au-delà de se projeter dans l'avenir, aussi de travailler les difficultés du passé, qui sont évidemment très souvent assez criantes pour des personnes qui ont traversé des grandes difficultés comme la vie dans la rue.
0: Donc ça, c'est pas le rôle des jeunes. Les jeunes ne deviennent pas soudainement les psys de ces personnes qui étaient dans la rue.
1: Non, c'est essentiel de le rappeler. Les jeunes n'ont aucune compétence sociale ou psychologique, et c'est tout le but en fait du projet, de montrer que c'est l'amitié qui est au cœur. Les jeunes n'ont pas vocation à être aidants des personnes qui ont connu la précarité. Et d'ailleurs, on remarque que il n'y a pas de relation aidant-aidé dans aucun des sens. Enfin, tout le monde est amené à aider et à être aidé. Et en particulier, je pense à un colloque qui était extrêmement marqué, un jeune actif qui est rentré dans le projet. Et il avait un problème avec la lampe de sa chambre. Et c'est un homme qui a vécu des années dans la rue qui a trouvé toutes les solutions, a été trouvé la bonne ampoule et l'a aidé lui. Et lui arrivait avec ce préjugé, ce jeune, qu'il allait peut-être devoir aider. Et en fait, la première chose qui s'est produite dans cette nouvelle vie, c'est qu'il a été aidé. Donc ça remet un peu tout ça en place. Et donc effectivement, on essaye de maintenir absolument une relation horizontale, simple, d'égalité entre toutes les personnes qui vivent le projet.
0: Marguerite Kervin, vous êtes notre invitée aujourd'hui dans Plein Feu sur l'association Lazare. Une deuxième et dernière petite pause musicale dans cette émission, c'est Noah, Beautiful That Way.

0: Nous sommes toujours en plein feu sur Marguerite Kervin qui travaille à l'association Lazare. Lazare, ce magnifique projet, ces magnifiques communautés dans lesquelles vivent à la fois des jeunes actifs, engagés dans le monde du travail, mais aussi des personnes qui viennent de la rue. On va encore un petit peu parler de ces personnes et des peut-être presque des résurrections qui s'opèrent grâce à vous. Ces personnes qui étaient dans la rue, comment est-ce qu'elles sont tombées dans la rue peut-être? Qui sont-elles ces personnes et puis comment se transforme-t-elle, si je puis dire? Est-ce que vous pourriez nous raconter peut-être là un autre exemple également?
1: Oui, bien sûr. Les profils sont aussi variés que le nombre de personnes qu'on accueille. Donc, faire un profil type d'une personne qui tombe dans la rue, ce serait réducteur. Mais maintenant, il y a peut-être quelques profils particuliers à Lazare dont je peux parler. En tout cas, ce que je peux dire, c'est qu'on est toujours surpris par le fait que ça peut toucher tout le monde, que ça peut arriver aussi extrêmement vite.
0: Basculer dans la rue, hein, c'est
1: absolument,
0: ça que vous voulez dire.
1: Absolument, tout à fait. Et je pense en particulier à une colocataire qui est actuellement à la maison de Bruxelles, qui a travaillé pendant 20 ans dans une grande entreprise de l'industrie pharmaceutique, qui a deux enfants, qui de l'extérieur a une vie absolument traditionnelle, parfaite et privilégiée. Et puis en fait, avec une mauvaise rencontre, très mauvaise rencontre, et puis des problèmes de santé, des problèmes d'addiction, tout ça qui se mélange à un moment donné de sa vie, s'est retrouvé vraiment dans une très très grande difficulté, dans la grande précarité, et qui finalement est arrivé à Lazare. Mais ce qui est très marquant chez cette femme en particulier, et c'est la première que j'ai rencontrée en arrivant dans le projet, c'est qu'elle raconte que quand elle avait le beau salaire, la voiture de société, etc., elle en voulait toujours plus. Et finalement, elle connaissait pas le vrai bonheur, en tout cas ce sont ses mots quand elle en parle, et qu'il a fallu qu'elle perde absolument tout. Et qu'elle rencontre un projet comme Lazare, il y en a plein d'autres, on n'a pas le monopole du soutien, mais en tout cas, c'est à ce moment-là qu'elle s'est rendue compte du fait que la vraie amitié, la vraie richesse, elle se trouve peut-être ailleurs que dans ce qu'on peut mettre en avant dans notre société aujourd'hui. Donc ça, c'est un profil évidemment très marquant. C'est vrai que les questions évidemment d'addiction et de violence conjugale sont extrêmement présentes chez les personnes qu'on accueille, mais encore une fois, il y a toutes sortes de profils et toutes sortes de situations qui peuvent faire qu'un jour on se retrouve dans la rue.
0: Mmh. Travailler pour Lazare vous invite sans doute à revoir un petit peu votre regard sur la société, sur la ville de Bruxelles, sur la pauvreté probablement aussi. Alors on n'est pas là pour faire de la politique, mais est-ce que vous avez le sentiment qu'il faudrait dégager davantage de moyens pour quoi exactement? Pour faire un travail de prévention, pour accompagner les gens qui sont dans la rue, pour leur redonner du travail, parce que ce devrait être ça la priorité. Quelles sont les intuitions que vous avez peut-être développées en travaillant pour Lazare?
1: Alors, je suis en tout cas surprise qu'on coupe des budgets qui étaient attribués notamment à la lutte contre la pauvreté, quand on sait qu'à Bruxelles, selon les derniers recensements de Bruxelles, il y a une augmentation de près de 25% des personnes mal logées ou sans logement à Bruxelles en 2 ans, donc c'est absolument colossal. Et donc, quand on voit que les déductions fiscales pour les personnes qui font des dons à des associations sont réduites, que les subsides publics pour les associations sont réduits, c'est vrai que ça nous questionne beaucoup. Alors Lazare a la chance de ne pas dépendre de subsides publics puisqu'on est financé uniquement par des fondations et des particuliers, donc des fonds privés. Mais évidemment, quand les fonds publics sont coupés, la pression sur les fondations et les fonds privés est beaucoup plus forte, donc la concurrence est très grande. Alors même si nos projets sont complémentaires, on a tous quelque chose à apporter et on a tous envie de survivre dans le monde associatif. Donc c'est vrai qu'il y a des grands défis qui se posent pour le moment et une certaine incompréhension par rapport aux décisions politiques qui sont prises ces derniers temps.
0: On peut aborder cette question financière. Lazare vit de dons.
1: Oui.
0: Donc c'est un appel évidemment que vous lancez aussi aujourd'hui à notre micro.
1: Absolument. Je pense que en plus le projet Lazare rapporte à la société puisque une place à Lazare coûte plus de 2 fois moins cher qu'une place en accueil d'urgence qui serait financée par le public. Donc oui, c'est le cas de beaucoup d'associations. En fait, donner à une association, c'est aussi investir en quelque sorte et c'est de l'argent public qui ne doit pas aller dans ces projets. Donc effectivement, c'est un grand appel qu'on fait, d'autant plus que Lazare Belgique, donc Lazare est très connu en France, mais Lazare Belgique est indépendant au niveau juridique et financier et donc les financements sont beaucoup plus modeste et chaque euro confié à Lazare est vraiment va directement au soutien des personnes.
0: C'est ça, vous pouvez le dire. Chaque personne qui donne même quelques euros ça va favoriser l'accueil, l'insertion, à travers le fait de faire communauté, hein, c'est un argent qui sera directement utilisé au service.
1: Absolument, absolument. Rien que 30 euros, ça finance déjà une nuit, soins et suivi social, donc soins psychologiques et suivi social compris à Lazare pour une personne qui était la veille dans la rue. Donc ce sont des aides très concrètes qu'on peut apporter aujourd'hui à des personnes qui sont en grande précarité.
0: Toutes les informations, évidemment, si on veut avoir davantage, hein, d'éléments d'information sur Lazare. Mais si on veut aussi devenir donateur, toutes ces informations se retrouvent sur le site internet.
1: Absolument, lazarebelgique.eu. Vous pouvez sans problème trouver là les informations de dons.
0: Alors, autre question, il y a peut-être des gens qui nous écoutent et qui se disent « Mais moi, j'aimerais bien habiter dans une communauté Lazare. Est-ce que c'est possible? Est-ce que c'est facile? Est-ce qu'il reste des places ?»
1: Absolument. Alors, Lazare s'adresse principalement à des jeunes, ce qu'on appelle les jeunes actifs. Donc, ce sont des personnes, en général, qui ont entre 25 et 35 ans et qui sont insérées, qui ont une vie relativement stable, une vie professionnelle, etc. Il reste des places à Bruxelles pour les jeunes actifs, bien sûr. En particulier chez les hommes, mais aussi dans les différents projets, et avec la rentrée, ça va encore évoluer. Et alors, en particulier, il y a un nouveau projet qui se lance au centre-ville de Liège. Et dès maintenant, il y a 4 places pour des jeunes hommes actifs qui sont ouvertes. Et les associations de terrain liégeoises attendent avec grande impatience le fait de pouvoir nous transmettre des profils de personnes qui sont actuellement dans la précarité à Liège. Donc, c'est un appel très fort aux jeunes liégeois. Si vous avez envie de vivre cette aventure humaine assez hors du commun qu'est Lazare, n'hésitez pas à nous contacter via le site internet de Lazare.
0: Pourquoi ce projet d'arriver à Liège et pourquoi Liège en particulier ?
1: Liège en particulier parce que l'appel du monde associatif a été particulièrement fort là-bas. La précarité est très importante dans la ville de Liège et étant donné le fait que le projet fonctionnait bien à Bruxelles et a été installé depuis 8 ans, on s'est dit que c'était intéressant d'aller proposer le modèle à des associations de terrain qui sont un peu sous l'eau pour le moment, qui font un travail franchement admirable à Liège. Mais qui ont réellement besoin de soutien. Et donc, c'est la raison pour laquelle on a pris cette ville-là en priorité.
0: Et comment concrètement vous y êtes-vous pris, justement, pour trouver un lieu, hein? J'imagine que c'est la première démarche, trouver un bâtiment. J'imagine que ce bâtiment doit correspondre à certaines normes, à certains besoins, sans doute.
1: Alors, ce n'est pas la première démarche, parce que la façon dont on travaille à Lazare, c'est avant tout de créer un écosystème local. Donc, nous, on commence par travailler avec une équipe de bénévoles liégeois, donc locaux, pour déjà évaluer si ça a du sens, si c'est légitime et si c'est utile de venir proposer Lazare dans une ville. Donc on a commencé par faire ça. Pendant plusieurs mois, on a été avec des bénévoles liégeois rencontrer le monde associatif pour voir est-ce que Lazare est pertinent, est-ce qu'il existe déjà des modèles similaires et qu'est-ce qu'on peut faire nous pour être utile à Liège. Et puis après quelques mois de cette réflexion-là, on s'est effectivement mis à la recherche d'un lieu et on a trouvé une maison avec un jardin situé au centre-ville de Liège, pas très loin de la gare de Liège-Guillemin, qui permet à la fois aux jeunes actifs d'avoir facilement accès à leur travail s'ils travaillent au centre-ville ou en dehors de Liège, et aussi aux personnes en situation de précarité d'avoir accès facilement aux transports en commun qui leur permettront d'avoir accès au CPS ou à d'autres structures qui pourraient les aider.
0: Est-ce que l'ouverture d'une maison, c'est un moment que vous appréhendez ou un moment qui nécessite en tout cas certaines précautions? Vous allez suivre évidemment ce projet de très près, j'imagine.
1: Oui, tout à fait. Alors, des précautions, oui. En tout cas, on a été très attentifs aux messages transmis par les acteurs du terrain. On a été évidemment rencontrés le CPS, le relais social, et on a été très bien accueillis par toutes ces structures-là. Donc, évidemment, on est à l'écoute. Et puis après, c'est un peu un saut dans le vide aussi, et beaucoup de joie, beaucoup d'anticipation positive. Mais effectivement, pour le moment, très concrètement, on a une maison vide. Donc, pour pouvoir la remplir et lui donner du sens, on a besoin des jeunes qui s'engagent et aussi de la famille responsable, donc dont je parlais un peu plus tôt, qui est cette famille bénévole qui vivra pas sur place à Liège dans un premier temps, mais qui viendra régulièrement apporter une écoute, apporter du soutien aux colocataires. Donc ça, ce sont les deux grands appels pour ce nouveau projet.
0: Une question très concrète qu'on n'a pas encore posée, c'est celle du loyer.
1: Oui.
0: Hein, est-ce que ce loyer est fixe? Est-ce qu'il est le même pour tout le monde? Il dépend sans doute du lieu aussi.
1: Alors ça, c'est un point très important. Effectivement, donc on parle d'une redevance mensuelle qui compte voilà, le loyer et les charges en quelque sorte, qui est évidemment réduit puisque c'est un projet associatif et donc on essaye de le rendre le plus démocratique possible et surtout qui est égal pour tous. Donc que ce soit les jeunes actifs ou les personnes qui ont connu la rue ou le mal logement, tout le monde paye la même redevance mensuelle. Ça permet d'instaurer vraiment cette impression d'être tous égaux dans le projet. Alors bien évidemment, on apporte avant toute chose aux personnes qui sont dans la précarité les soutiens auxquels ils ont droit via notre assistante sociale, donc qui va très rapidement les mettre en contact.

0: constituer une éventuelle garantie locative pour un appartement autonome. Donc voilà, c'est un peu comme ça que ça fonctionne à Lazar.
1: Dernière dimension qu'on n'a peut-être pas encore tellement creusée dans cette émission. Lazar n'a pas de couleur politique, évidemment. En revanche, il y a une appartenance religieuse hein, au monde chrétien. Comment est-ce que cette appartenance est vécue concrètement ?
0: Donc, à la fondation de Lazar, il y a une inspiration effectivement chrétienne et qui existe dans le projet. Lazar est évidemment ouvert à tous, et ça, c'est vraiment important de le rappeler. Et toutes les religions sont représentées dans le projet. C'est une dimension qui existe et qui permet en fait de aussi, je pense, d'ouvrir de beaux dialogues entre les colocs, mais qui n'est pas imposé aux personnes qui rejoignent le projet du tout.
1: Mais ça colore quand même un petit peu le style, l'esprit, vous diriez.
0: Je pense en tout cas que chez les jeunes actifs qui rejoignent le projet, c'est assez souvent par les réseaux chrétiens qu'ils en entendent parler. On a eu des jeunes actifs qui étaient complètement athées, qui rejoignaient le projet. Mais effectivement, je pense que cet aspect spirituel, il inspire certains jeunes à s'engager auprès des personnes qui ont eu d'autres expériences de vie qu'eux. Et donc, ça peut être un moteur pour certains.
1: Pour vous, Marguerite Gavin, à titre personnel, la foi, qu'est-ce qu'elle représente ?
0: Pour moi, la foi m'a été inculquée dès l'enfance dans ma famille, a été toujours une grande quête, avec beaucoup de questionnements par rapport à l'institution, par rapport à la compatibilité de l'institution catholique avec le monde d'aujourd'hui. Donc beaucoup de questionnements et à la fois une conviction vraiment profonde qu'on ne peut pas, on ne peut pas être ce qu'il y a de plus grand dans cet univers. Et donc voilà, une foi très profonde dans le fait que y a quand même une dimension qui nous dépasse et une source d'amour qui peut nous inspirer. Donc voilà, je dirais que oui, bien sûr, j'ai la foi. Elle est très structurante pour moi et à la fois avec un esprit critique que j'essaye quand même de maintenir à flot, qui est important pour moi, de pouvoir remettre en question les différentes grandes questions qui sont liées à la foi catholique en particulier.
1: Est-ce que c'est cette foi aussi qui vous a poussé à postuler chez Lazar et qui vous aide à vous engager au service d'un monde un peu moins injuste peut-être ?
0: Elle a sans doute joué, elle a sans doute contribué. Maintenant, je pense que il faut pas avoir la foi pour voir qu'il y a des injustices dans ce monde et que on peut s'engager en fait. Et il faut pas avoir la foi pour faire une vraie différence. Et je le vois vraiment dans les jeunes qui s'engagent et dans les personnes, toutes les personnes qui gravitent autour du projet Lazar. Certains ont la foi, certains ne l'ont pas, mais tous s'engagent pour rendre le monde un peu plus juste. Donc voilà, dans mon cas très personnel, la foi est certainement un moteur dans beaucoup d'actions de ma vie, mais je constate et avec grande joie que même sans la foi, on peut s'engager pour un monde plus juste.
1: Dernière question, Marguerite Kervin, dans un monde quand même assez sombre, hein, où l'inégalité paraît souvent plus grande que les égalités, qu'est-ce qui vous donne de l'espérance ou est-ce qu'il vous arrive de sombrer un petit peu, d'être découragé et si oui, qu'est-ce qui vous aide alors à vous relever peut-être ?
0: Je pense que l'important, quand on manque d'espérance, c'est peut-être de revenir à la rencontre. C'est certainement un thème très structurant du projet Lazar, mais revenir vraiment au réel et aux vraies rencontres qu'on peut faire dans notre vie quotidienne. Peut-être éviter de se plonger trop aussi dans les réseaux sociaux, dans tout ce qui en fait met en exergue le négatif. Évidemment, il faut être conscient des inégalités sociales et des problématiques d'aujourd'hui parce que c'est la seule façon de pouvoir espérer y apporter une réponse et à la fois ne pas oublier que on a quand même un pouvoir de changement chacun à titre individuel et surtout en solidarité tous collectivement. Donc je dirais ne baissons pas les bras. Voilà.
1: Magnifique message avec lequel je crois on peut terminer. Marguerite Kervin, merci beaucoup d'avoir été à nos côtés.
0: Merci à vous.
1: Et longue vie à Lazar, à Liège et peut-être ailleurs encore plus tard. Chers auditeurs, merci aussi de nous avoir suivis. 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À très bientôt pour un nouveau numéro de Plein Feu.

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Chers auditeurs, bonjour et bienvenue dans l'émission Église en détresse. Aide à l'Église en détresse est une œuvre de bienfaisance catholique qui soutient les chrétiens partout où ils sont persécutés, opprimés ou en détresse par l'information, la prière et l'action. Grâce aux dons des bienfaiteurs des 23 secrétariats à travers le monde, la Fondation pontificale peut répondre à plus de 5000 demandes d'aide par an dans environ 140 pays. Chaque année, en la solennité du Sacré-Cœur de Jésus, nous prions pour tous nos bienfaiteurs et les portons avec gratitude à la source de l'amour divin. Le pape François a tout particulièrement dédié au Sacré-Cœur de Jésus sa dernière encyclique Dilexit Nos, soit « Il nous a aimés ». Elle nous invite à puiser l'eau avec choix aux sources du salut, dans le cœur transpercé du Christ, source inépuisable de l'amour divin. Le sens de cette encyclique est ainsi expliqué par le père Anton Lesser, assistant ecclésiastique d'aide à l'Église en détresse, dans sa lettre aux bienfaiteurs dans le 5e bulletin de l'année 2026 de notre œuvre internationale, dédiée à la fête du Sacré-Cœur de Jésus, et il a poursuivi. L'encyclique Dilexit Nos nous fait comprendre que la dévotion au Sacré-Cœur de Jésus n'est pas une simple dévotion, mais une expression profonde de la foi en l'amour rédempteur de Dieu. Dans le cœur de Jésus se révèle toute la profondeur de l'affection de Dieu pour l'homme, un amour qui va jusqu'à la croix. Dans le cœur de Jésus, nous vénérons l'amour infini du Christ qui, dans son incarnation et sa passion, s'est manifesté jusqu'au bout. À une époque de confusion spirituelle et de désaffection croissante pour Dieu, la dévotion au Sacré-Cœur de Jésus nous rappelle la promesse éternelle de la divine miséricorde. Le cœur de Jésus, transpercé par la lance, est le symbole de cet amour divin qui ne pouvait être détruit d'aucune manière, pas même par la mort et le péché. Le pape François nous encourage non seulement à contempler le cœur de Jésus, mais aussi à nous en approcher avec une profonde confiance. Cette rencontre dans la confiance nous conduit à cette profondeur d'amour qui offre une union intime avec Jésus-Christ et son amour rédempteur pour l'homme. La dévotion au Sacré-Cœur de Jésus est donc profondément missionnaire. Celui qui se laisse toucher par l'amour du Rédempteur devient lui-même l'instrument rédempteur de la paix et de l'espérance. Au milieu de ce monde souvent froid et étranger, le cœur de Jésus reste ouvert, prêt à accueillir quiconque se confie à lui. L'amour du cœur de Jésus ne connaît pas de limites. Il est à la fois humain et divin. Il reste proche, réchauffe, compatit, console, pardonne, guérit et pacifie. À la fin de son pontificat, le pape François nous montre que l'homme a été créé avant tout pour l'amour et qu'il y trouve son identité. Il est fait jusqu'au plus profond de lui-même pour aimer et être aimé. Il nous invite à regarder dans notre propre cœur à la lumière du cœur de Jésus et à nous demander « Ai-je un cœur aimé et aimant ?» Nous sommes profondément reconnaissants de pouvoir servir dans cette dynamique de l'amour du Sacré-Cœur de Jésus et de pouvoir porter votre offrande d'amour jusqu'aux confins de la terre à nos frères et sœurs dans la foi. Que notre Seigneur Jésus-Christ vous bénisse pour cela et vous garde toujours dans l'amour sacré de son cœur.

Conformément à notre tradition annuelle, l'équipe d'aide à l'Église en détresse Belgique-Luxembourg a aussi ce 12 juin 2026, en la fête du Sacré-Cœur de Jésus, honoré ses bienfaiteurs et bienfaitrices lors de notre journée du bienfaiteur, en priant pour eux, pour leur bien-être, pendant une Eucharistie au Grand Séminaire de Bruges. Car ils sont le cœur de notre organisation caritative. C'est uniquement grâce à eux que nous pouvons soutenir tant de projets utiles au sein de l'Église mondiale. L'amour de leur cœur est semblable à celui de Jésus. Et en effet, en l'année jubilaire 2025, nos bienfaiteurs ont une fois de plus ouvert grand leur cœur aux besoins de l'Église du monde entier, ayant fait don de 145,8 millions d'euros. L'aide généreuse de plus de 360 000 bienfaiteurs dans les 23 pays où Aide à l'Église en détresse dispose de bureaux nationaux a permis de financer 5 368 projets en réponse aux demandes pressantes qui nous étaient adressées. Ainsi, l'Église a pu continuer d'être un phare d'espérance dans 141 pays. À l'introduction de son rapport financier de l'année 2025, que l'AED présente en ce mois de juin du Sacré-Cœur de Jésus, Regina Lynch, présidente exécutive de l'œuvre internationale, a écrit « Depuis sa création il y a 79 ans, Aide à l'Église en détresse a toujours dépendu des dons privés pour pouvoir tenir les promesses faites à ses partenaires de projet. Lorsque nous écrivons à ces derniers pour leur dire que nous allons les aider, la plupart du temps, nous n'avons pas encore les moyens de le faire. Certains pourraient penser que c'est trop risqué, et en effet, notre foi en la divine providence est souvent mise à rude épreuve. Surtout lorsque le monde connaît des crises politiques et financières qui suscitent l'inquiétude des bienfaiteurs. Mais Dieu est bon et nous envoie des bienfaiteurs qui comprennent les besoins de l'Église souffrante et persécutée et sont prêts à faire des sacrifices. Nous voudrions donc leur exprimer notre profonde gratitude et leur assurer que leurs frères et sœurs dans la foi à travers le monde prient pour eux. Au total, 78,7% des fonds d'aide à l'Église en détresse ont été consacrés aux dépenses liées à la mission en 2025. Sur ce montant, 83,4% sont allés à des projets concrets, ce qui a permis de soutenir 5 368 des 6 860 demandes de projets reçues du monde entier. Les 16,6% restants, soit 19,3 millions, ont été utilisés pour l'information, l'évangélisation et la défense des intérêts des chrétiens persécutés, avec notamment la publication de littérature religieuse et des campagnes de prière et de défense des droits et des intérêts des chrétiens persécutés et dans le besoin. Les dépenses administratives ont représenté seulement 8,5% et les frais de publicité 12,8%. Ces deux postes étant essentiels au fonctionnement indépendant de l'organisation caritative, qui ne reçoit aucun soutien financier des gouvernements. Les successions ont continué à constituer une part importante de soutien à l'Église souffrante en 2025, avec 31 millions d'euros. Avec nos frères et sœurs en détresse, nous nous souvenons donc également avec gratitude de nos bienfaiteurs décédés. 4,5 millions d'euros de recettes proviennent en outre d'activités non financées par des dons, comme la vente de littérature religieuse et d'autres articles religieux dans les boutiques, aussi en ligne, de nos 23 bureaux à travers le monde. C'est une fois de plus l'Afrique qui a reçu le plus grand soutien, à savoir 34,5%
de l'aide totale. En effet, d'une part, le nombre de fidèles et de vocations y est en forte augmentation. Et d'autre part, l'Église y souffre du terrorisme islamiste dans un nombre croissant de pays. Dans les pays particulièrement touchés, que sont le Burkina Faso, le Niger et le Mali, nous avons pu augmenter notre aide de 30%. Au Nigeria, l'aide apportée à l'Église a même augmenté de 47%. L'aide que nous fournissons à l'Église en Asie, où les chrétiens sont minoritaires dans la plupart des pays et souvent discriminés, voire persécutés, a représenté 19% de l'aide totale, dont seulement 0,9% pour l'Océanie. L'Inde, où la situation des chrétiens devient de plus en plus difficile, a même été, en 2025, le pays du monde à recevoir le plus d'aide de notre part. Le Liban, la Syrie et l'Irak figuraient en 2025 parmi les 10 pays les plus soutenus au monde. Au total, l'aide que nous avons accordée au Proche-Orient a représenté 17% de notre budget total. En raison de l'escalade des conflits armés, plus de 80% de notre aide d'urgence a même été destinée au Proche-Orient. En Amérique latine, les régimes politiques hostiles à l'Église, l'exode rural, la migration de masse et la pénurie des prêtres qui règnent à maint endroit rendent la mission de l'Église difficile. La proportion de notre aide à ce continent s'est élevée à 16%. Dans les zones touchées par le terrorisme et la guerre, l'Église est de plus en plus confrontée à la nécessité d'accompagner les personnes traumatisées. C'est pourquoi nous renforçons notre soutien à la formation continue des prêtres et des religieux en thérapie psychospirituelle, comme en Ukraine. L'aide d'urgence a dès lors également représenté environ 10% des dépenses, un pourcentage similaire à celui de l'année précédente.

Parmi les plus de 5 300 projets financés par Aide à l'Église en détresse en 2025, une grande partie est destinée aux demandes d'offrandes de messe pour des prêtres diocésains, des prêtres de communautés religieuses ou des formateurs dans des séminaires. Pour de nombreux prêtres, cette aide constitue une contribution indispensable à leur subsistance. Par conséquent, nous avons transmis près de 1,9 million d'offrandes de messe à 40 207 prêtres, soutenant ainsi environ un prêtre sur 10 dans le monde. En moyenne, une messe a été célébrée toutes les 17 secondes quelque part aux intentions de nos bienfaiteurs. En outre, le nombre de séminaristes soutenus a été supérieur de plus d'un tiers à celui de l'année précédente, notamment plus de 13 300 contre presque 10 000. Nous avons ainsi soutenu la formation d'un futur prêtre sur 8 dans le monde. En Afrique, où vivent environ le tiers de tous les séminaristes du monde, 8 341 séminaristes ont reçu une aide à la formation de l'AED. En Asie, ils étaient 2193, en Amérique latine 1744 et en Europe 919, dont 660 rien qu'en Ukraine. Afin de maintenir la vie ecclésiale là où il y a trop peu de prêtres, la formation des catéchistes revêt une importance primordiale. Pour que des laïcs engagés puissent aussi approfondir leur foi, nous soutenons des cours de catéchèse et des programmes pastoraux destinés aux enfants, aux jeunes et aux adultes, ce qui couvrait un total de 847 projets en 2025. Les bons livres religieux, notamment la Sainte Écriture, nourrissent d'ailleurs aussi la foi. Dès lors, 520 816 ouvrages religieux ont pu être distribués grâce à l'AID à travers le monde. Environ 6 200 sœurs ont reçu grâce à notre organisation une aide à la subsistance. Par ailleurs, il était aussi essentiel de continuer de promouvoir la formation des jeunes vocations ainsi que les formations continues et les retraites spirituelles pour les religieuses. Nous avons également pu soutenir l'achat de machines à coudre ou de machines à cuire les hosties, ainsi que des véhicules, de même que la réalisation des travaux nécessaires dans leur monastère. En 2025, nous avons de nouveau soutenu la construction et la rénovation d'églises et de chapelles, ainsi que de monastères, de séminaires, de presbytères et de centres pastoraux. Les aides à la construction ont représenté la part la plus importante de notre aide totale, avec 25%, car les coûts y sont plus élevés que pour d'autres projets. Pour assurer la pastorale dans les régions reculées et inaccessibles, nous avons soutenu l'acquisition de 845 moyens de transport, soit 490 voitures, 339 motos, 5 vélos, 2 bus, 1 camion et 8 bateaux. Chers amis d'aide à l'Église en détresse, a écrit David Dessin, directeur du Bureau national d'aide à l'Église en détresse Belgique-Luxembourg, à Louvain, entré en fonction fin janvier 2026, à la suite de la publication de notre rapport annuel 2025. En remerciement pour les dons des bienfaiteurs. L'année écoulée a été marquée par des conflits persistants, une incertitude croissante et une pression grandissante sur les communautés religieuses à travers le monde. Dans de nombreux pays, les chrétiens continuent de vivre sous la menace de la violence, de la discrimination ou de la pauvreté. Dans ce contexte, la mission d'aide à l'Église en détresse reste inchangée, notamment soutenir l'Église là où elle est la plus vulnérable et rester présent là où la foi est menacée. Grâce à votre soutien, nous avons de nouveau pu apporter une aide concrète en 2025.
la formation de prêtres, la construction et la reconstruction d'églises, l'aide urgente aux communautés touchées et le soutien pastoral à des endroits où l'Église ne dispose pratiquement plus de ressources. C'est grâce à votre engagement que ce travail est possible. Le jubilé 2025 met davantage en lumière notre engagement pour l'avenir. Le pape Léon XIV exprime cet engagement sans détour. Nous ne devons pas oublier que la religion, et en particulier la religion chrétienne, ne peut se limiter à la sphère privée. Là où la foi est reléguée au domaine personnel, l'espace dédié à la solidarité, à la communauté et à l'aide concrète disparaît également. Telle est notre mission, prendre la parole, faire entendre notre voix, servir de boussole à une société qui a perdu le cap. En même temps, il souligne que le cœur de cette mission est l'amour, une église qui ne pose aucune limite à l'amour, qui n'a pas d'ennemis à combattre, mais seulement des hommes et des femmes à aimer. C'est l'église dont le monde a besoin d'aujourd'hui. Ce n'est pas un idéal abstrait, mais une vocation concrète. C'est précisément là que réside la mission des chrétiens aujourd'hui. Parler avec amour et être présent là où les gens sont oubliés. C'est pourquoi nous nous adressons à vous. Comment pouvons-nous, ensemble, poursuivre et approfondir cette mission? Votre engagement et votre voix restent d'une grande valeur. Des histoires de souffrance chrétienne et comment l'association caritative Aide à l'Église en détresse vient en leur aide conduisent beaucoup de gens à devenir bienfaiteurs. Certains utilisent leur imagination pour aider même un peu plus par une action très originale de solidarité. Nous souhaitons les mentionner dans nos bulletins en signe de valorisation de leur générosité particulière. Dans notre bureau national d'aide à l'Église en détresse Belgique-Luxembourg à Louvain, nous sommes d'ailleurs très fiers d'avoir reçu la suivante lettre en septembre dernier d'un couple belge. Je suis une donatrice fidèle et reçois aujourd'hui votre bulletin donnant des nouvelles des projets que vous soutenez. Je découvre que vous avez publié récemment YouCat et m'en réjouis d'autant plus que mon mari et moi fêtons nos 20 ans de mariage. À ceux qui souhaitaient nous manifester leur joie, nous leur avons proposé de soutenir les projets de l'AED. Nous espérons qu'ils seront nombreux à vous soutenir et à vous découvrir. Leur virement sera accompagné de la mention « Vœux à Muriel et Stéphane ». En union de prière avec vous et dans la gratitude pour ce soutien essentiel que vous apportez aux chrétiens en détresse. Et une bienfaitrice de Slovaquie a adressé le suivant message de remerciement au siège de notre fondation internationale. Je soutiens l'aide à l'Église en détresse parce que vous aidez ceux qui sont persécutés, ceux qui souffrent de la guerre, de la pauvreté et de la misère, alors que je ne peux pas le faire moi-même. Vous êtes le prolongement de l'amour miséricordieux de Dieu dans le monde d'aujourd'hui. Avec ces honorables paroles de reconnaissance, nous aimons bien conclure cette émission consacrée au Sacré-Cœur de Jésus, par la chanson « Témoin du Dieu qui fait miséricorde ». Au revoir.

de Saint-Paul aux Romains. Ô abîme de la richesse, de la sagesse et de la science de Dieu, que ses décrets sont insondables et ses voies incompréhensibles. Qui en effet a jamais connu la pensée du Seigneur ?

0: aujourd'hui, en ce jour où nous fêtons Saint-Hildegarde de Bingen, j'ai la grande joie d'accueillir le père Pierre Dumoulin. Bonjour mon père.
1: Bonjour Marie-Leïna et bonjour à tous nos auditeurs.
0: Merci beaucoup d'être avec nous aujourd'hui. Vous êtes théologien, prêtre du diocèse de Marseille, enseignant à l'Institut catholique de la Méditerranée. Vous êtes l'auteur de plusieurs ouvrages sur Sainte-Hildegarde. On va en citer deux, Hildegarde, prophète et docteur pour le troisième millénaire. C'est paru aux éditions des Béatitudes. Encore un autre livre, Sainte-Hildegarde de Bingen, génie du Moyen-Âge, publié aux éditions MAM. Cette fois-ci, père Dumoulin, pour commencer cette émission. Alors, Sainte-Hildegarde, elle est connue, mais pas tant que ça. Dites-nous-en un peu plus sur cette femme, cette religieuse du XIIe siècle. Qui est-elle ?
1: C'est une femme extraordinaire.
0: Hein, ah, vous l'aimez beaucoup,
1: hein ? On est au XIIe siècle, alors dis donc. Donc, 12e siècle, ça nous fait loin tout ça. C'est l'époque de Saint Bernard. C'est-à-dire, c'est exactement, elle est née un siècle avant Saint François. Saint François, Saint Dominique, c'est le siècle après. Hein. Et on est un siècle et demi, presque deux siècles avant Saint Louis. Donc, on est loin, loin, loin dans le temps. Hein. On est en 1098. Et elle va vivre donc jusqu'en 1179, 81 ans, pour l'époque c'est quelque chose
0: c'est
1: de bien,
0: bien
1: déjà.
0: Ouais.
1: Voilà. Et puis, alors c'est une femme, voilà, une vie un peu étrange pour nous, hein, bien sûr, c'est plus notre époque. Elle était la dixième de sa famille et on donnait la dîme. Donc, la dîme, comme c'était la dixième, c'est elle qui était consacrée aux ordres. Donc, elle a été envoyée toute petite hein, vers un monastère qui était géré par une autre sainte qui s'appelle Jutta de Sponheim. On est sur les bords du Rhin. Donc, à l'époque, on ne peut pas parler d'Allemagne, hein, c'est autre chose. Enfin, bon, c'est le Saint-Empire romain germanique. Et elle est là-bas, sur les bords du Rhin. Et elle va donc tout enfant être élevé dans ce monastère qu'on appelle le monastère du Disibodenberg, c'est-à-dire la montagne de Saint-Disibode. Et en fait, dès l'âge de 5 ans, elle a des visions. Alors, elle ne sait pas trop ce qui se passe, hein, parce qu'elle voit des choses, et puis elle pense que tout le monde voit comme elle, et progressivement, elle va s'apercevoir que tout le monde ne voit pas comme elle. Quoi. Donc, alors elle va se taire. Hein, ouais, elle va se taire, mais un peu comme le Padre Pio qui avait des visions tout petit et puis qui croyait que tout le monde voyait la même chose que lui. Quoi. Et elle va donc grandir dans ce monastère qui, en plus de ça, soigne les gens. C'est une espèce d'hôpital. Hein, il y avait souvent près des monastères, il y avait une hospitalité, on appelait ça, et qui recevait donc des centaines de malades hein, quand même. Ce qui fait qu'elle va être initiée aux arts des plantes, entre autres. Voilà. Et elle... À l'âge de 38 ans, donc en 1136, elle va être choisie comme abbesse du couvent à la mort de Jutta de Sponheim. Ça va prendre une expansion folle, le monastère, parce que c'est une femme très active. Et puis surtout, c'est une féministe convaincue. Donc elle veut absolument que son monastère soit détaché du monastère masculin. Parce que le monastère masculin, il avait tendance à prendre un peu tous les bénéfices. Vous savez, quand une religieuse entrait au couvent, il fallait qu'elle apporte une dot. Et c'était pas petit la dot, hein, comme c'était des gens qui étaient nobles, c'était des terres, c'était des troupeaux, c'était voilà, il y avait des tas de choses qui étaient apportées, des livres entre autres. Et donc elle se bat pour arriver à séparer son monastère du monastère masculin.
0: Et
1: donc déjà
0: ça
1: rien que ça, ça, elle va y arriver. Elle va y arriver, mais ça va être dur. Hein. Bon, pour y arriver, il va falloir qu'elle tombe malade. Arrivée au bord de la mort et qu'elle dise au supérieur du monastère, à l'abbé Cuno, c'est de votre faute et je vais mourir si vous acceptez pas quoi. Donc à la fin, bon contre son gré, l'abbé Cuno va signer et le jour même, Hildegarde va guérir et se retrouver debout pour organiser le transfert du monastère vers un autre monastère qu'elle va faire construire et qui va s'appeler le Rupertsberg, qui va devenir une pépinière de saintes. Par la suite, il y a toute une dizaine au moins de saintes qui vont sortir de ce monastère. Parallèlement, Hildegarde, elle continue à avoir ses visions. Mmh. Et ses visions lui demandent d'écrire. Alors, elle ne veut pas. Donc, il va se passer la même chose. Plus elle veut pas, moins elle veut écrire, plus elle va être malade, jusqu'à ce qu'elle va finir par céder, par craquer. Et elle va dicter à un moine. Elle va lui dicter ses visions. Et puis, elle va avoir des doutes terribles. Donc, elle va envoyer ses textes à Saint Bernard. Saint Bernard de Clairvaux, qui est à cette époque-là, qu'on a appelé plus tard la conscience hein, du XIIe siècle. Saint Bernard, dont le pape Eugène III est un des disciples. C'est-à-dire que c'est lui qui a formé le pape, quoi, entre autres. Hein. Et puis d'ailleurs, plusieurs, il va en former plusieurs. Et donc, Saint Bernard va lui répondre, mais on ne peut pas empêcher la voix de l'Esprit-Saint. Donc, allez-y. Et puis, il va faire donner ce texte à Eugène III, à Saint Eugène III d'ailleurs, c'est que des saints, tous ces gens-là. Et il va lui faire donner son texte et Eugène III va le lire et va dire, continuez, il faut continuer, on ne peut pas arrêter la voie de l'Esprit-Saint. Donc avec l'appui de Saint Bernard et du pape, Hildegarde va continuer à écrire ce premier livre qu'on appelle le Sivias, c'est-à-dire « Connaît les voies du Seigneur ». C'est une espèce de grande catéchèse, mais complètement avec un autre regard que ce qu'on fait nous aujourd'hui, quoi. C'est pas du tout une histoire sainte. Elle n'est pas nous raconter Moïse, Abraham, tout ce que vous voulez. Non, pas du
0: Qu'est-ce
1: tout,
0: qu'elle nous
1: pas du tout ça.
0: raconte?
1: Alors, elle commence par nous raconter les bases de ce que c'est que le monde. Elle va nous parler du péché originel, de la création, des anges, de l'âme. Elle va nous expliquer tout ça pour qu'on comprenne ce qui existe, quoi. Que le monde spirituel, c'est un monde réel. C'est le vrai monde. Et c'est sur cette base-là qu'elle va nous parler du Christ, mais pas du tout en nous racontant sa vie. Elle va nous parler du Christ présent dans les sacrements. Elle va nous dire, voilà, Jésus, il est là aujourd'hui dans le baptême, dans l'Eucharistie, dans la confirmation où vous recevez l'Esprit-Saint. Et c'est cette expérience-là que vous avez aujourd'hui. Elle ne nous fait pas de l'histoire sainte, hein, elle ne nous raconte pas les évangiles. Et dans la troisième partie, elle va dire, maintenant, il faut que ça se développe dans les vertus. C'est dans votre manière de vivre. Donc, vous voyez, les racines, c'est les fondements, je dirais, presque philosophiques, en tout cas, de notre monde. Le tronc de l'arbre, c'est l'action du Christ aujourd'hui, Jésus, dans les sacrements. Et puis, le développement, c'est les vertus dans notre vie, c'est-à-dire la manière de pratiquer l'évangile. Les vertus, c'est ça que ça veut dire. C'est la pratique de l'évangile dans le quotidien.
0: Elle va laisser
1: Ça, c'est le Sivias.
0: plusieurs écrits. Voilà, elle va en laisser plusieurs, père du
1: Voilà,
0: moins.
1: alors ça, c'est le Sivias. Le
0: Elle va.
1: deuxième
0: Oui.
1: bouquin qu'elle va écrire, c'est le livre des mérites de la vie, dans ses visions toujours, hein. C'est le livre des mérites de la vie qui va nous faire la différence entre les vices et les vertus. Alors à chaque fois, elle nous montre un monstre horrible qui est le vice, et puis une dame très gentille qui est la vertu, et elle nous dit, il faut choisir entre les deux, quoi. Hein.
0: Et
1: Bon.
0: alors, vous les
1: Et...
0: avez traduits, d'ailleurs, ces
1: J'ai
0: ouvrages.
1: traduit, donc
0: On peut
1: il y
0: les
1: a
0: retrouver.
1: 35 paires de vices et de vertus. Je ne sais pas si vous imaginez ce que ça veut dire. Nous, on est habitués aux 7 péchés capitaux. Elle en met 35. J'ose plus faire des retraites là-dessus parce que les gens, ils sont terrorisés. Ils se disent, mais alors j'ai tous les péchés du monde, quoi. Et généralement, les gens se confessent deux fois, une première fois au début de la retraite, et puis après ça, ils reviennent en disant, non, mais c'est pas

0: D'où une actualité folle, l'écologie. Même si elle n'est pas, on peut pas parler d'écologie à cette époque-là, bien sûr, mais elle a un regard sur la nature qui est centré sur l'homme. L'homme reçoit tout de la nature, mais l'homme est aussi le point, le seul point conscient dans l'univers qui peut changer le cours des choses. Et c'est ce qu'on voit aujourd'hui. C'est pas les arbres qui vont changer le cours des choses. C'est pas les chats et les poissons rouges qui vont changer le cours des choses. C'est l'homme. Et elle a des phrases qui sont d'une actualité dingue, au point que il n'y a pas très longtemps, j'avais rencontré le pape François. Je lui ai donné mon bouquin sur Sainte-Hildegarde et je lui ai dit, mais pourquoi vous n'avez pas parlé de Sainte-Hildegarde dans Laudato si? C'est tellement, c'est exactement ce que vous dites. Elle dit la même chose. Elle dit que ce sont les turpitudes des hommes, leur égoïsme, leur égocentrisme qui fait qu'ils sont capables de détruire la planète. C'est exactement ce qu'elle est en train de dire. Et que l'air est pollué, les eaux sont polluées par les infâmes actions des hommes, et que c'est ça qui est en train de tout remplir l'univers, la planète, et de détruire la planète. Elle le dit clairement, comme je vous le dis. Elle dit que l'homme est le gardien de la nature. Exactement les mots qu'on trouve dans Laudato si. Alors pourquoi elle a été faite docteur de l'Église? Eh bien, parce qu'on a eu un pape génial qui s'appelait Benoît XVI, ils sont tous géniaux, nos papes, hein. Et ce pape génial, Benoît XVI, il avait un certain nombre de défauts. Le premier, c'est qu'il était allemand. Le deuxième, c'est qu'il s'est appelé Benoît parce qu'il avait un grand amour des bénédictins. Le troisième, c'est qu'il avait été aumônier de deux monastères de religieuses bénédictines en son temps, et que comme par hasard, il leur avait fait des retraites sur Sainte-Hildegarde. Donc, il connaissait bien la question. Et donc, il s'est dit, mais celle-là, elle est faite pour aujourd'hui, quoi. Son message, c'est le message dont l'homme a besoin aujourd'hui, c'est-à-dire de replacer l'homme au centre, parce qu'aujourd'hui, ce n'est pas l'homme qui est au centre, on sait bien, c'est le fric. Hein, bon. Mais non, c'est l'être humain qui doit être au centre. Et c'est ce que fait Saint-Hildegarde. Vous comprenez bien qu'après Freud, qui nous a dit qu'on était tous des gens qui étaient guidés par le sexe, après les histoires de Copernic et compagnie qui nous ont fait comprendre que la Terre, c'était qu'une petite boule qui se baladait quelque part dans l'univers perdu au milieu d'un nuage d'étoiles. Après tous ces trucs-là, après Descartes qui nous a dit qu'on était une machine, heureusement qu'arrive Saint-Hildegarde, quoi, qui nous dit, mais non, l'important, c'est l'homme, quoi, et c'est la conscience de l'homme. Voilà. Donc c'est ça que le pape a voulu mettre davantage en lumière. Et puis, bon, il la connaissait bien, puisque justement, c'était sa co-nationale, hein, voilà, et que bah, c'était normal qu'il aimait bien les Allemands. Ceci dit en passant,
1: Et vous alors? Oui.
0: il n'y a que quatre femmes docteurs de l'Église, alors qu'il y a 30, on en est à 33 bons hommes, hein, si je ne me trompe pas, ou 34. Bon, que quatre femmes. Alors, la première qui a été faite docteur de l'Église, ça a été, au départ, on a eu Thérèse d'Avila et Catherine de Sienne, c'était Paul VI. Jean-Paul II a eu le culot d'en rajouter une qui s'appelle Sainte-Thérèse de l'Enfant Jésus. Et puis Benoît XVI, il nous a rajouté Sainte-Hildegarde, qui est la plus ancienne de toutes et qui pourtant est la plus récente dans la nomination. Docteur de l'Église, ça ne veut pas dire qu'elle soigne les gens. Parce que moi, j'ai plein de gens qui me disent, docteur, alors elle va me soigner, quoi. Non, c'est pas ça. Hein. Docteur, ça veut dire qu'elle est docte, c'est-à-dire qu'elle enseigne. Elle a un enseignement qui appartient qu'à elle, mais qui est dans la lignée de l'Église, bien sûr, et dans la lignée de l'Évangile, mais elle a quelque chose de spécifique dans son regard sur le Christ et sur la vie chrétienne. Vous me
1: Pourquoi?
0: demandiez
1: Oui.
0: pourquoi je me suis intéressé à cette
1: C'est
0: grappe-là.
1: ça.
0: Hein. Au départ, vous savez, c'est très simple. Il y a des gens qui sont venus me voir. Je m'occupais d'une maison dont j'ai été beaucoup dans les pays de l'Est, dans l'ancienne Union soviétique. Mais en même temps, ici en France, je m'occupais d'une maison. Et il y a des gens qui sont venus me voir en me disant, on voudrait faire une université Sainte-Hildegarde de Bingen. Alors à l'époque, c'était avant l'an 2000, on s'est dit, mais qu'est-ce que c'est que ce truc? C'est du New Age, ça sent pas bon. Hildegarde de Bingen n'était pas en odeur de sainteté, c'est le cas de le dire. Hein. Bon. Et alors, à la fin, quand même, ça présentait un certain intérêt. On a dit d'accord, puisque vous dites que vous êtes catholique, que vous voulez que ça soit catholique. Mais moi, je vais faire le grand inquisiteur. Je vais vérifier tout ce que vous racontez, que ça soit en conformité avec l'enseignement de l'Église. Et puis, j'ai été pris au jeu. C'est-à-dire qu'au départ, j'aurais quand même expliqué la différence entre la magie et la prière, parce que faire attention comment on utilise.

0: les choses de Saint-Hildegarde. Et ensuite, je me suis dit, mais cette brave dame, elle n'a pas écrit que des choses sur les plantes et sur la manière d'accommoder les sauces et les ragoûts, quoi. Faut pas exagérer. Bon, si c'est une bénédictine, alors je leur ai fait des cours sur ce que c'était qu'être bénédictin. Je suis oblat bénédictin, hein. Et puis enfin, je me suis dit, mais qu'est-ce qu'elle a écrit d'autre? Comme c'était pas trop traduit, ben je me suis mis à le traduire. C'est pour ça que j'ai traduit Les Mérites de la vie. Et puis je me suis plongé dedans et j'ai dit, mais c'est génial, c'est absolument génial ce qu'elle a écrit. Et pourquoi c'est pas plus connu? Alors j'ai commencé à faire des retraites aux gens là-dessus. Et quand j'ai eu fait des retraites pendant 10 ans, je me suis dit, tout ce que j'ai écrit, il faudrait peut-être le rassembler. Bon, l'éditeur n'avait pas du tout envie de publier ce machin, hein, jusqu'à ce que il entende dire qu'on va la faire docteur de l'Église. Alors là, ça a été. Mais enfin, il est pas prêt, votre livre, enfin, dépêchez-vous, il faut le sortir tout de suite. Voilà. Et il est sorti pile au moment où il fallait, et il a été traduit, même en japonais. Donc voilà.
1: Il y a un véritable
0: Voilà comment je
1: engouement
0: me suis.
1: aujourd'hui pour Saint-Hildegarde. Comment est-ce que vous l'expliquez, justement?
0: Alors, l'engouement, il vient quand même dans sa vision holistique de la personne. Hein. C'est-à-dire que. Il y a bien sûr un enseignement spirituel, c'est celui-là qui, moi, m'intéresse. Et il est génial. Il est génial, mais il est un peu équivoque. Il faut savoir le comprendre, il faut savoir le traduire, il faut rester fidèle à l'Église, il faut avoir un catéchisme à côté pour ne pas raconter n'importe quoi. Bon. Avec en particulier un accent très fort sur l'Esprit-Saint. Elle est charismatique, hein, Hildegarde. Elle voit l'Esprit-Saint en tout, et elle a raison. Tout notre univers est habité par l'Esprit-Saint. Tout ce qui est vie. Et on le dit dans le credo, on l'a oublié cette phrase. Il est Seigneur et donneur de vie. Il n'y a pas de vie sans l'Esprit Saint. Même la vie des puces et la vie des violettes. Hein. Il n'y a pas de vie sans l'Esprit Saint. Bon, il est donneur de vie. Et donc voilà, elle a ce côté-là, mais elle a aussi le fait que. Elle a compilé pour à peu près 400 plantes, hein, les vertus de ces plantes et comment il faut les utiliser et quel est le bien qu'elles font. Est-ce que c'est elle? Est-ce que c'est cérémonial sous son nom? On ne sait pas trop. Hein. Mais ça, elle l'a fait aussi parce qu'au Disibodenberg, comme je vous disais, il y avait l'hôpital, quoi. Et à l'époque, on soignait avec quoi? Ben avec les plantes. Hein. Aujourd'hui aussi, d'ailleurs. Mais enfin, on ne sait pas. Et donc, elle a compilé tout ça. Et c'est le premier grand livre de pharmacopée qui existe. Hein. Il y a eu des essais avant. Il y en avait déjà au Moyen Âge. Et puis, il y en a eu avant à l'époque romaine, galien, etc. Mais c'est la première fois qu'il y a quelque chose d'assez complet, une espèce d'encyclopédie des plantes. Pour ça a été redécouvert au XXe siècle, dans les années 1970 à peu près. Et ça a été, les gens du New Age ont raffolé de ce truc-là, quoi. Hein. Et c'est ça qui l'a rendue célèbre. Et puis, bon, c'est aussi, il ne faut pas oublier, la première compositrice féminine dont on a le nom. On a plus de 70 œuvres de Saint-Hildegarde. C'est magnifique, la musique de Saint-Hildegarde, avec un génie féminin. C'est-à-dire qu'à une époque où il y avait du grégorien partout, elle se met à jouer avec les notes, quoi. Et elle invente des trucs qui sont conformes à l'esprit de la musique sacrée, mais qui en même temps sont nouveaux, sont novateurs, sans pour autant, elle ne fait pas du rock, hein, c'est Saint-Hildegarde, c'est de la musique qui ressemble à du grégorien, mais qui n'est pas du grégorien,
1: Père Dumoulin, il
0: qui
1: va
0: est plus
1: falloir
0: vivante.
1: déjà conclure. Vous allez animer deux prochaines sessions sur Saint-Hildegarde très prochainement. On peut noter un rendez-vous près du Puy-en-Velay à Chadenac. Ça va se passer du 4 au 10 octobre. La santé du corps et de l'âme avec Saint-Hildegarde. Et puis à Notre-Dame-du-Lot aussi, près de Gap, du 8 au 13 novembre. Participez au chant de l'univers avec Saint-Hildegarde d'Hoebbingen. Pour terminer, peut-être, le message que vous souhaiteriez que l'on retienne aujourd'hui. Qu'est-ce qu'elle nous dit, Saint-Hildegarde d'Hoebbingen? Aujourd'hui, c'est sa fête, en 15 secondes.
0: Elle nous dit que le monde est beau et que l'homme est responsable de ce monde qui est une merveille que Dieu nous a donnée. On vit au milieu des pierres précieuses. On vit dans un océan de vie, hein, et qu'on en est responsable et qu'il faut chacun pour sa part respecter, aimer cette nature comme une création de Dieu, un don de Dieu, et que par la foi, on arrive à voir Dieu en toutes choses. Voilà. Si je retenais une
1: Un
0: phrase
1: grand merci.
0: d'Hildegarde, c'est que Dieu a caché sa sagesse dans l'univers et par la foi, on voit Dieu.
1: Un
0: Amen!
1: grand
0: Allez,
1: merci,
0: et merci à vous,
1: Père
0: Marie
1: Dumoulin.
0: Lagrâtre.

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1: Madame, monsieur, bonjour, bienvenue dans l'émission Les raisons de la passion. Satchel Hart est à la technique et Michel Vandenbosch, comme d'habitude, est au micro. Et nous avons un très grand honneur et un très grand plaisir de recevoir aujourd'hui Elinor Fry, qui est une violoncelliste canadienne.
2: Oui.
1: Alors, merci d'être parmi nous aujourd'hui. C'est, comme je viens de le dire, un grand honneur. J'ai une petite question d'abord. Mm-hmm. Voilà un très joli prénom, Elinor, que je ne connais pas.
2: Oui?
1: Oui.
2: Mais est-ce que vous connaissez Eleonore?
1: Ça m'a fait penser
2: à Eleonora, Eleonore. Léonore,
1: voilà.
2: Elena, Hélène. Mm-hmm. Tous les noms comme ça sont liés de Hélène.
1: Voilà.
2: Le fameuse de le... The Trojan War, you know, grec. Mm-hmm. So, Hélène signifie lumière.
1: Mm-hmm.
2: So, Elina, Elena, Hélène, Léonore, Léonora. C'est juste une version de ce même nom.
1: Voilà.
2: Et le mien, qui est écrit E-L-I-N-O-R.
1: Oui.
2: On trouve dans le livre Sense and Sensibility par Jane Austen. C'est un des caractères principaux de... Sense and Sensibility.
1: Mm-hmm.
2: Sens et sensibilité.
1: Voilà.
2: Écrit comme ça. Alors, je pense que mon père a choisi ça parce qu'il était un professeur de Shakespeare, mais il est aussi professeur de littérature anglaise.
1: Mm-hmm.
2: Je pense qu'il a aimé le nom.
1: Voilà.
2: Mais je suis contente que vous aimez le nom parce que moi aussi, plus que mon surnom que je trouve un peu laid, mais... mais... Au moins moitié mon nom, j'aime.
1: Allez, yeah. Bon. C'est bon. Voilà.
2: Oui.
1: Non, c'est vrai parce que c'est un prénom chez nous qu'on n'entend jamais, Elinor.
2: Oui, oui, c'est vrai.
1: En Belgique, en tout cas. Hein, voilà.
2: Mm-hmm.
1: Alors, la première question que nous posons toujours à nos invités,
2: mm-hmm.
1: nous avons aujourd'hui le plaisir de recevoir une violoncelliste. Pourquoi être devenue violoncelliste? Alors, il peut y avoir plusieurs raisons. Ah, je viens mm-hmm. d'une famille de musiciens.
2: Mm-hmm.
1: Non, j'ai un jour fait la rencontre de monsieur ou madame un tel qui m'ont ouvert l'esprit et qui m'ont montré que j'aimais ça.
2: Mm-hmm.
1: Parfois le hasard, parfois ben, on a ça en soi. C'est quoi la raison de votre passion pour le violoncelle?
2: Alors, je pense que je dois toujours choisir encore. Peut-être demain, je vais décider de ne pas être violoncelliste. C'est pas fixe. Et je choisis aujourd'hui, je continue, oui. Mais quand j'étais petite, j'ai aimé différentes choses. Mais j'ai fait ça professionnellement parce que c'était la seule chose que je peux pas imaginer de quitter.
1: Mm-hmm.
2: Oh, je me souviens une fois, j'ai fait un stage pour les bateaux, you know, sailing.
1: Mm-hmm.
2: Et oh, ça, c'est... Oh, je peux imaginer de faire beaucoup. Mais je me suis dit, ah, mais je peux arrêter aussi. C'est
1: voilà.
2: Juste... Et j'adorais l'histoire. J'ai pensé, je peux écrire les livres d'histoire. Il y a différentes choses qui m'intéressent. Mais je ne peux pas imaginer de ne pas jouer la musique avec le violoncelle. C'est juste... Je continue à choisir de faire ça. Mais je pense au début, quand j'étais petite, j'ai aimé le côté imagination. Je trouve, j'ai aimé la littérature, bien sûr, l'art, mais c'était la musique qui est l'ignition de ma imagination.
1: Oui.
2: Mais avec la technique qui est physique. Tu sais, comme les enfants, on doit bouger, gotta move.
1: Oui.
2: Je pense que c'est un parfait mélange, un mariage entre le physique, le corps, que tu dois faire quelque chose avec tes mains, mais avec ton imagination en même temps. Et ce n'est pas juste le petit mouvement, mais c'est des grands mouvements.
1: Oui, oui.
2: C'est difficile techniquement. C'est comme un sport. Et je pense que ça m'attire beaucoup, le mélange entre l'imagination, l'art. Côté artistique et le physique, la technique.
1: Voilà.
2: Yeah.
1: Puis il y a quelque chose, c'est vrai, on vient de le dire, physique, technique, physique.
2: Mm-hmm.
1: On a son violoncelle contre soi, on est uni à son instrument.
2: Oui, c'est très proche.
1: Oui.
2: Et je dois porter l'instrument, c'est lourd. Je me souviens chaque minute que j'ai un violoncelle sur mes épaules.
1: Oui.
2: Je n'oublie pas.
1: C'est plus facile quand on joue du piccolo, évidemment.
2: Mais beaucoup. C'est juste dans le backpack, dans le petit sac. Ouais. Personne ne sait. Parce que dans le métro, il y a beaucoup de monde qui me dit, j'aime pas trop ça. Il y a des monde qui me voient, viennent vers moi et juste hurlent cello. Et je dis, et je m'en préfère les choses à faire dire briefcase. Or, you know, or like, parce que je peux pas échapper le attention des gens au métro dans la rue parce qu'ils disent oh, the violoncelle. So, des fois c'est un peu invasif, mais aussi c'est sympa, même côté.
1: Oui, le violoncelle est quelque chose qui appartient à presque à votre corps.
2: Hein? Yeah. Oui, mais ça vibre contre moi. Ouais. Il y a beaucoup de vibrations, c'est assez fort. C'est plaisant.
1: Yeah. Et quand vous voyagez, ça pose un problème, ce violoncelle dans les avions
2: Oui.
1: On doit le mettre dans la soute à bagages. On est un peu inquiet quand même de savoir où est son instrument.
2: Moi, j'ai... Pour les instruments que j'ai commandés, parce que j'ai trois instruments que je suis le birth mommy, le mère de cet instrument, parce que j'ai commandé d'un luthier. Je suis confortable de mettre comme bagage parce que j'ai assurance et je peux juste, si ça brise, je peux juste commander un nouveau avec et peut-être ça va être mieux parce que après un autre an, deux ans de travail, le luthier va être mieux. Mais ça, pour les instruments, s'ils sont anciens, très spéciaux et rares, je achète un siège, un autre extra avec moi et parce que c'est très sûr. Les autres qui... Je vais pas être contente si on brise mes violoncelles, mais c'est moins de risque.
1: C'est moins,
2: je traite plus comme un outil. L'autre, c'est un artefact irremplaçable.
1: Voilà, tout à fait.
2: Ça dépend si c'est un train ou une voiture, un avion. Il y a un système différent, chaque compagnie. Ça prend beaucoup d'énergie de juste organiser, de transporter un grand instrument.
1: Oui, je sais notamment des amis violonistes qui se plaignent beaucoup des problèmes qu'ils ont parfois avec leur instrument. Hein.
2: Mais des fois, ils sont gentils avec moi, et des fois, non.
1: Je ne comprends pas comment on ne peut pas être gentil avec vous quand même. Ça, je n'ai pas
2: aussi,
1: bien saisi. Sachel non plus, d'ailleurs. Et alors, votre instrument le plus ancien, quel est-il?
2: Pour le disque, on va discuter bientôt.
1: Oui.
2: C'est un instrument de 1770, fait à Paris par Chapuis. Mais j'ai un instrument de 1768 aussi. C'est proche, petit, qui est fait en Allemagne. So, c'est fin du 18e siècle.
1: Voilà.
2: J'ai rien qui est 17e siècle parce que je ne suis pas un millionnaire. Mais voilà.
1: Mais ce sont de beaux instruments.
2: Je ne plains pas.
1: Très bien. Alors, nous allons faire une première petite pause parce qu'évidemment, comme vous venez de le lire, on va parler évidemment d'un CD qui vient de paraître avec des concertos de Carl-Philippe Emmanuel Bach, c'est un tout grand compositeur, évidemment. On connaît beaucoup Jean-Sébastien Bach, évidemment, mais Carl-Philippe Emmanuel Bach, c'est quelqu'un aussi dans l'histoire de la musique de très important. Alors, nous allons écouter un premier extrait. Qu'est-ce que vous nous proposez?
2: Je propose le troisième mouvement du concerto en la mineur, concerto pour violoncelle et petit orchestre de cordes. Le troisième mouvement s'appelle Allegro assai.
1: Eh bien, nous écoutons.

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1: C'était donc le troisième mouvement du concerto en la mineur de Carl Philipp Emanuel Bach par Elinor Frey, au violoncelle évidemment, puisque c'est notre invité. On va dire aussi un petit mot de ce CD, bien sûr, Elinor, mais vos études, elles se sont passées comment ? Vous avez étudié dans un conservatoire au Canada. Comment se passe l'enseignement musical là-bas ?
2: Actuellement, je suis canadienne, mais je suis actuellement née à Seattle, aux États-Unis. Mm-hmm. Et j'ai commencé avec les leçons privées. J'étais membre de Symphonie des Jeunes. Et j'ai fait mes études de l'université, un conservatoire à New York, qui s'appelle Manus College of Music. Mm-hmm. Et après ça, j'ai pris un peu de temps. Et j'ai fait un master's à Juilliard, qui est peut-être plus connu ici.
1: Une très grande école, hein, oui.
2: Et après, j'ai fait un doctorat à McGill, qui est au Canada. Et j'ai beaucoup aimé Canada. Et j'ai resté là. Actuellement, ce n'est pas toute l'histoire. J'avais une position à Toronto. J'ai joué 100 concerts entre mes différents degrés. Mais j'ai décidé après ça que je n'ai pas beaucoup aimé la musique dans ce travail, et j'ai voulu faire un projet qui implique la musique italienne. Et la raison, parce que j'ai voulu habiter en Italie. Mais je n'avais pas beaucoup d'argent, j'ai dû prendre des subventions, j'ai appliqué pour les bourses. J'étais très chanceuse, j'avais 3 bourses en même temps. Et je suis allée en Italie pour un an et j'ai acheté un violoncelle baroque, j'ai acheté beaucoup de musique, j'ai voyagé Italie. Alors, j'ai fait tout ça grâce à déménager au Canada et d'avoir les bourses là. Après ça, j'ai juste resté au Canada depuis là. C'était il y a 20 ans, presque.
1: Oui, au Canada, sauf que vous êtes un petit peu partout, comme j'apprends, vous venez de Seattle, vous partez en Suisse après, enfin voilà.
2: Oui.
1: Et puis vous êtes parfois un peu fatigué, ça n'a rien d'étonnant, au fond, d'être un peu fatigué dans ce métier-là.
2: Il y a décalage horaire,
1: oui.
2: C'est fort, ça peut être fort, mais comme j'ai dit avant, il y a des mois où je n'ai pas un concert parce que je dois préparer. Et je peux être à la maison et la différence pour moi, si je peux avoir un abonnement au gym, si je peux, je fais ça. Mais si je voyage trop, c'est stupide d'avoir un abonnement, non? C'est toute la différence. C'est la période où je peux abonner et faire le exercice. Des fois, c'est des années que je ne fais pas ça. Mais cet été, j'ai fait beaucoup de gym et c'était super. Mais maintenant, je voyage.
1: Et alors, tous ces voyages, ça vous donne l'occasion, je ne sais pas si vous touchez à l'enseignement, vous enseignez le violoncelle aussi?
2: Oui, je suis le professeur de violoncelle ancienne à McGill, qui est la plus importante école de université de musique au Canada, à Montréal. Et j'enseigne aussi à l'Université de Montréal. J'enseigne privé. De temps en temps, j'ai fait des masterclass aux différentes universités, différents conservatoires. J'ai fait des stages. Pendant la pandémie, j'ai offert beaucoup de cours en ligne parce que je suis peut-être c'est pas clair, mais je suis un nerd total. C'est quoi un nerd en français? Une personne qui aime beaucoup étudier le sujet.
1: Voilà.
2: J'adore l'histoire du violoncelle.
1: Voilà, c'est ça.
2: J'ai enseigné les cours pour beaucoup de monde. Le violoncelle à Paris, le violoncelle en Italie, le violoncelle à Berlin.
1: Toutes les écoles de violoncelle, parce qu'on sait bien qu'on ne joue pas du violoncelle dans la langue comme dans d'autres pays, c'est ça. Ouais.
2: Leur musique, qui a joué, qui a composé, les différents styles.
1: Je vois qu'il y a une chose que tous les musiciens qui viennent dans ce studio me parlent à chaque fois du COVID.
2: COVID.
1: Ah, le COVID, pendant ce temps-là, j'ai pu travailler, ou j'ai fait ceci, ou j'ai fait cela. Ça a eu des côtés, je regrette de le dire, pour certains musiciens, très positifs, quelque part. Ça leur a permis, pendant une année, de se resituer, de refaire du répertoire. Ça ne veut pas dire qu'on est prêt à revivre ça, certainement pas, parce que ce n'était quand même pas très gai.
2: J'ai travaillé très fort. Voilà. J'ai créé des séries de concerts online. J'ai appris comment faire le live streaming de chez moi. J'ai lu une église aussi qui était vide, juste quelques amis qui m'ont aidé avec la vidéocaméra. J'ai fait ces cours online qui étaient assez successful, populaires. Et actuellement, officiellement dans mes impôts, j'ai gagné le plus d'argent que jamais. J'ai vraiment travaillé fort. Et je n'avais pas les frais de train, je n'ai pas mangé dans les restaurants. L'argent, quand tu voyages, ça pouf, ça a disparu dans un instant. Aussi, je ne sais pas, mais quand je voyage, ça semble que mes vêtements vieillissent, they get old, plus rapidement. Maintenant, mon bagage, il y a une roue qui est brisée. C'est juste, c'est beaucoup de choses à organiser juste à cause de voyager.
1: Oui.
2: So, j'ai sauvegardé l'argent de ne pas sortir la maison. Mais c'était quand même un peu triste de ne pas jouer dans les grandes salles, les églises.
1: Il y a une chaîne musicale que je regarde beaucoup chez moi, c'est la chaîne Mezzo. Et j'avoue que parfois, on voit des enregistrements avec tous les musiciens qui ont encore leur masque du Covid. Eh bien, je ne sais pas regarder ces concerts. Ça me dérange vraiment. C'était une période
2: c'est
1: triste.
2: Fini.
1: Vraiment, oui. Sauf qu'effectivement, ça a permis à certains de passer un peu plus de temps à travailler, à refaire un nouveau répertoire. Et donc, ça a eu quelques avantages tout le
2: monde. Même jouer avec un masque que ne jouer pas.
1: Alors, nous allons faire une seconde pause et alors nous allons parler, parce que ce sera de nouveau un extrait de Carl Philipp Emanuel Bach, puisque nous sommes ici en fait pour parler d'un CD que vous avez enregistré. Et qu'est-ce que vous nous proposez comme audition maintenant?
2: On va encore faire le troisième mouvement, mais un autre concerto, cette fois en si bémol majeur. Je trouve ce concerto le plus galant. Et vous allez entendre que la mélodie est juste très charmante. J'adore ça.
1: Eh bien, nous allons écouter.

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1: Alors j'ai donc ce très beau CD devant moi, publié par Chanel Classics, avec une très jolie photo de notre violoncelliste invité aujourd'hui. Et je vois que, évidemment, c'est tout un CD consacré à Carl Philipp Emanuel Bach, comme je l'ai dit, très grand compositeur. Parlez-nous peut-être d'abord un petit moment de Accademia dei Dissonanti. Qui sont-ils?
2: C'est un groupe, organisation que je organise moi. Pour chaque projet, je choisis les musiciens. Alors, pour ce disque, j'ai décidé quel musicien va bien faire Carl Philipp Emanuel Bach. Et aussi, mon critère était un musicien qui va être ouvert d'essayer mes coups d'archer, approche, mes articulations, qui sont très, très, très bons, mais flexibles. Et cette musique, c'est virtuose. Le part pour violoncelle, c'est extrêmement virtuose, mais aussi pour le violon et les autres instruments ont beaucoup à faire. Vous allez déjà entendu que c'est un dialogue entre le violoncelle et c'est pas juste séparé, mais c'est vraiment en parlant, comme notre conversation. Par exemple, le premier violon solo, c'était un violoniste de Italie qui est un soliste lui-même, Boris Begelman. Et d'autres qui viennent de Californie ou Vancouver, il y a quelques-uns de New York. Juste un seul européen, mais d'autres de Nord-Amérique. Et j'ai travaillé avec pour une petite tournée. Il y a, par exemple, le claveciniste, c'est un excellent musicien, Mélisande McNabney, qui habite à Québec, ville de Québec, mais je joue souvent avec elle. Il y a des collaboratrices très proches, d'autres que je joue moins. Cette groupe, c'était excellent, ils ont travaillé fort pour moi, des fois très tard, les trois concertos.
1: Et alors, vous avez donné des concerts avec ces musiciens-là aussi pour préparer ou pour peut-être promouvoir le CD, parce que après tout, il faut promouvoir aussi.
2: On va faire un autre concert en octobre avec ce musique. Et moi, j'espère avec le grand succès, on va avoir d'autres offres. Peut-être en Europe,
1: En Belgique, non?
2: Oui.
1: On pourrait vous écouter.
2: Ça peut être super. mais aussi, on a fait, je pense, 6 concerts de préparation. Il n'y a rien comme jouer devant le public pour inspirer, donner. Ah, ça, c'est vraiment un passage qui n'est pas ensemble. Parce que tu entends bien sur scène quand c'est pas comme tu veux. You know?
1: Et puis, jouer en public et enregistrer un CD, ça n'a rien à voir. Ce n'est pas le même métier, j'allais presque dire.
2: Ce n'est pas le même métier, pas du tout. Mais les deux aident les autres. Quand j'ai fait un CD, je comprends mieux pour un concert après. Et quand je joue les concerts, j'ai l'expérience d'être, you know, très émotionnel, très dans le moment. Et ne pas juste sec. Mais c'est aussi après le montage, un processus très intéressant, très artistique, que j'aime beaucoup. Quand tu prends le matériau d'enregistrement et tu massages, coupes, changes pour faire une autre chose qui peut-être n'est pas possible, mais on ne veut pas que c'est la même chose qu'un concert. C'est un autre art. J'aime beaucoup enregistrer pour ça.
1: Voilà. C'est le premier CD ou bien il y en a déjà d'autres?
2: Moi?
1: Oui.
2: Je oublie combien, mais je pense que c'est le 11e.
1: 11e, voilà.
2: Je suis un peu obsédée par les disques. J'ai fait presque un par an depuis 2013.
1: Ah oui. C'est un fameux boulot. Et alors, c'est Carl Philipp Emanuel Bach, mais... Qu'est-ce qu'il y a comme autre compositeur, alors?
2: Ce disque, Carl Philipp Emanuel Bach, c'est la musique peut-être plus connue que j'ai enregistrée. Parce qu'il y a d'autres enregistrements déjà. Et c'est musique que les mélomanes aiment beaucoup déjà. Mais beaucoup de mes autres disques sont, par exemple, musique contemporaine ou un premier mondial de musique pour violoncelle qui était dans un manuscrit, mais pas beaucoup joué.
1: Oui, oui.
2: Et ça, c'est un côté de recherche que je fasse,
1: oui,
2: avec les bourses de recherche sur subvention. Et j'ai aussi, je suis l'éditrice de les volumes de musique ancienne pour violoncelle.
1: Oui, oui, oui.
2: So, pour moi, un projet, c'est, moi, j'explore comme violoncelliste, je joue dans les concerts, mais je fais l'édition de musique, je fais un disque, et j'aide de mon ambition, mm-hmm, c'est d'aider de changer notre concept, c'est quoi le violoncelle.
1: Voilà,
2: so, ouais. Peut-être il y a 30 ans, je disais, c'est jouer comme ça, et ça, c'est le répertoire, et ça, c'est les personnes que je joue.
1: Ah ouais,
2: et maintenant, ouais, avec mon influence, c'est différent. C'est, ah, ça, c'est belle musique pour violoncelle. C'est jouer avec ces nouvelles techniques différentes, articulation, approche. Parce que moi, je ne veux pas que le violoncelle reste une seule chose, mais ça change. Chaque génération peut influencer la direction.
1: Ouais.
2: Et j'espère que mes étudiants changent aussi. Mais j'ai ma petite part de participation, de le progrès.
1: C'est vrai qu'il y a une évolution musicale qui a beaucoup évolué. Hein. Quand on entend jouer un Pablo Casals, par exemple, ou un violoncelliste comme Joaquin Dupré, c'est un autre monde. Hein. On sent qu'il y a des recherches.
2: Ils sont excellents musiciens, c'est juste différent. C'est juste différent, c'est pas pire ou mieux.
1: Non, c'est ça. Voilà, c'est autre chose.
2: Oui, hein.
1: Oui, j'allais aussi vous demander si vous dormez de temps en temps, parce que quand je vous entends, quand même, c'est des longues journées, je suis fatigué rien que de vous entendre.
2: Ouais.
1: Ce sont des belles journées. Ça, c'est la plaisanterie, mais je pense que le travail de recherche, notamment d'œuvres peu jouées, c'est quand même quelque chose de passionnant.
2: Oui, mais pour moi, quand je me réveille dans le matin, si je dors, j'aime beaucoup d'être inspirée et je dois avoir un projet d'un peu obsession, comme je dois organiser le disque, la musique, la partition, je dois jouer ma part, la promotion, tout ça. Je ne dois pas avoir un rendez-vous pour commencer à travailler. Mais les choses que je n'aime pas trop, c'est une différente histoire. Je dois avoir quelqu'un qui dit, tu dois être là. C'est pas très difficile de travailler si tu aimes la chose, si tu es intéressé. Et c'est pas comme j'aime pas l'orchestre, mais je sais pas, mais quand je joue comme troisième violoncelle dans un grand orchestre moderne, je sais pas, mais mon dos, il y a une douleur. Et je ne peux pas concentrer et je suis un peu négative vers le chef. Mais quand je suis le soliste et je suis positive, je suis sympa, je me sens bien, mais c'est juste je pense que c'est ma nature.
1: Oui. Ben, le métier de soliste, ce n'est pas le métier d'un musicien d'orchestre.
2: Non.
1: C'est tout à fait autre chose, hein, bien entendu. Hein. Oui. Ça, c'est... Mais vous avez fait de l'orchestre quand même pour commencer, quand vous étiez plus jeune.
2: Oui, bien sûr. Et j'aime cette musique. Ouais. C'est belle musique. C'est juste, c'est pas pour moi comme métier.
1: Voilà. Alors, nous allons écouter encore un extrait, toujours de ce disque consacré au concerto de Carl Philipp Emanuel Bach, avec ici une petite particularité. C'est que dans le mouvement que nous allons entendre, on va entendre une très belle cadence, et le compositeur, c'est une compositrice, c'est-à-dire Elinor.
2: C'est moi. Oui, c'est une tradition de musique de milieu du XVIIIe siècle. Les concertos, il y a un point d'orgue, fermata, et le violoncelliste peut, c'est la chance de montrer sa voix un peu plus, et pour le violoncelliste de donner un commentaire que tout ce qui passe, qui est déjà fait. Alors, moi, c'est moi qui a composé le cadenza, et ce mouvement s'appelle largo, et largo et mesto, qui signifie triste. Et je pense que c'est un des chefs-d'œuvre total pour le violoncelle qui existe.
1: Voilà.
2: Si je dois dire, c'est la plus belle pièce de Carl Philipp Emanuel Bach, je pense. Et j'aime beaucoup ce mouvement. La mélodie est juste touchante.
1: Voilà.
2: Et voilà, Cadenza par moi.
1: Alors, nous écoutons cette belle mélodie, cette belle musique, ce mouvement lent de Carl Philipp Emanuel Bach.

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1: Eh bien, nous entamons déjà, malheureusement, la dernière partie de notre émission avec Elinor Fry, qui est notre invitée aujourd'hui, violoncelliste canadienne, qui nous propose et qui nous parle d'un CD qu'elle a enregistré avec les concertos de Carl Philipp Emanuel Bach, grand compositeur et fils, évidemment, de Jean-Sébastien. Alors, pourquoi avoir choisi précisément trois concertos de Carl Philipp Emanuel Bach?
2: Alors, c'est la musique pour violoncelle comme un rôle principal, c'est toute la musique de C.P. et Bach. Il y a trois concertos et tous les trois sont excellents. Il n'y a pas un mouvement que je dis « Oh, well, c'est moins bon, mais je vais jouer quand même.
1: Oui, » oui.
2: Heureusement, je n'ai pas cette attitude. Et c'est aussi un défi, c'est très virtuose, c'est très intéressant. Et il y a comme un concerto pour violoncelle du 18e siècle, qui est mon expertise, le domaine que je travaille.
1: Oui, oui.
2: Il n'y a pas mille choix.
1: Oui.
2: Il y a des concertos de Vivaldi,
1: oui,
2: quelques autres. Il y a Boccherini.
1: Oui.
2: Et il y a de plus en plus découvertes un peu plus tard. Mais actuellement, les trois concertos sont des œuvres principales pour mon instrument. Et aussi, c'est exactement la période qui est ne pas exactement baroque ni classique, mais c'est galante.
1: La transition, hein?
2: Oui, actuellement, la transition est devenue plus grande que les autres, parce que c'est 70 ans de transition.
1: Oui.
2: Et il y a beaucoup de différents styles. Et je trouve ce musique très, très intéressant parce qu'il y a beaucoup d'émotions.
1: Mm-hmm.
2: Et surprise. Et pour la musique un peu plus tôt, comme Vivaldi ou Bach, on trouve par exemple un affect, une idée principale. Bien sûr, avec les contrastes, mais peut-être chez Carl Philipp Emanuel Bach, c'est plutôt les changements pendant le mouvement que ça.

0: comme oui, les symphonies.
1: Oui, oui.
0: So, c'était possible de faire
1: ça.
0: Et voilà, différentes raisons, mais c'est excellente musique que j'adore et j'ai toujours voulu jouer. Et j'espère que, après maintenant, je vais jouer plus.
1: Parce qu'il
0: y a des orchestres, d'autres personnes qui disent « Ah, on doit avoir Eleanor jouer ça parce que c'était bon ».
1: Voilà, tout à fait. Ben,
0: on espère.
1: On vous le souhaite en tout cas.
0: Oui.
1: Je me suis aussi dit que ces concertos, quelque part, ils nous amènent un petit peu vers Joseph Haydn. On a bien dit, c'est une période de transition. On vient de Bach. Carl Philipp, il était un peu... C'est l'école de Mannheim, un peu, qui est aussi en activité à cette époque-là. Et on arrive un peu tout doucement vers cette musique classique, et dont notamment les concertos de Joseph Haydn, qui sont très beaux aussi.
0: Les deux concertos pour violoncelle sont des musiques plus connues, plus importantes pour mon instrument. Moi, comme artiste, j'essaie de faire un projet quand je me sens prête à contribuer. Peut-être un jour, peut-être dans 2 ans, 3 ans, je vais faire un projet Haydn, où je vais étudier, rechercher, comprendre. Est-ce que cette musique peut être différente que normal, ou peut-être j'ai quelque chose à contribuer, à dire différemment.
1: Oui.
0: Mais j'ai pas envie de juste faire un enregistrement pour preuve que je peux jouer cette musique.
1: Oui, non,
0: Je pense que c'est déjà bien fait.
1: Haydn a
0: joué 1000 fois.
1: Oui.
0: Excellent.
1: Oui.
0: Et souvent trop rapide.
1: C'est un peu la mode d'aujourd'hui. C'est jouer très vite.
0: Mais...
1: Je suis bien d'accord.
0: Oui, mais en tout cas, je ne veux pas dire, oh non, ça c'est pas pour moi. Toute la musique pour violoncelle peut être quelque chose que je voudrais jouer, mais je choisis chaque projet parce que je me sens vraiment prête et intéressée de contribuer. Voilà. Et ce projet, j'ai fait une recherche de comment les violoncellistes ont personnalisé leur interprétation. So, voilà, vous avez entendu mon cadenza, mais aussi vous avez entendu qu'il y a des ornements et des changements un peu de mélodie personnelle de moi. C'est pas dans les autres versions, c'est pas exactement comme c'est écrit dans le manuscrit. I stand by it. C'est un peu de côté recherche.
1: Oui, créativité. C'est un mot très à la mode dans nos écoles de musique aujourd'hui, c'est la créativité. C'est très important, musique, évidemment, c'est clair. Mais de toute façon, je pense que quand on est musicien, on ne doit pas tout vouloir jouer. Il y a un répertoire tellement immense que finalement, on n'a pas besoin de tout jouer.
0: Non, c'est OK. C'est OK de laisser les autres faire leur musique préférée et j'ai fait les miennes.
1: Voilà, exactement, tout à fait. Maintenant, si un jour vous aviez envie d'enregistrer Haydn, parce que bon... Avec le temps, on évolue, on réfléchit autrement, on pense autrement. L'avantage de Haydn, c'est que ça ne demande pas des orchestres beaucoup plus importants que Carl Friedrich Emanuel Bach. Ce sont encore des petits ensembles avec lesquels on peut faire de très belles choses.
0: Il y a 10 ans, j'ai joué le concerto de Lutosławski, concerto pour violoncelle. Et je pense qu'il y a 90 musiciens sur scène avec 4 trompettes, percussions grandes. Oh my God, mais c'est pas... J'ai fait ça, c'était super cool. Mais je suis plus intéressée par les petits orchestres, l'échange personnel entre moi et chaque musicienne.
1: Il y a un peu en vous une âme de chambriste.
0: Tout à fait.
1: Eh bien, Nina Frey, nous arrivons malheureusement à la fin de notre émission. J'étais très, très heureux de vous recevoir. C'était vraiment passionnant. Je ne sais pas si vous venez souvent en Belgique.
0: Assez souvent.
1: Oui,
0: je joue de temps en temps avec Il Gardellino, qui est un excellent, excellent groupe de musique ancienne ici. Et leur directeur, Jan de Vinne, est un top musician. J'ai quelques projets avec eux. Et je fais des enregistrements avec des étiquettes ici. il y a des choses que je peux retourner bientôt, j'espère.
1: Eh bien, je surveillerai les programmations. Je ne manquerai pas de venir vous écouter en public. Je remercie aussi mon amie Laetitia. Mm-hmm.

0: Et que c'est grâce à elle que vous êtes ici aujourd'hui. On a pu vous recevoir. Et quand elle m'a dit, ah, j'ai une violoncelliste qui vient du Canada, est-ce que ça t'intéresse? Mais oui.
1: Avec un accent.
0: Mais ça, en plus, c'est beau, c'est un charme réel. Hein, l'accent, il est très beau.
1: Peut-être pour vous, mais pas pour moi.
0: Merci, Eleanor Frey. J'espère à très bientôt. Merci pour votre gentillesse. C'est vraiment un très grand plaisir d'avoir pu vous recevoir.
1: Moi aussi, merci.
0: Au revoir.
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1: Bonjour à toutes et à tous et bienvenue dans Les Inattendus du texte, une émission où nous allons prendre le temps de redécouvrir les femmes de la Bible que nous croyons parfois connaître par cœur alors que nous ne les avons peut-être jamais vraiment regardées. Parce qu'au fil des siècles, leurs histoires ont été racontées, commentées, interprétées et parfois réduites à quelques images ou quelques idées que nous avons fini par considérer comme évidentes. Alors dans Les Inattendus du texte, nous allons revenir au texte, les relire avec un regard neuf en prenant le temps de regarder ce qu'ils dégagent réellement. Ce que ces femmes font, ce qu'elles disent, ce qu'elles choisissent, les relations qu'elles entretiennent avec les autres et avec Dieu, mais aussi la place qu'elles occupent dans leur récit. Il ne s'agira pas de faire le procès de la Bible, ni de chercher à lui faire dire ce que nous aimerions qu'elle dise aujourd'hui. Il s'agira plutôt de déplacer notre regard, de questionner certaines lectures que nous avons héritées et de redécouvrir des personnages parfois beaucoup plus complexes qu'on l'imagine. Et pour ce premier épisode, nous allons alors commencer par une femme que tout le monde connaît, ou plutôt croit connaître. Ève, la femme créée à partir d'une côte, celle qui aurait croqué le fruit défendu et par qui le mal serait entré dans le monde. Mais est-ce vraiment ce que raconte le texte ? Pour relire cette histoire avec un regard neuf, je suis aujourd'hui en compagnie de Myriam Tonus, théologienne, qui s'intéresse notamment aux questions de théologie, de spiritualité et à la place des femmes dans la tradition chrétienne. Elle est également l'autrice de « Miroir d'Ève », quand les hommes font parler Dieu à propos des femmes, dans lequel elle interroge justement la manière dont les femmes dans la Bible ont été interprétées au fil du temps. Bonjour Myriam.
2: Bonjour Sarah.
1: Comment allez-vous ?
2: Mais bien, merci pour l'invitation à cette formidable émission.
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1: Ce que nous croyons savoir. Myriam, si je vous dis Ève, quelle est la première image qui vous vient ? Et surtout, est-ce bien l'image que nous donne le texte biblique ?
2: Alors c'est un personnage, vous avez utilisé le mot, j'aime beaucoup ce mot parce qu'en réalité, Ève n'est pas une femme, c'est un personnage féminin. Je ne parle pas ici du fait qu'aujourd'hui, le créationnisme, c'est-à-dire le fait de dire que Adam et Ève auraient véritablement existé, n'est plus à l'honneur, en tout cas chez les exégètes modernes. En fait, Adam et Ève, ce ne sont pas des prénoms, ce sont des désignations. Et Ève, Hava, c'est la vivante, c'est la mère de tout ce qui vit, comme Adam, Adam, c'est le terreux, c'est celui qui vient de la terre, qui vient de l'humus, c'est un humain. Ce sont les prototypes, voilà.
1: On connaît tous l'histoire d'Adam et Ève, le serpent, le fruit défendu et Ève qui croque. Mais que dit réellement le récit de la Genèse sur ce qu'elle fait ?
2: Alors en réalité, Ève, elle est muette. Ève ne dit rien. Dieu a donné le jardin d'Éden avec au centre deux arbres en réalité. Il y a celui, l'arbre de la vie, et puis il y a l'arbre de la connaissance du bien et du mal. Et puis, sans autre précision, Dieu a dit « Vous pouvez manger de tous les arbres qui sont dans le jardin, mais l'arbre de la connaissance du bien et du mal, vous n'en mangerez pas ». Et puis arrive le serpent, on ne va pas revenir sur ce personnage peu reluisant, qui fait miroiter à Ève un véritable fantasme. En fait, Dieu est jaloux de vous, vous serez comme lui si vous mangez. Ève ne dit rien, elle se contente de prendre le fruit, elle le trouve bon, et elle en donne à son homme qui, soulignons-le déjà, en mange lui aussi. Voilà. Et lorsque Dieu va intervenir en demandant « Adam, d'abord, où es-tu, hein, humain, où es-tu » et il lui dit « Mais qu'as-tu fait ?» Et Adam, très courageusement, va répondre « C'est pas moi, Seigneur, c'est la femme que tu m'as donnée. » Et la première parole d'Ève va être un peu en miroir en disant « C'est pas moi, Seigneur, c'est le serpent. » C'est la première parole, c'est la première et unique parole, c'est pas moi. Voilà, elle est quelque part, elle a été abusée, elle le reconnaît, mais elle est muette.
1: Mais alors, pourquoi Ève est-elle devenue, dans notre imaginaire collectif, la grande responsable de la chute ?
2: Alors, c'est, excusez-moi, je vais sans doute paraître un petit peu rentre-dedans, mais c'est la faute des écrivains chrétiens, des pères de l'Église, de certains théologiens, qui très tôt, pratiquement dès le 3e siècle, ont commencé à réfléchir à la question du péché. Pourquoi finalement l'homme est-il pécheur ? dans les tout premiers temps du christianisme, la question du péché ne se pose pas ainsi. C'est plutôt la question de la grâce. Dieu nous sauve, Dieu nous aime, etc. Et puis, ça c'est de l'histoire ecclésiale, on va en arriver à dire, mais non, l'homme est mauvais, l'homme est pécheur. Et pourquoi est-il pécheur? Ah, ben parce qu'il a désobéi à Dieu. Oui, mais est-ce que c'est vraiment... Alors on ne dit pas l'humain, l'Adam, c'est l'homme, c'est le mal. Et pourquoi? Mais c'est pas de sa faute. C'est sa femme qui l'a tenté, comme le serpent l'a tenté, elle. Voilà. Et alors, elle est devenue un modèle du mal. Par exemple, vous avez Pierre Chrysologue, qui est un théologien du 4e siècle, 4e, 5e siècle, qui dit « Mes frères, la femme est la racine du mal, la source du péché, le chemin de la mort, l'épitaphe du tombeau, la bouche de l'enfer, le lieu invincible du malheur. » Voilà. Et on dira, nous avons un technicien, bien sûr, ici en studio, qui a probablement une pomme d'Adam, et cette pomme d'Adam lui est restée en travers de la gorge. Ce n'est pas une plaisanterie que je fais, c'est vraiment l'origine de nos frères masculins. Voilà.
1: Lorsque Dieu interroge Adam, que répond-il exactement ? Est-ce qu'Adam assume sa propre responsabilité ou renvoie-t-il finalement la faute vers Ève ?
2: Mais voilà, je lui dis, ce n'est pas moi, Seigneur. Et donc, et ce n'est pas la seule fois, je pense qu'on aura l'occasion de le voir dans nos prochains épisodes, où l'homme se défausse complètement de sa responsabilité. Alors, je ne tiens pas ici un discours féministe contre les hommes en général, c'est toujours des discours généralisants qui ne rendent pas compte de la vérité des choses. Mais, dans le cas du malheureux Adam, oui, c'est lui qui incrimine directement sa femme. Et n'oublions pas que ce sont des textes, et ça, il faudra s'en souvenir, je pense, tout au long de la saison, qui ont été écrits dans des sociétés qui étaient patriarcale, où déjà, mais on verra qu'on va mettre beaucoup, beaucoup de nuances hein, par rapport à nos représentations, mais il n'empêche que le statut de la femme et celui de l'homme dans les sociétés, juridiquement, je vais dire, n'était pas égal. Et donc, qu'un homme dise « c'est de la faute de ma femme », ça pouvait être assez courant, y compris si le repas n'était pas bon.
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1: Vous êtes toujours dans les inattendus du texte et avec Myriam Tonus, nous sommes en train de redécouvrir une Ève qui n'est peut-être pas exactement celle que notre imaginaire religieux nous a transmise. Il y a d'ailleurs une autre image qui nous semble tellement évidente qu'on ne la questionne presque plus. Ève aurait été créée à partir de la côte d'Adam. Vraiment.
2: Alors, oui, non, là on est vraiment dans un problème qui lui aussi va être récurrent dans nos petits voyages. C'est celui des traductions et des compréhensions. Mais alors, je dirais ça date, encore une fois, on traduit, vous savez, traduire un texte, ce n'est pas faire un travail tout à fait objectif. Ce n'est pas dire tel mot veut dire ça, etc. C'est pas comme quand on fait des versions latines en humanité. Il y a une intention, et sachant que dans l'imaginaire de ceux qui ont écrit les textes, et la plupart du temps ce sont des hommes, il y avait une représentation de la femme qui a influencé. Parce qu'en réalité, le mot hébreu utilisé, tsela, ce n'est pas d'abord la côte, l'os, c'est le côté. C'est le flanc. Autrement dit, c'est beaucoup plus qu'un os. En fait, dire que l'on crée la femme à partir du flanc, du côté de l'homme, ça signifie qu'elle est tirée de sa propre substance. Et je vais prendre aujourd'hui encore, quand on veut dire que deux personnes marchent du même pas, on dit qu'ils marchent côte à côte. Donc, le problème, c'est que cette matérialisation, alors, s'est accentuée au fil des siècles. Ce qui permettait de dire à Bossuet, au XVIIIe siècle, la femme est née d'un os surnuméraire, quoi. Ce qui, évidemment, ne donne pas une valeur ajoutée particulièrement voyante.
1: Et surtout, que signifie cette image pour comprendre la relation entre Adam et Ève ?
2: Voilà. En réalité, tout le premier chapitre de la Genèse est extrêmement clair quand on regarde dans les mots, puisque on dit, d'abord, ce n'est pas Dieu créa l'homme. Alors là, évidemment, cette traduction, elle est tellement ambiguë et tellement mauvaise en réalité qu'elle fausse tout le reste. Parce que si l'homme est créé en premier, ben ça c'est quelque chose qu'on va reprendre pendant des siècles et des siècles. Non, Dieu créa l'humain au singulier. Homme et femme, mâle et femelle plus exactement, il les créa. Mais c'est l'humain, l'humain qui est mâle ou femelle. Et donc, il y a une première unité. Et dans tout ce texte de la Genèse, notamment dans Ish et Isha, eh bien, on voit qu'il y a la même substance. En fait, on veut montrer une parfaite égalité, une parfaite égale dignité de l'humain mâle et de l'humain femelle. Et c'est vraiment un acte humain d'avoir pris ce texte pour justifier le contraire de ce qu'il dit.
1: Est-ce qu'une traduction ou une interprétation peut finir par modifier profondément la manière dont nous percevons la femme dans le récit ?
2: Bien sûr, bien sûr. Lorsque je vais vous donner un exemple qui n'a rien à voir avec Adam et Ève, aux noces de Cana, on dit, ben voilà, la mère de Jésus lui dit, ils n'ont plus de vin. Et Jésus répond dans le texte en grec, quoi à toi et à moi ? Donc on est bien aussi dans une relation. Qu'est-ce qui t'appartient ? Qu'est-ce qui m'appartient ? C'est très énigmatique. Alors quand un traducteur, et c'est ici la Bible en français courant, écrit « Mère, est-ce à toi de me dire ce que je dois faire ?» Excusez-moi, mais j'ai l'impression que ce traducteur a eu des problèmes avec sa maman.
1: Si l'on met momentanément de côté l'image de la pécheresse, qu'est-ce qu'on découvre lorsqu'on regarde simplement ce qu'Ève fait dans le récit ?
2: Alors, c'est la mère, n'oublions pas, et d'ailleurs Adam, on va la nommer comme ça, elle est la mère de tous les vivants. Puisque son prénom, Hawa, c'est lié au verbe qui veut dire vivre, être vivant. Donc c'est affirmer que la femme, en tant qu'elle est porteuse des enfants qui vont naître, est celle qui est la toute première à mettre au monde des enfants. Et donc, c'est quelque chose, c'est dire la femme... Alors, ce qu'on va en faire par après, c'est encore autre chose. Est-ce que la femme n'est que ça ? Certainement pas. Et ce n'est pas non plus ce que dit la Bible, on le verra. Mais en tout cas, il faut honorer la femme parce que Dieu a veillé à ce que l'humain puisse se reproduire de manière générale. Donc, elle est un signe, elle est extrêmement importante.
1: Elle observe, elle questionne, elle dialogue, elle désire, elle choisit, elle agit. Peut-on aussi lire l'histoire d'Ève comme celle d'une femme qui prend une décision ?
2: Non, je ne dirais pas, parce que les verbes que vous avez utilisés, pour moi, je ne les trouve pas dans le texte. D'abord, elle est très muette, encore une fois. Une deuxième parole, mais ce sera dans le chapitre suivant, lorsqu'elle conçoit son deuxième fils... son premier fils Caïn, elle dit « Voilà, j'ai conçu un homme avec le Seigneur ». C'est très étonnant, c'est vraiment l'homme, il se retrouve gommé. Il y a un côté comme ça, un peu mon enfant à moi, un peu exclusif. Quoi. C'est ses seules paroles, donc elle est terriblement absente par ses paroles. Ce qu'elle fait, ben oui, elle se laisse tenter, mais remarquons qu'en miroir, son mari, lui, il n'a même pas besoin du serpent, il suffit qu'on lui présente quelque chose, il le prend. Donc, et on n'appelle pas ça encore le péché. Je voudrais, c'est le moment de dire, la première fois que le mot péché apparaît dans la Bible, ce n'est pas là. Contrairement à ce qu'on pense, demandez à des gens, vous savez, à votre avis, où est le péché dans la Bible ? On va vous dire c'est Adam et Ève, pas du tout. C'est quand Caïn projette de tuer Abel. Le premier péché dans la Bible, c'est le meurtre.
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0: À l'instant, c'était Hiro avec Heureux.
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0: Nous sommes toujours en studio avec Myriam Tonus, théologienne. Nous parlons du personnage d'Ève. Est-ce que l'importance du personnage d'Ève tient uniquement du fait qu'elle mette des enfants au monde ?
2: Non, et je pense même que dans le texte de la Genèse, ce n'est même pas la maternité qui est la principale qualité d'Ève. C'est beaucoup plus radical, c'est sur le plan humain. C'est-à-dire que le texte dit, Dieu dit, je vais lui faire une aide qui soit comme son vis-à-vis. Ça, c'est un petit peu une aide qui lui ressemble. C'est ce que disent les traductions, mais en réalité, le terme, c'est vraiment kenegdo, c'est je vais lui faire d'abord une aide, ézer, et c'est l'aide sans laquelle on est menacé de mort. C'est un péril. Donc, l'aide qu'il va donner, ce n'est pas simplement celle qui va lui améliorer la vie, résoudre certains de ses problèmes. Non, non. S'il n'a pas son vis-à-vis, il est en danger de mort, l'humain. Et donc, c'est son face-à-face, son côte-à-côte, on l'a dit. C'est une espèce de réalité miroir qui fait que ce que dit le texte, c'est que la femme est vraiment l'égale de l'homme, que c'est son négo, c'est son alter ego, comme on dit, et elle n'est ni supérieure ni inférieure, elle est son vis-à-vis sans lequel elle n'est rien. Et comme c'est un vis-à-vis, on peut dire qu'elle aussi, elle a besoin de son miroir. Et donc voilà, c'est aussi intrinsèquement, il n'est pas bon que l'homme soit seul, et donc Dieu va faire en sorte que l'humain, quel qu'il soit, mâle ou femelle, ne se trouve jamais dans ce danger le plus mortel qui est de n'avoir personne à ses côtés.
0: Est-ce que le problème d'Ève serait finalement d'avoir désobéi ou d'avoir voulu savoir ?
2: Alors ça, on a écrit des millions de livres probablement depuis le début, parce que non, ce n'est pas la désobéissance. C'est une espèce, enfin je vais citer ici le grand exégète André Ouénin, grand spécialiste de la Bible et de la Genèse singulièrement, qui dit dans le fond... l'arbre qui est là, auquel on ne peut pas toucher, c'est le symbole que ce qui est donné par Dieu, c'est un cadeau. Et un cadeau, on doit le traiter, on doit le recevoir comme étant un cadeau. Alors je sais que dans notre société moderne, le cadeau est parfois d'abord pensé comme un objet qu'on peut revendre le lendemain sur les réseaux sociaux. Mais non, dans la Bible, ce que l'on reçoit, c'est digne de gratitude. Et donc, je me souviens, c'est ça en fait, je me souviens que ce jardin est un cadeau. Et ce qui me le rappelle, c'est l'arbre de la connaissance du bien et du mal. Et donc, en fait, le problème d'Adam et de Ève, des deux, de l'humain en général, c'est d'avoir voulu mettre la main sur... Parce que prendre un fruit, le manger, le fruit disparaît. Hein, on assimile, comme on dit, c'est-à-dire on rend semblable à soi. Et donc, je suis assez d'accord quand André Ouénin, même tout à fait d'accord lorsqu'il dit « c'est un problème de convoitise ». Elle vit que le fruit est bon... Eh ben, tant pis si l'arbre nous a donné, parce que ce que tient le discours du serpent, c'est un mensonge éhonté. Et tout ça pour pouvoir mettre la main soi-même sur quelque chose. On a dit non, tu n'as pas, tout est donné, mais pour autant, tu ne peux pas tout détruire. Dans ces temps où on se rend compte qu'on a détruit la création, c'est un texte qu'on ferait bien de se remettre en mémoire.
0: Peut-on faire d'Ève une figure féministe ou serait-ce finalement une autre manière de lui faire dire ce que nous voulons qu'elle dise ?
2: Oui, c'est clair que Ève, malheureusement, au cours des siècles, a été vraiment, et ça a été l'objet du livre que j'ai écrit, a été le réceptacle de tous les fantasmes masculins de pouvoir, de domination qui continuent d'avoir cours aujourd'hui en certains lieux de la société et du monde entier. Et donc non, elle est un réservoir muet qu'on a façonné à sa guise. Et alors, évidemment, on l'a fait jusqu'au Moyen-Âge, comme on s'est dit quand même, si la femme, ce n'est que ça, il faudrait trouver autre chose. Et voilà, alors là, c'est une autre histoire. Au Moyen-Âge est arrivé... même s'il était présent avant, mais pas de cette manière, est arrivée l'image lumineuse de Marie la Vierge qui est l'exact antipode de Ève la pécheresse. Et donc la malheureuse Ève, moi je tiens toujours à la réhabiliter parce que c'est notre origine à nous. Voilà, en tout cas quand on est femme, je veux dire, moi je me reconnais dans cette figure. Vous savez, c'est pas une malédiction, quand Dieu dit « désormais tu enfanteras dans la souffrance », ce n'est pas une malédiction, c'est « voilà, parce que tu as voulu tout accaparer, ben voilà ce qui va t'arriver ». Et il y a cette phrase terrible « ton désir te portera vers ton homme et lui dominera sur toi ». Et ce qui est un malheur souvent dans les relations homme-femme, c'est ça. Ton désir te porte vers son homme et lui dominera sur toi. Donc c'est vraiment une histoire humaine, très humaine, qui nous concerne. Et voilà, je pense qu'il faut vraiment réhabiliter cette figure.
0: C'est aussi cela l'idée des inattendus du texte, ne pas simplement remplacer une interprétation par une autre, mais déplacer notre regard. Alors, Myriam, lorsqu'on relit aujourd'hui le récit d'Ève avec ce regard neuf, qu'est-ce que cette histoire peut encore nous dire sur la responsabilité, la culpabilité et la manière dont nous racontons les femmes ?
2: Alors la culpabilité, pour moi, je pense que c'est un produit surajouté à cette histoire, qui n'était pas présent au départ. C'était un constat. Ce qu'on peut dire, mais moi je me retrouve finalement, et tout être humain peut se retrouver dans cette histoire, qui est une histoire d'abord d'une création où tout est offert à l'être humain, homme et femme, avec la merveille pour l'humain d'être en relation, de se construire grâce aux relations, de trouver celui ou celle qui est l'os de mes os, la chair de ma chair, et que c'est un véritable cadeau qui n'appelle que la gratitude, et puis comment nous humains on a un art consommé de mettre la main sur les choses, de céder à la convoitise, qui que l'on soit, quel que soit notre genre, notre sexe, et voilà ce qui s'ensuit. Et donc l'histoire de ce premier couple, entre guillemets, puisque ce sont des figures, reste pour moi d'une énorme actualité. J'ai beaucoup de tendresse pour eux, et s'ils n'existaient pas, il aurait fallu les écrire.
0: Et comment éviter de tomber dans l'excès inverse, qui consisterait à faire d'Ève une héroïne féministe avant l'heure ?
2: Alors là, on est dans les fantasmes. Et on se sert du texte. Alors les textes de la Bible, ils résistent toujours. On doit essayer de les étudier, de les comprendre avec le plus de justesse possible, et ça prend un travail d'une vie. Mais pour autant, on n'a jamais le droit de projeter dedans des concepts et des attitudes qui sont celles qui ont cours des siècles et des siècles plus tard.
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0: Myriam Tonus, oui, si vous deviez laisser une seule image d'Ève à nos auditeurs, laquelle serait-elle ?
2: Ce serait celle... qui figure sur... c'était le dernier livre que j'avais écrit, L'Évangile dans la chair. J'avais choisi un tableau du 15e siècle où l'on voit le Christ qui va chercher Adam et Ève dans leur tombeau. Et ils se tiennent par la main et le Christ les empoigne littéralement et les tire vers la lumière. Et je me dis, mais c'est celle... Je ne peux pas isoler la figure de Ève de celle d'Adam. Parce que sinon, on retombe dans le vieux travers de dire c'est à cause d'elle. Non, il y a là une dynamique dans l'humain, homme et femme, créée mâle et femelle. Et c'est vraiment toute cette histoire première de ce premier couple, entre guillemets, qui me reste aujourd'hui.
0: Merci Myriam Tonus. Et merci à vous, chères auditrices, chers auditeurs, d'avoir passé cette émission avec nous, dans les inattendus du texte. Aujourd'hui, nous avons peut-être découvert qu'Ève n'était pas simplement celle qui a croqué la pomme. D'ailleurs, vous remarquerez que la Bible ne parle même pas de pomme. C'était les inattendus du texte, une femme, un texte, 30 minutes pour regarder autrement. À très bientôt.

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2: 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Bonjour, bonjour à toutes, bonjour à tous et bienvenue dans Bruxelles ma Belge. Demain, à cette même heure, je vous rappelle que vous retrouverez Sophie Belga pour les bonheurs de Sophie. Mais aujourd'hui, c'est bien Bruxelles ma Belge. Et on va poser cette question. La jeunesse se désintéresse-t-elle vraiment de la démocratie? Ce n'est pas moi qui la pose cette question, c'est le thème de l'analyse publiée par Laure Didier, chargée de pédagogie chez Justice et Paix. Justice et Paix qui est l'ONG et association d'éducation permanente, très active sur les questions de démocratie, donc, mais aussi de conflits et d'environnement. Et Laure Didier est notre invitée aujourd'hui. Ce jeudi 17 septembre, c'est pas facile à dire, marque aussi la rentrée de Frédéric Ronce, bah oui, le patron de la librairie Flagey, qui nous livre chaque jeudi dans le plein de bulles ses coups de cœur BD. Aujourd'hui, il s'agit de l'adaptation en BD du roman de Laurent Godet, Les Oliviers du Négus, adaptation signée David Prudhomme, qui sera d'ailleurs en dédicace ce soir à la librairie Flagey à partir de 17h30. Mais d'abord, on commence par les infos régionales. Il y aura juste après l'édito d'Éric de Beuquelard. Et les infos régionales vous sont bien sûr présentées par Frédéric Petit. Bonjour Frédéric.
3: Bonjour Delphine, bonjour tout le monde.
2: On commence par le numéro vert de l'aide sociale à Bruxelles qui enregistre de plus en plus d'appels.
3: Oui, le numéro Allo Aide Sociale, le 0800 35243, a reçu un peu plus de 2700 appels entre juillet 2024 et décembre 2025. La FDSS, la Fédération des Services Sociaux, publie un bilan sur 18 mois qui vient confirmer les constats posés par d'autres services sociaux. Sans surprise, le logement arrive en haut des préoccupations des Bruxellois. Selon les mois, la thématique concerne entre 15 et 25% des appels passés au numéro vert. Le rapport mentionne que plus d'un appel sur trois concernant le logement émanait de personnes qui risquaient de se retrouver à la rue dans un laps de temps rapproché, avec parmi les personnes concernées des précaires, mais aussi des travailleurs pauvres. Les appels font également remonter d'autres problématiques en lien avec le logement, les candidats discriminés, les personnes âgées obligées de quitter une habitation inadaptée ou encore l'insalubrité du cadre de vie. Sans oublier le sans-abrisme qui a augmenté de 25% entre 2022 et 2024. Autre sujet de préoccupation donc à ce numéro, Allo Aide Sociale, la situation financière et l'endettement des appelants. Ça concerne un appel sur cinq et le rapport tord le coup au cliché. Les dettes concernent des besoins fondamentaux. Elles ne résultent pas d'un comportement à risque, mais bien de l'impossibilité de faire face à des factures essentielles. Et puis, vient aussi la question de l'aide alimentaire. L'urgence exprimée est souvent absolue, lit-on dans le rapport. Les personnes appellent le numéro vert parce qu'elles ont déjà épuisé toutes les solidarités privées. La majorité des services d'aide alimentaire sont saturés et cela devient compliqué d'obtenir une aide à Bruxelles, constate la FDSS. Je rappelle donc le numéro Allo Aide Sociale, un numéro gratuit, le 0800 35243.
2: L'ex-chef de cabinet de Rudy Verwoerd en tête pour diriger Actiris.
3: Oui, selon l'Écho, le jury a classé Éric Mercenier en tête de cette procédure de recrutement. Depuis la démission de Christina Amboldi, l'agence bruxelloise pour l'emploi cherche une nouvelle direction. La procédure de recrutement est donc toujours en cours. 22 candidatures ont été jugées recevables après plusieurs tests. C'est donc Éric Mercenier qui arrive en tête avec un score global de 54 sur 60. En deuxième position, on retrouve Isabelle Grippa, directrice de Hub Brussels, également étiquetée PS, avec un score de 52,5. 4 autres candidats sont aussi proposés par le jury. Le gouvernement bruxellois doit à présent prendre une décision. Elle devrait tomber très prochainement.
2: Frédéric, à tous dans la rue ce dimanche à Molenbeek.
3: Oui, l'événement Open Molen vous propose des activités artistiques en plein air et donc en pleine rue, tout autour du parvis Saint-Jean-Baptiste. Un événement proposé par l'École du Cirque de Bruxelles, la Maison des Cultures et de la Cohésion Sociale de Molenbeek et le Centre Culturel Flamand Wart Kapoen. Chloé Thom, coordinatrice cirque de quartier à l'École de Cirque de Bruxelles, a expliqué à Delphine Fraissinet à quoi il fallait s'attendre.
4: Ben, beaucoup de choses, effectivement, ce dimanche. Donc, Molenbeek va vibrer au rythme d'Open Molen. Et donc, on va profiter de la journée sans voiture pour réinvestir l'espace public et en fait transformer la rue pour la rendre à ses habitants et ses habitants. Et là, les arts du cirque seront à l'honneur avec des spectacles de nos élèves, mais aussi des spectacles professionnels, mais aussi des pistes d'initiation, des ateliers participatifs pour tous les âges. Et tout ça est gratuit.
2: Et alors, en quoi ce projet festif artistique s'inscrit dans la cohésion sociale, hein ?
4: Ben voilà, Open Molen, c'est évidemment bien plus qu'une fête. C'est vraiment l'illustration parfaite des missions que notre école de cirque défend au quotidien, c'est créer du lien entre les habitants et les habitantes en célébrant le vivre ensemble à travers la créativité, le respect mutuel et donc on retrouve systématiquement en fait dans les arts du cirque. Donc on a vraiment cette ambiance de cohésion sociale, c'est recréer un tissu, un lien entre toutes les personnes qui vivent ou qui font vivre Molenbeek.
3: Et compte tenu des nombreuses activités qui sont proposées ce week-end, ça peut être très utile d'apprendre à jongler. Rendez-vous donc à 14h sur le parvis Saint-Jean-Baptiste, donc juste à côté du métro Comte de Flandre. Et tout est gratuit.
2: Mais oui Frédéric, il faudra jongler avec votre emploi du temps dimanche et faire des choix.
3: Oui, Molenbeek ou Saint-Gilles, ou les deux. À Saint-Gilles, la porte de Halle rouvre totalement au public après 18 mois de rénovation menée à bien par la régie des bâtiments. Elle accueillera ainsi à nouveau les visiteurs à partir donc de ce dimanche à l'occasion des Heritage Days, les journées du patrimoine. Ça sera l'occasion de redécouvrir un monument emblématique de Bruxelles, son architecture singulière et ses collections, tout en profitant des vues spectaculaires sur la capitale. La rénovation a notamment permis de redonner tout son éclat à la toiture néo-gothique ainsi qu'à l'imposante porte d'entrée qui retrouve l'apparence qu'elle présentait au XIXe siècle. À travers les siècles, la porte de Halle a connu diverses utilisations. Elle a été construite au XIVe siècle. Elle faisait alors partie de la deuxième enceinte de Bruxelles. Cette enceinte jouait un rôle défensif, protégeant le côté sud de la ville. Elle est la seule, d'ailleurs, des sept portes fortifiées de la ville qui subsistent encore. Elle abrite actuellement un musée consacré à la défense de Bruxelles et à l'évolution de la ville depuis le Moyen Âge.
2: La réouverture de la porte de Halle, Frédéric, c'est l'un des événements des Heritage Days.
3: Oui, ce week-end, Bruxelles se raconte autrement à l'occasion des journées du patrimoine, comme on le disait avant. Cette année, le thème « Notre paysage, notre héritage » nous invite à regarder la capitale dans tout ce qui la compose, ses monuments, ses quartiers, ses espaces verts, ses panoramas, mais aussi les histoires et les savoir-faire qui façonnent la ville. Plus de 270 activités sont proposées dans les 19 communes et parmi les paysages bruxellois, il y a l'un de ces monuments les plus imposants et spectaculaires, la basilique de Kuckelberg, qui proposera des visites guidées pendant tout le week-end. À noter aussi une ouverture exceptionnelle, celle de la tour sud de la cathédrale des Saint-Michel et Gudule. Tout le programme sur le site des Heritage Days. Vous trouverez aussi un point d'information au Mont des Arts.
2: Voilà un week-end copieux. Merci beaucoup Frédéric. On va retrouver dans quelques instants l'édito d'Éric de Beuquelard, comme tous les jeudis. Mais je vous propose, en attendant, d'écouter Stéphane Escher. Extrait de son nouvel album Poussière d'étoiles, ce titre, Sauvage Continent.

0: Sauvage continent, donc extrait du nouvel album Poussière d'or de Stéphane Escher. Et comme tous les jeudis, eh bien c'est le moment de retrouver Éric de Boeckelaere pour son édito. Bonjour Éric.
1: Bonjour chers auditeurs d'RCF. Alors, vous l'avez sans doute entendu dans diverses nouvelles, y compris sur votre radio préférée qui est RCF. C'est la rentrée aussi du Parlement européen et des institutions européennes avec la déclaration de l'Union qu'a fait Ursula von der Leyen, la présidente de la Commission. Je tiens ici, et je pense que je me fais le porte-voix de ce que le Vatican dit, à rappeler qu'il est important pour l'Europe de ne pas abandonner son pacte vert. Alors, j'entends bien de la part de politiciens peut-être un peu plus populistes de dire « Oui, mais attendez, tous vos règlements écolo, machin, vous vous rendez pas compte que vous êtes en train de détruire l'économie ?» Et j'entends cela et je peux comprendre qu'il faille faire les choses avec mesure, mais d'un autre côté, je crois que nous n'avons pas le choix. Continuer à être dépendant des énergies fossiles comme si de rien n'était, cela signifie que nous allons à la fois avoir de plus en plus de problèmes environnementaux. Nous pensions que les incendies en été s'étaient réservés au sud de l'Europe. Eh bien, les incendies dans la faille nous montrent qu'il n'en est rien et que désormais nous sommes frappés par des inondations extraordinaires comme par des incendies spectaculaires et que cela a un coût économique. Mais en plus, eh bien, on le voit bien avec, nous avions déjà la fermeture du détroit d'Ormuz, mais maintenant les Houthis ferment le détroit de Bab el-Mandeb et le prix du pétrole est en train d'exploser, celui du gaz aussi. Nous nous rendons bien compte que si nous ne mettons pas en branle une politique concertée européenne d'autres sources d'énergie propres et renouvelables de préférence, nous n'allons pas pouvoir tenir dans le bien des citoyens. Alors, voilà un sujet où, je crois, la parole de l'Église, parlant du respect de la création, rejoint les intérêts économiques à moyen et long terme. Pourvu que l'Europe ne l'oublie pas, je vous souhaite une bonne journée.
0: Eh bien, bonne journée à vous également, Éric de Boeckelaere. Je rappelle que vous êtes vicaire général de Liège. Let's
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0: Et merci d'être avec nous dans Bruxelles, ma Belge. Aujourd'hui, on va s'intéresser au rapport entre la jeunesse et la démocratie. Où en est la jeunesse face à la démocratie? C'est la question que pose Laure Didier de Justice et Paix. On la retrouve dans quelques minutes, le temps d'écouter. Santigold, Disparate Youth.

0: Ouais, jeunesse disparate. Ouais, je le dis en français, c'était Santigold. 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
0: Allez, il est temps à présent de retrouver l'un des fidèles partenaires de cette émission et j'en suis vraiment très fière de ce partenariat. Il s'agit de Justice Épée. Justice Épée, l'ONG et association d'éducation permanente, très active sur les questions de conflit, d'environnement et de démocratie. Laure Didier y est chargée de pédagogie et elle s'est intéressée au rapport qu'entretient la jeunesse avec la démocratie. Alors il faut dire que les crises successives, l'anxiété croissante et la désillusion politique fragilisent la jeunesse. Entre perte d'espoir et nouvelles formes d'engagement, les jeunes Belges cherchent encore comment trouver leur place et retrouver prise sur leur avenir. Ce sont les quelques lignes d'introduction de Laure Didier à son étude « Démocratie où on est la jeunesse ». Bonjour Laure.
2: Bonjour Delphine, merci de nous accueillir.
0: Alors Laure, est-ce que la jeunesse se désintéresse-t-elle vraiment de la démocratie ? J'imagine que cette question que vous posez, c'est un petit peu un marronnier de génération, hein, et comme il y a des sujets médiatiques qui reviennent chaque saison, parce que finalement, les anciens ont toujours tendance à critiquer les plus jeunes, hein, genre moi de mon temps. Alors à partir, vous, Laure, de quel constat vous avez décidé de creuser ce sujet ?
2: Alors, merci de poser la question. C'est vrai que quand j'ai écrit ce texte, j'ai eu vraiment envie de parler de la question de la jeunesse et de la démocratie, mais en même temps, j'étais un petit peu complexée moi-même en me disant, j'ai pas envie de parler à leur place et d'essayer de mettre des étiquettes.
0: Oui, bien sûr,
2: de faire entrer dans les cases. Les adultes savent mieux et finalement, les jeunes s'investissent pas trop. Alors, le constat d'abord, il vient d'une étude faite par une psychiatre, une étude... Qui aborde justement la question de l'adolescence et du mal-être adolescent qui est aujourd'hui clairement chiffré. Donc on estime qu'un enfant, un jeune sur cinq Belges entre 15 et 25 ans souffre de troubles mentaux.
0: Ouais, donc là on parle bien de la santé mentale qui a été bien égratignée chez les jeunes.
2: Hein. Exactement, on peut clairement parler d'une épidémie, hein, c'est de ça dont il s'agit. Et donc parmi les causes, évidemment, elles sont plurielles, elles sont multiples. On met en avant la question d'une part des permacrises actuelles. En fait, des crises qui deviennent permanentes.
0: Oui, des crises récurrentes qui deviennent permanentes. Hein. C'est ça les permacrises.
2: C'est ça les permacrises. Donc c'est l'agression de l'Ukraine, la crise énergétique,
0: la guerre à Gaza.
2: Évidemment, la question climatique qui est évidemment très présente. La question effectivement de la guerre à Gaza. Et donc tout ça fait qu'il y a un climat beaucoup plus anxiogène, c'est sûr, mais c'est couplé aussi à un manque de réponse démocratique et politique. Mmh. Et donc là, vraiment, on se retrouve face à des jeunes qui sont désabusés, qui se disent, bon, en fait, il n'y a pas de solution.
0: D'accord, genre on a un peu lâché et personne ne nous propose de solution.
2: Voilà, le monde des adultes n'est pas en mesure de trouver des solutions aux problèmes des sociétaux et à la société dans laquelle nous, on est amenés à devenir adultes et à évoluer, en fait.
0: En tout cas, ça veut dire, Laure, que les jeunes, en tout cas, ne reconnaissent pas, ne trouvent pas des personnalités qui pourraient un petit peu les inspirer. Ça me fait poser donc cette question, puisqu'on a quand même beaucoup vu et entendu, et tant mieux, Greta Thunberg, c'était avant la pandémie. Est-ce qu'il y a eu un avant et un après Covid, justement, pour ça, pour la représentation des jeunes par des personnalités médiatiques comme Greta Thunberg, par exemple?
2: Alors, on estime quand même qu'il y a eu un certain essoufflement. En fait, bien sûr, il y a eu les manifestations étudiantes dans le monde francophone.
0: Oui, parce que les marches pour le climat, elles étaient suivies.
2: Exactement, les marches pour le climat qui étaient extrêmement fédératrices. Et puis là, il y a eu clairement un essoufflement. Et puis ces voix-là, que ce soit Hanouna de Wever, que ce soit Adélaïde Charlier ou Greta Thunberg, qui étaient extrêmement fédératrices à ce moment-là, ça ne veut pas dire qu'elles ne sont plus là. Elles mènent encore des combats qui sont formidables. Et notamment Greta Thunberg, on la voit prendre fait et cause pour une magnifique cause de Gaza. Adélaïde Charlier aussi, mais évidemment, elles sont devenues adultes, donc je ne suis pas certaine que les jeunes aujourd'hui, entre 15 et 25 ans, voient encore tout à fait qui elles sont.
0: Ouais.
2: Et puis, y a moins de voix dans la jeunesse vraiment qui ont une telle aura.
0: D'accord. Aujourd'hui. Pour le moment, il n'y a encore personne, en tout cas, qu'on connaisse, qui ait pris ce relais-là, même si Greta Thunberg, elle n'est pas si vieille non plus. Non, je pense plus. À la journaliste exact, aussi exact. Française Salomé Sacquet, qui fait un travail remarquable sur les réseaux et aussi par son livre. Elle est aussi suivie peut-être par la jeunesse, mais ce n'est pas encore assez fédérateur.
2: Non, c'est ça. Voilà, donc c'est effectivement, il y a énormément de personnes. Mmh. Le propos n'est absolument pas ici de dire qu'en fait la jeunesse est éteinte et qu'on
0: non, a non, pas du couvercle tout.
2: Sur ces élans citoyens. Mais en tout cas, dans le monde belge de la militance, il y a moins de personnages aussi... aussi fédérateur.
0: Alors, en fait, voilà, qui émerge. Pour le moment, ouais, il n'y en a pas à ce point qui émerge. Dans votre étude, hein, Laure Didier, donc je rappelle qu'on peut la trouver donc sur le site de Justice Épée, vous montrez aussi que le fossé entre la jeunesse et la politique se creuse. Est-ce que vous pouvez nous dire concrètement comment, à quoi vous le voyez?
2: Alors en fait, c'est chiffré, c'est bien simple. C'est ce qu'on appelle le civil gap. Donc vraiment, il y a un fossé
0: de civilisation.
2: En termes de représentation, dans les instances décisionnelles européennes, par exemple, les jeunes sont systématiquement sous-représentés. Donc il y a seulement, pour le 2024, il y a seulement 2,92% des parlementaires européens qui ont moins de 30 ans.
0: D'accord. Ouais.
2: Donc on est à moins de 3%.
0: Ouais. En même temps, Laure, j'ai pas trop l'impression que dans les années précédentes, les années où nous aussi... on était plus jeunes, il y a eu beaucoup de personnalités politiques qui avaient moins de 30 ans.
2: Alors, c'est possible, mais ça ne veut pas dire que ce n'est pas problématique pour autant.
0: Bien sûr, c'est le constat en tout cas qui est fait et c'est important de le pointer.
2: C'est le constat. Deuxième constat, c'est que en fait, si l'âge du vote aux européennes en 2024 a été abaissé à l'âge de 16 ans, ça ne veut pas dire pour autant que les jeunes sont venus vraiment de manière massive aux urnes.
0: D'accord.
2: Donc là, il y a eu aussi un désintéressement finalement, malgré une tentative.
0: Oui.
2: Parce que l'éducation civique n'est pas suffisamment présente.
0: Ouais. Après maintenant, est-ce que ça veut dire que parce qu'ils ne sont pas allés voter aux européennes, est-ce que ça veut dire pour autant qu'ils ne vont pas voter au national ou au communal? Parce que l'Europe, pour beaucoup de monde, ça reste encore un petit peu compliqué. Et voilà, on connaît peut-être pas forcément bien les institutions.
2: Disons que pour les jeunes, à partir du moment où l'Europe fait l'effort d'abaisser
0: l'âge du vote,
2: eh bien ça pourrait être un levier, un intérêt, un potentiel d'intérêt démocratique, mais le fait est que ce n'est pas le cas.
0: Pour le moment, ils ne l'utilisent pas ce levier. Est-ce que pour autant, donc je vais creuser cette question à Laure Didier, est-ce que pour autant, ça veut dire que la génération Z, parce que parlons de cette génération, est-ce qu'elle connaît le fonctionnement de la politique? En disant ça, ça ne veut pas dire que la mienne, X ou Y ou les boomers, on connaissait notre politique sur le bout des doigts. C'est toujours très facile de taper sur la génération suivante. Mais oui, est-ce que la génération donc Z connaît le fonctionnement politique?
2: Alors ça va de pair avec un intérêt.
0: Oui.
2: Forcément, les études montrent que vraiment l'éducation à la politique, elle est moins maîtrisée, en tout cas, dans la jeune génération. Parce qu'il y a un désintérêt, évidemment.
0: Ouais. Je voudrais savoir, tiens, pour faire cette étude, Laure, vous vous êtes bien évidemment basée sur des travaux aussi déjà réalisés par d'autres. Est-ce que vous avez eu l'occasion, comme ça, autour de vous aussi, d'en parler avec des jeunes de l'étude que vous faisiez?
2: Alors, en fait, beaucoup.
0: Parce qu'en plus,
2: de personnes, en fait, l'équipe de Justice Épée, elle est très jeune. Oui. Et puis, on est vraiment souvent en contact.
0: Bien
2: avec
0: sûr, en formation.
2: Avec mes neveux qui ont 18 ans et qui s'intéressent à ces questions-là, etc. Ouais.
0: Et puis, je rappelle aussi que vous venez du monde de l'enseignement.
2: Voilà, je viens du monde de l'enseignement et c'est ce que j'ai déjà dit, en fait, c'est souvent un constat que je rapporte souvent quand je viens sur cette antenne, c'est aussi le fait que mes élèves, quand je leur parlais en géographie de toutes les thématiques d'enjeux environnementaux, etc., ils me disaient, mais que peut-on faire? Nous ne savons pas quoi faire. Nous ne sommes pas électeurs, nous ne savons pas. Et donc, cette conscience citoyenne et cette agentivité, je l'avais déjà constatée il y a 5 ans, quand j'étais devant les classes.
0: Ouais.
2: Qu'il y a vraiment une méconnaissance, une méconscience, si vous voulez, de la capacité d'être acteur dans la société.
0: Ouais. Mais est-ce que pour autant cette méconnaissance hypothèque le fait que les jeunes s'engagent ? Parce qu'on le voit, on a l'impression, en tout cas c'est mon ressenti, que la génération actuelle se sent davantage mobilisée sur des questions citoyennes.
2: Alors, c'est complexe de parler des jeunes comme si c'était un bloc monolithique.
0: On est tous disparates, c'est ça c'est vrai.
2: Absolument pas le cas. Ça, c'est aussi quelque chose qui est hyper important dans mon message, c'est qu'en fait, la jeunesse, elle est plurielle et que les engagements, ils sont pluriels. Et c'est ça qui est exaltant, en fait, quand on aborde cette thématique-là, c'est que, oui, de manière générale, statistiquement, il y a un vrai désintérêt de la politique traditionnelle, mais ça ne veut pas dire que l'élan citoyen, il n'est pas là. Ça ne veut pas dire qu'il y a une jeunesse qui n'est que consommatrice et qui ne s'intéresse pas à la société, au fait sociétal et à la rencontre de l'autre.
0: Ouais. Bien au contraire, on a l'impression qu'elle est encore beaucoup plus engagée, notamment sur les questions de l'environnement, notamment.
2: Ça peut, oui, tout à fait. Donc, on a des c'est une jeunesse plurielle, mais par contre, il y a quand même certaines caractéristiques. Rien que le fait que démographiquement, elle est sous-représentée en politique, c'est clair. L'âge médian en Belgique est de 43 ans. Donc, il y a 20% de la population qui a plus de 65 ans. Donc, en fait, on ne fait pas vraiment partie de l'électorat privilégié. Et donc, les décisions ne sont pas toujours en faveur de la... Ne doivent pas toujours l'être. Mais en tout cas, sont quand même la jeunesse est la grande délaissée des décisions politiques. Ce qu'on peut aussi savoir, c'est que la caractéristique de l'âge adolescent et de l'âge de la jeunesse, il y a aussi une lecture centrée sur soi, centrée sur son propre environnement. Et donc finalement, c'est vraiment à travers l'émotion et à travers le collectif qui est la question de la socialisation est très très importante à cet âge-là en particulier. Donc ça va favoriser certaines formes de d'engagement. Et puis, troisième caractéristique qui est vraiment commune à cet âge-là, c'est l'omniprésence des réseaux sociaux.
0: Oui.
2: Donc ça, c'est vraiment.
0: Ça, c'est vrai. Mais c'est vrai qu'au niveau de la jeunesse, c'est vrai, Laure, vous avez raison de dire que souvent, il y a des décisions qui ne les concernent pas. Enfin, sauf quand on voit la hausse du Minerval et le coût des études qui augmentent, les jeunes qui se le prennent de plein fouet et leur situation est totalement différente. Il y a davantage de jeunes aujourd'hui, qui travaillent pendant leurs études, qu'ils ne pouvaient le faire lors de ma génération, par exemple.
2: En fait, j'ai l'impression que le message est clair. En tout cas, dans les grandes décisions récentes, c'est malmener l'école, c'est...
0: Malmener la santé, la culture.
2: Malmener la santé et la culture, effectivement. Mais en ce qui concerne vraiment la jeunesse, c'est le système d'éducation qui est mis à mal. C'est ne plus accorder de financement, par exemple, au service citoyen, qui a perdu tout son financement fédéral. Et donc là encore, c'est un message fort en disant « nous ne prenons pas soin de notre jeunesse ». C'est ne plus prendre soin de la culture, ne plus prendre soin...
0: De ce qui lie les jeunes entre eux, mais de ce qui lie les générations entre elles. Vous l'avez dit, Laure, il y a maintenant les réseaux sociaux, et c'est vrai que sur les réseaux sociaux, on peut avoir tendance à être chacun un peu dans sa bulle, dans sa communauté, selon nos centres d'intérêt. Il n'y a pas forcément plus de tronc commun qui nous lie. Donc, l'information passe aussi par ces réseaux sociaux. Qu'est-ce que ça change, concrètement, dans le rapport aux jeunes, à la politique ou à la démocratie ?
2: Ça change beaucoup de choses. D'abord, c'est un formidable outil de communication. Ce sont des formidables outils. Il y a ce côté où, finalement... Comme, par exemple, avec les algorithmes, une personne va s'intéresser aux enjeux, je ne sais pas, par exemple, la question des LGBTQIA+. Ça veut dire que, d'un point de vue algorithmique, il va recevoir davantage d'informations
0: sur ce thème.
2: Exactement, sur ce thème. Et donc, ça veut dire que, par exemple, au niveau des événements ou au niveau des nouvelles et des personnes qui vont prendre la parole sur ces questions-là, la personne va être plus informée.
0: Oui.
2: Donc ça, c'est extrêmement intéressant. En termes d'engagement, pour nous, en tant qu'association de la société civile, c'est un petit peu déroutant. C'est-à-dire qu'avant, on avait vraiment un peu plus des gens qui nous suivaient, oui. Vraiment. Mmh. Et il y avait un engagement plus sur du long terme. Tandis qu'ici, on a un peu plus la tendance au...
0: On picore. Hein.
2: C'est ça, picorer, cherry picking, qui fait qu'en fait, les gens vont aller à un moment à tel événement, et puis ensuite, ils vont suivre une autre assoce, ils vont aller à un autre événement, etc., etc. Donc, la question du suivi et de l'engagement sur du long terme est beaucoup moins là.
0: Ouais, c'est un peu comme sur TikTok, hein, où souvent, il y a une chanson qui a un énorme succès sur TikTok. En fait, l'artiste se rend compte que les jeunes qui viennent à ses concerts ne connaissent qu'une seule chanson, ils ne sont pas intéressés à tout l'album. Et encore, c'est que 8 secondes ou 15 secondes.
2: Exactement. Donc, c'est vraiment cet effet-là. Et puis, il y a l'effet que, en fait, les algorithmes font que nous fonctionnons en silo. Et donc, c'est plus compliqué d'aller voir ce qui se passe à côté, les avis d'à côté, comment est-ce qu'on peut aussi entendre l'avis des autres. Et donc, faire démocratie ensemble, c'est plus compliqué. Moi, j'ai quand même le sentiment que les réseaux sociaux et le principe de l'algorithme de facto nous met dans des cases
0: cases. C'est vrai, mais finalement, c'est vrai pour toutes les générations. Alors, c'est vrai pour chaque utilisateur de réseaux sociaux. Enfin, je veux dire, nous tous aussi. C'est juste une conscience qui est différente. Est-ce que peut-être il y a plus de timidité à s'engager physiquement, à venir physiquement à des endroits, justement, en restant derrière les réseaux sociaux? C'est plus virtuel, c'est peut-être quelque chose que vous constatez. Je vous demande ça parce que vous organisez, vous, des formations, des tables rondes, des rencontres, sur ces questions-là.
2: Alors, bien sûr, le fait que de mettre un pouce et de liker un événement, ça donne un peu parfois l'impression qu'on a fait quelque chose, mais je dirais non, en fait, vraiment, on rencontre des jeunes qui sont formidables, qui mettent une énergie incroyable et qui sont hyper emballés par les thématiques, qui sont porteuses des thématiques, et ce qui est aussi passionnant, c'est que ces gens connaissent souvent aussi bien, voire parfois mieux les thématiques que nous. Et donc, on est vraiment dans un apprentissage mutuel qui est intergénérationnel et c'est assez exaltant d'aller voir ces engagements-là.
0: Oui, bien sûr. Puisqu'on parlait aussi des réseaux sociaux, j'allais même dire que la jeune génération est peut-être encore plus consciente que certains des anciennes générations du côté effet un peu de chapelle. Quoi. Ils sont quand même vachement plus geeks. Plus geek que nous, quoi.
2: Oui, tout à fait.
0: Sans mettre trop dans des cases. Mais Laure, Didier, une fois que vous avez fait cette analyse, vous posez donc la situation, vous posez des questions, vous posez le problème, vient après la conclusion, c'est-à-dire quelles sont les solutions pour réconcilier la jeunesse et la démocratie?
2: Les solutions, elles sont multiples. Mon analyse, elle ne prend que 3 pages, donc j'ai dû accepter la frustration de ne pas pouvoir aller plus loin, ou en tout cas dans ce contexte-ci. Moi, je dois avouer que je suis assez passionnée par Bruno Latour, qui explique que pour pouvoir s'engager en politique, il faut d'abord comprendre, atterrir sur son territoire. Donc, c'est-à-dire identifier de quoi est-ce qu'on dépend. De qu'est-ce qui est important pour nous, pour avoir mieux envie de comprendre, mieux envie de protéger, et donc de s'engager pour mettre en place les moyens pour justement prendre soin. En fait, c'est vraiment ça. Et je trouve ça très, très inspirant. Donc, pouvoir identifier que nous avons besoin d'une eau qui n'est pas polluée par des PFAS, nous avons besoin d'un arbre sur une place qui permet la rencontre et ne pas être touché par le soleil en plein été, nous avons besoin d'un air pur dans nos villes, nous avons besoin d'un enseignement de qualité, nous avons besoin à chacun et chacune d'identifier quels sont les besoins pour qu'ils puissent finalement vivre et bien vivre. Et puis ensuite, une fois qu'on a identifié ça, et alors lui parle aussi de cailloux dans la chaussure, de dire, OK, en fait, pour que je puisse accéder à ce besoin, en fait, il y a ce frein-là. Et donc, quel est ce petit caillou dans la chaussure qui fait que je ne parviens pas à cette situation-là? Et donc, je pense que déjà, le fait d'atterrir sur notre territoire, de juste lever le nez en l'air et de se dire, OK, de quoi? Je trouve que c'est déjà très, très bien. C'est une manière de porter sa voix démocratique.
0: Et après, il faut la faire entendre.
2: Il faut la faire entendre.
0: C'est ça aussi qui compte.
2: Et alors, moi, ce que j'aimerais dire aussi, et ça, c'est vraiment hyper important pour moi, c'est faire confiance à la jeunesse. Mmh. Aujourd'hui, en fait, on l'a dit, hein, c'est un étau, on ferme tous les moyens d'apprentissage et d'expression de la jeunesse, alors que, en fait, ils et elles vont être en mesure de trouver les solutions. Mmh. Pour créer une société qui soit beaucoup plus joyeuse et beaucoup plus porteuse de d'un avenir serein.
0: Ouais, même si en même temps malheureusement ils n'ont pas de choix parce que vu le monde qu'on leur laisse, c'est pas terrible. Ils sont vraiment en première ligne. Hein. C'est eux qui ont vraiment ce poids-là sur les épaules. Hein.
2: Oui, c'est vrai. Moi, j'étais aussi assez touchée par c'est Baptiste Morisot qui parle des oursons métis. Je ne sais pas si vous connaissez cette histoire-là. En fait. Avec le dérèglement climatique, on se rend compte que les ours blancs vont avoir tendance à se déplacer puisqu'ils ne trouvent plus.
0: Oui, donc ils se rapprochent des villes. Hein. Voilà. Oui, on le voit déjà, effectivement.
2: Ils ne se rapprochent pas des villes, mais en tout cas, ils vont changer de territoire. Ils vont aller sur les territoires des grizzlies, qui sont beaucoup plus au nord, au sud, pardon.
0: Oui.
2: Et ils vont se reproduire. Et ça va faire que ces parents-là, qui ont perdu leur repère, puisqu'ils ne sont plus du tout la situation a totalement changé, vont créer des oursons métis qui, eux-mêmes, finalement, vont trouver les codes. Et finalement, on se rend compte, les biologistes se rendent compte que ce sont les oursons qui apprennent aux adultes comment vivre dans cette nouvelle situation. Et en fait, moi, je trouve ça extrêmement chouette, extrêmement joyeux, extrêmement positif de se dire, en fait, nous devons mettre en place les moyens pour que notre jeunesse puisse... trouver les solutions.
0: Ouais,
2: mais pour s'adapter. Ça, il faut de l'éducation, il faut des espaces collectifs, il faut leur permettre en fait de mettre en place
0: leur propre code, hein.
2: De créer leur propre récit. Mmh. Et c'est vraiment pour moi les solutions. Voilà.
0: Ah bah très bien, j'imagine des solutions aussi que vous allez développer sur ces thématiques-là, dans différentes rencontres et tables rondes à Justice et Paix. Alors, merci beaucoup, Laure Didier. Je rappelle que vous êtes chargée de pédagogie à Justice et Paix et que vous avez donc publié cette analyse Démocratie, où on est la jeunesse. Merci.
2: Merci Delphine.
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0: Allez, je vous propose... Dalida et le temps des fleurs avant de retrouver les oliviers du Négus de Frédéric Ronce, son coup de cœur BD.

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1: Et le retour de Frédéric. Et ça fait du bien de vous revoir, Frédéric. Bonjour.
2: Bonjour à tous.
1: Alors aujourd'hui, Frédéric, vous nous parlez de cet album « Les Oliviers du Négus », adapté d'un petit roman de Laurent Godet. C'est par David Prudhomme et c'est publié chez Actes Sud.
2: Petit roman, évidemment, dans la bagination.
1: Oui, pas par la qualité.
2: C'est un petit roman lumineux, c'est un petit roman poétique, c'est un petit roman qui est aussi une mise en garde intelligente et sensible sur finalement ce que nous acceptons de faire, notamment à notre environnement ou à nos personnes âgées. Ça sonne parfois un peu comme un avertissement. Et la manière de faire est évidemment d'une douceur et d'une beauté qui est rare. Sur ces ondes, nous avions chroniqué ensemble, ma chère Delphine.
1: Oui, Rebetissa.
2: Qui est un des chefs-d'œuvre d'un des plus grands auteurs. Faut pas mâcher ses mots. Il y en a pas 36 000 des David Prudhomme dans l'édition de bande dessinée. C'est quelqu'un qui est rare. C'est quelqu'un un peu comme un Davoudo, ou comme un Pascal Rabaté. C'est quelqu'un qui, je pense, encadre la structure, ce qu'on pourrait appeler le roman graphique contemporain, celui qui tutoie les sommets. Et pour une fois, il adapte le texte d'un autre. Et évidemment, il le fait pas comme les autres, il le fait à sa manière. Les oliviers du Négus, c'est les oliviers du sud de l'Italie, c'est le soleil, c'est la lumière, c'est la Méditerranée, c'est cette carte postale éternelle. Et si j'utilise le mot carte postale, c'est parce qu'on a tous envie finalement que ça le reste. Et le Négus, souvenez-vous de vos cours d'histoire, c'est un moment très très sombre pour l'humanité. Ce sont les années 30, les années 20-30, ce fantasme colonial de Mussolini qui est de lui aussi s'arroger une des colonies, et il va envahir
1: l'Éthiopie.
2: Et à l'époque, le roi d'Éthiopie, c'est le Négus. Non seulement les troupes italiennes vont y perpétrer des massacres, vont balancer du gaz de combat sur des populations civiles, vont faire des dizaines de milliers de morts, je pense même passer la centaine de milliers de morts, mais chose notable, ils vont perdre leur guerre coloniale, et c'est la première fois qu'une armée européenne, occidentale, blanche dirais-je, perd en Afrique. Elle est encore célébrée aujourd'hui comme une grande victoire en Éthiopie, mais là on s'éloigne un peu. Le Négus, c'est le surnom de ce vieux monsieur au fin fond d'un village d'Italie où Laurent Godet lui-même va passer ses vacances, et de vacances en vacances, il se rend compte que celui qui est un petit peu celui qu'on craint, parce que c'est un petit peu le fou du village, qu'on craint mais qu'on respecte, qu'on n'embête pas, c'est aussi la conscience muette, la conscience morale, la conscience écologique, la conscience civile finalement de ce village, parce que lui, il refuse de se coucher devant l'homme politique du coin qui veut transformer la formidable plage du village en un espèce de camping à touristes gigantesque. Il alerte les gens sur finalement les changements qui sont autour de nous. Et on ne peut pas faire beaucoup plus au micro, mais sachez que c'est une ode à la beauté de la vie et de notre planète.
1: Les Oliviers du Négus, donc adapté du roman de Laurent Godet par David Prudhomme, c'est publié chez Actes Sud. Et je précise, Frédéric, que David Prudhomme sera en dédicace ce jeudi dans votre librairie, la librairie Flagey, à 17h30. Et on se quitte en musique avec Cache-Cache.

0: Amorosa pour ce titre, Cache-Cache. Je vous dis à lundi pour le retour de Bruxelles ma belge. Et demain, c'est les bonheurs de Sophie avec Sophie Belga.
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0: Bonjour, bienvenue à tous et à tous pour ce nouveau rendez-vous de Faussaire à Moa. Les mots, la scène, l'imaginaire prennent voix dans cette émission. Bonjour Gaëtan Faussaire.
1: Bonjour Stéphane Chimière.
0: Et aujourd'hui nous sommes à XL, un établissement qui s'appelle Le Millefeuille.
1: Le Millefeuille, c'est magnifique le Millefeuille, hein. C'est beau. Hein.
0: Alors aujourd'hui notre émission se met à l'heure de la gourmandise et des belles lettres, car oui, l'art c'est aussi savoir marier la saveur, le bon livre, à celle d'une pâtisserie locale. Pour notre première escale, direction rue Léon Cuissé, puisque c'est ici qu'on est.
1: Ouais, Léon Cuissé, croisement avec la rue Jean Bacot, ça il faut quand même le préciser, c'est plus facile pour retrouver l'établissement.
0: Et c'est en plein cœur d'XL, nous recevons aujourd'hui Clémentine, hein, qui a décidé de transformer son rêve en réalité. Elle a créé bien plus qu'un café littéraire, un véritable refuge cosy pour les âmes généreuses, les mangeurs de quiches, les dévoreurs de romans et les chineurs du dimanche. Alors chez elle, rien ne se perd, tout se transforme et surtout, tout se partage. Elle vient nous parler de sa bulle éco-responsable, un café qui est également équitable et les livres sont de seconde main. Bonjour Clémentine.
2: Bonjour.
0: Bienvenue à vous. Et notre deuxième invité, qui est-on ?
1: Nicoletta Pacchetti, qui nous vient tout droit d'Italie, carrément, de Rome. Mon Dieu, c'est de Rome.
0: Oh là là.
1: Alors, vous imaginez.
0: Quelle belle ville.
1: Et ça va, le français, ça va ? On peut parler français, il n'y a pas de problème.
2: Oui, je crois que oui.
1: Sinon, on peut parler italien. Non, mais c'est mieux français.
2: Il faut parler avec les mains.
1: Oui, mais on est en radio.
0: Alors, Nickel, vous êtes une véritable orfèvre des mots. Hein. Vous connaissez l'envers du décor littéraire, sur le bout des doigts, nouvelliste primé, rodé aux ateliers d'écriture des Vacavions.